0: Éléonore, Julien Daniel. Un coup de cœur ici même. 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
2: Sinclair, qui sort des albums depuis 1993. Que justice soit faite, c'était le premier et c'était fou.

0: Et des musiques de films, et des émissions de télé. Bref, une belle carrière. J'en fais le bilan, pas pour dire que c'est fini, mais au contraire, pour dire que vous êtes de retour, ça fait trop plaisir.
1: J'avais l'impression d'écouter la vie d'un autre, c'est assez génial.
0: À ce point-là ?
1: Ouais, ouais. Non, non, mais c'est vrai qu'on oublie tout ce qu'on fait. C'est vrai qu'il y a eu plein de choses, hein. Plein de choses. C'est vrai, c'est vrai. Mais ce qui est pas mal, c'est quand on a fait plein de choses avant, on peut prendre un peu le temps de se reposer un moment.
0: Ouais.
1: Ranger sa chambre, tout cleaner et être prêt pour revenir.
0: Alors ?
1: Ouais.
0: On est né le même jour ?
1: Mais non.
0: 19 juillet ?
1: Mais non, c'est vrai.
0: On est jumeaux astrologiques ?
1: Mais non, j'y crois pas.
0: Et comme
1: sérieux,
0: nous, il y a qui le 19 juillet ?
1: Alors, il y a qui le 19 juillet ? Une fille que je connais qui travaille avec moi qui s'appelle Jamila. Mais okay. Personne ne la connaît.
0: Bisous Jamila.
1: Bisous
0: non, mais
1: Jamila.
0: On est dans le club du 19 juillet. Il y a Karen Cheryl.
1: Arrête.
0: Non, mais on bosse ? On bosse ou pas ?
1: Karen Cheryl, qui ouais. jouait de la batterie.
0: Oui, extrêmement ouais, ouais. bien, 19 ouais, ouais. juillet. Et Brian May, le guitariste de Queen.
1: Ça, je l'ai toujours senti.
0: Ouais.
1: Voilà. J'ai toujours senti en prenant ma guitare que j'avais un truc avec Brian May.
0: Et alors avec moi, je ne sais pas, mais en tout cas, ça me fait poser cette question. L'astrologie, on y croit ou pas, vu qu'on est tous jumeaux astrologiques ?
1: Ouais, bon, il y a un... ouais, on y croit jusqu'au moment où on s'aperçoit quand même que c'est un truc qu'on lit et qu'on comprend en buvant son café le matin. Tu vois, c'est ça.
0: Ça
1: reste très très simple au café. Un coup, un petit crème et le Parisien, s'il vous plaît. Et puis tu regardes et tu te dis, non, ça va pas aujourd'hui.
0: Sinclair, nous ça va très bien aujourd'hui. Ravi de passer cette soirée ensemble. On va écouter. Hey ensemble.
1: Ah ouais.
0: C'est bien produit ou quoi ? Version, alors, Edit Remaster 2025, puisque dans ce best-of qui est sorti juste avant les grandes vacances, vous êtes retourné un petit peu trifouiller certaines chansons. Elle n'était pas parfaite ensemble ?
1: Elle était parfaite ensemble, mais en fait, c'est l'âge qui nous rend imparfaits. Au bout d'un moment,
0: ouais.
1: on a envie de changer un peu les choses. Non, si, si, c'était très bien. Mais il y a eu plein de versions, donc il fallait revisiter, remettre un peu de compression. Alors, je tiens juste à dire que le son à la radio est incroyable. À chaque fois que j'entends mes chansons à la radio, il y a une compression, il y a un truc, mais c'est formidable. Faut que je vienne mixer mes disques ici.
0: Ok.
1: Ouais.
0: Ah bah bienvenue. Hein.
1: Non, franchement, le son là, j'entendais, je me dis, c'est bien.
0: Une petite collab Sinclair Radio France, moi j'aimerais bien, franchement.
1: Avec plaisir.
0: Il faut venir nous faire un concert aussi. Mais il y a déjà la tournée avant. Et puis les révisions, donc la base, on chante ensemble. C'est Sinclair.

0: demandé à Panoramix la recette de la potion magique, mais tant pis, j'essaye. Cette chanson, ce tube qu'on chante partout, tout le temps, tout le monde. Chanson de manif.
1: Ça
0: manif,
1: peut, ouais.
0: Manif féministe. Ah, nous, on la chante.
1: Ah ouais, j'adore.
0: Ah, vous êtes entre Clara Luciani, la grenade.
1: J'adore.
0: Et deux, trois. Ah, non, mais vraiment, c'est une chanson. Voilà. C'est quoi l'ingrédient secret qui la rend ouf? Est-ce que c'est ce clavier incroyable? Est-ce que c'est les paroles? C'est quoi l'ingrédient?
2: Je pense que c'est la façon dont ça a été fait. C'est un morceau qui a été fait en une nuit. Oh. Je devais partir du studio et puis mon frère écoutait un morceau et. Je suis très lié à mon frère, et puis j'entends un morceau, et j'essaie de reproduire la ligne de base du morceau qu'il écoute, et ça donne forcément autre chose. Et lui entend la ligne de base que je suis en train de jouer, donc il vient jouer de la batterie. Je dis, attends, on enregistre, et je fais le morceau dans la nuit. Paroles, musique et tout. Le matin, évidemment, très tard, je vais me coucher, on revient, le lendemain, on réécoute le morceau, on dit, putain, c'est bien.
0: Ah ouais?
2: Ouais, c'est bien. Mais en fait, c'est la fraîcheur. J'avais fini mon album, j'avais fini La Bonne Attitude, il était fini l'album. Et je me dis, bon, allez, un dernier pour m'amuser, tout ça. Et bim.
0: Ah là là.
2: Et ouais, c'est ça.
0: Alors, à la fois, c'est génial et magique, et à la fois, ça fout un peu les boules à toutes celles et tous ceux qui disent, hein, mais il faut travailler 172 heures sur un morceau, revenir, machin.
2: Il n'y a pas de formule. Non, il n'y a pas de formule. C'est comme le fameux mec qui fait de la calligraphie japonaise. Il dit, attends, mais c'est dingue, il arrive en un trait à Versailles. Il a bossé 1555 oui. jours avant.
0: Oui, c'est vrai.
2: Alors que là, il y avait justement un album avant, et c'est en fait ce cadeau génial de la vie. On se dit, bon, allez, j'ai fini juste un dernier, et là, ça arrive. Ouais. Il y a ça, et la partie de basse aussi, pour répondre à la
0: question. Quand même, elle est basse qui tourne
2: en tête, comme ça, voilà.
0: Ok.
2: Ouais, trop bien.
0: On a un début de réponse de la potion magique, mais pas trop.
2: Ouais.
0: Mais c'est bien. Non, mais faut la garder un peu. Ouais, Saint-Clair.
2: Ouais.
0: Donc, je le disais tout à l'heure, 8 albums depuis 1993.
2: Ouais.
0: Ça nous fait une setlist potentielle de 7 heures de concert.
2: Ouais.
0: Alors, je sais pas si c'est ce qui est prévu pour cette tournée qu'on qualifie de événement, parce que c'est votre retour sur scène. Comment s'est passé là, l'été?
2: Franchement. C'était super. Je m'attendais à quelque chose, mais j'avais oublié que c'était aussi génial de faire de la scène.
0: Ça faisait longtemps ?
2: Pas si longtemps, mais longtemps. Pas si longtemps quand on a 55 ans, c'est-à-dire ça faisait 5 ans, mais ça faisait longtemps quand même. 5-6 ans, ouais. Mais c'est incroyable, surtout de retrouver cette sensation avec le public. Puis, je sais pas, je me suis dit, mais pourquoi j'ai attendu si longtemps ? C'est comme ça. Il y a des cycles, des saisons, il faut attendre. Et puis quand c'est le moment, mais c'était génial. Et là, ça nous a permis, j'ai un groupe super, un groupe du Sud, parce que je suis arlésien maintenant. Et j'ai voulu vraiment...
0: Meilleure ville
2: géniale.
0: Arles, oh là là.
2: Région géniale, il fait beau. Donc j'ai monté un groupe du Sud avec des gens qui voient le même soleil que moi, qui sentent la même odeur que moi.
0: Et en vrai, ça infuse dans la musique, ça ?
2: Complètement.
0: De vivre au soleil ?
2: Bien sûr, mais c'est sûr. Beaucoup moins de stress.
0: C'est pas les Gypsy King non plus, c'est ça que je veux dire.
2: C'est pas les Gypsy King non plus, c'est sûr. Il y a une ambiance particulière, il y a une façon de penser la musique différente. Ouais, donc je suis très content. Donc les premiers concerts sont... Voilà, c'est super.
0: Il faut dire aussi que Saint-Clair en live, ça chante. Si vous ne l'avez pas encore vu, vous pouvez simplement écouter dans sa discographie, puisqu'il y a plusieurs albums live. Mmh. Et là, on se rend compte que oui, c'est le kiff, et puis ça chante, quoi.

0: les enfants, voilà comment ça se passe. Non, mais c'est assez fou. C'est pas innocent de le dire, parce qu'il y a plein de gens, mais que j'aime bien, que j'embrasse, mais qui n'ont pas cette voix-là et qui montent quand même sur scène.
1: C'est vrai. Après, c'est marrant, on a tous notre place. Moi, c'est vrai que j'ai découvert que je savais chanter. Mon premier album, je ne savais pas chanter. J'ai appris à chanter en faisant des concerts.
0: C'est la scène qui vous a appris à chanter.
1: Complètement.
0: Ah, c'est marrant, moi j'imaginais que vous chantiez comme ça, comme un pinson depuis tout petit.
1: Pas du tout, c'était très très dur. C'était très très dur au début, mais il faut y croire. Et puis bon, il y a forcément un truc physique, un organe qui marche, quoi. On est forcément attiré par des choses qu'on sait faire, qu'on ne sait pas encore. Enfin, elle est dure cette phrase. Ce que je veux dire, c'est qu'on est attiré par ce qu'on est capable de faire. Je pense.
0: Peut potentiellement faire voilà. si on bosse.
1: Si on y croit à fond et qu'on donne toute l'énergie. Et c'est vrai que là, avec le temps, les concerts, je pensais que ma voix allait être peut-être un peu moins performante. Alors il y a certaines notes que je peux plus faire, et tant mieux, parce que c'était pénible. C'était très haut. Mais par contre, je chante mieux qu'avant. C'est ça qui est ouf.
0: Parce que vous avez choisi un style de musique, donc il y a un côté funk, et puis toute cette soul quand même qui est dans votre voix. Et que c'est pas facile. Enfin, je pense que c'est plus facile de faire de l'eurodance jusqu'à 80 ans.
1: Je me le demande.
0: Que de la soul, je sais pas. Je pense que Too Unlimited, même à 90 ans, c'est pas grave. Ça, l'ordi marche pareil. Mais...
1: Ouais, c'est les jambes après.
0: Il faut avoir les jambes. Mais il faut faire gaffe à cette voix quand même.
1: Ouais, mais ce qui est pas mal, c'est que je l'ai pas trop utilisé ces dernières années. je l'ai choyé, je l'ai mise de côté, je lui ai dit tu te calmes, ça va revenir, tu fais attention à toi.
0: Pour le moment, je suis sûre qu'il a un très bon avocat, Sinclair est notre invité.
1: J'en ai pas besoin en tout cas.
0: C'est vrai ? Vous êtes dans le droit chemin ?
1: Ouais, j'ai l'impression, ouais.
0: Franchement,
1: ouais, c'est bien.
0: C'est hyper bien. Mais en vrai, avec les énormes succès à un âge très jeune que vous avez eu, vous auriez pu très mal tourner.
1: C'est vrai.
0: Donc voilà.
1: J'ai essayé, mais j'ai pas réussi.
0: J'ai essayé de mal tourner.
1: J'ai essayé. Ouais.
0: J'adore. Alors, si moi je suis la prof cruelle de la rentrée, n'oubliez pas que Sinclair, malgré toutes ses qualités, ses grands yeux bleus, son air sympa, sa voix chaude, a aussi été un terrible juré de la Nouvelle Star. Il en a fait pleurer les candidats et les candidates.
1: On m'appelait le méchant.
0: C'était le méchant, ouais, Sinclair. 2008-2009, puis 2013 à 2016. Ouais. Ça nous fait quand même de belles années. Vous avez hésité avant de faire ça ? Moi, j'étais trop fan.
1: Ouais, j'ai hésité. En même temps, pas longtemps, parce que ça tombe l'année où je décide d'arrêter de faire des concerts, parce que j'étais pas bien sur scène. Je dis, j'en ai marre. Il faut que je fasse une pause. Et on me propose ça. Et je fais un rendez-vous super avec eux. Et je me dis, allez, vas-y, va chercher deux choses là-bas. Va chercher un peu la télé, va chercher un peu de célébrité, parce que j'en manquais. J'avais besoin de ça. Et en fait, j'ai trouvé autre chose. J'ai trouvé un truc génial. J'ai trouvé un moyen d'apprendre à mettre des mots sur des ressentis. C'est ça qui était incroyable. Avec la Nouvelle Star, j'ai appris à mettre des mots sur du feeling, du ressenti, sur de l'émotion. Et rapidement. Et puis j'ai compris pourquoi il y a des gens qui font de la musique qui fait rêver pendant 4 minutes et d'autres qui font chier. C'est ça le truc, avec la même chanson. C'est ça qui est incroyable.
0: C'est incroyable et presque injuste, mais on n'y peut rien.
1: Mais on leur dit, c'est pas vraiment de ta faute.
0: Il y a des gamins qui chantent extrêmement juste, ou des vieux d'ailleurs, n'importe qui.
1: Bien sûr.
0: Mais le petit truc n'est pas là.
1: Non, il se passe rien. Mais c'est comme ça dans tout, en fait. C'est ça qui est assez génial. Mais d'être spectateur de ça et en même temps d'être acteur de ce procédé, c'est assez génial. Alors moi, j'avais choisi un peu la posture dure parce que je suis très sensible et j'avais pas envie de pleurer. Donc j'ai fait le dur. On y croit ou pas ?
0: Ouais, à fond. Ça vous a plu ?
1: Ouais, j'ai adoré.
0: Ça vous a plu ?
1: Ouais, c'est bon.
0: Du coup, j'ai décidé ce soir de rouvrir le jury de la Nouvelle Star.
1: Oh là là.
0: Avec vous, Sinclair, tout seul. Vous mettez un rouge ou un bleu et je vous fais passer au crible quatre éléments de l'actualité musicale.
1: Okay.
0: Alors, rappelez-vous à l'époque, Nouvelle Star, rouge, ça passe pas. Bleu, ça revient la semaine prochaine. Attention, Sinclair, dans l'actualité musicale, rouge ou bleu, le retour enfin de Vanessa Paradis. T'aimerais changer les choses comme on change l'eau des roses. 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Rouge ou bleu ?
1: On met bleu pour Vanessa Paradis.
0: Elle, pour le coup, elle a le truc.
1: Ouais, elle a toujours eu le truc. on sait pas quoi, mais elle a le truc. C'est ça qui est génial.
0: La grâce, peut-être.
1: Franchement, son album avec Kravitz, mais il est monstrueux, quoi. Monstrueux.
0: Il y avait Be My Baby. Ouais,
1: c'est un chef-d'œuvre. Non, mais pour elle, on met bleu.
0: On met bleu, ouais. Bleu pour Vanessa Paradis. On continue. Retour inattendu, et ça faisait plaisir pour celles et ceux qui s'inquiétaient pour sa santé, de Stromae, qui avait dû stopper net sa tournée, et qui là revient avec Paul Kalkbrenner, producteur allemand de musiques électroniques. Un peu.

0: Rouge ou bleu?
1: On met bleu. Je suis navré.
0: Vous êtes tellement gentil maintenant,
1: jurez. Ouais, j'habite le sud.
0: Pas ça à l'époque.
1: J'habite le sud. Je suis amour et soleil. Non, mais Stromae, il est trop bon.
0: Ouais.
1: Il est trop bon. Ce mec, il est génial. Donc oui. Après, j'ai pas tout écouté, mais franchement, à chaque fois que je l'ai vu, je l'ai croisé une ou deux fois. Ce mec est génial. Voilà.
0: Bon, je vais essayer de vous faire dire du mal de quelqu'un.
1: Mais faut vraiment mettre un truc. Faut vraiment y aller, quoi.
0: Je sais pas. Non, allez. La reformation d'Oasis.
1: Allez, d'accord, je mets un rouge.
0: Ah,
1: un énorme rouge.
0: Un rouge au Gallagher.
1: Un rouge qui suinte le rouge, qui coule comme dans Shining sur les murs, qu'on fout partout, quoi. Ça va? Ça vous plaît?
0: Non, je veux savoir vraiment ce que vous en pensez, parce que, pour le coup, il y a beaucoup de gens qui disent que c'est super, ça fait plaisir de voir un groupe de rock qui se remet ensemble et qui repart en tournée, puis des frères qui se réconcilient, l'histoire est belle, mais qu'après, les billets de concert à 4000 francs, c'est pas possible, en fait.
1: C'est ça. Bon, tout ça, c'est vrai que tout ça, ça pue, mais les gens sont contents de les voir, et je serais un peu mal placé de parler des mecs qui reviennent après 125 ans d'absence. Donc,
0: vous êtes engueulé avec personne. Vous avez le droit.
1: Ouais, c'est vrai. Avec moi-même, je me suis un peu engueulé, mais on s'est très très vite réconcilié. Après, franchement, Oasis, moi, je suis pas un grand fan. Franchement, je mets rouge pour rigoler, parce qu'en vrai, ils défoncent quand même. Ils ont fait des morceaux. Bravo les gars, quoi. Franchement, je ne peux rien dire. Allez, mais mettez-moi vraiment un truc pourri, quoi.
0: Ah bah non, je termine avec un truc cool. Et en plus, je pense que ça va vous faire plaisir, parce qu'il me semble que vous avez une histoire musicale en commun. C'est le retour de l'Anomalie de M.
1: Ah oui.
0: Soit il fait des albums de M, soit il fait l'Anomalie, donc projet malien avec plein de musiciens, et notamment l'excellente Fatoumata Diawara. Et en fait, M, c'est vous qui l'avez emmené en tournée, pour sa première tournée de toute sa vie. Il était votre guitariste.
1: Alors c'est fou, cette histoire, ouais. C'est Fixie, avec qui je travaillais, qui m'a dit, mais on devrait jouer avec Mathieu. Je dis, ouais, on se connaissait. Et puis on est parti en tournée. C'était super, hein. Ben, on avait les cheveux de toutes les couleurs. On a fait, c'était le début, quoi. Et franchement, il assure grave. Enfin, quand il fait pas ses morceaux, il fait l'Anomalie. Quand il fait pas ça, il joue avec d'autres trucs. Enfin, c'est un super productif.
0: Donc on lui met un bleu.
1: Ah bah oui, on lui met un super bleu.
0: Bon, il y a eu que des bleus. Il y a eu un faux rouge pour Oasis.
1: Un faux rouge pour Oasis, parce que bon, je veux quand même pas perdre la face du méchant, quoi.
0: Merci Sinclair. Heureusement que vous êtes là.
1: Franchement,
0: vrai. Ne serait-ce que pour le suspense. Bon. Ouais. Et je voudrais réparer une injustice en terminant en écoutant votre chanson Liquide.
1: Ça, c'est gentil.
0: Qui me rend dingue, qui est sur l'album So Sorry de 2023.
1: Exactement.
0: Et qui me permet une dernière question aussi autour des chansons qui n'ont pas autant d'aura, de tubes, de diffusion radio que d'autres, mais qui sont des merveilles. Elles ont leur place dans cette tournée, on est d'accord?
1: Exactement. Mais en fait, tout l'intérêt de faire des morceaux qu'on connaît pas sur les listes, c'est de les faire découvrir pendant les concerts. Moi, j'adore ça.
0: Ou dans les très bonnes émissions de radio.
1: Ah, mais ça, c'est sûr. Mais il n'y a que vous, Émilie. Que vous.
0: Sinclair, merci d'être venu nous voir.
1: Franchement, je reviens quand vous voulez.
0: À bientôt.
1: À bientôt.

0: quel génie, j'adore. Sinclair, Liquide, c'est sur son dernier album en date. Donc So Sorry, sorti en 2023.
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2: Bonsoir Émilie.
3: Comment ça va ?
2: Ça va très très bien, très très bien. Et je suis ravi de faire la rentrée avec vous.
3: Mais oui, moi aussi. Vraiment flattée, heureuse, en confiance aussi parce que je sais qu'on va passer un bon moment. Celles et ceux qui nous écoutent connaissent évidemment votre parcours absolument incroyable. La dernière fois qu'on s'était vu, c'était lors de la sortie d'un album live incroyable qui faisait, qui venait un petit peu célébrer les 30 ans de carrière de Louise Attaque. Mm-hmm. C'était Amour, enregistré à Bercy, et c'était fou.

0: vous êtes à 97,5 depuis. Et en solo, ça ne chôme pas non plus, mon cher Gaëtan, puisque le sixième album arrive. Le premier, c'était il y a 15 ans, et on la chante encore par cœur, celle-là. Hein. C'était en 2010, ce premier album solo qui s'appelait Ginger.
1: Exactement.
0: Et alors, c'est à nouveau le nom d'une épice, d'un condiment.
1: Exactement.
0: Voilà, qui a été choisi pour donner un titre à votre album solo. C'est Marjolaine qui sortira le 14 novembre prochain.
1: Tout à fait.
0: Alors, Marjolaine, il faut m'expliquer. Moi, je pensais que c'était un prénom.
1: Mais c'est
0: une herbe.
1: C'est les deux. C'est les deux. Donc le petit clin d'œil à l'herbe, on l'appelle, c'est l'origan des jardins, la marjolaine, donc on en fait des infusions. Donc ça, c'est le petit clin d'œil à Ginger, premier album solo. Et Marjolaine, c'est un prénom que je trouve magnifique, tout doux, ouais. Et c'est un prénom qu'on rencontre peu ces temps-ci. Et cette idée qu'on croise peu ce nom et ce prénom, pour moi, fait qu'il est tout à fait propice à l'imaginaire et à la rêverie. Et j'aime bien cette idée-là. Peut-être que vous avez une idée de votre Marjolaine, et j'espère que Marjolaine deviendra votre copine. Ouais. Et j'aime bien cette idée-là. Voilà. Et voilà. Donc c'est pour que Marjolaine soit aux auditrices, aux auditeurs d'ici et à tout le monde, et que eux l'emmènent avec eux en balade et que ça devienne leur copine.
0: La copine Marjolaine arrive au mois de novembre, mais Gaëtan est sympathique et nous présente un premier titre de l'album qui vient de sortir. C'est une chanson qui s'appelle « Je reste là ».
1: Tout à fait, « Je reste là ».
0: Comment faire pour choisir une première chanson pour présenter un nouveau projet ?
1: Jamais très simple de choisir un premier morceau, surtout que l'album, et c'est comme ça qu'on travaille maintenant avec ma Clarisse, j'allais dire, mais c'est ma manageuse qui est aussi mon épouse, Clarisse Jurgen. Et maintenant, on décide quand l'album est fini. Et c'est important parce que de temps en temps, on décide un peu tôt, on s'appuie sur un moment où les brouillons étaient sympathiques, et puis finalement, quand on arrive à la fin de l'enregistrement, on s'aperçoit que c'était pas le bon choix. Donc là, on choisit à la fin, ça c'est un petit détail de forme, et puis c'est pas simple, et là, il faut faire confiance, et moi, je fais confiance à Clarisse sur ce coup-là, et aussi aux équipes avec qui on travaille, mais Clarisse a vraiment le final cut, comme on dit, et puis Je reste là, c'est une balade, et moi, j'ai souvent mis en extrait des chansons peut-être plus rythmé. Je sais pas, même si des balades j'en ai écrit, peut-être pour d'autres, parce que c'est de la veine, je crois, j'espère, de Je vous trouve un charme fou que j'avais écrit pour Oshi, ou de Ilia que j'avais écrit pour Vanessa Paradis. Donc j'aimais bien cette idée-là d'arriver avec une balade, chose que je n'avais pas faite, et je trouve ça intéressant de pas se répéter. Ça fait, vous l'avez dit tout à l'heure, ça fait une trentaine d'années que je fais de la musique. J'ai
0: c'était
1: la chance
0: pas pour
1: de
0: vous
1: vivre.
0: Mettre un coup
1: non,
0: de vieux, parce que pour le coup,
1: du tout.
0: C'est frais comme au premier
1: mais,
0: jour. Hein.
1: Mais il y a aucun problème. Mais ce que j'allais dire, c'est que à travers le fait de faire la musique depuis 30 ans et d'en vivre, et j'ai cette chance-là, je m'en voudrais de m'ennuyer. Donc arriver avec une balade, chose que je n'ai pas fait avant, ben voilà. J'espère que c'est de la fraîcheur, et j'espère que les auditrices, auditeurs le prendront comme tel.
0: Vous allez la découvrir maintenant, cette chanson. Vous en avez envie. Ça tombe bien, c'est le moment de l'écouter. Elle a la douceur de la Marjolaine, finalement. Tout se passe comme prévu, un plan parfait, ce retour en solo de Gaëtan Roussel. Je reste là, donc. Et Gaëtan Roussel est l'invité de Décibels.

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1: C'est tout nouveau et c'est déjà sur votre radio. Ici Gaëtan Roussel. Je reste là. Ça fait quoi la journée où on sort une nouvelle chanson? Est-ce que, on parlait tout à l'heure de ses 30 ans de carrière, est-ce que ça fait toujours le même effet, Gaëtan?
2: Oui, ça fait toujours le même effet, à savoir, un effet de stress ou d'envie que ça arrive. Et ce qui gagne quand même à chaque fois, c'est l'impatience.
1: Ouais.
2: Et une fois que c'est sorti, on est content, parce que c'est ça qui est important, c'est que les chansons se mettent à vivre. Moi, je fais pas des chansons pour les garder pour moi et ou autre. Je les fais pour qu'elles appartiennent aux autres. Et c'est ça qui m'intéresse. Donc maintenant, je reste là. Et à vous qui écoutez ici, et à vous qui écoutez autre chose. Et j'ai hâte que Marjolaine arrive, c'est-à-dire l'album. Et voilà. Donc, mais il y a ce petit côté,
1: un petit côté premier encart. Hein.
2: Oui, il y a un petit côté. Oui, tout à fait. Ouais, c'est vrai. Et ça s'enlève pas, ça part pas. Mais moi, j'aime bien cette idée-là. Je crois qu'à l'intérieur de ce petit moment de doute et de stress et de petites tensions, il y a tout ce qu'on a pu y mettre avant, et puis il y a tout ce qu'on va recevoir. Donc, j'aime bien cette idée-là. C'est pas anodin. Voilà. C'est pas grave, mais c'est important. Pour soi, à ce moment-là. Et j'aime bien cette idée-là. Et puis, on a hâte d'avoir des retours. Enfin, voilà, il y a tout ce qui va avec. Mais premier encart, c'est pas mal.
1: Alors, souvent, pour mettre des chiffres sur des ressentis, histoire de voir si ce qu'on ressent est réel, on compte. Alors, j'ai compté, Gaëtan. Donc, Louise Attaque, 5 albums. Vous, en solo, 6 albums. Vous avez d'autres groupes à différents moments de votre carrière, Tarmac, Les Disseurs. Et puis il y a Les Enfoirés, il y a votre émission de télé, il y a la radio, il y a eu la radio,
2: oui,
1: il y aura peut-être à nouveau de la radio, du cinéma, etc. Et je me demandais, ce que cachait presque cette boulimie de travail. Déjà, est-ce que c'est du travail?
2: Oui, c'est du travail, parce que ne serait-ce qu'à travers les rencontres humaines et l'aventure humaine qu'il y a dans chacun des exemples que vous avez cités, chacune des aventures que vous venez de citer, il y a du travail, parce qu'il faut être à la hauteur, parce qu'il faut avancer, il faut essayer de comprendre pourquoi on est là, il faut essayer de savoir qu'il faut apprendre, pour apprendre, il faut être à l'écoute. Donc oui, après, c'est une passion. Donc c'est là où ça se décale un petit peu, même si c'est un travail, et j'ai cette chance-là de vivre de ma passion. Et pourquoi autant de choses? C'est comme ça aujourd'hui que je vois mon métier. Je le vois traversant. J'aime bien cette idée-là. J'apprends à chaque fois. Je le vois à travers l'idée que les vases sont communicants. Donc, quand je suis en train de faire l'émission de télé, c'est-à-dire que je suis dans un petit camion et que j'accompagne quelqu'un. Moi, je suis au volant et j'ai un ou une invitée. Et c'est le portrait d'un territoire et d'une personne. Et d'ailleurs, on va reprendre. Voilà. Et je pense qu'on va reprendre d'ailleurs pour quelques épisodes. Là, c'est tout autre que quand moi je suis ici avec vous, Émilie Mazoyer, et que je vous réponds. Donc, j'aime bien cette idée-là. Et jamais être au même endroit, c'est important. Et encore une fois, je reviens à ce que je vous disais tout à l'heure, je m'en voudrais de m'ennuyer.
1: Ouais.
2: Et le fait d'être à différents endroits, à chaque fois dans des aventures humaines, fait que je m'ennuie pas. Et j'aime cette idée-là.
1: Ouais. Donc pas envie de s'ennuyer, pas envie d'être blasé non plus, j'ai l'impression.
2: Oui.
1: Parce que, mine de rien, toutes ces aventures, bon, alors c'est formidable pour vous, mais à chaque fois c'est des succès de dingue. On pourrait imaginer qu'au bout d'un moment, ça vous fait plus rien. Et en fait, non, on voit que vous continuez à vous réjouir.
2: Mais bien sûr.
1: Mais c'est pas tout le monde, ça. J'ai l'impression que c'est des artistes peut-être qui ont eu le temps d'avoir envie.
2: Je sais pas. En tout cas, moi, j'essaye de rester alerte par rapport à tout. Moi, je cherche pas à rester jeune. J'avance dans le temps et j'en suis très heureux. Par contre, essayer de comprendre les autres, essayer d'être avec les autres. On vient d'écouter mon dernier single, Je reste là. Je l'ai fait avec un jeune homme qui a un talent fou, qui s'appelle Marceau, qu'on peut croiser aux côtés de Solane, la jeune Solane, par exemple, chanteuse, ou de Pierre Garnier dans un autre registre. Et il a quasiment 25 ans de moins que moi. Et j'adore cette idée. idée là, voilà. Et moi, j'ai envie de passer du temps avec cette vision là aussi d'aujourd'hui et de demain. Moi, ça m'aide à avancer et de continuer à avancer, ni de reculer. Enfin, j'espère pas. Et je veux pas retourner en arrière. J'ai aucune nostalgie. Donc, je crois pas être blasé. J'espère, non. En tout cas, c'est que des espoirs à chaque fois. Mais j'espère vraiment ne pas l'être.
1: Mais ce qui est beau quand on vous entend parler, Gaëtan Roussel, c'est qu'à aucun moment on ressent une peur du vide. Pas du tout, c'est pas ça. Il y a des gens qui vont multiplier les aventures artistiques ou autres, justement pour avoir peur, pour combler un vide qui pourrait arriver. Chez vous, je sens pas ça du tout.
2: Non, je crois pas, même si évidemment, de temps en temps, on a peur de ce qui peut arriver quand quelque chose s'arrête. Il y a des moments, ne serait-ce au sens R du terme, c'est-à-dire de dépression, c'est-à-dire de choses qui s'arrêtent. Mais cette idée d'avoir toujours, et depuis, je crois, quelques années, l'envie et le fait de pouvoir aller vers les autres régulièrement, fait que j'ai pas cette peur-là. Mais c'est quelque chose que je construis et qu'on construit avec Clarisse depuis des années. Voilà, c'est des années. Le travail de Clarisse, qui est ma manageuse, entre autres, c'est d'avoir une vision de mon travail. Son travail, c'est d'avoir une vision du mien. Et ça fait des années qu'elle propose cette idée-là. Donc, moi, on discute, on échange et on commence à comprendre ce qui est possible. Les premières fois, on m'a proposé émission de radio. Je me suis dit, émission de radio, mais comment faire? Et puis, très vite, j'ai compris, grâce à des discussions avec elle, que oui, évidemment, parce qu'il y a des choses à aller apprendre. Ouais. Voilà. Et on les apprend et on se promène avec après. Et c'est ça qui est sympa. J'aime bien cette idée-là.
1: C'est beau comme tout. Alors, vous parliez de votre équipe, donc ceux avec qui vous avez fabriqué ce nouvel album qui arrive au mois de novembre. Donc, Marceau, on en a parlé. Mmh. Et alors, peut-être plus étonnamment, enfin, je ne sais pas, d'ailleurs, vous allez me dire, il y a Renaud Rebillot, alors, dont le nom est dans à peu près un remerciement sur deux aux Victoires de la Musique. Oui, voilà, puisqu'il travaille
2: trois,
1: voilà, avec Gims, avec Vita, avec Slimane, qui sont des artistes que nous, on écoute. Sur cette radio ici, qui viennent régulièrement dans l'émission, qui ont une image peut-être plus variété que la vôtre. Mmh. J'aimerais savoir pourquoi vous êtes allé le chercher, Renaud Rebillot.
2: Déjà, variété, c'est un super mot. Hein. On est d'accord, moi je trouve.
1: C'est-à-dire quoi
2: C'est super. Il y a des grandes chansons de variété, j'adore. Et moi, si on me dit que le prochain album Marjolaine, il est pop, variété, chanson, je suis un homme très heureux.
1: Mais c'est vrai que c'est pas l'étiquette qu'on vous colle naturellement.
2: Oui, oui. Voilà. Et parce que j'ai rencontré d'abord. Je connaissais bien le travail de Renaud Rebillot et j'ai rencontré la personne qui est un homme charmant, plein d'esprit, talentueux, incroyablement. Ouais. Et j'ai travaillé avec lui d'abord sur Éclectique, c'est-à-dire mon album de Dieu précédent. Et justement, mon envie, à travers le fait d'aller à son contact qui avait, lui, développé peut-être une autre forme de musique ou en tout cas d'autres sons que ceux que moi j'avais pu croiser jusque-là, c'est là où je vous rejoins, ça m'intéressait puisque moi, justement, je voulais faire de l'éclectisme et je voulais que mon album Éclectique de Duo soit des productions qui, de chanson en chanson, frottent les unes avec les autres. C'est pour ça que sur cet album précédent de Duo, on y trouve Bertrand Belin, mais soprano, Oshi, Vanessa Paradis, Loua, il y a plein de gens. Et j'ai aimé cette idée-là. Et j'ai continué l'aventure avec lui sur quelques chansons de cet album Marjolaine, parce que notre aventure n'était pas finie, parce qu'on s'entend bien, et parce que ce monsieur et ce gars a énormément de talent, j'ai déjà dit, je le redis, énormément de talent mélodique, et aussi parce que dans la règle du jeu, pardon, je suis un peu long.
1: Il a accepté une
2: règle du jeu qui me et ça m'a fait plaisir qu'il accepte, comme Marceau d'ailleurs. C'était qu'on travaille ensemble en co-composition, en production première, et qu'après tout ça, je puisse le prendre moi et que je l'amène à quelqu'un d'autre qui s'appelle Marlon B, qui est le troisième
1: mousquetaire.
2: Voilà. et lui, par contre, Marlon a été l'homme qui traversait en production le travail avec Marceau, le travail avec Renaud Rebillot et le travail que j'avais pu faire de mon côté. Donc, si vous voulez, il y avait, j'espère, une vision du pourquoi, du comment. Donc là, on a affaire à un Renaud Rebillot comme à un Marceau producteur, compositeur. Et j'aime bien cette idée-là. Et moi, je suis parti avec ça. Il y a eu la confiance des deux. Après, je les laisse garder dans la boucle pour qu'ils comprennent. Voilà, donc ça, c'est comment fabriquer des disques. C'est en essayant de savoir un peu où on veut aller. Et là, il faut aller toquer à certaines portes. Hors de question de ne pas travailler avec des gens que je ne connais pas. Marlon était la personne et Marceau étaient les deux que je ne connaissais pas encore.
1: Bah, c'est super intéressant parce que je suis sûre qu'il y a plein de gens là qui nous écoutent et qui ne pouvaient pas imaginer que les chansons passaient dans autant de mains, dans autant de paires d'oreilles avant. Voilà.
2: C'est pas une obligation. Ça peut. C'est ce qui m'est arrivé à moi. Encore une fois, j'ai cette chance là. C'était un petit peu le fil que j'avais décidé de suivre. Et voilà, il y a aussi la possibilité. Ça m'est déjà arrivé de créer et d'écrire de mon côté 100% et puis d'avoir un autre producteur. Il y a des gens qui font tout de A à Z. Je crois que ça dépend de ce que vous savez faire, de ce que vous avez envie de vivre. Et moi, je reviens à cette idée dont je vous parlais tout à l'heure. L'aventure, elle est humaine. Et moi, j'ai vécu une aventure humaine sur Marjolaine fantastique. J'espère que ça s'entend. Et on s'est marré pas possible et on a bossé pas possible. Et voilà. Et j'espère que ça s'entendra tout ça.
1: Dans toutes ces activités dont j'ai parlé, il y en a une dont j'ai pas encore parlé, parce que pour moi elle est vraiment à part, c'est la musique, les chansons que vous écrivez pour les autres. Vous avez évoqué Vanessa Paradis, évidemment, vous lui avez écrit cette merveille.

0: c'est le moment.
1: Et puis je suis obligée de parler de Bachung et Résident de la République.
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1: Vous avez écrit tout un tas de tubes pour vous, pour Louise Attaque, mais aussi pour d'autres artistes. Je citais Vanessa, Paradis, Alain Bachung, mais il y en a eu d'autres. Est-ce que ça, c'est complètement à part? Parce que finalement, c'est la seule partie de votre travail où là, vous n'apparaissez pas. Vous êtes caché.
3: C'est à part.
1: Plein de gens ne savent pas que vous avez écrit ces chansons.
3: Oui. Et c'est à part avec un point commun, c'est que c'est des gens avec qui j'ai travaillé. J'ai travaillé pour eux, mais j'ai travaillé avec eux parce que les deux chansons que vous venez de passer, celle avec Alain Bachung, celle avec Vanessa Paradis, c'est des personnes et des êtres humains que j'ai rencontrés, avec qui on a discuté. J'ai eu la chance de coproduire ces chansons-là. Donc, si vous voulez, c'est une chanson. J'ai vécu aussi avec eux le fait de l'enregistrer et tout ça, donc l'aventure elle est là aussi, c'est pas la même, mais elle est là aussi, et c'est quelque chose que j'adore faire, croiser la route de d'autres chanteuses, de d'autres chanteurs, essayer de leur proposer quelque chose. On a toujours envie que ça leur ressemble, et en même temps, il faut pas proposer quelque chose que la personne a fait la veille ou l'avant-veille, parce que sinon ça n'a pas d'intérêt. Le but, c'est de faire en sorte que tout le monde avance. Donc voilà, mais j'aime beaucoup écrire pour les autres.
1: Bah nous aussi, on aime bien quand vous.
3: Ouais, c'est gentil.
1: Et Gaëtan Roussel, toujours avec nous. Je reste là, c'est la nouvelle chanson. Et

Sixième album solo, Gaëtan Roussel. Mais alors, même quand vous êtes en solo, parce qu'on parlait de éclectique, vous n'êtes jamais tout seul, hein, vous êtes avec Oshi.

0: Alors voilà, même quand vous êtes en solo, Gaëtan Roussel, vous n'êtes pas tout seul. Vous nous parliez de l'équipe autour de Marjolaine, ce nouvel album. Renaud Rebillot, Marceau, Marlon B, votre Clarisse. Alors, je me demande, est-ce qu'il y a un moment où vous êtes tout seul avec vos chansons?
1: Oui, j'aime bien cette idée-là aussi. Le moment où je peux pas me recroqueviller, parce que c'est un terme que je trouve un petit peu peut-être trop fort, mais aller flâner autrement et tout seul, juste avec ma guitare en bandoulière. Et donc je l'ai fait dans le sud de la France, sur Marjolaine. Et puis je suis allé aussi me promener en Islande, tout seul.
0: En Islande.
1: Voilà. J'avais été déjà.
0: Idée. Il fait si froid, Gaëtan.
1: Il fait si beau. Il fait si beau. Oui, bien sûr, c'est magnifique. Et puis, j'entendais il y a pas longtemps quelqu'un dire quelque chose qui m'a touché et que je trouve très vrai, c'est que voyager, c'est évidemment remettre un coup de pied un peu dans tout ce qu'on pense être acquis ou vrai. Et puis, c'est pas tant changer de lieu, disait-il, c'est changer d'idée aussi. Et j'aime bien ça. Voilà, c'est rencontrer d'autres manières de regarder les choses. Et j'aime bien ça, donc j'ai la chance de pouvoir
0: Islande,
1: le faire.
0: Vous pensez pas de la même manière que quand vous êtes à Paris ou dans le sud de la France.
1: On est ailleurs et on regarde les choses autrement. On rencontre d'autres personnes. Donc les gens font pas comme vous. Donc vous demandez pourquoi et les gens, le soleil est pas pareil. Enfin tout, il y a tout qui change. Voilà, et les gens ont une autre manière d'évoluer dans leur quotidien, dans la manière. Et j'aime bien cette idée-là. Voilà, je veux pas l'intellectualiser à outrance. Je dis juste que cette idée-là, elle est jolie. Donc voilà. Donc ça, c'est mes moments à moi où finalement je me retrouve tout seul avec mon petit ordinateur et ma petite guitare pour faire mes petites chansons de mon côté que je ramène aussi sur un disque comme Marjolaine à Monsieur Marlon B. comme il s'appelle, producteur, comme j'ai amené les chansons que j'ai faites avec Marceau ou avec Renaud. Mais oui, il y a toujours un moment où je me retrouve un petit peu... Mais c'est régulier, ça. Moi, mon quotidien, il est fait d'écrire des chansons. J'aime ça. Je le fais au quotidien, presque. Et donc, je le fais un peu de mon côté, parce que je suis pas toujours avec les collègues ou avec les camarades et avec les copines ou les copains. Donc régulièrement, je suis juste avec ma petite guitare et j'aime bien. Enfin, j'aime beaucoup même. J'aime.
0: J'aime, c'est beau. Je le disais tout à l'heure en vous accueillant, Louise Attaque, 1 milliard de streams, c'est le chiffre que vous avez atteint il y a un an, en septembre 2024.
1: Ouais, tout à fait.
0: Quoi ? Waouh !
1: Ouais, waouh, 1 milliard.
0: Trop de zéro. Non, mais trop de zéro. Enfin, je veux dire, est-ce que ça veut dire quelque chose pour vous, l'artiste, l'artisan? Vous nous avez parlé de fabrication, de chansons, etc. Et là, boum, 1 milliard.
1: C'est extraordinaire, surtout que on vient d'une ce disque-là, enfin et le groupe Louise Attaque a commencé à une période où il n'y avait pas le stream.
0: Ben
1: donc c'est génial que ça résonne aujourd'hui. Et pour moi, ce que ça veut dire, c'est ça veut dire que les gens aujourd'hui écoutent. Oui. Les attaques. Et c'est ça qui me plaît le plus, traverser comme ça les générations. C'est l'information que je reçois qui me va et qui va droit au cœur de mes camarades de Louise Attaque et à moi-même. C'est ça qui est formidable. Et c'est aussi, encore une fois, une chance. Donc, merci. Merci.
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6: Salut à toutes, salut à tous et bienvenue. C'est Décibel jusqu'à 21h. Vous avez l'habitude, hein, toute l'année, tous les samedis, on a accueilli des artistes qui partagent avec vous leurs chansons préférées ce soir. Donc, c'est Aurélie Saada que vous avez découvert dans le groupe Brigitte et Gaspard Royan qui fait du bruit avec ses mains sur le micro, mais on adore. Ils sont là.

0: Ce soir, on vous présente leur groupe à eux qui s'appelle Ravage. Gaspard Royan, très dissipé. Bonsoir, bonsoir Aurélie, bonsoir, bonsoir Gaspard.
1: Bonsoir Émilie.
0: Bienvenue dans Décibel. Alors je le disais, on vous a déjà entendu avant chacun de votre côté. Aurélie, dans Brigitte.

et Gaspard Royan qui sort des albums depuis belle réussite tous les deux, chacun de votre côté. Et là, ça y est, vous créez ce groupe Ravage. Et moi j'adore.

0: En entendant ce premier extrait du projet Ravage, évidemment, on frétille, on adore les chansons d'amour. Et je crois que c'est Gaspard qui a fait le premier pas, c'est ça Aurélie, qui t'a contacté en premier?
1: Ouais, à l'époque, pas pour Ravage d'ailleurs, mais pour Gaspard fait de magnifiques albums de Noël. Oui, que j'adore. J'adore les gens qui célèbrent Noël, c'est quand même assez merveilleux. Et donc, il m'a invité à venir chanter avec lui sur une de ses chansons. Et quand j'ai reçu la chanson, je savais pas du tout à quoi m'attendre. J'ai adoré. J'ai trouvé ça génial. Je me rappelle, j'étais jurée dans un festival dans le sud de la France. Je reçois le morceau et je réponds immédiatement en disant oui, bien sûr, tout de suite, quand demain je rentre, on enregistre.
0: C'est trop bien. Donc, vous enregistrez cette chanson de Noël ensemble. Mais à quel moment vous vous dites transformons l'essai, montons un groupe et pas que de chansons de Noël, mais plutôt de chansons d'amour?
1: C'est un peu comme une comédie romantique. Ouais. En fait, moi, à cette époque-là, j'avais envie de recommencer à travailler avec quelqu'un parce que j'ai adoré travailler à deux. J'adore le groupe. Je trouve qu'on est toujours plus intelligent à plusieurs que tout seul.
0: Si on s'entoure bien, effectivement, ça fonctionne.
1: Ça peut être super. Ouais. Voilà, on peut être beaucoup plus riche de ça, de partager en tout cas. Et donc, je cherche un partenaire. Je me dis, je peux pas faire avec une fille parce que tout le monde va me dire, ah oui, je préférais Brigitte. Ouais. Et je me suis dit, j'ai pas envie qu'on me parle. Donc, je cherche un homme. Et je cherche un homme, j'essaye comme ça, des amis, j'essaye de faire des séances d'écriture. Ça donne pas quelque chose. Et Gaspard m'avait invité à venir chanter avec lui, mais il était là devant moi. Il habite même dans le même quartier.
0: Oui, c'est
1: que
0: ça.
1: Moi.
0: Vous êtes voisins.
1: Ouais. Et puis un jour, il m'appelle. Il me dit le titre va sortir. Et je lui dis Gaspard, est-ce que tu as envie de faire une séance de travail avec moi? Peut-être on pourrait faire un projet tous les deux. Il me dit ouais, pourquoi pas. Et je me souviens, on fait une séance qui se passe hyper bien. Tout de suite, je crois qu'on écrit une chanson, mais le premier jour. Et puis ça se passe bien, on se revoit régulièrement pour écrire. Et il me dit, bon, tu sais, moi, j'ai une histoire. Je pourrais pas être là pour toi, enfin plus tard. Enfin, en tout cas, tu n'es pas ma priorité.
0: Oui, toi, t'avais un album sur le feu.
2: Ouais, moi, j'avais écrit un album. Je m'apprêtais à aller en studio. Donc c'est vrai que tout de suite, il s'est passé un truc très magique et je me suis dit, oh là là, il y a un truc qui est en train de se créer. Et en même temps, j'avais des choses à côté, donc j'étais un peu tiraillé.
0: C'est vraiment une comédie romantique. Ouais. J'adore.
2: Et en fait, on a continué, vu qu'on était voisins, on a continué d'écrire. Voilà, on se voyait plusieurs fois par semaine et en fait, ça allait très très vite. En quelques semaines, en deux mois, on a commencé à avoir 5, 6, 7 chansons. Ouais. Et en fait, très vite, je me suis dit, mais là, en fait, il y a un album qui est en train de naître et c'est maintenant, en fait. C'est maintenant que ça se passe. La magie, elle est là, donc faut pas hésiter, quoi.
0: Et là, vous vous dites, c'est quoi la suite de la comédie romantique? Et ben, vous le saurez un peu plus tard, parce qu'on va écouter donc le premier extrait du futur album de Ravage, Entre ton épaule et ton cœur. Ça arrivera dans 2-3 chansons, mais là, d'abord, puisque j'imagine que vous avez des références en commun. Incroyable, quand on entend en tout cas la musique que vous faites, ça va pas mal du côté des années 60, des harmonies vocales, tous les deux vous avez une très très belle voix. Alors, on vous a demandé de nous faire une liste de chansons qui étaient importantes pour vous, vos chansons préférées, puis des chansons aussi qui parlaient de votre duo. Et la première, c'est Something Stupid, Frank et Nancy Sinatra, père et fille dans le civil, amoureux dans la chanson. Alors pourquoi celle-là?
2: Tu vas?
0: Allez,
1: Gaspard. On va en parler tous les deux, mais déjà les harmonies de cette chanson sont absolument magnifiques. Donc nous, on joue l'amour, on écrit sur l'amour, on travaille sur l'amour, Gaspard et moi. Mais on n'est pas amoureux dans la vie. On vit des histoires d'amour chacun de notre côté, et on aime parler du couple. Et en fait, cette chanson de Nancy et Frank Sinatra, c'est un peu la même chose. Ouais. C'est absolument pas un couple, mais ils jouent au couple, ils parlent du couple. Et voilà. Et puis c'est une chanson, c'est un bijou quand même, non? Je sais pas.
2: Non, mais ça a été une référence qu'on a très vite sorti tous les deux quand on a commencé à écrire, parce qu'il y avait ce truc très raffiné, un peu intemporel, très doux, très beau, et c'est très vite devenu une référence pour nous en se disant ça, c'est le top du top à atteindre, quoi.
0: Le top du top, rien que pour vous en ce samedi soir sur votre radio ici, choisi amoureusement donc par Ravage, c'est Something Stupid, Frank et Nancy Sinatra.

0: Entrée en matière pour Décibel ce soir, Something Stupid. C'est le groupe Ravage qu'il a choisi pour vous, Aurélie Saada, Gaspard Royan. Est-ce que vous pensez que les chansons, nécessairement, elles doivent faire du bien? Parce qu'on sort de cette chanson-là en se sentant très bien.
1: Je sais pas s'il faut, mais moi j'adore ça, ouais. En tout cas. Quand une chanson, c'est comme un câlin, comme un... Mais ça peut être un câlin chaud, hein. Ça peut être un câlin un peu
0: à poil,
1: un peu brûlant, hein. Il y a pas de problème. Mais j'aime bien quand c'est un câlin, ouais.
2: Ouais, quand c'est doux. Mais ça peut être aussi une chanson triste. Ça peut faire beaucoup de bien aussi. C'est la mélancolie, se plonger dans ce truc-là. C'est aussi une sorte de cocon. C'est vrai que ce qu'on cherche, c'est que la musique nous prenne un peu par la main, sous son aile. C'est ça qu'on aime, quoi.
1: Ouais, fasse écho à nos émotions un peu. Nous disent, t'es pas tout seul, regarde.
0: Oh, j'adore. Vous n'êtes pas seul ce soir, jusqu'à 21h, vous l'avez compris. Vous êtes entre de bonnes mains. Tiens, séparons l'homme de l'artiste immédiatement en écoutant les Ronettes. Ah. Be My Baby. Alors, non mais c'est intéressant parce que les Ronettes, le groupe donc avec cette chanteuse merveilleuse, Ronnie Spector, le mari de Ronnie, Phil Spector, producteur de génie, il faut bien le dire. Il a inventé quelque chose musicalement en production qu'il n'y avait pas avant. Et c'est un affreux bonhomme qui a passé des années en prison après avoir assassiné une femme. Bon, alors, maintenant qu'on l'a dit, est-ce qu'on peut parler du fait que quand on pense à un duo de voix homme-femme, comme le vôtre, il peut y avoir plusieurs façons de le faire, soit à la Phil Spector avec énormément d'instrus, énormément de choses et tout, ou alors tout doux guitare-voix, comme vous pouvez le faire aussi. Qu'est-ce que vous préférez, vous ?
1: Vas-y.
2: Qu'est-ce qu'on préfère ? Pourquoi choisir ? J'ai envie de dire non. Ouais. C'est la chanson qui commande un peu. Nous, c'est vrai que ça fait partie de nos références communes. Be My Baby, c'est un sommet. Il y a un truc. Enfin, c'est le morceau, tout le monde le connaît sans le connaître. Mm-hmm. Et dès que ça commence, ça parle aux gens. Il y a des images qui se créent. C'est un truc. C'est ce qu'on appelle un classique indémodable, quoi. Ouais. Et c'est vrai que la chanson, ça a été une des références pour Entre ton épaule et ton cœur, parce qu'on entendait ces trucs-là un peu, les castagnettes, les machins, on est allé piocher un peu dans ces références-là, mais en même temps, il y a d'autres chansons qui demandent aussi un truc tout nu, voilà, je sais pas ce que t'en penses, Aurélie.
1: Nous, on les écrit avec juste une guitare ou un piano, les chansons, c'est vraiment très simple et c'est important pour nous. D'ailleurs, on tourne et on tourne juste guitare-voix, on tourne pas avec tout ce qu'on... Alors, on essaie d'évoquer quelque part un peu tout ce qu'on a dans la tête grâce à nos harmonies, quelques petites percussions, mais on est juste avec une guitare et nos voix, enfin, ou nos deux guitares, ça dépend. Mais il y a quelque chose d'assez magnifique et de cinématographique dans les orchestrations qu'on aime beaucoup. C'est comme le vêtement en fait d'une chanson. On l'habille pour une super soirée. Il y a quelque chose et c'est vrai que cette chanson des Ronettes, ce début, même rien que ce début qui a inspiré la Terre entière. Je repense à Bad for Lashes qui a utilisé aussi ce début-là. Enfin. C'est quelque chose de, c'est un classique intemporel qui inspire énormément et on adore cette chanson.
0: Be My Baby, les Ronettes. Et effectivement, Aurélie a raison. Quel début. Alors on parle pas dessus.

0: My Baby, les Ronettes. Alors là, avec les deux premières chansons choisies par Ravage, on commence quand même à décoder un petit peu ce que vous aimez dans la musique. Avec Something Stupid, c'est donc l'amour, jouer l'amour. Be My Baby, les Ronettes, bon bah là évidemment c'est les orchestrations et puis vraiment du romantisme de fou. Il y a un autre niveau qu'il faut qu'on débloque, alors qu'il était débloqué depuis longtemps pour Aurélie qui chante en français, que ce soit en solo ou en groupe depuis des années, qui n'était pas encore débloqué pour le jeune Gaspard Royan, qui ne voulait pas chanter en français. Et ça y est, c'est fait.
1: Ouais.
0: Pour fêter ça, on écoutera Marie-Jeanne de Joe Dassin, magnifique adaptation en français. Mais alors, parlons du français. Pourquoi c'était pas possible? Et soudainement, avec cette fée, c'est possible.
1: Je me l'interdisais pas, mais vraiment, ça me semblait quelque chose de pas d'impossible, mais de compliqué. Et puis, en fait, je savais pas. Moi, j'ai commencé par faire des albums en anglais. J'en ai fait plusieurs.
0: Et du rock en anglais.
1: Ouais, voilà, avec des influences très très anglo-saxonnes. Et je voyais pas comment intégrer le français dans ce truc-là. Vraiment, je me disais, si un jour je ferai du français, il faudra que ça soit autre chose, quoi. Et quand Aurélie est arrivée, très vite, elle m'a dit, faut qu'on écrive en français. Et là, je me suis dit, bah voilà, c'est maintenant, cherche pas, réfléchis pas, jette-toi à l'eau. Et heureusement que j'étais pas tout seul, que j'étais accompagné, qu'Aurélie, elle a une plume, que voilà, elle a de l'expérience. Et c'est super parce que du coup, je me suis fait, en même temps qu'on a écrit des chansons, moi, je me suis fait une formation plus à l'écriture en français, quoi.
0: Aurélie, on entend que tes influences, évidemment, c'est plutôt de la musique anglo-saxonne, mais pour toi, ça a jamais été un souci d'écrire en français?
2: J'ai pas les subtilités. J'aurais jamais les subtilités en anglais. Enfin, c'est pas ma langue maternelle. Je la parle, je la maîtrise pas assez bien. Et j'aime bien travailler les émotions, les mots. Voilà, peu importe. Même si c'est simple en fait. Moi, j'adore cette expression qui dit la country, c'est trois accords et la vérité.
0: Ouais.
2: Et je trouve que la musique, c'est ça en fait. La vérité, pour moi, c'est vrai qu'elle a toujours été en français, puis qu'elle est ma langue et que voilà, et puis que je l'aime parce que c'est la mienne. Je sais pas quoi dire. Et c'est vrai qu'avec Gaspard,
0: t'as senti qu'il avait besoin d'un petit
2: au tout début,
0: courage presque, c'est ça.
2: Je me souviens lui avoir dit, mais vas-y, t'es génial, quand tu parles, t'es super, t'es drôle, t'es. Et je me souviens, il est rentré chez lui, il a écrit deux phrases sur une de nos premières chansons, et j'ai dit, mais c'est génial.
0: Ah.
2: et voilà. Aujourd'hui, j'ai l'impression que c'est une évidence pour nous de chanter en français.
1: Ouais, voilà, Ravage chante en français, quoi. Et c'est vrai que même au début, on se disait, on réfléchissait à des reprises en anglais et tout, et puis assez vite, on s'est dit non, mais vas-y, on va faire des reprises en français aussi.
0: Ah voilà. Ou sinon, on fait des adaptations. Chanson que vous avez choisie là, Marie-Jeanne, Joe Dassin, c'est adaptation de Ode to Billy Joe de Bobby Gentry, 67. Alors, je sais pas par où commencer, parce que tout me bouleverse, moi, dans cette chanson. Le texte est dingue. Joe, bon bah, vous savez, vous qui écoutez l'émission régulièrement, une petite passion quand même, sa voix, tout. La country,
2: ouais.
0: Je sais pas, c'est quoi pour vous le plus fou dans ce qu'on va écouter là?
2: Alors, moi, Bobby Gentry, j'ai découvert cet artiste il y a quelques années, 15 ans, quelque chose comme ça. On était en tournée avec Brigitte au Canada et je vais chez un disquaire, il y avait des vinyles et on pouvait écouter les vinyles et je tire comme ça ce vinyle et je tombe sur ce visage de femme que je trouve vraiment magnifique et j'écoute un peu de ce disque et j'ai comme un choc, quoi. Je dis, ah, mais moi, je l'achète tout de suite. Je me souviens de les deux titres qui m'avaient marqué, et Ode to Billy Joe, parce que ça me rappelait quelque chose.
0: Ouais.
2: Et Reunion, qui est une chanson vraiment incroyable, qui, c'est du rap, quoi. Enfin.
0: Du rap des 60s.
2: Du rap de meuf des 60s. C'est génial.
0: Okay.
2: C'est vraiment génial par cette chanteuse complètement sublime, incroyable. Et voilà, en la retrouvant chez Joe Dassin, qui a en plus un texte qui n'enlève rien en français, okay, ça ne perd pas du tout,
0: ouais,
2: le texte est magique. C'est pareil, c'est cinématographique, ouais. On plonge dans une histoire, une atmosphère, une ambiance, c'est sombre, c'est waouh.
1: Ouais, et puis Joe Dassin, alors moi jusqu'à maintenant je chantais pas en français, mais j'ai quand même écouté beaucoup de français. Et je trouve que Joe Dassin, c'est quand même un peu un très très grand artiste, un peu sous-évalué, je trouve, du répertoire français, ouais. Parce qu'il a des chansons vraiment incroyables, mmh. Vraiment. Il a une voix fantastique. Et je trouve qu'il arrive à faire justement sonner un peu comme un countryman américain, ce qui est très difficile en français. Ouais. Et lui, il arrive à le faire avec un naturel, en parlant de plat de gratin,
0: de Bourg-les-Essonnes.
1: De Bourg-les-Essonnes. De passe-moi dans le pain. Tu vois, et il arrive à faire sonner ça et t'es dedans, quoi. T'es dans l'histoire, c'est fou, quoi.
0: Voilà. Est-ce qu'il y a un pont de la Garonne à Bourg-les-Essonnes? On le saura pas, puisque c'est une ville inventée.
1: Bah ouais.
0: Je l'ai cherchée, elle n'existe pas. Elle est juste dans cette chanson, choisie pour vous, les amis. Vous êtes des vénards, par Ravage. C'est Joe Dassin et c'est Marie-Jeanne.

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0: violon, les histoires complètement dingues, les chansons d'amour en français et les violons. Je crois que c'est ça l'ADN.
1: Il va nous falloir un budget violon.
0: Du groupe Ravage. Mais oui, alors, je vais vous donner quelques petites dates de concert pour aller les applaudir. Vous étiez hier soir à Capestel et vous serez le 7 juillet aux scènes de Bréa, le 14 juillet, Vive la France, au Francofolie de La Rochelle, le 20 juillet à Serra di Ferro, c'est en Corse, le 10 septembre au Théâtre Jean Pia de Canet en Roussillon, le 6 octobre à Paris au Bus Palladium, ouais. Le 10 novembre à Rouen au Trianon Transatlantique, les 16 et 17 décembre à Antibes au Théâtre Antea. Et évidemment, il y a des dates qui vont se rajouter. Je tente une cascade, après tout, ils sont de bonne humeur. Gaspard sourit, Aurélie me regarde, elle touche son menton, elle dit « Qu'est-ce qu'elle va me demander ?» Une date de sortie pour votre album ? J'ai tenté, hein.
2: On n'en a pas encore. En fait, on a écrit les chansons de l'album. Elles existent. Elles sont sur scène. On les joue à ceux qui viennent nous voir. Mais on a décidé d'enregistrer un peu plus tard l'album.
0: Ah.
2: Et que la rencontre avec les chansons pour les gens qui viennent nous voir soit un peu comme quelque chose de particulier. Il n'y a que ceux qui viennent nous voir qui les connaissent.
0: Ça, les amis, franchement, c'est une invitation qui ne se refuse pas. Je vous redonnerai les dates tout à l'heure. Et puis, dans moins d'une minute, on va découvrir Entre ton épaule et ton cœur, la première chanson de Ravage.
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0: Des invités avec nous jusqu'à 21h sur votre radio. Ici, c'est le groupe Ravage. À ma droite, Aurélie Saada, voix divine. Je ne l'ai pas dit tout à l'heure, mais tu es aussi évidemment autrice et compositrice et réalisatrice. Il faut qu'on parle quand même à un moment de ton film Rose, qui était absolument une merveille et où il y avait beaucoup de musique avec beaucoup de violon.
2: Oui, beaucoup de violence.
0: Et voilà.
2: Ouais, non, voilà. J'avoue, ouais, j'aime ça.
0: Obsession magnifique, Aurélie. Donc, Gaspard Royan, lui, est obsédé par les chansons en anglais. Et puis, il a rencontré Aurélie, et ils ont monté Ravage, et ça va mieux. Les chansons de Noël aussi, et le rock, mais pas forcément le rock de chansons d'amour, quand même.
1: Le rock de chansons d'amour.
0: Je sais pas comment expliquer. C'est-à-dire que t'as, moi, je te classais pas dans la catégorie des rockeurs romantiques.
1: Ah ouais?
0: Gaspard. Non.
1: Ah ouais.
0: Pas vraiment. Et c'était plutôt les rockeurs un peu crâneurs.
1: Ah ouais?
0: Ouais.
1: Bah ouais, c'était un peu pour masquer mon côté fleur bleue parce que, non, moi, j'ai toujours adoré le romantisme dans le rock et justement, moi, j'ai jamais fait du rock ultra violent non plus, quoi. Moi, l'idée, enfin, mes chansons parlent beaucoup d'amour. C'est souvent des déclarations d'amour ou bien des amours déçus, beaucoup.
0: Ouais.
1: Et je trouve que, voilà, il y a, c'est toujours un thème qui est tellement inépuisable. Et puis, créer ce sentiment, avoir ce petit pincement au cœur quand on écoute une chanson. Moi, j'ai toujours été fan de gens, voilà, que ça soit des rockers ou des chanteurs de variété ou de pop et tout. Quand on vient de pincer un peu le cœur, là, comme ça, c'est le meilleur sentiment qu'on peut avoir quand on écoute une chanson.
0: La première chanson de Ravage qu'on va écouter maintenant, elle s'appelle Entre ton épaule et ton cœur. Vous vous souvenez quand elle est arrivée? Quand elle est née?
2: Ah ouais, on était à la maison, on écrivait. On écrivait ensemble.
1: Elle est arrivée très vite.
2: C'était très vite, je crois que c'est la deuxième qu'on a écrite.
1: Ouais.
0: Faut la découvrir.
2: Écoute, je ne sais pas la découvrir.
0: Écoutez, Ravage et non Décibel.

0: Ravage. Vous êtes sûr, vous n'êtes pas un petit peu amoureux?
1: Mais si. Ah. Non mais on admire les gens. Moi j'admire énormément Gaspard. J'adore travailler avec lui. On passe beaucoup de temps ensemble. Enfin en tout cas, c'est comme une forme d'amour. C'est comme tomber amoureux. Et d'ailleurs, quand on a commencé à écrire des chansons, on avait envie d'écrire des chansons d'amour qui rendent heureux. Où les gens se disaient, bébé, cette chanson, elle est,
0: c'est la notre chanson,
1: celle-là, c'est. Oh, tu vois, le rêve d'écrire des chansons pour les moments joyeux des vies. Bon, moi, tu connais un peu mon histoire. Tu sais que j'ai été amoureuse avant longtemps, puis c'est parti. Puis pendant longtemps, j'ai pas retrouvé l'amour. Et en fait, entre cette petite place, cette petite maison qui se trouve entre l'épaule et le cœur, c'est quelque chose qui manque quand on l'a pas connu longtemps. Et en fait, je crois que on avait envie de parler de ça. Je crois que Gaspard est un amoureux aussi.
2: Ouais.
1: et ça nous. Voilà, c'est pour certaines personnes, peut-être que l'amour a quelque chose de mièvre ou. Moi, je trouve que c'est un sentiment magnifique qui se construit, qui se. Voilà. Donc. Voilà, ça nous
0: merveille cette chanson, vraiment merveille. Et donc oui, c'est pas parce que vous n'êtes pas un couple que vous ne vous regardez pas avec les yeux de l'amour aussi, que vous n'écrivez pas en pensant à ça aussi.
2: Mais oui, bien sûr. Et puis on est amoureux de ce qu'on fait ensemble.
0: Ouais.
2: C'est-à-dire écrire une chanson ensemble, créer ce truc-là ensemble, c'est quelque chose de très intime et en même temps de très exutoire, quoi. Moi, je savais l'effet que ça faisait d'écrire une chanson tout seul, mais c'est vrai qu'écrire à deux, il y a un truc où quand on connecte et qu'il se passe un truc, c'est incroyable comme sentiment, quoi. Et c'est vrai que c'est des sentiments très très forts et très puissants qu'on vit ensemble quand on écrit ensemble, quoi.
0: Les chansons de Ravage, eh bien, pour les découvrir, il faut aller les voir sur scène. Pour le moment, elles sont pas enregistrées, elles sont pas sur disque. Il y a juste celle-là. Streamer la fort, comme disent les rappeurs. Entre ton épaule et ton cœur, celle-là, vous pouvez y aller. Il y a un clip aussi.
1: Ouais.
0: Bah oui, il faut le dire. Voilà. Allez voir le clip, partagez-le, etc.
1: Il y a un clip réalisé par Diane Sagnier, qui est la chanteuse d'un groupe qui s'appelle Kem Claude, et qui a été tourné chez un copain qui est tatoueur, qui a une boutique de tatouage, peut-être la plus belle de Paris. Ouais. Mmh. Baby Jane Tattoo Club, que je conseille vivement.
0: Notez-le. Oh bah si en plus on a les bonnes adresses. Donc le clip, la chanson et pour le reste, bah ce sont les concerts de Ravage, notamment le 14 juillet prochain au Francofolie de La Rochelle. Là, vous allez dévoiler toutes les chansons et ça va être fou. Allez, on se replonge dans vos choix musicaux. Aurélie, Gaspard, tiens, revoilà Bobby Gentry. En duo cette fois-ci avec Glen Campbell. C'est une chanson qui s'appelle Gentle on My Mind. Est-ce que vous voulez préparer psychologiquement nos auditrices et nos auditeurs à ce qu'ils vont découvrir ou est-ce qu'on on leur jette?
2: Je sais pas, on les balance direct dedans, on
0: Allez.
2: En parle après.
0: Ok, on en parle après, les amis, régalez-vous.

0: Beauté de cette chanson, Bobby Gentry, Glen Campbell, Gentle on My Mind. Les amis, c'est sans doute l'occasion de parler de country, alors c'est peut-être pour ça que vous avez dit qu'on en parlerait après l'avoir écouté. La country en France, c'est marrant, c'est pas une terre de country.
1: Non, c'est vrai. Après, c'est quand même une musique très, très liée à l'Amérique, à ce vaste pays, oui. À leur histoire.
0: Bah, ça va, nous, on n'est pas le Luxembourg non plus. On a de la place, non, tu vois. Ça mais pourrait. Bon,
2: C'est les histoires, les histoires intimes, les histoires de la vie, en fait.
0: Aussi, on en fait.
2: Et ben nous aussi. Mais je crois qu'on fait un peu de la country quand même, mais qu'on on dit pas country, c'est pas un mot français.
0: Ouais. C'est ça. Non, mais le côté, la petite guitare, le petit banjo, tout ça, c'est pas tellement passé. Chez nous.
1: Ouais, je sais pas, mais c'est vrai que nous, c'est quelque chose qui nous inspire beaucoup parce que voilà, ça évoque tout de suite des images. Il y a un truc, moi quand j'écoute la chanson là qu'on vient d'écouter, j'ai envie de prendre une bagnole et de rouler, j'ai envie de grands espaces. Voilà, ça évoque tout de suite ces trucs-là et ça fait vachement partie de ce qu'on a envie de faire aussi avec Aurélie, quoi.
0: Bah là, depuis le début, à plusieurs moments, Aurélie dit c'est cinématographique. Là, tu parles d'images. Vous avez beaucoup tous les deux parlé d'images en écoutant ces chansons. C'est intéressant parce que si, voilà, la plupart sont en anglais. Effectivement, faut qu'on imagine un peu ce qu'on ressent et qu'on ait des images en tête. Vous feriez des musiques de films? Vous feriez ce genre de trucs tous les deux? Ça a l'air de vous rassembler, en tout cas.
2: Oui, moi je l'avais fait un peu pour mon film à l'époque.
0: Pour Rose.
2: Mais oui, je pense que cette musique d'atmosphère particulière qui raconte quelque chose, qui évoque des émotions, ça nous parle, nous on aime bien ça.
0: Il y a les chansons de Noël de Gaspard qui ont été choisies par Arnaud Desplechin.
1: Arnaud Desplechin, ouais. Mais c'est vrai que c'est tellement deux milieux qui communiquent énormément le cinéma et qui se nourrissent l'un de l'autre, le cinéma et la chanson. Mais moi je trouve que quand on écrit des chansons, on fait déjà de la musique de film parce que c'est, enfin, le but ultime d'une chanson, c'est de devenir la bande originale de la vie des gens, quoi. Et moi, quand je mets mon casque et que je marche dans la rue, j'ai l'impression que tout devient au ralenti quand j'écoute une musique, quoi. Et c'est ça, c'est le film de notre vie, quoi. Ouais.
0: Et intéressant de souligner que votre tout premier concert, vous l'avez fait au Festival de Cannes.
2: C'est vrai.
0: Voilà.
2: Ouais, c'est marrant.
0: Il y a quelque chose. Ouais. Qui a choisi Gilbert Bécaud? Je sais pas comment vous avez fait la liste. Est-ce que vous vous êtes partagé? Vous vous êtes dit, on en prend quatre chansons chacun, etc. Ou...
2: Non, on a réfléchi ensemble. Ouais. Mais c'est
0: Plein Soleil de Gilbert Bécaud.
2: C'est une chanson que j'adore.
0: En fait. Ah, c'est toi.
2: Ouais. Bon alors. On cherche des chansons qui nous parlent, qui nous rassemblent tous les deux, et puis on fait partie d'un groupe où on se passe des chansons un peu rares.
0: Vous faites découvrir,
2: toutes les semaines. Ouais, avec d'autres personnes. On est dans un petit groupe comme ça, et on joue à ça. Si ça intéresse des gens, je pourrais leur dire comment ça s'appelle. Ils ont qu'à écrire. Enfin voilà, parce que c'est compliqué, c'est encore un peu une société secrète.
0: Waouh.
2: Ouais, et on se fait pour bousculer les algorithmes parce qu'on en a marre qu'on nous fasse écouter toujours la même chose ou les faces A des hits des artistes qu'on aime bien. Donc voilà, nous on joue à un petit jeu comme ça qui est vraiment formidable, ça s'appelle Flonflon. Voilà, je vous ai donné le nom, voilà, allez.
0: Flonflon.
2: Et c'est vrai que j'ai gagné avec une semaine avec ce titre-là qui est une chanson magnifique et puis
0: moi je la connaissais pas. Hein.
2: L'entendre amoureux comme ça, Gilbert Bécaud, c'est quand même un cadeau magnifique et on sent vraiment aussi l'atmosphère du soleil, où est-ce qu'on est, qu'est-ce qui se passe, il y a quelque chose de tendre, de doux, de langoureux, je trouve qu'elle va très bien avec la météo qu'il fait aujourd'hui. Et le youpi de fin, waouh, il a fait rimer Bourg-les-Essonnes, mais Gilbert Bécaud a réussi à mettre youpi,
0: caler un youpi
2: avec classe et... chapeau.
1: Ouais, et puis là encore, un peu comme Joe Dassin, je trouve que Gilbert Bécaud, c'est un artiste qui n'a pas la place qu'il mérite dans la chanson française, parce qu'il a des chansons vraiment magnifiques, quoi. Il a écrit des trucs. Moi, l'invité de Gilbert Bécaud, c'est une chanson qui est hyper touchante et Plein Soleil. Et voilà, je trouve que c'est. On n'en parle pas beaucoup de Gilbert Bécaud, en fait. Je suis toujours très étonné.
0: Bah, on n'en parle pas beaucoup, et cette chanson-là, moi, je ne la connaissais pas. Donc merci Aurélie, merci Gaspard, merci Ravage pour cette découverte. Plein Soleil, Gilbert Bécaud et dans Décibels. Youpi.

0: Oui, les amis, vous passez une soirée musicale d'exception ce soir dans Décibel. C'est le groupe Ravage qui choisit la musique. Et là, c'était Gilbert Bécaud. Mais c'était incroyable, cette chanson. Bravo. Mais alors, Aurélie, tu l'as trouvée où, cette chanson? C'est en fouillant? Ou ouais. T'es tombée dessus, elle est arrivée à toi?
1: Elle est arrivée à moi. Je ne saurais plus dire comment elle est arrivée à moi, mais elle est dans mes chansons préférées depuis, dans mes playlists de chansons préférées.
0: Ça va être plein soleil, si vous voulez l'ajouter, vous. Arrive l'instant Dolly Parton. Parce que là, oui, on parle de country, on parle de style, de musique, etc. Dolly, c'est la reine de la country, mais c'est tellement plus que ça. Qu'est-ce qu'elle représente pour vous, Dolly Parton?
1: La sincérité, la liberté, l'audace. Et puis, c'est une immense autrice, une immense chanteuse. Elle fait ce qu'elle veut. Moi, je l'adore.
2: Elle joue de la guitare avec des ongles très longs.
1: Et des perruques.
2: Très pointues. Mais oui,
1: ça, et des seins comme ça.
2: Et des robes.
1: Elle est géniale.
2: Gaspard, qu'est-ce qu'elle t'inspire à toi?
3: Mais non, mais
2: Dolly Parton.
3: Exactement pareil. C'est vraiment Enfin, c'est une sacrée nana, quoi. Et puis on sent qu'elle a fait que ce qu'elle voulait, quand elle voulait. Ouais. Et elle a dit non.
1: Au manager d'Elvis Presley. Elle a dit non à Elvis Presley pour I Will Always Love You parce qu'il voulait lui prendre tous ses droits d'auteur. Elle a refusé. Elle s'en est mordu les doigts et puis après elle s'est dit non, tant pis, c'était trop important. Et Whitney Houston en a fait ça. Elle a eu raison. C'est une femme qui se bat. Elle est super.
0: Elle se bat et elle gagne à la fin. C'est notre super héroïne. Dolly Parton, Loving You sur son album Here You Come Again en 77.

0: Love in You, Dolly Parton, la super héroïne choisie pour vous par Ravage. Ils sont nos invités ce soir, Aurélie Saada, Gaspard Royan, qui ont lancé ce groupe qui va normalement toucher vos cœurs avec ses chansons d'amour. Ce qu'on n'a pas dit, mais qu'on peut quand même préciser, c'est que chansons d'amour, ça ne veut pas dire chansons où tout va bien, deux personnes sont amoureuses et on est entre ton épaule et ton cœur et on se fait un câlin. Les chansons d'amour, c'est très large.
1: C'est très large, c'est le couple.
0: Voilà.
1: C'est la relation à l'autre, donc ça va dans du plus...
0: Oui.
1: Dans tous les sens. Voilà,
2: pire,
1: ça va dans tous les sens.
2: Meilleur.
0: C'est ça. Mais oui, et le pire, ça peut faire de bonnes chansons également. N'oubliez jamais ça. Quand vous le traversez, prenez des petites notes. On ne sait jamais. On pourrait en faire une bonne chanson. Et voilà, oui, donc Ravage, ce sont des chansons d'amour, mais pas forcément des chansons d'amour heureux, tranquille et dans le bliss total.
1: Voilà. Non, pas du
0: tout. On verra.
1: On se promène dans tous les styles, dans toutes les versions de l'amour.
0: Alors tout à l'heure, on a réussi à passer Be My Baby des Ronettes sans évoquer Dirty Dancing. Je suis pas fière de nous. Heureusement, là, on va être obligé de parler de Grease, ouais. Puisque la chanson que vous avez choisie, Hopelessly Devoted to You, chantée par Olivia Newton-John, eh ben c'est la BO de Grease. Vous êtes fan de Grease?
2: Ah ouais, amour total pour Grease.
1: Ouais. Et on s'est retrouvés là-dessus en se disant, ouais, ça, c'est vraiment mon film préféré. Oh, moi aussi, c'est vraiment mon film. Bon ben voilà. C'est magnifique, Grease. C'est quand même génial d'avoir fait un film avec des chansons aussi géniales.
0: Ah oui, les chansons sont folles, les looks, le stylisme, tout est fou. Et l'histoire, bon, ils en font quelque chose, voilà, de
2: attends,
0: dingue.
2: Attends, il y a quand même une voiture qui s'appelle Super Éclair. Donc,
0: oui, c'est vrai. Ah, donc on est sur du Grease en version française dans les dialogues, en plus.
2: Les deux, mais moi j'ai grandi avec la version française.
1: Ah, ben moi aussi, bien sûr. Oui,
0: évidemment.
2: Évidemment.
0: Alors là, c'est pas le moment le plus joyeux du film, mais c'est une chanson incroyable, impossible à chanter. Mais je me tourne vers Aurélie qui peut chanter à peu près tout. Tu peux la chanter celle-là?
1: Je ne sais pas.
2: Elle va la chanter maintenant.
0: T'imagines?
1: Je ne sais pas du tout. Mais je me rappelle de mes filles, que je les biberonnais à Grease, qui chantaient Hopelessly Devoted to You.
0: Quand elles étaient petites. Avec les petites voix de dessin animé là.
1: Oh, c'est tellement bien.
0: Bon, allez, tentez le coup chez vous, on ne sait jamais. Hopelessly Devoted to You dans Grease, Olivia Newton-John.

0: Eh bien, nous avons fait des tentatives en studio. Bon, clairement, je ne peux pas la chanter. Gaspard est pas mal sur les couplets, mais sur les refrains, c'est Aurélie qui gagne. Sur ce karaoké improvisé de Grease et Hopelessly Devoted to You. Aurélie, Gaspard, mes chers ravages, c'est déjà l'heure de la dernière chanson de l'émission.
1: Déjà.
0: Oui, on a beaucoup parlé, on est un peu à la bourre, on va se débrouiller, mais je voulais vous souhaiter le meilleur pour la suite du groupe.
2: Merci.
1: Voilà. Merci beaucoup.
0: Ravage, moi, ma

0: qui termine cette jolie sélection de chansons pour vous par le groupe Ravage. Merci d'avoir écouté Décibel, les amis. Je remercie l'équipe de l'émission. Il y avait ce soir Iris Guitoni, Kinan Lajaili, Elodie Biancamaria et Franck Moilier. Demain, dimanche, on est ensemble à 20h pour les chansons préférées des auditrices et des auditeurs. Et oui, oui, on va se régaler. À demain.
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3: 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Venez demain de mettre par la reine de la danse.
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4: Bruno, je le rencontre au Francofolie de La Rochelle. C'est quelqu'un qui va m'accompagner aussi. Je vais jouer beaucoup en première partie de ses concerts. Benabar, ça serait un petit peu l'arcane de la papesse dans le tarot, vous savez, le tarot de Marseille. C'est des gens qui, tout d'un coup, vont vous faire prendre un autre chemin. C'est des gens importants, des rencontres importantes.
3: Ce qu'il y avait dans la lettre que je lui ai envoyée, on sait pas que c'était moi, j'ai pas osé signer, parce qu'il y a un problème.
4: Alors évidemment, ce titre qui est un de mes préférés de Bruno, qui s'appelle Majorette, qui est une histoire humaine, un personnage de roman. C'est très très beau, c'est très très fort, c'est très intense.
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0: Bonjour, merci d'avoir choisi votre radio ici. C'est Willy vient déjeuner chez vous, numéro 1065.
5: Oh là là, filoche.
0: Bonjour la tribu.
5: Bonjour.
0: Alors, qui est là aujourd'hui ? Nicolas Malabeuf, mon bon Nicolas, bonjour.
5: Bonjour Willy, bonjour tout le monde.
0: Notre enfant de la télé, bien sûr, et Fabien et Molotrugeek. Bonjour mon Fabinou.
6: Bonjour Willy, bonjour à tous.
0: Et bienvenue à tous. Alors, si vous nous écoutez aujourd'hui, c'est que vous êtes vivants.
6: Ah, bravo. Félicitations.
0: Vous avez survécu à la plus grosse canicule de tous les temps. Eh bien, bravo. Voilà.
6: Bravo, bravo.
0: Vous êtes les meilleurs, c'est pour ça qu'on vous aime. Alors, pour vous récompenser, voici un numéro tout frais de votre grand talk show du week-end. Ici, c'est la version originale. Méfiez-vous.
6: Ah oui, parce qu'il y a des copies qui traînent.
0: Attention, ici, c'est la vraie de vraie. Ici, on apprend avec nos invités, on se détend avec nos chroniques. C'est unique, comme vous. Alors, voici les dossiers du jour. Dans un instant, pourquoi a-t-on eu la sensation que la France, pendant cette canicule, a été un peu aux fraises ? Train supprimé, école fermée, bus, métro surchauffé. On en est même venu aux mains. On en est venu aux mains pour acheter des ventilateurs, dis donc. Alors la France est-elle prête à faire face à des canicules qu'on nous dit de plus en plus nombreuses ? La réponse dans une minute. Et à 12h30, si vous portez des lentilles, les lentilles de contact. Attention, danger. Chaque été, des millions de Français se baignent avec leurs lentilles dans la piscine, dans la mer, dans un parc aquatique. Oui, mais ce n'est pas sans risque. L'eau est l'ennemi du porteur de lentilles.

0: On va en parler ensemble dans 20 minutes. Et bien sûr, vous le savez, on fait cette émission ensemble. Ah bah oui. D'abord sur le groupe Facebook.
1: Si vous nous aimez, vous allez sur Facebook.
0: Bien sûr qu'on nous aime.
1: Vous tapez Youpi la vie avec Willy Rovelli, vous tombez sur nous, vous avez la parole. Avec cette canicule, avez-vous des astuces fraîcheurs?
0: Nous avons déjà
1: beaucoup de messages.
0: Bien alors,
1: oui. Jeanne, elle met des draps blancs humides à ses fenêtres.
0: Pourquoi pas, ça marche.
1: Et Nicole, elle humidifie des serviettes de toilette qu'elle met sur son corps.
2: Je fais pareil.
0: Des gants de toilette.
1: Tu vis avec Nicole, peut-être.
0: Il faut beaucoup de gants de toilette parce que tu as. Non, mais tu as un corps.
2: Oui, je suis très grand.
0: Voilà,
2: je voulais dire.
1: Il est large. Donc continue à réagir, c'est complètement gratuit. Le groupe Facebook, c'est Youpi la vie avec Willy Rovelli.
0: Et voilà, et puis sinon, il y a le numéro aussi, hein, 0810 055 056. Appelez-nous, moi je préfère que vous nous appeliez parce que j'aime bien discuter avec vous. C'est la libre antenne du week-end, 0810 055 056. Et on part avec quoi? Avec un gant de toilette de Nicole. Colle à la bœuf quand vous passez à l'antenne.
2: Sale.
0: Ce serait pas mal,
2: sale.
0: Ça, non?
2: Et non, elle est en chaleur, elle sue. C'est notre carte carburant qui vaut 100 euros et elle est pour vous demain.
0: Je croyais que tu parlais d'une collègue.
2: Non.
0: J'ai peur.
2: Aussi, mais.
0: C'est bon, quand même, on parle pas comme ça.
1: Ah, c'est collègue. Gens...
0: Bon, quand même. Très bien. On a tout dit.
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0: Allez, ouvrons notre premier dossier. Bonjour, Laurent Capelletti.
4: Bonjour Willy.
0: Bienvenue ici mon cher Laurent, vous êtes économiste. Alors d'abord, première question et sans doute la plus importante de cet entretien. Capelletti, c'est italien?
4: Oui, oui, tout à fait.
0: Ah, bravo.
4: Castiglione-Fiorentino.
0: Oh là là là là, bravo. Bah, donc vous êtes un excellent économiste, alors c'est pour ça que je vous appelle. Alors cette semaine, mon cher Laurent, la France a connu une canicule longue, difficile, très forte, sans doute un apéritif de ce qui nous attend dans les années à venir. Et on a eu l'impression, Laurent, que parfois... la France subissait, qu'elle n'était pas préparée. Les écoles qui ferment, des trains à l'arrêt, des transports en commun défaillants. Oh, voilà, on n'est pas prêt.
4: Alors globalement, on a fait des progrès.
0: Ouais.
4: Quand on regarde avec 1976 et puis 2003, les derniers épisodes caniculaires. Mais on est un peu à la traîne.
0: Ouais.
4: Pour le voir, il suffit de regarder. En fait, tout ce que vous citez, les non-productions, les défauts de qualité, etc. Ça s'appelle des coûts cachés.
0: Ouais.
4: Ils ont été évalués à 50 milliards par an. C'est le coût d'une canicule. Voilà.
0: Voilà, le coût d'une canicule, 50 milliards.
4: Voilà, une canicule 50 milliards. Et quand on fait la somme, en fait, des investissements pour prévenir des canicules, on est juste autour de 2 milliards. Vous voyez?
0: Ouais.
4: Donc, il y a beaucoup de marge encore.
0: Ouais.
4: Et effectivement, on est en retard. Mais il y a des prises de conscience. C'est ça qui est optimiste, en fait.
0: Voilà, mais je sais pas, regardez, on a des COP, des traités, des textes signés à tout va, des protocoles, des lois de lutte contre le réchauffement, des stratégies bas carbone. Bon, bref, voilà, mais on a l'impression qu'il y a rien, enfin,
1: c'est
0: quoi, on n'est pas prêt, elle est où l'action publique dans tout ça? Je comprends pas bien, en fait.
4: Alors, en fait, si vous voulez, pour agir, en fait, alors déjà, premièrement, il faut passer sur une adaptation, une logique d'adaptation aux canicules.
0: Ah.
4: Pendant longtemps, on est resté, soit c'est la lutte contre, avec un certain, on va dire, parfois intégrisme écologique, ou de l'autre, un déni, c'est-à-dire ça n'existe pas, donc il faut rien faire, etc. Ça, c'est les populistes façon Trump, si vous voulez. Et donc, du coup, il y a plein de choses, en fait. Soit on a voulu les faire, mais les Français n'en ont pas voulu. Par exemple, tout ce qui concernait, en fait, vous savez, la rénovation des bâtiments pour les gaz à effet de serre, et on ne peut pas les louer si on n'a pas une note correcte. Là, on est obligé de faire machine arrière, parce qu'en fait, du coup, les gens ne louent plus, et donc ça provoque
0: des
4: mal logements, c'est-à-dire les gens ne peuvent plus accéder au logement. En fait, quand on regarde les trois grandes zones sur lesquelles on est en retard, et alors c'est l'État, les entreprises et les collectivités qui doivent agir. Il y a le bâtiment en général, voilà, effectivement, alors surtout en termes d'isolation, et puis également dans les lieux où on en a besoin de climatisation.
0: Ouais.
4: Deuxièmement, en fait, ce sont les hôpitaux.
0: Ouais.
4: Vous avez vu, il y a eu des reportages montrant que, y compris dans des services maternité, il fait 40 degrés, enfin c'est l'enfer. Et puis troisièmement, d'une façon générale, les villes. Il y a des progrès qui ont été faits, mais sur la renaturation, sur les îlots de fraîcheur, etc., on a pris du retard. Alors, on a pris du retard par rapport à des pays qui sont très bons là-dessus. Les champions d'Europe, c'est les Pays-Bas.
0: Pays-Bas,
4: donc, Danemark,
0: bâtiments,
4: Suède.
0: Bâtiments, les hôpitaux, les villes. Après, en revanche, Alors, je ne sais pas si on doit, voilà, si on doit s'en féliciter. Bon, si, on s'en félicite. Mais en revanche, on est bon dans l'urgence. Ça, on est bon pour ça.
1: On arrive à gérer.
0: On arrive toujours à gérer, oui, à chaque fois. C'est toujours un peu miraculeux.
4: Alors,
0: d'ailleurs, on en profite pour féliciter tous ceux qui bossent pour nous. Là, ouais.
4: C'est là où on a fait des gros progrès, ouais. C'est en réactivité. Ouais. En 2003, je vous le rappelle, hein, Willy, il y avait eu un surcroît de décès de entre 15 000 et 20 000 personnes âgées. Hein.
0: C'est ça.
4: Donc, semble-t-il, et fort heureusement, on n'a pas connu ça là, grâce au plan effectivement d'urgence mis en place, grâce aussi à l'apprentissage. Hein, on voit les personnes âgées en fait qui se vaporisent, voilà, qui se protègent, etc. Les médecins ont été formés également sur la question, hein, parce qu'il y a des troubles particuliers. Donc on va dire que sur la réactivité, effectivement, d'énormes progrès. En revanche, sur la prévention, hein, c'est-à-dire en fait les investissements à faire que je viens de citer,
0: ouais, bah là
4: on a du retard, ouais. Mais la bonne nouvelle, semble-t-il, ça vous a pas échappé, Willy, c'est non, que tout le monde semble progresser, c'est-à-dire, voilà, que d'un côté on a, y compris l'extrême droite, qui dit bah, ouais, oui, il y a des canicules, faut faire quelque chose, et de l'autre les écolos qui disent bah c'est vrai que la clim
0: finalement
4: au moins pour les personnes fragiles, ouais, voilà,
0: ça peut être
4: donc,
0: pas mal,
4: bon, donc je reste optimiste, mais l'effort reste à faire, hein, de, voilà, prévention. Voilà, là
0: prévention.
4: On a dit,
0: ouais. Et juste en un, ouais, mot, vraiment en un mot, Laurent, ça coûte cher pour l'économie d'un pays, là, une semaine de canicule comme celle-là ? Parce qu'on, est-ce qu'on, alors, a moins,
2: oui,
0: bossé ?
2: Oui, enfin, on est moins productif.
0: On est moins productif, oui.
4: Alors, tout à fait. Alors là, c'est des résultats scientifiques. En fait, c'est entre 10 à 50% sur des métiers très exposés,
0: ah ouais,
4: BTP, services en terrasse, etc., de productivité en moins.
0: Ah ouais,
4: donc,
0: là,
4: mis bout à bout, sur un an, ça fait 50 milliards d'euros.
0: Voilà, quand même,
4: c'est le coût caché
0: milliards
4: des canicules.
0: C'est ce que, voilà, c'est ce que vous nous disiez tout à l'heure. Voilà, donc, les 50, voilà, milliards, effectivement. Merci infiniment, ouais, Laurent Capelletti, d'être passé nous voir. Et bravo d'être italien et économiste. Il est aussi,
1: oui,
0: économiste. Bon, c'est moins important.
1: C'est un détail.
0: Il est italien, c'est ça qui est mieux.
4: Voilà. Et je suis au Conservatoire National des Arts et Métiers en plus.
0: En plus, là, c'est l'italien haut de gamme.
1: Un peu le melon, quand même.
0: Grazie mille, Laurent. Merci beaucoup. Passez un bon week-end.
4: Allez, bon courage.
0: Voilà, au revoir, au revoir. Et donc, voilà, et on embrasse et on félicite tous ceux qui bossent, qui ont bossé dans les hôpitaux, les écoles, les transports aussi. C'était une galère, mais il y a des gens derrière qui bossent. Donc, bravo. Et les pompiers, exactement. On parle de quoi avec toi dans un instant, mon bon Fabinou.
1: L'actu web spécial canicule. Les, oui, internautes ont des astuces un peu folles pour lutter contre cette chaleur. Explication dans un instant.
0: Merci infiniment.
1: Buvez, hein. Buvez-vous.
0: Hein. Oui, moi je.
1: Parce que vous n'êtes pas tout jeune, moi je prends soin de vous. Je prends soin de vous.
0: Oui, ça va.
1: Buvez.
0: Ça va. Tu aimes Philippe Lafontaine avec Cœur de loup.
2: Lafontaine pour la canicule.
1: Ouais. On se rappelle.

0: Cœur de loup avec Philippe. C'est quoi un cœur de loup? C'est quoi cœur de loup?
1: Alors là,
0: cœur d'artichaut.
2: Alors vous demandez ça à nous.
0: Oui, c'est vrai. Vous êtes tellement.
1: On n'a pas fait des meilleurs.
0: C'est pas possible de travailler comme une bonne braquette. Purée, mais. Et toi, Nicolas, tu as vu le loup? Tu vois
1: non, la louve.
0: La louve. Tu as vu la louve récemment? J'ai l'impression que ça fait un petit
1: pas,
0: moment que non. Il et va falloir qu'on se penche sur ce dossier juste après ce jingle.
1: C'est l'été, là.
0: Alors,
1: j'ai trop chaud.
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2: Il met des gants de toilette sur son corps.
0: Oh là là, mon Dieu, mon Dieu. Fabien Hémou, alors allez. Notre geek, il est 12h18, alors...
2: Il est l'heure de la mise à jour, toute l'actu web de la semaine. Le sujet le plus commenté sur les réseaux sociaux, c'est la canicule.
4: Il fait
2: T'as raison, mon patoche, il fait très chaud. Et pour vaincre cette chaleur, un homme à Orléans a baissé son pantalon à la terrasse d'un bar.
0: Ça, c'est bien, c'est la base.
2: Une photo a même été prise et partagée sur les réseaux sociaux. Il est arrivé en jean, il a dit il fait trop chaud, bim,
0: bah, oui.
2: Il a baissé le pantalon, il a bu sa binouze tranquillement.
4: Oh, oui, c'est vrai. Il fait chaud.
2: Il est en boucle, mon patoche. Sur TikTok, j'ai trouvé un internaute qui a posté des petites astuces pour se rafraîchir. Écoutez ce que vous devez faire de votre paire de chaussettes et de votre d'oreiller en cette période de grande chaleur.
5: Trois astuces pour dormir au frais sans clim. 1. Tu devrais dormir avec des chaussettes. Ça peut paraître fou, sauf si tu les as mises préalablement au congélateur. Pareil pour l'étude d'oreiller. Si t'as assez de place, tu peux carrément mettre l'oreiller entier dans le congélateur.
2: Oui, voilà. Alors, si vous avez un très très grand congélo, dormez
0: le
2: dedans. Dormez dedans. Voilà tout. Ou foutez le lit dedans. Voilà, idée givrée, mais rafraîchissante. On a compris, Patoche, on a compris. Avec cette chaleur, un Parisien a tenté la cuisson de l'œuf canicule. La recette est très simple. Vous laissez une poêle en plein soleil, température extérieure minimum 40 degrés. Quand la poêle est bien chaude, vous pouvez commencer la cuisson de votre œuf.
6: J'ai laissé cette poêle en plein soleil. En ce moment, c'est la canicule. Et regardez ce qui se passe si je mets un œuf là.
2: Regardez là, l'œuf cuit.
0: Oh.
1: Ça marche, ça crépite.
6: Demain, j'ai prévu de tester avec un steak haché pour voir si ça fonctionne.
2: Et bien, il a fait cuire un steak haché congelé, ça a fonctionné. Il a même réussi à faire des pop-corn.
6: Ok les gars, le maïs en grain, il est juste ici. La poêle laissée en plein soleil, c'est juste là. La canicule, juste au-dessus, gros big up à elle. C'est parti, messieurs, dames, on fait du pop-corn. Allez, et là, faut que ça marche. Oh putain. Oh putain, ça fonctionne,
1: ça pète.
0: Oh là là,
1: l'économie.
2: Et on a beau dire, mais le réchauffement climatique, c'est génial. Plus besoin d'électricité ni de gaz pour faire la cuisine. Merci qui? Merci la canicule. Je crois que... Non mais là, ça tape.
1: On a compris.
2: Là, il a pris un coup de chaud, mon Patrick, je crois. Toujours dans l'actu canicule, on a vu cette semaine un internaute de Moulins, dans l'Allier, transformer son balcon en piscine. Il a mis une bâche sur tout son balcon et à l'aide d'un tuyau d'arrosage, il a créé donc une piscine. La vidéo a fait le buzz, mais après plusieurs vérifications, en fait, cette vidéo est fausse. La vidéo a été créée par une intelligence artificielle. En revanche, l'internaute Théo Lavabo a créé une chanson et franchement, ça, ce n'est pas une IA. Dommage. C'est Théo Lavabo, voilà. Faut mettre une casquette car ça tape. Hein. D'ailleurs, il me tape sur le système, on peut arrêter. On termine l'actu web par l'annonce du ministre de l'Éducation nationale. Une annonce qui a bien fait marrer les internautes.
7: Non, je n'ai pas de climatisation au bureau, ni climatiseur, ni ventilateur. Non. Je considère que j'en aurai un le jour où tout le monde en aura un. Et tant que ce ne sera pas le cas, je resterai avec mes 35 à 38 degrés quotidiens.
2: Le ministre de l'Éducation nationale n'a pas de clim dans son bureau. Et c'est normal, vous savez comment il s'appelle?
1: Geoffrey.
2: Édouard Geoffrey. Elle est pas mal, ça. Allez, on termine avec une devinette que j'ai vue sur Twitter. En cette période de chaleur, quelle est la différence entre nos hommes politiques et des ventilos? Aucune, les deux brassent beaucoup d'air. Allez, voilà, c'est
1: pas ça. Dénonce dans cette émission.
0: Ça dénonce.
2: Les pieds dans le plat.
0: Ah non, on n'a pas peur des représailles. On est comme ça. Dis donc, t'es venu avec Fleur, toi, aujourd'hui. Fleur, c'est la chérie. C'est la chérie de Fabien. Alors, Fleur, elle est venue, mais avec sa chef.
2: Oui, c'est ça.
0: Avec sa chef. C'est qui cette dame là-bas?
2: Elle voulait vous découvrir.
0: Qui, la dame là-bas, c'est la chef de Fleur?
2: Oui, c'est la chef de Fleur.
0: T'es chef, toi. Viens là, viens faire le tour. Tu viens nous voir, là. Viens, fais le tour. Viens venir en studio. On va parler à une chef. J'ai jamais parlé à une chef. Nous on fait ce qu'on veut, vous avez remarqué, on n'a pas de chef le week-end. On fait tout ce qu'on veut.
2: Ils sont tous en week-end.
0: Merci beaucoup, mettez un jingle. Allez, mettez ce jingle là.
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0: c'est la chef. Mets-toi là-bas.
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0: Qui est là, Laetitia? Ça va, Laetitia?
10: Oui, bonjour, oui. Bonjour.
0: Ça va, ma Laetitia?
10: Ah, ben oui, je suis au frais.
0: Ah, t'es au frais. T'as la clim à la maison?
10: Non, j'ai juste un ventilo.
0: Un ventilo,
2: ça fonctionne.
0: Tu nous appelles d'où, ma Laetitia?
10: De Montgivray. C'est dans l'Indre.
0: Dans l'Indre, il fait encore chaud là-bas aujourd'hui ou ça commence
10: oui.
0: à aller? Ah ouais, bon.
10: Non, il fait encore très chaud.
0: Il fait encore très chaud. Bon, allez, courage, courage. Comment ça s'est passé cette semaine? T'as bossé un peu au ralenti? T'as dormi? Comment ça s'est passé
10: ah non,
0: là?
10: Ben, j'ai bossé, je fais du transport scolaire, donc...
2: Ça chauffe dans les...
0: Et le car, il est bien ou il est bof?
10: Alors moi, j'ai de la chance, j'ai un car qui est climatisé.
0: Ah.
10: Je pense très fort à mes collègues qui n'en ont pas.
0: Mmh. Bah ouais.
10: Vous dire que voilà. J'ai été peut-être bien avantagée par rapport à ce coup-là.
0: Donc tu as la clim, donc tu es de droite alors, hein, c'est ça hein, Laetitia, parce que je rappelle que si on aime la clim, on est de droite.
2: Oui, c'est ça.
0: Quand on n'aime pas, on est de gauche. Donc Laetitia de droite, mais c'est très bien, il n'y a aucun souci, on ne juge pas Laetitia. Donc très bien, donc ça s'est bien passé. Tiens, comment tu t'appelles la chef de Fleur? Elle attend, bouge pas Laetitia, hein, j'ai quelqu'un sur la ligne 2. Comment tu t'appelles la chef?
3: Claire.
0: Claire, tu es la chef de Fleur, la chérie de Fabien. Vous suivez Laetitia, tu suis Laetitia?
10: Oui, bon. Oui.
0: Comment ça s'est passé au boulot? Chef de quoi d'ailleurs?
3: Tu bosses en pharmacovigilance.
0: Ah, oh là là, pharmacovigilance.
2: Ça rigole pas.
0: Ah, le Doliprane, c'est toi. J'adore le Doliprane. Et alors, quand on veut chaud, est-ce que t'étais... un peu comme ça avec les ouvriers, un peu strict ou t'étais un peu cool cette semaine, la chef?
3: Cette semaine, je suis allée sur site tous les jours parce qu'il y avait la clim.
2: Ah oui,
0: voilà. Et ils n'ont jamais autant vu la chef que cette semaine. Ah bah très bien. Bon, et donc Laetitia, toi ça va, t'as pu bosser correctement puisque comme tu vois là, et on embrasse évidemment tous ceux qui ont bossé, tous ceux qui bossent cette semaine un petit peu partout parce que parfois dans
2: des conditions compliquées.
0: On t'embrasse fort, Maliti, merci d'être passée. Hein.
10: Et de rien, bon courage quand même.
0: Ciao, ciao, ma belle. Et tu repars avec...
2: Et pour te rafraîchir, tu repars avec ta carte carburant, la sélection en tout cas.
0: Voilà, merci beaucoup. Est-ce que tu aimes la chef? Est-ce que tu aimes Marine, la chef?
2: Oui. Marine.
0: Bah dis oui.
2: Marine Le Pen. Hein,
0: pas Marine Le Pen.
2: La chanteuse, la chanteuse.
0: Ah, c'est pas possible. La chanteuse. Tu aimes la chanteuse?
3: Oui.
2: On l'adore.
0: Voilà. Voici Escroc. Alors ça, après, c'est peut-être...
2: Ça, c'est vous. Ça, c'est vous.

0: C'est Marine, bien évidemment, avec Escroc.
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0: Allez, vous le savez, le samedi, j'aime vous présenter un invité pas banal, parce qu'on aime vous présenter des invités pas banaux. Et cet invité pas banal du samedi, c'est Raphaël Leroy. Bonjour Raphaël.
3: Bonjour, bonjour à tous.
0: Bonjour. Allô. Tout seul, bienvenue ici. Alors nous, très régulièrement, voilà, on aime bien mettre en avant les forces vives de la nation pour la leur jeunesse. Filer un petit coup de main à la jeunesse, puisque Raphaël, vous êtes le cofondateur de Sobre, c'est ça ?
3: C'est bien moi, c'est Sobre.
0: Sobre, voilà, Sobre, exactement, ouais, la marque Sobre. Et de quoi s'agit-il alors, mon cher Raphaël ?
3: Alors, ça va pas être le plus original, c'est une marque de vêtements que j'ai créée il y a maintenant. On a commencé ce projet il y a 8 mois.
0: Ouais.
3: Et là, ça fait 1 mois, allez, 2-3 semaines que ça a vraiment, que ça a vraiment pris de l'ampleur, on
0: c'est
3: va dire.
0: C'est qui on?
3: On est deux, j'ai un associé qui est aussi mon colocataire et qui est à la base un ami du coup.
0: Donc, très bien, ami, colocataire et à un moment donné vous allez vous engueuler. Il y en a un des trois qui va s'engueuler. Voilà, il y en a un des deux où ça ira plus. Mais pour l'instant, ça va. Quel âge tu as, Raphaël?
3: J'ai 21 ans.
0: 21 ans. Donc Raphaël, il a monté sa marque de vêtements, mais tu fais surtout quoi là actuellement dans la comme fringues ?
3: Donc là, on a fait des débardeurs, donc
0: les Marcel, les fameux Marcel.
3: Voilà.
0: Et pourquoi le Marcel ?
3: Bah écoutez, c'est parce qu'à la base, on va tous les deux en salle de sport.
0: Ah voilà.
3: Et on s'est tout simplement rendu compte que les Marcel n'étaient pas du tout à notre goût. Et quand on a interrogé les gens autour de nous, ils étaient plutôt d'accord. Donc on s'est dit, sans prétention, qu'on allait créer
0: voilà. Des bons. Parce que mine de rien, Marcel, ça doit être bien taillé, bien porté. Ça ne doit pas baver de tous les côtés, quoi. C'est ça le truc, hein.
3: Bah c'est ça, le but c'est pas de le rentrer dans le pantalon.
0: Voilà, faut pas rentrer son Marcel dans le pantalon.
4: C'est la petite astuce mode du jour.
0: Et donc alors, et pourquoi les vôtres sont mieux alors ? Alors pourquoi les vôtres vraiment ils sont exceptionnels ?
3: Pourquoi ils sont mieux ? Parce que tout simplement, c'est un petit peu le slogan de notre marque, c'est qu'ils sont ajustés et taillés pour la silhouette. Donc ils vont venir épouser le corps avec des matériaux qui ont été faits pour. Et voilà, c'est vraiment ça qui fait la différence, c'est le fait qu'ils soient ajustés, qu'ils viennent assez serrer le corps, on va dire.
0: Mais tout le monde ne peut pas porter de Marcel.
4: Oui, parce que moi qui ne vais pas à la salle de sport,
0: sur Nicolas Malabeuf, le Marcel, c'est pas ouf, vous voyez.
4: Ça va pas à tout le monde.
5: C'est dégueulasse sur Nicolas.
0: Toile de tente sur Nicolas, vous voyez.
4: Ah bah sympa.
0: Mais alors, Raphaël, là, en 30 secondes, lancer sa marque de vêtements, là, quand on a 20 ans, 21 ans en France, ça doit pas être simple.
3: Bah écoutez, la vérité, c'est que une marque, moi, je pensais que c'était juste vendre des vêtements en ligne. Mais en vérité, c'est un peu plus que ça. Il y a beaucoup de choses qui sont à prendre en compte. Tout le côté administratif, on n'imagine pas une seule seconde tout le travail que ça implique. Le marketing, les hauts, les bas. Ouais. Donc, honnêtement, c'est passionnant. Mais au début, je ne m'imaginais pas du tout à ce qu'il y ait autant de choses à gérer.
0: Voilà, passionnant mais compliqué. Donc les ventes ont commencé le 21 juin. Hein. Mmh. C'est tout nouveau. Donc exactement. Ça s'appelle comment ? Où est-ce qu'on peut trouver tout
3: Sobre,
0: ça alors ?
3: S-O-B-R. Alors on est sur tous les réseaux sociaux. Voilà. S-O-B-R.
0: Tout simplement.
3: S-O-B-R.wear sur le réseau W-E-R.
0: Bravo. Merci beaucoup. Bravo. Voilà, on voulait filer un petit coup de main à Raphaël Leroy, donc qui vient de lancer sa marque de vêtements Sobre.
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3: Allez, partons gaiement vers la deuxième demi-heure de votre talk show du samedi. Alors ici, c'est comme le talk show de Léa Salamé qu'à l'époque,
4: mais pas pareil.
3: Sinon, c'est la même chose. Dans un instant, si vous portez des lentilles, restez avec nous parce que faites gaffe, on met pas ces lentilles n'importe où, n'importe comment. Et votre tribu est là, notre enfant de la télé, Nicolas Malabeuf, avec ses petites lunettes.
5: Et alors, je le prends très mal, vous ne me regardez plus, puisque j'ai changé de lunettes.
6: Ah oui, c'est vrai.
5: Mais
6: ah,
5: vous avez même pas vu.
6: C'est pas non plus...
3: Non mais voilà, flagrant.
5: Je ne vous intéresse plus.
3: Effectivement, bon, je m'intéresse
6: depuis
3: plus,
6: longtemps.
3: C'est pas flagrant non plus les trucs. Et notre enfant de notre spécialiste web, Fabien Emo.
6: Bonjour Willy, bonjour
3: nous.
6: À tous. Et moi, pas de lunettes.
3: Non, toujours beau, toujours fringant. Qui est venu avec sa chérie Fleur, et Fleur est venue avec sa chef.
6: Oui.
3: Qui est là. Ça va la chef de Fleur? Comment elle est Fleur au boulot? Bof, hein, elle est un peu nulle, non?
7: Elle est top.
3: Elle est top. Et toi, t'es chef, t'es une chef. T'es une teigne ou t'es sympa?
7: C'est pas à moi de le dire, mais je pense que je suis plutôt sympa.
3: Mais ouais, t'as l'air trop
6: cool.
3: Sympa,
6: ouais,
3: pour être
6: sympa,
3: chef.
6: Ouais.
3: Franchement, moi, je te vois, je me dis, c'est pas une chef.
6: Oui, parce qu'il y en a qui ont des têtes.
3: Oui, des têtes de chef. Moi, c'est une tête de chef. Tu vois, moi, tu vois la virilité, la force. Tu vois ce que je veux dire? Prends-en de la graine. Et bien sûr, vous faites partie de cette tribu, mes
6: oui.
3: amis. Où que vous soyez dans le monde, sur le groupe
6: déjà
3: Facebook.
6: Déjà, sur le groupe Facebook, c'est complètement gratuit pour nous rejoindre. Vous tapez Youpi la vie avec Willy Rovelli, ça c'est pour nous retrouver. Avec cette canicule, avez-vous des astuces fraîcheurs? On a beaucoup de messages. Thierry, je mange froid. Tomates, concombres, pastèques,
3: blond.
6: Bah
3: oui,
6: la
3: froid,
6: base.
3: Froid.
6: Et Gilles, je me balade tard le soir dans une forêt près de chez moi.
3: Oula,
6: ça fait peur. Ça me fait un peu peur, Gilles. J'espère que c'est pas un serial killer. Continuez à réagir.
3: Un peu de monnaie sur lui, on ne sait jamais.
5: Il s'appelle Xavier Dupont, c'est ça,
6: c'est ça. Le groupe Facebook, c'est complètement gratuit. Pour nous retrouver, vous tapez Youpi la vie avec Willy Rovelli.
3: Voilà, et appelez-nous, 0810 055 056. C'est la libre antenne du week-end. Vous passez à chaque instant, vous réagissez sur tout ce que vous entendez. Si vous voulez parler à la chef de Fleur, c'est le moment. Peut-être que vous bossez, vous voulez lui demander une augmentation, elle est là. Profitez-en, elle sera obligée de vous dire oui. Et vous repartez avec
5: 100€ de carburant qui sont pour vous et rien que pour vous.
3: Merci beaucoup. Allez, on en parle dans un instant, mais d'abord, ce n'est pas suivi l'actu, pas de panique. L'actu vous suit, il est temps pour moi de mettre
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3: Et on commence avec un point Patrick Bruel. Regarde ma bite. D'après une ancienne choriste, Patrick Bruel se serait jeté sur elle dans les coulisses d'un concert simplement vêtu d'un slip rouge. Alors que normalement, un slip rouge, c'est que je m'arrête. Et un slip vert, c'est que je passe. Après, aujourd'hui, on n'est plus sur un slip marron, vu comme il est dans la merde. Voici une canicule historique sur tout le pays qui a fait ressurgir le débat le plus débile de tous les temps. Si tu n'as pas la clim, tu es de gauche. Si tu as une clim, tu es facho. Après, c'est vrai que la clim, c'est SS, sans sueur. La clim en temps de canicule, c'est le symbole parfait de l'humanité. On crée un problème, on invente une machine pour survivre au problème, puis on reproche à la machine d'exister. Voilà, l'homme est facile, on est facile. Une canicule qui tombe pile la semaine où l'Assemblée nationale discute de la fin de vie. C'est pas idiot. La canicule dans le milieu du viager, on appelle ça le salon de l'immobilier. Avec cette chaleur, Picard réalise des records de vente. Picard, il est pas surgelé, il est surblindé. Le métier le plus attirant en ce moment, vendeur au rayon chez Picard. Je bosse chez Picard. Oh oui, fais-moi l'amour. Lorsqu'on subit une canicule comme celle-ci, on se dit finalement que Véronique Courgeot était une mère très protectrice. La chanteuse Gage Paty est morte. C'est Gage Paty. Gage Paty est morte des suites d'une longue maladie, en l'occurrence la reprise de sa chanson Étienne Étienne par Affida Turner. À Narbonne, interdiction de se balader torse nu ou en maillot de bain en ville sous peine d'amende. D'après le maire, c'est une question de civilité et souvent aussi une question de déodorant. En Finlande, des pilotes de l'armée de l'air sanctionnés après avoir dessiné des pénis dans le ciel lors d'un vol d'entraînement. Oui, en Finlande, on ne fait pas l'hélicoptère avec sa bite. On fait une bite avec l'hélicoptère. La chef, elle est... Un jeune homme de 19 ans condamné à 30 mois de prison pour avoir violé des chèvres pendant plusieurs mois dans une ferme près de Marseille. Il va pouvoir participer à la nouvelle émission d'M6, Top Chèvre. Certains, comme Bruel, ont des problèmes de caquette, d'autres de biquette. Après, perso, je vous avoue que moi aussi, je me suis tapé une cinquantaine de fois la chèvre de Francis Weber, bien sûr. Enfin, la question du jour. Est-ce que quand on appelle le numéro vert canicule, on nous dit allô? Allô? Allô? Hey, Allez, bah vous avez 2 heures, vous avez 2 heures. Allez, heureusement, dans 187 jours, c'est fini 2026.
6: Bravo,
3: voilà,
6: bravo.
3: Mes amis. C'est quoi le numéro vert canicule? Je connais pas.
6: Je connais pas non plus.
3: Bon, bah voilà. Mais écoute, on va essayer de vous le trouver, le numéro vert canicule. L'air bien, hein. Vas-y.
5: 0800 06 66 66. C'est presque comme le nôtre, mais pas loin.
6: Mais parlez-nous quand même. Appelez pas là-bas pour demander la carte carburant.
3: Non, bon, allez, dans un instant, si vous avez un petit coup de mou, là, tout de suite, pas de panique.
6: On va avoir
3: un petit coup de mou, le petit coup. Mais on a le truc. On a le truc. Si vous n'allez pas bien, la chef, écoute-moi, la chef. Si tu ne vas pas bien, quand je te dis à toi, tu vas me faire padabapapapa et tu iras beaucoup mieux. D'accord, la chef? Tu notes bien? Padabapapapa. Vous êtes prêts? Allez-y. Tiens, là, ça va pas bien.
6: Ah, il fait chaud.
3: Là, ça va pas.
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3: À toi, la chef! Padabapapapa. Ça va beaucoup mieux, non?
5: Il fait frais.
3: Voilà, quand tes employés veulent pas bosser, qu'ils viennent et qu'ils font la gueule, tu leur dis faites-moi padabapapapa. Vous écoutez votre radio ici et tout va beaucoup mieux. Voilà, faut pas chercher plus loin. Voici Kai.

0: c'était très bien ça. C'était Kaïtien de Sunshine Band. That's the way. I like it. Yes.
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0: Allez, ouvrons notre nouveau dossier. Bonjour Maxime Delbar.
3: Bonjour.
0: Bienvenue ici mon cher Maxime, vous êtes chirurgien ophtalmologue. Et alors vous êtes avec nous ce midi pour nous alerter sur un danger quand même, que je trouve moi assez méconnu, c'est le danger de l'eau sur les lentilles de contact. Voilà, c'est-à-dire que se baigner avec ses lentilles dans la mer, dans une piscine, dans un lac ultra propre ou même dans son bidet, et ben avec ses lentilles, c'est pas bien.
3: Exactement, même dans son bidet. C'est très dangereux d'utiliser des lentilles de contact dans l'eau, effectivement.
0: Ouais. C'est quoi les risques? Ça peut provoquer quoi?
3: Eh bien, ça augmente le risque d'infection de la cornée et les infections cornéennes peuvent entraîner une baisse irréversible de la vision, donc une baisse de vision définitive.
0: C'est-à-dire que je me baigne, voilà, je fais un petit plouf dans la piscine et je peux perdre la vue.
4: Et c'est de l'eau qui glisse dans les lentilles,
0: ouais,
4: c'est ça?
0: C'est quoi, il se passe quoi exactement?
3: Exactement, ce sont les bactéries, les parasites qui sont présentes dans l'eau, qui vont adhérer à la lentille et qui vont finalement se coller sur votre cornée et infecter votre cornée. Alors bien sûr, le risque il n'est pas systématique à chaque baignade, mais il y a environ un millier d'infections cornéennes chez des porteurs de lentilles par an qui sont graves. Donc il faut, si possible, éviter ces infections. Qui sont, en plus d'être entraîné une baisse de vision, qui sont extrêmement douloureuses, puisque la cornée, c'est le tissu qui est le plus innervé de l'organisme, et donc c'est extrêmement douloureux.
0: C'est ça. Donc, même si je mets des lentilles, vous savez que je change tous les jours, le message là que vous voulez nous faire passer, c'est non, lentilles quotidiennes ou pas quotidiennes, on se baigne pas avec.
4: Il faut pas en mettre.
3: Exactement. Il est vrai que les lentilles quotidiennes que l'on change tous les jours sont moins à risque d'infection que les lentilles, disons, mensuelles, mais le risque existe quand même, tout à fait. Alors, s'il y a des personnes qui veulent malgré tout se baigner avec leur lentilles, eh bien, idéalement, il faut qu'elles soient quotidiennes et avoir un masque ou des lunettes extrêmement étanches, mais moi, je ne recommande pas malgré tout.
0: On les enlève. C'est quoi les signes qui peuvent m'alerter? Voilà, j'ai oublié, j'ai fait le couillon, je me suis baigné avec mes lentilles, et puis voilà, si je sens qu'il y a un truc, c'est
3: alors,
0: quoi?
3: Exactement, y a que vous soyez baigné à vos lentilles, que vous ayez dormi avec les lentilles, ce qui est également interdit,
0: dormi aussi.
3: Ou qu'il n'y ait pas eu de facteur de risque identifié, si vous avez l'œil rouge, si vous avez l'œil qui est douloureux, la vision qui a baissé ou une gêne à la lumière, il faut consulter rapidement un ophtalmologiste puisque on sait que s'il y a une kératite, une infection de la cornée, eh bien une prise en charge immédiate est bien bénéfique par rapport à une prise en charge retardée 24 ou 48 heures plus tard.
0: Voilà, donc dès qu'on a si on a l'œil rouge, on se dit pas c'est pas grave, ça va passer, voilà, ça
4: faut consulter.
0: On consulte si on a dormi avec ses lentilles ou si on s'est baigné avec.
3: Exactement.
0: Pour élargir un petit peu le sujet, tiens, puisque vous êtes avec nous mon cher Maxime et que nous sommes en plein été qui fait un tout petit peu beau depuis quelques jours. Est-ce qu'on peut attraper des coups de soleil des yeux? Vous voyez ce que je veux dire? Est-ce que l'œil peut attraper un coup de soleil?
3: Exactement. Alors, le coup de soleil qu'on attrapera fréquemment, c'est plutôt l'hiver, avec l'ophtalmie des neiges. C'est la réverbération sur la neige qui donne une brûlure de la surface de l'œil. Alors, c'est très fréquent à la neige si on n'a pas ses lunettes. Okay. Alors, évidemment, aujourd'hui, il n'y a plus de neige, mais à la mer, notamment, s'il y a une réverbération très importante, on peut avoir un coup de soleil. Donc, il faut se protéger des ultraviolets avec des verres solaires adaptés,
0: Donc les lunettes de soleil, même pour les plus petits, même pour les petits, c'est ça?
3: Pour les enfants? Surtout pour les plus petits, puisque les enfants sont bien plus sensibles au rayonnement ultraviolet, leur œil filtre moins la lumière et les ultraviolets, et c'est surtout le risque au long cours, c'est un petit peu comme les cancers de la peau que l'on développe, on sait, dans l'enfance, lié à une forte exposition aux UV, et bien on peut avoir à l'âge adulte des complications ophtalmologiques de type atteinte de la rétine, bien sûr plus tardive, mais il faut se protéger dès le plus jeune âge.
0: Donc protégez-vous mes amis, faites gaffe à vos yeux. Donc on rappelle Maxime, si on a des lentilles, on se baigne pas avec, mais dans n'importe quelle eau, on va pas dans la piscine, dans la mer.
3: Même la douche.
0: Même la douche, les gars. C'est sérieux.
3: L'eau, c'est dangereux.
0: L'eau, c'est dangereux pour ses lentilles. Et puis donc, évidemment, même si ça paraît évident, on met des lunettes de soleil, tout ça. Et même pour les plus petits, même pour les yeux clairs sont plus sensibles que... Moi, j'ai les yeux noirs. Noir, moi.
3: Ouais.
0: Et par exemple, la chef, on a une chef qui est avec nous, la chef de la chérie de Fabien qui est là. J'espère que vous suivez, Maxime. la chef de la chérie de Fabien a les yeux clairs. Est-ce qu'elle craint plus que moi?
3: Non, elle craint pas forcément plus que vous. Alors, elle va avoir tendance à être plus gênée par la lumière. Souvent, les yeux clairs sont plus éblouis.
0: Oui.
3: Mais malgré tout, il faut se protéger, même des yeux marrons ou noirs foncés. Hein,
0: Voilà. Là, elle est juste éblouie par mon talent depuis tout à l'heure. Ça compte pas.
3: Oui, j'en doute pas.
0: Merci, Maxime.
3: On continue dans ce cas-là.
0: Merci beaucoup, Maxime. Maxime Delbarre, chirurgien ophtalmologue, qui est venu donc nous alerter. Faites gaffe avec vos lentilles cet été dans l'eau, mes amis.
4: C'est sérieux.
0: Ah oui.
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0: Ça va, Christophe? Christophe est avec nous.
5: Ah non, c'est pas Christophe, c'est avec Céline. C'est Céline Dion, Willy.
0: Ah,
5: Christophe,
0: Céline Dion.
5: Oui, c'est toi. Christophe, il a des piscines aujourd'hui.
0: Ah, bah alors ça va, Céline?
5: Oui, oui, ça va, Willy, oui.
0: Donc c'est Christophe imitateur, vous l'avez compris. Il débute.
4: Bah, franchement, j'ai cru que c'était Céline.
0: Moi, là, on y a cru, là, franchement. Ça va, mon Christophe? Comment se passe cette canicule?
5: Bah, écoute, moi, je chauffe, mais encore plus avec les personnes âgées avec qui je bosse. C'est très compliqué, en fait.
0: Et ouais. Tu bosses dans un EHPAD? Tu bosses dans quoi?
5: Ouais, je bosse dans le. En fait, 91.
0: Ouais.
5: Et personnellement, je souffre pour eux, quoi.
0: Parce que c'est pas climatisé, c'est pas à peine, quoi.
5: En fait, les chambres, ils ont pas de clim, ils ont des ventilateurs, mais bon,
0: même avec suffisant.
5: Le ventilateur, c'est assez compliqué. Ils ont juste un espace climatisé, mais bon, voilà, quoi.
0: Il y a une pièce commune où ils se retrouvent quelques heures par jour. Bon,
5: c'est ça.
0: Voilà, c'est ça. Et donc le reste du temps, c'est dans la chambre qui fait 35.
5: En fait, la consigne avec la chaleur, c'est de ne pas être en chambre. Voilà, c'est de prendre un espace frais. Donc on a donc le rez-de-chaussée et la salle de restaurant qui a la clim. Donc ils peuvent venir ici pour prendre un peu le frais, quoi.
0: Bon, et ça va, le moral est bon quand même. Du coup, c'est 10 fois plus de travail pour toi, je suppose, déjà que vous en manquiez pas.
5: Non, mais c'est clair, travailler avec 40 degrés dans un EHPAD, Willy. En fait, je le conseille à personne. Hein.
0: Tu sais quoi, grâce à toi, mon cher Christophe, on en profite. On l'a déjà dit depuis le début de l'émission, mais on embrasse et on félicite tous ceux comme toi qui travaillent auprès des personnes vulnérables.
5: Willy, oui, personnellement, Willy, je vous avais donc appelé il y a donc à peu près. Pour 2 semaines pour parler par rapport à ça, parce que c'est donc un sujet qui me tient à cœur, tu vois, surtout pas, il ne faut surtout pas les oublier, quoi.
0: Exactement. Voilà. Tu as raison, le message est passé, tu nous rappelles quand tu veux pour nous le redire, parce que c'est très bien de marteler ce genre de message. Christophe, on t'embrasse fort, bon courage, même si on arrive un petit peu au bout de cette canicule, mais on n'est pas au bout de l'été, on n'a même pas démarré l'été là.
4: Et les 100 euros de carburant vont peut-être tomber chez toi.
0: On parle de quoi avec toi dans un instant?
4: Eh bien, je vais retracer l'histoire des canicules.
0: Voilà, en attendant, on va écouter Charlotte Cardin. Comme on est très très à la bourre, profitez bien de Charlotte Cardin.
4: Ah oui, ça va passer très vite.
0: Je pense qu'elle va... Tu vois le TGV? Ça va être pire. Écoute ça.

0: tant pis pour Charlotte Cardin. Elle n'aura pas beaucoup de droits d'auteur aujourd'hui, on est désolé. La chanson est très bien, mais comme d'habitude, on est à la bourre. C'était tant pis pour elle, bien.
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0: Allez, il est là, quand il y en a mal, il y a Malabeuf. Nicolas Malabeuf, notre enfant de la télé, alors mon Nico.
3: Eh bien, tout le monde l'a remarqué, il fait un petit peu frisquet en ce moment.
4: Oui. Le soleil sèche les figues.
3: Eh oui.
4: Attention.
3: Une chanson, est-ce que vous l'avez reconnue?
0: Toujours
3: Fernand Sardou. Fernand Sardou, le papa de Michel Delpech, évidemment. Et alors, nous dégoulinons tous de sueur, et donc j'ai voulu revenir sur les précédentes canicules qui ont eu lieu en France à l'été 1911. J'ai remonté loin. L'Observatoire de Montsouris enregistre un record de température à Paris, 37,7 degrés Celsius.
5: Petit joueur,
3: j'ai envie de dire. Et alors, j'ai retrouvé une édition du journal La Petite République de l'époque. On y voyait des photos de jeunes se baignant dans la Seine, mais aussi des Parisiens autour d'une fontaine en train de trinquer avec une tisane fraîche. Donc, c'était pas mal. Et alors, cette année-là, en Ile-de-France, il y a eu de nombreux feux de forêt. Le ministre de l'Agriculture, Jules Pams, avait demandé aux agents de forêt de rester à leur poste. Et alors, plus tard, en 1946, une vague de chaleur touche la capitale, 35 degrés à l'ombre. Les Parisiens ont tellement chaud que pour se rafraîchir, certains vont se baigner dans la Seine alors que c'était interdit. Voilà. Reportage.
6: Enfin, la chaleur est revenue. Paris est redevenu Paris plage et Paris slip.
3: Paris slip.
6: Seul pourra se mettre à son aise. Les 10 et nudistes ont l'air de vouloir lui donner le bon exemple en se jetant à l'eau. Ils ont bien tort, puisque c'est justement ce qu'ils voulaient leur interdire.
3: Et alors, à l'été 75, dans le nord, du côté de Cambrai, il faisait très chaud. Écoutez, ce barman, apparemment, la consommation de boissons ne faiblit pas.
7: Mais enfin, quand même, il faut dire une chose, c'est que la bière étant la boisson préférée de la région,
8: normal.
7: On en boit quand même. Habituellement, on en boit une, on en boit deux. Bah, maintenant, on en boit trois ou on en boit quatre.
8: Ah,
7: bah,
8: c'est bien. Est-ce qu'il y a une heure pour boire de la bière?
7: Oh, je pense pas.
0: Non.
7: Qu'il soit 11h, qu'il soit midi, qu'il soit 6h, du moment qu'on a chaud, on a soif, on boit de la bière.
9: Santé.
0: Aïe. Tu as interviewé Fabien, c'est pas possible. Ils ont interviewé
3: Fabien. C'est ma famille, ça. Et alors, après le bar, allons dans un restaurant. Ce chef est interrogé sur son chiffre d'affaires en pleine canicule. Qu'est-ce que mangent les Français?
10: Eh bien, mes clients souffrent de la chaleur. Il faut dire que maintenant, ils mangent beaucoup plus de crudités, de fruits de mer, des langoustines, des huîtres. Bien qu'il y ait du passage, les clients ne consomment pas beaucoup pour manger. Ils mangent beaucoup moins.
11: Quelques exceptions peut-être?
10: Peut-être pas quelques exceptions. Nous avons servi cette semaine de la choucroute. Je suis étonné, mais peut-être que c'est une envie.
3: Bon, de la choucroute en pleine canicule, pourquoi pas. Et alors en 90, le journaliste sportif Daniel Casal se rafraîchissait en direct à la télé. Il se jette un verre d'eau sur la tête.
12: À Paris, record de canicule puisqu'il a fait plus de 40 degrés. Alors si vous demandez ce qu'il faut faire contre la canicule, vous faites comme moi. Voilà, ça fait beaucoup de bien.
0: Félicitations. Un verre d'eau.
12: Voilà, je sors un peu mes notes. Concours.
3: Petite pause fraîcheur comme au mondial. Et alors, le petit potin caniculaire, le top 3 des produits les plus vendus dans les supermarchés en ce moment. Alors, numéro 3, le maïs doux. Top 2, les salades fraîches. Et l'article le plus vendu, les soupes froides.
0: Les gaspachos. Merci, mon bon Nicolas. Combien la chef de la chérie de Fabien. Chef de la chérie de Fabien.
3: Qui est là.
0: Fabien a une chérie. Et la chérie de Fabien a une chef. Et la chef, elle est là. Combien on met de notes, Nicolas Malabeuf?
13: 8.
3: Oh, oh oui,
0: sur 20. Merci beaucoup. Est-ce que vous connaissez Nico?
3: Ah oui, c'est moi.
0: Non, pas toi, un autre. On en parle juste après.
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1: De retour ici, c'est Willy vient déjeuner chez vous. On passe à table tous ensemble le samedi et le dimanche en direct entre midi et 13h. Mais vite, ce sont les 5 dernières minutes.
2: Déjà.
1: Alors place à la bonne idée du samedi. Bonjour Mao Froment.
3: Bonjour.
1: Bienvenue ici mon cher Mao. Alors vous êtes le co-créateur de l'application Neeko. N-E-E-K-O. Alors de quoi s'agit-il ?
3: Alors, merci de me recevoir sur vos plateaux. Une chouette équipe.
1: C'est vrai.
3: L'idée, c'est très simple. C'est une application de mise en relation entre des restaurateurs et des extras.
1: Ouais.
3: Ça repose sur un système de matching par compétences qui est localisé, sans CV ni tri. C'est d'interroger la main-d'œuvre locale, en fait, littéralement. C'est mettre quelqu'un disponible sur des compétences comme on adresse quatre métiers, le service, la plonge, le bar et la cuisine. Et c'est, en fait, de remettre un peu de bon sens sur le travail local.
1: C'est ça. Donc, je suis un restaurant. Ce soir, il me manque quelqu'un pour ce soir.
3: Exactement.
1: Parce que c'est plus dans l'urgence, hein, Neeko. C'est ça.
3: C'est vraiment de l'urgence. C'est l'idée. Hein.
1: Voilà.
3: C'est l'idée.
1: Donc je suis un restaurateur. Ce soir, il me manque quelqu'un, par exemple
4: un serveur.
1: Je fais comment alors?
3: Eh bien écoutez, vous téléchargez Neeko, ça dure une minute, vous vous inscrivez, c'est très simple également. L'idée, c'est que vous allez publier une offre, donc vous cliquez sur service. Les compétences de bon sens qui sont liées, c'est-à-dire port d'un plateau, port de trois assiettes, anglais en salle.
1: D'accord.
3: Ensuite, vous paramétrez votre mission. Donc, si c'est aujourd'hui, ce soir.
1: Ouais.
3: Si c'est demain ou dans la semaine. Ensuite.
1: Au maximum, c'est une semaine.
3: C'est une semaine max.
1: Voilà, une semaine max.
3: Et ensuite, le créneau. Typiquement 18h, minuit. Le taux horaire indicatif. Ouais. Et puis la petite description si vous voulez gagner du temps. Une chemise blanche, un pantalon noir.
1: Voilà.
3: C'est ce qui se fait aujourd'hui d'ailleurs. Et puis pour 29€ hors taxe, vous publiez la mission sur nos fonctionnalités. De l'autre côté, le travailleur va se mettre en ligne sur le même process, il va se mettre disponible sur des compétences, si on reste sur le service, ça va être exactement la même chose. Et il faut qu'il soit dans la zone de 30 km autour du restaurateur.
1: Voilà. Et comme ça, ils matchent ensemble, c'est un peu l'application de rencontre, on va dire, pour bosser un petit peu. Donc voilà, donc vous l'avez dit, les compétences, je voudrais qu'il soit dans telle tenue, si je veux que mon serveur soit en slip, je peux l'indiquer aussi.
3: Surtout en ce moment,
1: on a le droit de servir en slip. Et c'est payant, c'est gratuit, comment ça se passe?
3: Alors pour le travailleur c'est totalement gratuit,
1: ouais.
3: Et pour le restaurateur du coup c'est un jeton de 29€ qui vous permet de déclencher une mission. Si personne n'a matché, le jeton n'est pas débité, donc en fait vous avez une totale flexibilité quand vous êtes restaurateur. Vous pouvez gérer en fait vos extras comme ça. Et là sur le mois de juillet on sort la formule abonnement qui va vous permettre d'avoir multi-établissements, puisque beaucoup de restaurateurs ont plusieurs établissements. Et ils vont pouvoir du coup envoyer plusieurs missions sur plusieurs établissements et gérer d'une manière très flexible les extras.
1: C'est très très bien. Je crois que c'est parti d'une expérience personnelle, non?
3: C'est l'expérience de mon frère, oui.
1: Voilà.
3: Mais ça vient de là, ouais. Ça vient de là. Il travaillait dans une brasserie à côté de Gare de Lyon.
1: Ouais.
3: Et en fait, ils étaient en permanence sous-staffés. Ils étaient deux pour 110 couverts. Et déjà que ça plaît plus trop la restauration. Il manque 200 000 personnes en France. Ces gens-là existent, hein. C'est que le métier est douloureux, délicat. Et je pense qu'il manque un peu de flexibilité.
1: C'est
3: on a
1: ça.
3: Une génération qui arrive et qui apporte des valeurs sur le marché nouvelles, qu'il faut aussi écouter. On n'a pas le choix. L'idée de, moi je commence tant, je finis tant, à telle heure, c'est vraiment des sujets d'actualité. Donc,

0: parce que nous, on est moches incompétents.
1: Oui, nous, dégueulasse, c'est ça.
2: Vous êtes des moches incompétents, les deux, là.
3: On va faire un petit coucou à Corinne. Ça va, ma Corinne?
4: Bonjour, Willy.
3: Ça va, ma coco?
4: Bonjour, l'équipe. Ça va, et vous?
3: Ça va très très bien, Corinne. Je crois que tu voulais nous donner...
4: C'est climatisé ça... chez vous?
3: Ah bah évidemment que c'est climatisé. C'est le service public, cocotte, hein, ouais. Oh, je crois que tes impôts, ils vont où? Dans ma clim, ma petite chérie.
4: Bon. Ah oui, c'est ça.
3: Alors, Corinne, tu voulais donner une petite astuce, je crois, vite, vite, pour contre la chaleur. Toi, tu mets quoi?
4: Oui, c'est pour baisser un peu la température. Ouais. Je mets du blanc de Meudon sur mes vitres.
3: Ah, et ça marche alors ça? Parce que je l'ai vu passer, cette espèce cartonne, de pâte blanche, c'est ça?
4: Oui, si, ça marche bien. Ça fait baisser un peu la température de 3-4 degrés, quoi.
3: C'est plus que 46 dans la maison.
0: Bon, ça va, là.
3: Bon, bah, ça va.
0: Ça fonctionne.
3: Bon, en tout cas, ça fonctionne.
4: Le blanc de Meudon.
0: Ils sont en rupture, je crois, parce que tout le monde en achète.
3: Tout le monde en achète. Le blanc de Meudon.
4: C'est une astuce, donc.
3: Eh ben, merci, ma Corinne. Merci d'être passée.
4: Je vous en prie.
3: Bah je t'en prie, tu passes un bon week-end et tu repars avec ta sélection.
1: On te rappelle peut-être demain pour la carte carburant.
3: T'embrasse fort, merci ma coco et fais attention à toi pendant ces grandes chaleurs. Voilà mes amis, j'ai fini.
1: Oh non, la barbe. On vient d'arriver.
3: Quand t'arrives, tu t'en vas, c'est comme ça.
1: On revient demain.
3: Merci infiniment. Passez une belle journée ici et pas ailleurs. Et on se retrouve évidemment demain.
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3: Bonjour et bienvenue dans votre magazine Ma France, par ici les économies. Notre objectif chaque semaine, vous le connaissez, c'est de vous redonner du pouvoir d'achat. Et aujourd'hui, on va reprendre le contrôle de notre budget, découvert, emprunt, placement, gestion quotidienne. On va tout vous dire avec notre invitée. Bonjour Marguerite Collignon.
4: Bonjour Valère et bonjour à toutes et tous.
3: Vous êtes directrice de l'éducation financière à la Banque de France. Et je vous propose pour commencer de répondre à une première question. C'est Élise qui m'a écrit sur mon mail par ici les économies, @radiofrance.com. On dit que faire un budget pour suivre ses dépenses, ça aide, nous dit-elle. Mais quand on a un budget trop serré, moi ça me déprime, je préfère ne pas vraiment savoir. Je sais que ce n'est pas une solution, mais c'est trop stressant. Et je pense que, comme Élise, on est quelques-unes et quelques-uns à effectivement angoisser parfois de voir la réalité des choses. C'est pas qu'on fait les autruches, mais c'est que c'est stressant tout ça. Qu'est-ce que vous nous répondez ?
4: Qu'effectivement, je comprends bien Élise, qui est effectivement la porte-parole d'un certain nombre de gens, parce que faire un budget, ça peut être angoissant au début, qu'on ne sait pas encore le faire. On a peur de regarder les chiffres, on a peur de les regarder en face, en fait, d'un certain point de vue. Mais Élise, elle le sait. La suite, elle dit que ça aide pas. Elle dit qu'il faut le faire. Gérer son budget, c'est vraiment anticiper. C'est pas que ça aide. C'est que c'est indispensable, en fait. Je sais pas, c'est comme si on conduisait sans regarder son tableau de bord. C'est pas possible. Il faut savoir son tableau de bord.
3: Mais c'est un peu vertigineux, parfois, de regarder son budget parce que ça a tellement d'implications. Je veux dire, l'argent est au cœur de tout notre système sociétal. Ça veut dire que ce que vous nous dites aujourd'hui, oui, il faut faire cet effort, il faut avoir d'une certaine façon ce courage de le faire, parce que c'est que comme ça qu'on va trouver des solutions et qu'on va pouvoir parler de la suite dans cette émission.
4: Oui, exactement. Alors c'est vrai que l'argent, c'est la source de tous les projets, en fait, c'est la source de tout ce qu'on peut projeter de faire ou pas dans la vie. Donc et puis chacun son rapport un peu particulier à cet argent, un rapport qui nous vient de notre famille, de notre caractère, de nos moyens aussi, évidemment. Mais voilà, c'est important de faire cet effort. On peut le faire de manière simple pour commencer. On peut déjà commencer par noter ses dépenses et les classer dans des grandes catégories. La plupart des gens connaissent bien ce qu'ils gagnent, mais connaissent beaucoup plus mal.

0: ce qu'ils dépensent, parce qu'on a oublié tel ou tel abonnement, tel ou tel remboursement de petit remboursement de crédit. Donc déjà noter, c'est un bon début.
1: Oui, c'est vrai qu'en général, on a un salaire et des dizaines de dépenses.
0: Exactement.
1: Marguerite Collignon, donc vous êtes directrice de l'éducation financière à la Banque de France. Dans cette émission, on va essayer d'aider toutes celles et ceux qui ont du mal à gérer leur budget, qui angoissent, qui ont quelques économies aussi et aimeraient faire les bons choix, se posent des questions aussi sur leurs enfants. Et on va commencer, si vous le voulez bien, par la base. Comment faire pour gérer son budget au quotidien? Est-ce qu'il y a des applications? Est-ce qu'on fait un tableau Excel, un carnet, une feuille blanche, une ardoise? Qu'est-ce que vous conseillez?
0: Alors, d'un certain point de vue, la question de l'outil est secondaire. Le bon outil, c'est celui qu'on utilise, en fait. Donc, que ce soit un Excel, un carnet, une ardoise, comme vous dites, un tableau dans sa cuisine ou une application, tout est OK, tout est bon. Ça dépend des pratiques des gens.
1: Mais il faut tout noter, je veux dire. C'est important de le faire au moins une fois et de regarder.
0: C'est vraiment important de tout noter et pas qu'une fois. Plusieurs mois, parce qu'il y a des dépenses qui ne sont pas mensuelles, mais qu'il faut annualiser au moins une année complète, tout noter et classer les dépenses en trois catégories. Il y a les dépenses qui ne bougent pas et qui sont essentielles, le loyer, l'énergie, etc. Les dépenses plus variables, mais pour autant nécessaires, les courses par exemple, combien on achète à manger chaque mois, et puis les dépenses, on va appeler alors superflues, dans le sens où le plaisir n'est pas superflu dans la vie, mais où néanmoins, où c'est celle qui donne le plus de marge. Mmh. Et bien connaître ça, c'est important. Et après, encore une fois, on peut le mettre dans son Excel, dans une appli. Si, pour ceux qui préfèrent une appli, il y en a une qui est très bien, qui s'appelle Pilote Budget, c'est neutre, c'est gratuit, c'est très simple à utiliser, et ça aide vraiment à reprendre le contrôle.
1: Pilote Budget, gratuit, facile à utiliser.
0: Exactement.
1: On note. Et puis sinon, le bon vieux tableau Excel. Moi, je fais ça. D'autres utilisent des petits carnets, etc. Mais c'est important, on l'a compris, de tout noter. Et pas qu'une fois, mais au moins sur une année pour avoir toutes les dépenses. Et notamment, j'imagine, pouvoir les anticiper. Parce que le sujet, finalement, c'est d'être au moins à l'équilibre chaque mois. C'est ça l'objectif?
0: Un budget, c'est être à l'équilibre.
1: Ouais.
0: C'est le rapport entre ses recettes et ses dépenses. Et c'est effectivement être à l'équilibre, un peu plus de zéro quand c'est possible.
1: Quand vous dites ça, je me dis qu'il faudrait peut-être conseiller l'État sur ça, parce que ce n'est pas vraiment le bon exemple. On nous dit ce qu'il faut faire, mais parfois on voit que notre système est largement déficitaire et ça peut poser des questions. Et je sais que les gens qui nous écoutent s'en posent. Bon, c'est un autre sujet. Être à découvert bancaire chaque mois, ça règle rien, sauf peut-être le premier mois, parce que c'est vrai que si on a 500 euros de découvert, bon, ça donne un coup de pouce, mais le premier mois, après, ça devient un système.
0: Le découvert, c'est un crédit, il faut pas l'oublier. C'est un emprunt qu'on fait à la banque. C'est une facilité que nous donne la banque d'avoir de l'argent à un moment où on peut en avoir besoin et où on l'a pas, où on n'a pas les liquidités. Alors, comme tout outil, ça peut s'utiliser, mais encore une fois, avec beaucoup de précautions et de prudence. Si c'est une fois, et donc on sait qu'on va avoir une rentrée d'argent qui va pouvoir le compenser ou qu'on a les moyens de baisser ses dépenses le mois d'après, on peut le faire. Mais il faut bien le savoir. Si c'est tous les mois, c'est pas une manière de gérer un budget. Ça va finir par coûter cher.
1: Mais plein de gens sont à découvert le 15 du mois, je veux dire. Donc c'est rentré dans leur système budgétaire. Et en fait, ils sont à déficit chaque mois. Ils ont un déficit chaque mois. C'est ça que vous nous dites. Il faudrait arriver à être à zéro chaque mois et de temps en temps à découvert.
0: Il faut arriver à être à zéro chaque mois. Et si vraiment on n'y arrive pas, il faut savoir pourquoi et se retourner vers les aides qu'on peut avoir. Et c'est là où c'est important de noter son budget. Qu'on commence à rencontrer des difficultés, se faire accompagner le plus tôt possible, ça peut tout changer après.
1: Mais j'ai envie de savoir par qui.
0: Alors, il y a plusieurs moyens, il y a plusieurs leviers sur lesquels on peut agir, mais si on parle d'accompagnement pur, moi je recommande beaucoup aux jeunes d'aller voir dans les PCB, les points conseil budget qui sont présents dans tous les départements. C'est un service qui est rendu gratuitement à tous les citoyens français qui se retrouvent en difficulté. Ils peuvent aller, au-delà d'être tout seul dans son appli, aller chercher de l'aide, se faire accompagner, connaître ses aides. C'est droit, puisqu'on se rend compte aussi qu'en matière de finances, comme dans beaucoup d'autres pans de la vie de la société, il manque des recours au droit. Les gens connaissent pas toutes les aides auxquelles ils peuvent avoir besoin. Alors ils peuvent, d'ailleurs, j'en profite pour dire qu'ils peuvent aller voir toutes les aides auxquelles ils ont droit sur notre site mesquestionsd'argent.fr. Il y a une rubrique difficultés financières où on peut se référer pour avoir tous ces droits.
1: Tout ce à quoi on a droit.
0: Tout ce à quoi on a droit. Mesquestionsd'argent.fr. Mais pour ceux qui ont envie aussi d'un conseil d'un être humain qui peut le personnaliser pour sa situation personnelle, je recommande vraiment d'aller dans les points conseil budget.
1: Bon, c'est bien parce que là, vous nous donnez vraiment des pistes concrètes et je suis sûr que les gens qui nous écoutent notent, et moi d'ailleurs, je note aussi. Quand on est dans le rouge, Marguerite Collignon, on peut être tenté donc par le fait de demander un plus gros découvert ou alors faire un crédit à la conso en dépannage. Ça, c'est attention danger, vous nous dites.
0: Les crédits, ça peut être un bon outil. Ouais. On peut les crédits à la consommation pour financer un projet, c'est tout à fait possible. Mmh. Ça peut permettre d'avoir accès, financer une voiture, par exemple, qui a un gros achat pour qui demande beaucoup de moyens. Ça peut être un bon moyen de le faire. Et il faut en prendre le moins possible et se rappeler toujours combien ça coûte un crédit. C'est-à-dire pas juste se dire le montant qu'on va rembourser, mais dans la durée et le remettre dans son budget tous les mois. Le vrai danger, c'est pas tellement de prendre un crédit, c'est d'en prendre plusieurs pour se mettre à rembourser des crédits avec d'autres crédits.
1: Ça, c'est un signal.
0: Ça, c'est un signal d'alarme très fort.
1: Ok, c'est noté. Le 4 fois sans frais, 3 fois sans frais aussi, ça s'est généralisé. Je crois qu'on ne peut plus rien acheter quasiment sans qu'on nous propose payer en 3 fois ou 4 fois sans frais. C'est un piège, c'est bien. Qu'est-ce que vous en pensez ?
0: C'est bien si on a tout noté. Je vais un peu revenir au début. Hein. C'est vraiment les fondamentaux, savoir exactement ce qu'on veut. En fait, le piège, c'est le fractionnement. Donc, si on accumule les paiements sans frais, on ne sait plus trop où on en est à un moment donné de ce qui sort de son compte en banque et à quel moment ça sort. Donc, si on note tout, on peut l'utiliser. C'est quand même une facilité. Mais voilà, faut pas se faire avoir, pour le dire de cette manière-là, par l'accumulation.
1: Ouais, c'est ça, une accumulation de 3-4 fois sans frais, à la fin ça peut faire des sommes terribles et là on s'en sort plus.
0: Exactement.
1: Vous nous avez dit qu'emprunter pour rembourser des emprunts, ça c'était vraiment un signal d'alarme qu'il fallait voir. Est-ce qu'il y en a d'autres ? À quel moment on doit s'inquiéter ? Je pense notamment au risque de surendettement.
0: Les signaux d'alarme, c'est un peu ce qu'on a dit, c'est le découvert permanent. Prendre un crédit pour en rembourser un autre. On voit beaucoup dans les dossiers de surendettement des gens qui prennent des crédits revolving, vous savez, une réserve d'argent mis à disposition par la banque renouvelable pour rembourser des crédits à la consommation. Ça, c'est vraiment un signal d'alarme très fort. Et puis le stress financier. En fait, quand on s'en sort plus, on a peur. Et c'est un très gros signal d'alarme qu'on peut être le premier sur soi-même à prendre en compte. Et encore une fois, aller chercher de l'aide.
1: On se réveille la nuit,
0: on y pense tout le temps, ça gâche la vie, en fait. C'est terrible.
1: Juste pour revenir sur l'aide, si là, des gens nous écoutent et se disent, moi, je suis dans cette situation, vers qui on se tourne?
0: Soit on commence à avoir un léger stress, on va dans les points conseil budget dont j'ai parlé. Mmh. Soit on est déjà dans la situation où on prend des crédits pour en rembourser d'autres, faut se tourner vers la Banque de France. La Banque de France accompagne les personnes surendettées pour les aider à trouver des solutions. 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Vous pouvez appeler, dire votre difficulté et il y aura des conseillers de la Banque de France, des agents de la banque qui vous aideront.
1: Bon, ça c'est aussi vraiment une bonne chose à savoir. On a aussi un sujet quand même sur l'éducation des enfants, des ados, bonnes pratiques financières. L'école a une lacune là-dessus, on a un trou dans la raquette.
0: L'argent, c'est tabou en France depuis assez longtemps. C'est assez culturel, contrairement aux pays anglo-saxons. On le dit souvent, mais c'est vrai dans la réalité. Donc l'école en France a mis du temps à accepter que c'était aussi du rôle de l'éducation, de l'instruction, de faire un citoyen en fait, de donner des cours, on va dire, d'éducation financière. Mais là, on avance puisque le 6 mai dernier, le ministre d'Éducation nationale, Édouard Geoffrey, a annoncé que pour les quatrièmes, il y aurait un passeport éduc-fille qui était déjà en test pilote, mais qui va être généralisé à l'ensemble des quatrièmes pour que toute une génération en classe de quatrième connaisse les fondamentaux, budget, moyens de paiement, épargne, crédit, les sujets dont on est en train de parler. Je pense que c'est une grande avancée parce qu'en France, le collège est unique et il y a énormément quasiment toute une génération y va et ça permet d'aider les plus jeunes à comprendre.
1: Si on a un petit peu d'épargne, on peut être tenté, il y a bien sûr le livret A, bon ça tout le monde le connaît, qui est moins bien rémunéré, et puis il y a tout un tas d'offres de placement, d'ailleurs il faut faire attention aux arnaques, vers qui on se tourne pour bien se faire conseiller si on veut placer son argent, le faire travailler.
0: Il y a des conseillers, donc c'est le métier, donc là, se retourner vers son conseiller bancaire, vers un gestionnaire de patrimoine, c'est beaucoup mieux que l'IA ou les réseaux sociaux, je le dis. Après, on a le... Il faut absolument que tout le monde se sente légitime à poser plein de questions à son conseiller. C'est important. Un bon conseiller, un conseiller qui ne pousse pas, est un conseiller qui conseille. Et voilà, je voudrais le dire à tous les auditeurs, posez des questions, c'est votre argent et c'est vous qui avez la capacité de décision.
1: Et d'ailleurs, il y a également des outils pour y voir clair quand on veut placer de l'épargne. Il y a le label ISR, ça concerne notamment celles et ceux qui veulent que leur argent soit utilisé en fonction de certaines valeurs, en fonction de certains objectifs. Bonjour Michel Papalardo.
2: Bonjour.
1: Vous êtes présidente du comité du label ISR. Est-ce que vous pouvez nous expliquer en quelques mots ce qu'est le label ISR ?
2: Oui, bien sûr. Bonjour à tous. Le label ISR, ça permet d'identifier facilement les fonds d'investissement dans qui ont une démarche ESG, c'est-à-dire une démarche de développement durable, environnemental, social et de gouvernance sérieuse. Et donc, ils ne font pas juste que dire, oui, on est durable, mais qui le démontrent. Alors, pour ça, on a finalement trois outils. D'abord, un référentiel, et c'est ça que fait le comité du label ISR. Il propose au ministre, parce que c'est quand même aussi, il faut l'avoir en tête, un label surveillé, on va dire, par l'État, et très surveillé, puisque le référentiel, tout ce que doit faire le fonds pour montrer qu'il est effectivement dans une démarche sérieuse avec des résultats, c'est le ministre qui le valide. Ensuite, il y a des certificateurs, c'est-à-dire des personnes indépendantes qui vérifie que le fonds respecte bien le référentiel, sinon ça n'a pas de sens. Et ces certificateurs, c'est Deloitte, c'est Ernst & Young, c'est l'AFNOR, hein, voilà. Et puis, troisièmement, on vérifie que ce référentiel est bien respecté, donc on est labellisé pour 3 ans. Et tous les ans, les certificateurs viennent vérifier qu'on n'a pas divergé. Donc, vous voyez, il y a quand même beaucoup de choses pour assurer ce la confiance, parce que c'est ce qu'on cherche à obtenir.
1: Bien sûr. Donc, quand on investit sur un fonds, notamment, de placement, donc on place son argent, ça peut être auprès de sa banque, hein, comme on le disait à l'instant avec Marguerite Collignan, est-ce que ça veut dire que ce type de produit financier va être moins performant que les autres parce qu'il y a ces objectifs, disons, durables au sens large ?
2: J'espère bien que non. Il n'y a pas de raison. Non. On compare régulièrement les résultats des fonds durables, comme on dit, et des autres. Alors, il y a des hauts et des bas parce qu'il y a des périodes où certains éléments qui sont dans les fonds sont plus performants que d'autres, mais en moyenne, il n'y a pas de différence. Il y a même souvent un petit plus pour les fonds durables parce que c'est plus de réflexion sur le long terme. Donc, si vous avez une vision de long terme, eh bien, vous avez plus de chances d'avoir de bons résultats avec ce type de fonds. Mais surtout, et ça c'est un conseil que je donne aux épargnants, le label, il ne donne pas d'assurance sur la rentabilité du fonds.
1: Bien sûr.
2: Ça c'est à
1: c'est
2: vous,
1: noté.
2: Chacun, enfin avec vos conseillers bien sûr, hein, à vérifier que le fonds, certes il est durable, mais en plus il est bien géré et en plus il est rentable. Mais il y a des fonds extrêmement rentables qui sont durables. Il y a des fonds pas durables qui sont pas rentables du tout. Donc vous voyez, c'est vraiment ensuite la responsabilité de chacun avec son conseiller.
1: Merci beaucoup Michel Papalardo. Je le rappelle, vous êtes présidente du comité du label ISR. Merci en tout cas pour votre participation. Et puis dans un instant, on va recevoir Anna Gaziorowska du compte Instagram La Petite Budgéteuse. Elle est coach en finances personnelles.
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1: En version magazine, le thème aujourd'hui, on reprend le contrôle de notre budget, découvert, emprunt, placement, gestion quotidienne avec notre invitée Marguerite Collignan, directrice de l'éducation financière à la Banque de France. On a appris plein de choses déjà avec vous, Marguerite, merci beaucoup. Et on va poursuivre la discussion avec Anna Gaziorowska, bonjour.
5: Bonjour.
1: Vous êtes coach en finances personnelles, on vous retrouve sur Instagram, sur ce compte La Petite Budgéteuse. Qu'est-ce que vous proposez en tant que coach en finances personnelles? C'est quoi votre job?
5: Alors, ma particularité, c'est que moi, j'accompagne les gens à reprendre le contrôle de l'argent qu'ils ont déjà, avant même de penser à gagner plus. Parce que ça fait longtemps que j'ai réalisé que les personnes qui me suivent ont des revenus corrects, en tout cas en théorie, qui sont suffisants pour vivre convenablement, et pourtant, ils finissent quand même dans le rouge, et quand même sans aucune épargne. Et donc, aujourd'hui, les problèmes, je le vois, ça fait 6 ans que je fais ce travail, c'est presque jamais au niveau du montant qui rentre sur le compte bancaire des personnes, mais plutôt dans la façon dont l'argent est structuré, ou plutôt pas structuré, ou carrément laissé à l'abandon, négligé pour essayer de faire au feeling. Donc, mon travail, c'est de remettre de la clarté là-dedans, parce que beaucoup de personnes ont cette sensation que l'argent leur file entre le doigt. Donc, moi, je suis là pour leur faire réaliser ce qu'ils font aujourd'hui avec l'argent et de construire avec un système qui va tenir dans la durée. Puis, y a un travail important qui consiste également à apaiser les rapports émotionnels qu'on a avec l'argent.
1: Bien sûr.
5: Ça, c'est plus la partie coaching. Et seulement après, on vient traiter les thématiques de gagner plus et investir.
1: Marguerite Collignan est avec nous, la directrice de l'éducation financière à la Banque de France. Finalement, tous les moyens sont bons. Pourquoi pas passer par un coach si ça correspond à une envie, un besoin? Le tout, c'est d'y voir clair. On parlait de clarté à l'instant. Hein.
0: Oui, je suis d'accord. Le tout, c'est d'y voir clair. Après, tout dépend aussi de ses moyens.
1: Bien sûr. C'est pas à la portée de tout le monde. Mais bon, il y a les points conseil budget ou...
0: Exactement. Chacun un interlocuteur possible qu'il faut. Ça. Et c'est ça qui est important aujourd'hui.
1: On est bien d'accord. Une petite question, Anna Gazurowska, concernant justement ce travail de coaching. Si vous aviez un conseil ultime pour reprendre le contrôle de son budget, ce serait lequel?
5: C'est de regarder ses chiffres régulièrement, pas seulement quand c'est la panique, pas seulement quand on commence à rentrer dans le découvert où il y a un imprévu qui nous tombe sur la tête. Mmh. Il faut vraiment créer une habitude saine et régulière autour de ça. Et je tiens à rassurer vos auditeurs, on n'a pas besoin de passer des heures. Il suffit de 30 minutes au début du mois, 30 minutes à la fin. C'est largement suffisant pour créer un plan prévisionnel de dépenses pour savoir... où va partir notre argent et surtout leur donner une direction par rapport à ce qu'on a à notre disposition toujours. Donc il n'y a pas de solution miracle, je dis toujours, mais il y a quand même cette attention qu'on doit mettre sur ces sujets pour prioriser nos dépenses et ça changerait vraiment, vraiment beaucoup de choses.
1: Je pense que le mieux, c'est d'aller voir votre compte Instagram pour se faire une idée. La petite budgéteuse, merci beaucoup Anna.
5: Merci.
1: Et je le rappelle, mon mail c'est parici-les-économies@radiofrance.com si vous voulez participer à l'émission. J'attends vos messages avec grand plaisir. Marguerite Collignan, vous êtes directrice de l'éducation financière à la Banque de France. Avant de nous quitter, vous allez vous prêter au jeu de notre quiz, le vrai-faux, pour finir avec les idées claires. Donc sur ce thème du budget personnel. Première question, vrai ou faux, un découvert autorisé est un découvert gratuit?
0: Faux. Autorisé, ça n'a jamais voulu dire gratuit, c'est encadré. La banque est prévenue, mais il y a des frais afférents, soit des frais bancaires dans le contrat, soit des agios.
1: Faire son budget est utile uniquement quand on a beaucoup d'argent, vrai ou faux?
0: Évidemment faux, c'est même plutôt l'inverse. Quelque part, moins on en a, plus il faut connaître. Hein.
1: Payer régulièrement en 3 ou 4 fois sans frais peut finir par déséquilibrer un budget, vrai ou faux?
0: Vrai si on accumule ce type de process.
1: Le crédit renouvelable est généralement, donc revolving, vous en parliez tout à l'heure, est généralement plus cher qu'un crédit personnel classique. C'est vrai ou c'est faux?
0: Totalement vrai. On est entre 12 et 20% d'intérêt sur du crédit revolving.
1: Vrai ou faux, quand on est à découvert tous les mois, c'est un premier signal d'alerte?
0: Vrai.
1: Il est recommandé d'avoir une petite épargne de précaution, même quand son budget est serré. C'est-à-dire, c'est vraiment un objectif.
0: Vrai. L'épargne de précaution, c'est pas une épargne projet en tant que telle, c'est une épargne pour pouvoir parer une difficulté, un imprévu. Idéalement, quand les gens le peuvent, évidemment, il faudrait avoir de côté 2 à 3 mois de salaire sur un livret A.
1: Et puis, dernière question, très rapidement. Un placement qui promet un rendement élevé sans aucun risque doit rendre méfiant, vrai ou faux?
0: Vrai. Quand c'est trop beau pour être vrai, généralement, c'est pas vrai.
1: Marguerite Collignan, vous êtes directrice de l'éducation financière à la Banque de France. Merci beaucoup en tout cas pour tous vos éclairages. J'espère que vous y voyez plus clair, vous qui nous avez écoutés sur votre radio locale ici. 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Et la semaine prochaine, on va tout vous dire si vous avez le projet d'acheter une voiture électrique. Vos questions donc par ici-les-économies@radiofrance.com.
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1: Arnaud de Boisdefer contemple avec satisfaction le tas de lettres que le facteur vient de déposer sur la table de la cuisine. Les timbres qui décorent les enveloppes attestent de la diversité de leur provenance. Province de France, Belgique, Martinique, Canada, Tahiti. Boisdefer choisit de décacheter en priorité la lettre venue du Katanga. Elle contient une missive amoureuse et un chèque au montant confortable. À n'en pas douter, la 121e fiancée du docteur Boisdefer est une femme généreuse. Boisdefer emporte sa moisson de chèque à la banque. Roland de Saint-On, Jacques Ichetière, l'accueille avec ferveur, tandis que le médecin tapote négligemment le ruban de la Légion d'honneur qui orne le revers de sa veste, la jeune femme, le visage empourpré, demande timidement « Comment se fait-il, docteur, que vous receviez ainsi de l'argent du monde entier ?»« Vous êtes bien curieuse, ma petite Colette, » s'esclaffe le médecin. « Nous sommes en 1961, plus au Moyen-Âge. Alors, je diagnostique à distance. » Devant l'air ébahi de l'employé, Boisdefer s'explique. Mes patients me décrivent les symptômes de leur maladie au téléphone. J'établis un diagnostic et je leur envoie par courrier une ordonnance. Ces chèques correspondent à mes honoraires. De retour chez lui, armé d'un stylo et de papier à lettres, Boisdefer écrit. Madame, cœur à prendre, l'agence à laquelle je suis affilié a eu l'obligeance de me communiquer une photographie vous représentant. La noblesse de vos traits, l'intelligence et la bonté qui émanent de toute votre personne ont eu raison de ma timidité. Je suis médecin et jusqu'à présent l'attention que je porte à mes patients m'a tenu à l'écart des nobles joies que procure une famille. Boisdefer termine sa lettre par profond respect, joint une photographie et glisse le tout dans une enveloppe. Puis, il établit une nouvelle fiche au nom de Monique Hartmann, 42 ans, veuve, bijoutière à Genève. Depuis qu'il se livre à sa coupable activité, Boisdefer a déjà envoyé un bon millier de lettres à des femmes esseulées. Des dames solitaires, fortunées bien sûr, à la recherche d'un protecteur et ami. Bref, à la recherche d'un mari. En 5 ans, le Don Juan s'est constitué un harem virtuel de 121 fiancées, avec lesquels il entretient une correspondance savamment graduée. La première lettre est volontairement brève et formelle. La réponse lui permet de dresser à gros traits le profil psychologique de sa future victime. Si la dame est à la fois intelligente, soupçonneuse et désargentée, sa fiche atterrit aussitôt à la poubelle. Par contre, si la correspondante est naïve et riche, le docteur estime que son investissement se justifie. En conséquence, en prélude à sa troisième lettre, il ose un « très cher ami » et conclut par « votre fidèle est très attentionné ». Il attaquera son 10e courrier par « ma chérie » et jouera son va-tout avec un « mon amour » au 14e échange. Parvenu à ce point, considérant sa proie comme ferrée, le docteur adresse enfin une 15e lettre dans laquelle il informe sa dulcinée du malheur qui le frappe. Mon tendre amour, j'ai contracté un méchant virus au chevet d'un malade. Je suis à l'hôpital, seul et désespéré, car mes jours sont comptés. Il ne reste plus au médecin qu'à attendre la réaction de sa lointaine victime. Bien sûr, sa déception est grande si elle ne lui expédie pour tout réconfort qu'une paire de pantoufles. Mais quelle récompense ! Lorsqu'un chèque de 3000 francs vient gonfler son compte en banque. Accaparé par sa volumineuse correspondante, Boisdefer trouve néanmoins le temps de courtiser Colette Saint-Onge, la belle guichetière de son agence bancaire. Sensible au charme nonchalant du médecin et de ses revenus confortables, cette dernière répond à ses avances et devient sa maîtresse. Ainsi, tout irait pour le mieux dans le meilleur des mondes si, prétextant une visite de routine, deux gendarmes de se présenter au domicile du médecin. Ils sont aussitôt intrigués par la masse d'enveloppes de toute provenance qui encombre la table de sa cuisine. Pour justifier cette étonnante correspondance, Boisdefer argue qu'il a été médecin dans la coloniale et que des amis lui écrivent encore des quatre coins du monde. les gendarmes ouvrent discrètement une enquête. Elle conclut qu'aucun docteur Arnaud de Boisdefer n'est inscrit à l'ordre des médecins et qu'aucun citoyen de ce nom n'a été décoré de la Légion d'honneur. Le soi-disant Boisdefer possède par ailleurs un compte en banque bien garni, alors qu'il est sans ressources pour les services fiscaux. C'est suffisant pour qu'accusé d'usurpation de titres et de noms, de port illégal de décoration, il soit arrêté le 15 juillet 1961 et condamné à purger une peine d'un an de réclusion. Incarcéré à Poitiers, Boisdefer, qui se nomme en réalité Vincent Marie, reçoit les visites fréquentes de Colette Saint-Ange. Le couple finit par se passer la bague au doigt quelques mois plus tard. Ainsi, l'homme qui avait adressé des centaines de lettres d'amour à 121 fiancées, choisit-il d'épouser la seule femme pour laquelle il n'avait jamais pris la plume ?

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1: Bienvenue, voici votre rendez-vous avec l'actualité de la semaine vue par RFI, Radio-Canada, la radio-télévision suisse, ici en France et la RTBF en Belgique. Ce sont les partenaires des médias francophones publics. Et pour ce dernier numéro de la saison, on commence avec une première. Le Canada participera au concours Eurovision de la chanson. Ce sera à partir de l'année prochaine, Nadim Moubarak.
2: Tout à fait, le pays entrera dans la compétition lors de l'édition 2027 qui se tiendra en Bulgarie.
1: En Belgique, de nouveaux secteurs professionnels pourront désormais proposer des flexi-jobs. Il s'agit de boulots complémentaires accessibles à certaines conditions. La mesure est entrée en vigueur ce 1er juillet, Jacques Crémers.
3: Oui, au départ limité au secteur de l'horeca, café et restaurant, le champ d'application des flexi-jobs se généralise. Si le gouvernement parle d'une success story, les syndicats dénoncent, eux, une précarisation de l'emploi.
1: À propos du marché du travail encore en Suisse, cette fois, le Parlement force la main aux quelques cantons qui ont décidé d'introduire un salaire minimum, Pierre-Anne Chauffat.
4: Oui, les accords de branche primeront sur ce minima légal. Les syndicats combattent par référendum cette entorse à l'autonomie cantonale des cantons qui pourraient lancer leur propre référendum.
1: Sur le continent africain, nous avons retenu ces intempéries qui frappent les pays du Golfe de Guinée. Nicolas Sûr, ils sont confrontés cette semaine à des pluies de grande intensité.
5: La Côte d'Ivoire, le Bénin, le Togo et surtout le Ghana ont subi ces derniers jours des précipitations de très forte intensité. Il y a des victimes et de gros dégâts.
1: Enfin, la récente canicule qui revient sur certains pays européens aura été meurtrière, une surmortalité importante qui a surtout touché les personnes les plus fragiles. Mais cette forte chaleur a aussi d'importantes conséquences pour les animaux et notamment pour les oiseaux. Nous le verrons en fin d'émission. C'est donc désormais officiel, le Canada va participer pour la première fois au concours Eurovision de la chanson et ce sera, Nadi, à partir de l'année prochaine 2027, donc en Bulgarie.
2: Exactement, la formation a été confirmée mercredi dernier par Radio-Canada CBC et l'Union européenne de radio-télévision qui coordonne le concours et qui vient d'ailleurs d'ajouter le diffuseur public canadien comme membre à part entière de l'organisation. On le sait, l'Eurovision met en scène des artistes de différents pays et des pays non européens participent déjà au concours. C'est le cas de l'Australie, l'Azerbaïdjan et Israël. Ces dernières décennies, des Canadiens y ont participé mais sous la bannière d'autres pays. Céline Dion a par exemple représenté la Suisse en 1988. Voici le premier ministre canadien Mark Carney.
6: On a eu des succès, des grands succès avec Céline, mais elle était suisse à ce moment-là. Maintenant, c'est le moment pour des artistes québécois, québécoises, canadiens, canadiens.
1: Le premier ministre canadien, donc à l'instant. Alors justement, Nadi, est-ce qu'on sait qui va représenter le Canada à l'Eurovision l'année prochaine?
2: Eh bien, Radio-Canada CBC doit préciser plus tard cette année le mode de sélection de l'artiste, à savoir entre autres s'il sera francophone ou anglophone. Le musicologue à l'Université du Québec à Montréal et spécialiste de la musique québécoise, Danick Trottier, croit bien que ce choix pourrait faire débat.
7: Une des grandes difficultés qui s'est toujours posée, c'est le choix de la langue. Ce que j'ai pu analyser au cours des dernières années, c'est que l'anglais est devenu une langue très dominante à l'Eurovision de la chanson. Et je peux vous assurer déjà que ça risque de créer des querelles culturelles.
2: Le musicologue Danick Trottier.
1: Voilà, et en attendant de savoir qui va représenter le Canada, Nadi, le gouvernement se réjouit de l'annonce de Radio-Canada CBC.
2: Tout à fait, surtout que Mark Carney a fait du renforcement des liens avec l'Europe une pierre angulaire de sa politique étrangère. Le Premier ministre canadien multiplie les occasions de rapprochement entre son pays et l'Europe dans un contexte de tensions mondiales et bien sûr d'un certain protectionnisme américain.
1: En Belgique, les flexi-jobs sont désormais accessibles à l'ensemble des secteurs professionnels, ou presque. La mesure est entrée en vigueur ce 1er juillet. Le gouvernement fédéral parle de success story, mais les syndicats dénoncent, eux, une précarisation de l'emploi. Jacques, l'ouverture à de nouveaux secteurs n'est pas neuve.
3: Oui, depuis leur création en 2015, c'est la cinquième extension des flexi-jobs à de nouveaux secteurs professionnels. Au départ réservé à l'horeca, cette possibilité de boulot complémentaire accessible aux travailleurs et aux pensionnés sous certaines conditions est généralisée, sauf aux secteurs qui n'en veulent pas, comme par exemple l'agriculture. La formule a déjà séduit plus de 260 000 personnes. Une success story pour le ministre fédéral de l'Emploi.
8: C'est win-win pour tout le monde, à la fois pour les gens qui veulent travailler et peuvent travailler, gagner plus d'argent, plus de pouvoir d'achat, mais ça permet aussi aux entreprises qui ont des pics ou qui ont du mal à trouver des travailleurs ou qui peuvent proposer, parce que ce sont des petites entreprises qui n'ont pas encore la capacité d'engager un employeur un travailleur à temps plein, il y a pas mal d'opportunités aussi à proposer, donc c'est vraiment une success story.
1: Voilà, une formule gagnante donc pour David Clarinval, le ministre libéral du gouvernement fédéral. Mais du côté syndical, Jacques, on ne partage pas l'enthousiasme du gouvernement. On dénonce plutôt une précarisation de l'emploi.
3: Parce que les flexi-jobs remplaceraient des vrais contrats de travail avec un manque à gagner fiscal pour l'État ou encore un nivellement par le bas des conditions de travail. Du côté des détracteurs, les critiques sont donc nombreuses, mais le débat est ouvert car l'attrait pour la formule est réel. Et donc, ce qui était au départ une mesure pour faire face aux difficultés de recrutement d'un secteur et au recours massif au travail au noir, cette mesure d'exception s'est progressivement imposée comme une mutation profonde du marché du travail.
1: On va rester sur le marché du travail, mais en Suisse cette fois. Au sein de la Confédération helvétique, les États cantonaux disposent d'un certain nombre de prérogatives par rapport au pouvoir fédéral. Et Pierre-Henri, une récente décision du Parlement égratigne le sacro-saint fédéralisme.
4: Oui, Olivier, c'est la question des salaires minimaux. Compte tenu des différences économiques et de pouvoir d'achat selon les régions, la décision d'introduire un salaire minimal, de même que son montant, se prend au niveau cantonal. Et comme nous sommes en Suisse, les cinq cantons qui ont déjà décidé de l'introduire l'ont fait en votation populaire. Or, le Parlement fédéral a changé la règle du jeu. Dorénavant, les CCT nationales, les conventions collectives de travail négociées par les partenaires sociaux, s'imposeront aux salaires minimaux des cantons. Or, dans des secteurs comme la coiffure ou la restauration, le salaire prévu dans la CCT est inférieur au minima fixé par les cantons.
1: Alors, des cantons forcément fâchés, Pierre-Henri, et des syndicats aussi.
4: L'Union syndicale suisse a lancé un référendum cette semaine dénonçant une attaque de la droite contre les bas salaires, mais les cantons peuvent aussi déclencher une votation populaire. Il faut qu'ils soient 8 à contester la décision du Parlement. Celui de Neuchâtel vient de le faire pour le député vert libéral Mauro Moruzzi. C'est une question de principe.
9: Il y a quand même le point central qui est celui de l'autonomie et du fédéralisme en Suisse, qui est un principe clé de notre ordre constitutionnel, et c'est toutes les instances fédérales du Conseil fédéral, le tribunal fédéral et l'entier des cantons qui ont dénoncé en fait ce coup de force du Parlement.
4: Pas sûr toutefois que Neuchâtel parvienne à mobiliser 7 autres cantons assez motivés pour s'investir dans ce combat qui est d'abord celui de la gauche et des syndicats qui eux n'auront pas trop de peine à réunir les 50 000 signatures nécessaires pour provoquer la votation populaire. La gauche aura pourtant tout intérêt à argumenter également sur l'autonomie bafouée des cantons et la contestation de la légitimité populaire, des arguments plus rassembleurs que la lutte contre les bas salaires dans une Suisse très libérale.
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1: Des morts et d'importants dégâts dans pratiquement tous les pays du Golfe de Guinée. Des pluies de très grande intensité ont frappé une partie de l'ouest du continent africain. Ça s'est passé au cours de la semaine écoulée, Nicolas.
10: Quartier submergé, axe routier impraticable, circulation paralysée mardi matin à Cotonou, la capitale économique du Bénin. Un calvaire interminable pour des centaines d'automobilistes piégés dans les embouteillages. Au moins 12 morts dans des inondations massives à Abidjan, 5 à Lomé au Togo et des dizaines de milliers de déplacés à Accra. La capitale du Ghana a été confrontée lundi à un véritable déluge. Plus de 170 mm de pluie ont été enregistrés en une seule journée, du jamais vu depuis 1995.
1: Alors c'est la saison des pluies d'avril à mi-juillet, mais ces précipitations sont anormalement intenses. La faute en partie, en tout cas Nicolas, au réchauffement climatique.
10: Oui, l'air est plus chaud et contient plus d'humidité. Chaque degré supplémentaire fait augmenter le contenu de l'air en vapeur d'eau de 7% et cet excès d'humidité provoque des pluies plus importantes. Le phénomène est mondial, mais les dégâts sont particulièrement importants en Afrique. De nombreux pays du continent souffrent d'urbanisation anarchique avec des constructions précaires dans des zones inondables, des systèmes de drainage des eaux de pluie défaillants et des canalisations obstruées par des déchets. Le coût de l'adaptation sur le continent africain est colossal. L'Organisation météorologique mondiale l'estime de 30 à 50 milliards de dollars par an dans la prochaine décennie. Cela représente de 2 à 3 % du produit intérieur brut dans la région.
1: La chaleur, on va encore en parler, qui a créé une importante surmortalité dans les pays européens touchés, chez les plus âgés, chez les personnes les plus fragiles, mais les plus jeunes n'ont pas été épargnés. Cette canicule a fait plusieurs jeunes victimes en France, tous les organismes ont été mis à très rude épreuve, et les animaux, eux aussi, ont beaucoup souffert. Les oiseaux, par exemple. Les jeunes oiseaux qui n'arrivent plus à respirer dans des nids situés sous les toits, en particulier. Les hirondelles, les martinets noirs, les pies ou encore les faucons cresserelles comptent parmi les espèces les plus touchées par ces fortes chaleurs. Dans la Sarthe, par exemple, la Ligue de protection des oiseaux a été très sollicitée, comme l'a constaté Julien Pénaud.
11: Deux martinets noirs tremblotent dans une boîte à chaussures, réhydratés goutte par une petite seringue. Calice Séguineau, chargé d'études à la LPO Sarthe, insère dans le bec de ses oisillons soufflés par la canicule.
12: Là, avec la canicule, comme c'est des oiseaux qui nichent sous les toits, ils sont extrêmement impactés par les fortes chaleurs en fait sous les toitures, donc ils se jettent du nid et souvent ils sont à quelques jours de l'envol, sauf que ça tient incapable de s'envoler du sol. Donc il y en a beaucoup, mais Amandine vous en parlera mieux que moi puisque c'est elle qui répond à toutes les demandes.
13: Il y a eu énormément d'appels, on avait pratiquement 100 appels par jour.
14: Bonjour, vous êtes bien sur la campagne de la LPO, ça. Au grand nombre de sollicitations, nous ne sommes plus en mesure de répondre au téléphone.
13: Les nids, en fait, surchauffent. On peut y estimer que dans le nid, il devait faire 40, voire même plus, 45. Voilà.
11: Amandine Cartier, coordinatrice de la mission Faune en détresse à la LPO Sarthe, redoute les conséquences du réchauffement climatique sur les oiseaux, avec des canicules de plus en plus régulières.
13: Et on va aller que vers du pire s'il n'y a pas d'amélioration sur nos activités humaines qui créent ces réchauffements climatique. Là, je parle pour les martinets noirs. Les martinets noirs, depuis 20 ans, on a perdu 65% de la population en France. La population va encore diminuer et on va être amené à voir peut-être disparaître les martinets. Il va y avoir la même problématique avec les hirondelles. Après, on a aussi la diminution des insectes. Donc, si en plus, ils ne peuvent pas se reproduire et qu'après, ils ne peuvent plus se nourrir, malheureusement, on arrive que ça peut cuter le déclin des espèces.
11: Et si on prend le cas des martinets noirs, leur disparition en France aurait comme conséquence la perte d'un prédateur pour les moustiques, ce qui favoriserait leur prolifération.
1: Reportage de Julien Pénaud pour Ici et pour refermer cet accent des autres. C'était le dernier numéro de la saison. Merci d'avoir été au rendez-vous. On se retrouve dans deux petits mois, fin août, pour une nouvelle saison. Je vous souhaite d'ici là un excellent été avec les médias francophones publics.

0: des vacances scolaires, l'été est là et on va passer une belle partie de la journée ensemble. Présentation de l'équipe de ce début de journée avec Fabien Fourel à la réalisation de l'émission. À la rédaction en chef, c'est Basile à la réalisation de l'émission. Au standard ce matin, c'est Dylan qui vous accueille au 0810 055 056. Et puis pour l'actualité de ce samedi 4 juillet, c'est vous Arthur Fradin, bonjour.
1: Bonjour Louis, bonjour à tous.
0: Dans l'actualité ce matin Arthur.
1: Eh bien on va parler football. Forcément. L'équipe de France, 8e de finale ce soir, c'est à 23h. Les Bleus défient le Paraguay pour donc un billet pour les quarts de finale.
0: Un match très attendu, on en parle dans un instant. Et allez les Bleus.
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0: Très bon réveil à l'écoute de votre radio ici, il est pile 6h. 6h, le tour de l'actualité à vos côtés. Arthur et l'équipe de France de foot défient le Paraguay ce soir en 8e de finale de la Coupe du Monde.
1: Une affiche qui va rappeler quelques souvenirs à ceux qui ont bien en tête la Coupe du Monde 98. La France avait déjà croisé la route du Paraguay en 8e de finale. Et oui, à l'époque, c'est le but en or qui nous avait sauvé, un but de Laurent Blanc. Pour ce qui est de ce soir sur le papier, match largement à la portée des Français, même si la méfiance reste de mise, Julien Froment.
3: David contre Goliath, voilà comment un journaliste paraguayen a présenté ce match face à l'équipe de France. Un duel déséquilibré, ce que ne nie pas le sélectionneur des Rouges et Blancs, Gustavo Alfaro, alors qu'un orage est attendu dans le ciel de Philadelphie pour déchirer le ciel caniculaire durant la rencontre. Ce dernier voit d'autres éclairs lui tomber sur la tête.
4: La France est un orage électrique et ces éclairs qui sortent de n'importe où visent directement le centre du but. On sait qu'un orage électrique s'approche, alors il faut voir de quelle manière on peut éviter les éclairs. Voilà comment je peux vous illustrer le genre de match auquel nous allons faire face.
3: Les Bleus sont prévenus, il faudra activer de nombreuses ressources pour se défaire de cet adversaire coriace. Didier Deschamps en est tout à fait conscient.
5: Comme toutes les équipes sud-américaines, un grande corazón, comme ils disent, qui va se battre de la première à la dernière minute, mettant de l'agressivité, oui, mais elle n'a pas arrivé là en battant l'Allemagne avec ça. Hein. Sans qualité, on n'arrive pas là. Et cette équipe du Paraguay a de la qualité.
3: Et dans leur quête d'une troisième étoile, la France devra-t-elle la foudre frapper à plusieurs endroits pour s'ouvrir une route sans nuages pour les quarts de finale.
1: France-Paraguay, coup d'envoi de cette rencontre 23h dans des conditions qui s'annoncent étouffantes, 40 degrés attendus. La côte est des États-Unis frappée en ce moment par une vague de chaleur extrême. De notre côté de l'Atlantique, les grosses chaleurs doivent elles aussi faire leur retour à partir de ce week-end, alors qu'on l'apprend, ce mois de juin a été le plus chaud jamais enregistré en France. Température moyenne 22,7 degrés, c'est 3,8 degrés au-dessus des normales de saison. Juin 2026 bat ainsi les derniers records établis en juin 2003 et 2025 selon Météo France.
0: Dans ce contexte de forte chaleur, incendie désormais fixé dans l'Aude.
1: Annonce du ministre de l'Intérieur Laurent Nunez, le feu qui a parcouru 900 hectares de végétation depuis mercredi ne progresse plus. Certains habitants peuvent donc regagner des zones sinistrées comme au Canet en Roussillon où 1700 vacanciers ont dû tout quitter en catastrophe. Ils sont revenus hier chercher ce qui reste de leurs affaires dans un camping, Baptiste Guillet.
6: Longue file d'attente devant la salle des voiles rouges. Au bout, les vacanciers sont enfin fixés sur le sort de leur mobil-home.
7: On était au 68. Ouais, c'est sinistré là. C'est complètement brûlé.
6: Aline et sa famille, arrivées de Suisse pour les vacances, ont perdu gros.
8: On avait peu d'espoir, mais on s'est dit peut-être que... Mais au bungalow, ils nous ont dit que c'était fini. Il y avait toutes les affaires des enfants, les doudous, les tablettes, les ordinateurs, du boulot, tout, les habits.
6: Les habits, beaucoup n'en ont presque plus, mais de nombreux habitants de Canet ont fait preuve de solidarité pour en offrir. Céline, qui vit près de Valenciennes le reste de l'année, se sert sur la longue table où ils sont mis à disposition.
9: On prend ce qui nous va et on ne fait pas les difficiles dans ces cas-là. C'est compliqué. Je vais au Brésil depuis que j'ai 2 ans, j'en ai 38. C'est un peu la deuxième maison qui est partie en fumée. Et tenir le coup devant les enfants est très compliqué aussi. On a vu certains personnels du Brésil, là, j'ose même pas y aller parce que je sais que je vais m'effondrer. Donc ouais, c'est très dur.
6: Michel Boulanger dans le Périgord voulait juste lui prendre quelques jours de repos. C'est raté.
10: On voulait penser à rien et en fait j'ai pas de mots, c'est triste.
6: Tous les naufragés des campings incendiés se sont vus proposer des relogements dans d'autres établissements.
1: Un reportage ici, Roussillon, signé Baptiste Guillet.
0: 6h03 sur votre radio ici, on file maintenant sur les routes du Tour de France.
1: Ouais, ça y est, c'est le grand départ aujourd'hui de la 113e édition de la Grande Boucle qui s'élance cette année de Barcelone au pied de la Sagrada Familia de Gaudi avec une grande question: qui peut battre Pogacar, vainqueur des deux dernières éditions? Alors,

0: peut-être Paul Seixas, hein, oui. Le prodige lyonnais de 19 ans qui est très attendu. Peut-être aussi le Danois Vingegaard, le dauphin de Pogacar sur les deux dernières années. Voilà ce qu'en pense en tout cas le Slovène.
1: Ce n'est pas le seul à pouvoir se rapprocher de moi. Je pense qu'il y a plusieurs gars cette année qui peuvent viser la victoire. Bien sûr, la compétition avec Jonas est spectaculaire. Cela nous a tous deux tirés vers le haut. Et j'espère que cela continuera encore quelques temps. Je n'ai que 16 jours de course dans les jambes, c'est vrai, mais des kilomètres d'entraînement, et cela compte aussi. En tout cas, je suis prêt.
0: Et les premiers coups de pédale, ce sera donc pour cet après-midi 17h05 avec un contre-la-montre par équipe à suivre avec des points réguliers sur votre radio ici, radio officielle du Tour de France. À 6h32, nous écouterons des jeunes tourangeaux qui sont très fans de Paul Seixas. Ils ont prévu de regarder toutes les étapes de ce Tour de France.
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0: Un point sur nos conditions météo avec vous, Louis, retour de la chaleur donc.
4: De la chaleur et du soleil qui répond présent pour ce premier jour des vacances scolaires, avec de la chaleur également, vigilance orange, canicule dans l'Hérault et dans les Pyrénées-Orientales. On retrouvera ce soleil généreux et c'est la journée la plus chaude depuis ce début de semaine, des températures supérieures à 30 degrés annoncées sur la quasi-totalité du pays. Pour l'heure à 6h06, on conserve encore un petit peu de fraîcheur avec 13 degrés à Rennes, Lille, Nancy et Strasbourg. On a 16 degrés à Limoges, 19 degrés à La Rochelle et Toulouse, 23 au petit matin à Nîmes et Marseille. En milieu de matinée, on arrivera rapidement autour des 25 degrés. Et puis ça va s'intensifier très fort cet après-midi. Vigilance donc, pensez aussi à adapter vos déplacements, à penser aux recommandations d'usage en période de canicule. L'air se fera plus respirable cet après-midi de la Bretagne à la région Grand Est avec des températures autour des 28 degrés. Comptez 30 degrés de moyenne pour la région Grand Est, l'Auvergne-Rhône-Alpes ainsi que la Nouvelle-Aquitaine. Et pour le point le plus chaud cet après-midi, eh bien c'est bien le pourtour méditerranéen qui lui sera impacté avec des chaleurs allant jusqu'à 36-37 degrés pour les maximales cet après-midi attendues à Béziers et Montpellier. J'en profite aussi pour vous rappeler, vigilance sur les routes puisque Bison Futé annonce une circulation difficile et ça sur l'ensemble du territoire français et ce dans le sens des départs.
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4: En 1986, Étienne Dao est en pleine explosion. C'est l'album Pop Satori qui le propulse au rang d'icône de la pop française et ce titre est devenu l'un des grands classiques de son répertoire. Excellent réveil avec votre radio ici. Voici tout de suite Épaule Tatou, Étienne Dao. Bon réveil avec nous.

0: Ici, c'est votre radio de l'été qui vous réveille toujours avec le sourire au son de Étienne Dao ce samedi matin. Bonjour à vous, soyez les bienvenus.
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0: Je suis très heureux de vous retrouver aujourd'hui puisque c'est la première matinale week-end de l'été. Nous allons le passer ensemble chaque samedi et dimanche dès 6h sur votre radio ici. Toujours avec vos rendez-vous habituels, bien sûr, l'actualité proche de chez vous, vos chansons préférées, de la bonne humeur. Évidemment, ça va de soi pour commencer le week-end. Alors merci à vous de répondre présent, merci pour votre fidélité. Et sans plus tarder, commençons cette émission avec vous Arthur et surtout notre coach qui va nous rejoindre pour quelques conseils justement pour rester en forme cet été.
2: Oui, notre coach sportif Nordine Atab qui va nous expliquer que finalement, la meilleure période pour se mettre au sport, eh bien, c'est les vacances.
0: Eh bien, on va vérifier cela à ses côtés. Rendez-vous tout à l'heure à 6h15. Et puis, pour continuer à vous partager de la bonne humeur et de la bonne musique, on a fait appel pour vous ce matin à Elton John.

0: Goodbye Yellow Brick Road, c'est pour vous juste avant les infos de 6h30. Pour l'heure, il est 6h12 sur votre radio ici. Et aujourd'hui, nous sommes le samedi 4 juillet et l'info de nos territoires a enfilé forcément son maillot jaune de 1903. À aujourd'hui, quelques anecdotes pour vous ce matin sur la course de vélo la plus suivie au monde.
1: Et on commence par le commencement, la création du Tour de France en 1903. Louis, contrairement à ce qu'on pourrait penser, c'est un magazine qui a lancé le Tour.
0: C'est quand même assez fou quand on connaît cette anecdote, puisque la naissance du Tour de France, on la doit, oui, vous l'avez dit Arthur, un magazine qui s'appelait L'Auto. Le but de ce magazine, c'était tout simplement de proposer justement une course à travers tout le pays pour vendre plus de magazines. Voilà, augmenter ses ventes. Et c'est comme ça que s'est lancé le premier Tour de France en 1903, de la région parisienne jusqu'à Lyon. Autant vous dire que ça fait un sacré bout de chemin. 467 kilomètres, c'est énorme. On avait 60 coureurs au départ en région parisienne et seulement 37 sont arrivés à Lyon.
1: Ouais, avec les vélos qu'ils avaient à l'époque. Il fallait le terminer ce tour, premier Tour de France remporté par un Français. C'est Maurice Garin qui avait gagné, mais celui qui vous intéresse ce matin, c'est Henri Cornet, le plus jeune gagnant du Tour.
0: Et oui, forcément Henri Cornet. 1904, il avait 19 ans. C'est à l'heure d'aujourd'hui le plus jeune gagnant du Tour de France. Mais 19 ans, c'est un âge forcément qui résonne particulièrement pour cette émission 2026, pour cette édition 2026, puisque c'est celui de notre espoir français. Paul Sexas, 19 ans, 7 victoires pro à son actif. Il est déjà perçu, vous le savez, par certains comme l'un des potentiels gagnants du Tour. Et il fera son entrée dans la compétition. Aujourd'hui, en Espagne, il a encore tout à faire, Paul Sexas. Mais ce qui est sûr, c'est qu'il va pouvoir compter sur des milliers de Français le long des routes. Pour l'encourager, rendez-vous donc cet après-midi pour la première étape du Tour de France en Espagne, un contre-la-montre de 19 km et une arrivée, bien entendu, à vivre sur votre radio ici.
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0: Avant de se mettre au sport aux côtés de Nordinatab, on se réveille avec une nouveauté estivale. La chanteuse Oria, qui s'est fait connaître d'abord sur les réseaux sociaux, la voici ce matin avec son nouveau single Soirée mondaine.

0: Ici, vos meilleures nouveautés de l'été 2026 au son de Oria, soirée mondaine sur votre radio. Et si les vacances, eh bien c'était finalement le meilleur moment pour se remettre au sport. On a un petit peu du mal à se l'imaginer comme ça, mais vous allez voir que la solution est plutôt pas mal. Ce matin, dans 2 minutes pour être en forme, nous retrouvons notre coach Nordinatab qui nous explique justement que c'est une bonne solution de se mettre au sport cet été.
1: On pense souvent qu'il faut attendre la rentrée, le lundi ou même le mois de janvier pour reprendre une activité physique. Pourtant, les vacances sont probablement l'un des meilleurs moments pour s'y remettre. On a souvent un peu plus de temps, on est moins pris par les contraintes et surtout, on n'a pas besoin de viser tout de suite des séances de sport intensives. On débute tranquillement par de la marche active. Au final, l'idée c'est de profiter d'une balade en vacances, en bord de mer, en montagne ou simplement près de chez vous pour accélérer légèrement le rythme pendant quelques minutes. Allez, on y va. On débute durant 30 secondes, une petite marche à la cool. 3, 2, 1 et là, on accélère un peu le pas. N'hésitez pas à y mettre les bras. Et après 30 secondes, on se détend et on remarche à nouveau tranquillement. Et grâce à ça, vous allez solliciter le système cardiovasculaire et les muscles des jambes. Et vous pouvez effectuer cet exercice durant 10 minutes.
0: Donc Nordine, si je vous comprends bien, en fait c'est inutile d'en faire trop.
1: Exactement. L'erreur est souvent de vouloir reprendre trop vite. Alors que l'essentiel est d'abord de retrouver le plaisir de bouger. Tiens, on va continuer par un deuxième exercice. Debout, dos à un mur, à peu près à 50 cm du mur. Et à partir de là, vous allez tendre les bras devant vous. Et là, tranquillement, vous allez effectuer un mouvement de rotation du buste vers la droite afin que le bras droit vienne toucher le mur avec la main. Et vous revenez en position. Même chose de l'autre côté, vous effectuez un mouvement de rotation sur la gauche afin que la main gauche vienne toucher le mur. Et plus vous allez être loin du mur, plus la rotation va être importante. Et grâce à ça, vous allez avoir un exercice très sympa de mobilité articulaire et de relâchement musculaire. Et vous pouvez effectuer 3 séries de 20 répétitions. Au final, l'été, c'est une formidable occasion de remettre le corps en mouvement. Allez, à vous de jouer.
0: C'est bien vrai. Merci beaucoup, Nordine, pour ces conseils matinales. Et d'ailleurs, tiens, j'en profite pour vous rappeler que si vous souhaitez découvrir d'autres pratiques sportives et adaptées justement à l'été, des conseils bien-être aussi, vous avez la chronique de Nordinatab 2 minutes pour être en forme qui vous attend directement sur notre site ici.fr et l'application ici. 6h19, ce soir, Arthur à la télé, le retour d'une émission culte sur France 2.
2: C'est Fort Boyard qui revient.
0: Avec Cyril Ferraud, justement, en tant que capitaine du Fort pour cette nouvelle édition. Plein de nouveautés à suivre et à découvrir dans un instant.

0: Jeune pour vous réveiller ce samedi matin avec Goodbye Yellow Brick Road sur votre radio ici. Bienvenue.
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0: Il est 6h22. Patrice Gascoin nous rejoint avec de nouveaux Coulisses TV. Bonjour Patrice. Et ce soir, on repart tous à l'info de Fort Boyard, de retour sur France 2. D'autant plus que cette année, il y a plein de nouveautés.
2: Nouvelles règles, nouvelles épreuves collectives, retour de candidats anonymes et nouvel animateur.
3: Bienvenue dans cette nouvelle aventure de Fort Boyard.
4: Samedi 4 juillet à 20h50 sur France.tv et sur France 2.
2: Et oui, c'est ce soir que vous allez découvrir le nouveau visage de votre jeu d'aventure préféré, celui qui succède à Olivier Mine. Je veux parler bien sûr de Cyril Ferraud. Le fait de le voir présenter Fort Boyard aujourd'hui sonne comme une évidence. Imaginez, il est tombé amoureux de l'émission quand c'était Patrice Lafont qui présentait le jeu. Cyril Ferraud n'a alors que 5 ans. Adolescent, il écrit à la production pour leur proposer de nouvelles aventures, de nouvelles épreuves dans Fort Boyard. Repéré par la production, à 18 ans, il fait son premier stage sur le fort. Devenu un homme de télévision reconnu, il participe 5 fois au jeu en tant que candidat. Il finit par en devenir un des personnages, le fameux Cyril Gosbeau. Et enfin, été 2026, dernier étage de la fusée, il en devient l'animateur. Mais malgré tout ce parcours, a-t-il envisagé, ne serait-ce qu'une seconde, de décliner cette proposition de France Télévisions de reprendre Fort Boyard? Cyril Ferraud.
5: Figurez-vous qu'il y a eu une vraie réflexion dans tous les sens. C'est-à-dire, vous savez, on dit souvent qu'il ne faut pas rencontrer ses idoles. Quand vous le rencontrez, vous pouvez être déçu. Vous pouvez le trouver moins beau qu'en vrai, trouver qu'il chante moins juste que ce que vous imaginiez, etc. Donc c'est pour ça que je me suis vraiment posé la question. J'ai eu ces dernières années l'occasion de relever des défis incroyables. Le lancement de 100% Logique, c'était génial. Le lancement de The Floor, qui sont devenus aujourd'hui, voilà, des rendez-vous phares du samedi soir. La reprise de Tout le monde veut prendre sa place le midi. Pareil, c'était un gros défi. Là, Fort Boyard, c'est un défi dans mon cœur qui est très particulier.
3: Bienvenue dans cet endroit exceptionnel. Que la force soit avec toi.
2: Voilà, à partir de ce soir et pour tous vos samedis de l'été, Fort Boyard entre dans une nouvelle ère avec son Cyril Ferraud. Et je peux vous le dire, malgré toute son expérience d'animateur télé, il était un petit peu tendu le premier jour du tournage. Et puis il a réalisé ce qu'il était en train de faire, en train de vivre. Et il a décidé de prendre du plaisir aux commandes de Fort Boyard. Et ça se voit, la preuve dès 20h50 ce soir sur France 2. À demain pour aller toujours plus haut, toujours plus fort, vers de nouvelles coulisses télé.
0: Merci beaucoup Patrice. Rendez-vous donc ce soir sur France 2. Et vous Patrice, on vous retrouve demain, dimanche, à 6h20. Pour l'heure, il est 6h24 sur votre radio ici. Et dans 5 minutes, c'est le retour de l'actu avec vous, Arthur Fradin.
6: Et on va aller à la rencontre de jeunes cyclistes qui vont avoir les yeux rivés sur ce Tour de France, sur un certain Paul Texas.
0: Évidemment, notre espoir français pour cette édition 2026. Top départ du Tour, tout à l'heure en Espagne, à 17h avec un contre-la-montre. Et vos chansons préférées sont ici pour vous réveiller. Julien Doré sur votre radio.

0: C'est agréable de commencer votre week-end au centre de Julien Doré. 6h28, le soleil se lève, les températures, elles, sont encore agréables. Et vous nous avez choisi, vous avez raison. Avant les infos de 6h30, eh bien, il est l'heure de regarder ce que les astres en prime vous réservent pour cette belle journée. Place à l'horoscope de Catherine Viguier. Bonjour Catherine, on est sur quelle tendance ce week-end ?
1: Il fait la part belle à nos émotions. Bélier, ce week-end valorise votre capacité à être réceptif aux autres et à votre univers intérieur. Taureau, agréable samedi, vous faites des miracles avec votre sensibilité, avec votre intelligence, les deux réunis. Gémeaux, une personne ou une situation vous met mal à l'aise, mais vous n'avez pas d'autre choix que d'y faire face. Cancer, excellente journée, vous trouvez mille satisfactions à vivre et à profiter de l'existence. Lion, cette lune vous invite à parler argent, certes, mais aussi à enrichir votre vie intérieure. Vierge, belle journée grâce aux autres, à une personne que vous aimez ou que vous admirez. Balance, ça ne sera pas forcément votre meilleur jour, mais pour vous organiser et vous soigner, si besoin, si. Scorpion, ce samedi vous va bien, vous êtes artiste, parent, amoureux et ça se passe donc bien. Sagittaire, si vous avez prévu de vous réunir en famille, l'ambiance pourrait être parfois tendue. Capricorne, vous allez avoir envie de voyager, de voir d'autres gens, d'autres paysages. Verseau, vos ressources matérielles sont d'actualité, l'important est que vous soyez prudent. Poisson, vous avez un rôle important à jouer en société et vous verrez, ce sera réussi. Et pour nous tous, on se dit que le temps, c'est précieux, on ne se laisse pas envahir.
0: Merci beaucoup Catherine. Horoscope à retrouver signe par signe dès à présent sur votre application. Ici, il est 6h30 tout de suite. L'actualité en France et dans le monde en 90 secondes. C'est avec vous, Arthur Fradin.
2: Un ticket pour les quarts de finale à valider pour les Bleus. L'équipe de France de foot affronte le Paraguay en huitième de finale de la Coupe du Monde. Coup d'envoi ce soir 23h. En cas de victoire, les Français retrouveront au prochain tour le vainqueur du match Canada-Maroc. Parmi les résultats de la nuit, la victoire dans la douleur de l'Argentine face au Cap-Vert, 3-2, avec un Lionel Messi encore buteur. En huitième de finale, l'Albi Céleste retrouvera l'Égypte, tombeuse de l'Australie. Le sport ce week-end, c'est aussi le grand départ du Tour de France aujourd'hui avec un contre-la-montre par équipe à Barcelone. Le Français Kevin Vauclin et son équipe, la Net Compagnie Ineos, tiennent la corde pour endosser le premier maillot jaune. Dans le reste de l'actualité, le Charles de Gaulle rentre en France, annonce d'Emmanuel Macron. Le porte-avions de la Marine nationale avait été déployé en Méditerranée dans le cadre de la guerre entre les États-Unis et l'Iran. Au vu de l'évolution favorable du conflit entre les deux pays, il retourne dans son port d'attache à Toulon, écrit le président sur son compte X. Dans l'Aude, l'incendie qui a parcouru 950 hectares de végétation est fixé depuis hier soir. La saison des feux démarre avec un mois d'avance, s'inquiète le ministre de l'Intérieur Laurent Nunez. Ce samedi, 6 départements du sud de la France passent en vigilance rouge pour les feux de forêt. Les Pyrénées-Orientales, l'Aude, l'Hérault, le Gard, le Vaucluse et les Bouches-du-Rhône. À noter que 2 départements rebasculent aussi à midi en vigilance orange à la canicule, les Pyrénées-Orientales et l'Hérault.
0: Dans l'info d'ici ce matin, Arthur, à 6h32, vous en parliez, c'est le début du Tour de France.
2: Et c'est parti pour 3333 km tout rond jusqu'à Paris au départ de Barcelone aujourd'hui avec un Français qui concentre bien des attentes. Paul Sexas, il a 19 ans, c'est la nouvelle pépite du cyclisme tricolore et certains le verraient bien remporter ce Tour de France. D'autres aimeraient bien qu'il aille chercher au moins une étape. Alors, on est allé à Saint-Pierre-des-Corps pour s'en rendre compte. À côté de Tours, les jeunes cyclistes de l'US Saint-Pierre-des-Corps rencontré à l'entraînement cette semaine par Lison Bourgeois sont à fond.
3: Et surtout un coureur en particulier.
4: Tous derrière Paul Sexas, parce qu'il est français.
5: Comme on peut dire, c'est une petite pépite à la française. Je pense qu'il peut gagner une ou deux étapes aussi.
6: Paul Sexas, il est bon pour son âge.
7: Paul Sexas, parce qu'il est né le 24 septembre, comme moi.
3: Lucas, 14 ans, en U15 deuxième année, va même plus loin.
8: C'est un modèle pour moi, ouais. Il est combatif et il est attaquant et c'est ça que j'aime bien.
3: Vous êtes comme lui ou pas?
8: Ouais, un peu. Ouais, on essaye.
3: Car oui, ici aussi, on rêve du Tour de France.
9: Dans un coin de ma tête, j'ai une petite idée.
3: Lilou, 11 ans.
9: Pas devenir une légende, mais essayer de grandir un peu dans le monde du vélo et essayer de faire au moins une ou deux fois le Tour de France.
3: Ah ouais, carrément. Il faut retenir, c'est quoi ton nom de famille alors?
9: Rétoré Queneau.
3: On le retient pour les prochaines années alors.
9: Ouais.
3: Un engouement renforcé aussi par la présence de Paul Sexas, remarque Kevin Rétoré, bénévole et ancien président du club.
10: Ça pimente un peu la chose, quoi. On est dans l'attente. Je pense que de toute façon, il y aura quelques belles étapes de sa part, hein, même si il sera pas forcément peut-être là au général. Après, effectivement, il est très jeune. Il y a un peu de suspense, donc ça va faire du bien pour le public français, quoi.
3: Et il entraîne déjà les jeunes de l'US Saint-Pierre-des-Corps, l'USSP, à chanter.
11: Vive l'USSP ! Vive le Tour de France ! Et allez, Paul-Texas !
2: Le reportage ici, Touraine de Lison Bourgeois. On suivra les performances évidemment de Paul Sexa sur votre radio, ici radio officielle du Tour de France.
12: Tout à fait.
2: Du côté de la météo, il y a cette vigilance orange à la canicule qui est de retour.
12: Oui, qui concerne les Pyrénées-Orientales et l'Hérault aujourd'hui, qui sont placés en vigilance orange canicule ce samedi, puisque le soleil répond présent pour ce premier jour des vacances scolaires. La chaleur également, puisque c'est la journée la plus chaude depuis ce début de semaine. On va retrouver cet après-midi des températures supérieures aux 30 degrés, c'est ce sur la quasi-totalité du pays. Pour l'heure, à 6h34, on arrive encore à conserver un petit peu de fraîcheur avec 13-14 degrés à Rennes, Lille, Nancy, Strasbourg tout de suite. On gagne quelques degrés quand on commence à descendre au niveau de Limoges avec 16 degrés, 19 actuellement à La Rochelle et Toulouse, 23 degrés à Nîmes et Marseille. En milieu de matinée, on passera à la barre des 25 degrés et puis ça va s'intensifier à partir de cet après-midi. Vigilance donc, hein, pensez à adapter vos déplacements, pensez aussi aux recommandations d'usage en période de canicule. L'air se fera plus respirable en milieu d'après-midi du côté de la Bretagne et de la région Grand Est avec des températures autour des 28 degrés, puis comptez environ 30 degrés pour la région Grand Est, l'Auvergne-Rhône-Alpes ainsi que la Nouvelle-Aquitaine. Le point le plus chaud étant ce samedi après-midi, le pourtour méditerranéen. C'est vraiment là où la canicule va se faire ressentir avec des températures allant jusqu'à 36-37 degrés cet après-midi, notamment à Béziers et Montpellier. J'en profite aussi pour vous dire vigilance sur les routes puisque Bison Futé annonce une circulation difficile et ce sur l'ensemble du pays aujourd'hui dans le sens des départs.
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12: Ici, c'est la radio de votre été et il y a certains refrains qu'on réécoute, vous savez, toujours avec ce même plaisir qui nous pousse à sortir du lit et ce, avec le sourire. Alors à 6h35, profitez comme il se doit de Daniel Balavoine qui nous rejoint pour vous chanter « Aimer est plus fort que d'être aimé » sur votre radio ici.

0: Daniel Balavoine, aimé plus fort que d'être aimé sur votre radio locale, ici samedi 4 juillet, premier jour des vacances scolaires, premier week-end du mois. Bonjour à vous, bienvenue, on a pensé à tout.
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0: On a pensé à tout, en fait, pour que vous puissiez vraiment passer un été de rêve. 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
0: 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Vous passez à l'antenne avec nous juste avant les infos de 7h et vous en profitez comme d'habitude pour délivrer votre message personnel, coup de cœur, coup de gueule. On prend vos réactions au 0810 055 056 pour repartir avec votre pack de l'été. Et avant les infos de 7h, bien entendu, il y a la musique et vos chansons préférées qui rythment ce début de journée. Et ce, aux côtés de Queen, juste avant les infos de 7h. Vous l'aurez compris, pour l'heure, il est 6h40. Place à votre chronique avec Valentine Lottès qui nous rejoint dans Vie numérique, vie privée. C'est l'heure des grands départs, dans vacances, Valentine. Et vous nous expliquez ce matin comment protéger nos données personnelles, notamment à bord des trains.
3: C'est essentiel vu le nombre de témoignages sur les mauvaises pratiques qui circulent sur Internet. Comme ce voyageur, probablement parti aux toilettes, son ordinateur allumé, l'écran et ses documents professionnels à la vue de tous. Son voisin de siège l'a pris en photo et en quelques secondes, on apprend que le voyageur imprudent travaille chez Adeo, la maison mère de Leroy Merlin, qu'il utilise Gmail, la messagerie de Google, pour envoyer un courrier professionnel affiché en pleine page. Imaginez les risques pour son entreprise et les conséquences possibles, son licenciement par exemple, si le passager juste à côté avait eu l'intention d'en profiter. Sur les 10 millions d'usagers qui montent chaque jour à bord d'un train de la SNCF, tous ne sont pas aussi honnêtes.
0: Alors qu'est-ce qu'il faut faire justement, Valentine, pour se protéger un maximum?
3: Le principe de base, c'est de ne jamais laisser un ordinateur, une tablette, une clé USB, un disque dur déverrouillé et sans surveillance lorsque l'on quitte son siège. Évidemment, pas de post-it collé sur la coque de son smartphone ou à côté de son clavier avec des mots de passe dessus. La pratique est à bannir dans les trains et dans la vie de tous les jours. Et vous devez choisir des mots de passe solides, complexes. Si vous n'arrivez pas à vous en souvenir, utilisez un gestionnaire de mots de passe. Ce petit logiciel le fera à votre place. Dans une infographie réalisée par la SNCF et par la CNIL, la Commission nationale de l'informatique et des libertés conseille également les filtres de confidentialité. Vendus quelques dizaines d'euros, ils empêchent les curieux assis à côté ou derrière vous de lire votre écran. Et n'oubliez pas, le train, comme le Wi-Fi à bord, est public. Le réseau Internet n'est donc pas sécurisé comme chez vous ou au bureau. Des escrocs peuvent en profiter pour vous diriger vers un site malveillant ou se faire passer pour la SNCF dans un message pour voler vos données personnelles.
0: C'est important de le rappeler. Merci beaucoup, Valentine. Les bons réflexes à adopter, vous l'aurez compris, pour naviguer sur Internet en sécurité et en toutes circonstances, sont à retrouver sur ici.fr, page vie numérique, vie privée. Votre chronique, Valentine, qui sera de retour demain, dimanche, à 6h38.
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0: Il est 6h44, en vous souhaitant un bon réveil avec nous ce samedi matin. Et comme chaque week-end à cette heure-ci, vous avez rendez-vous avec l'histoire. Le meilleur des chroniques Voyage dans le temps, proposé par Stéphane Bern, qui nous fait voyager ce matin au temps où une rivalité de presse eh bien, va donner naissance à la plus grande course cycliste du monde.
13: En 1903, pour sauver un quotidien menacé, des journalistes imaginent l'impensable, faire traverser tout un pays à des hommes à bicyclette. À la fin du 19e siècle, le sport est dominé par un quotidien tout puissant, le vélo. Son directeur, Pierre Giffard, soutient publiquement le capitaine Dreyfus. Mauvais calcul, les grands industriels du vélo et de l'automobile, majoritairement anti-Dreyfusards, claquent la porte. Ils financent un journal rival, l'Auto-Vélo, confié à Henri Desgranges. La guerre de l'info est lancée, bientôt elle ne se gagnera plus à la plume, mais à la pédale. Papier vert contre papier jaune.
14: Bégon jaune, bégon vert.
13: Deux journaux, deux camps. Mais coup dur. En 1903, la justice interdit au Nouveau Quotidien d'utiliser le mot « vélo » dans son nom. C'est ballot pour un magazine qui parle de vélo. L'auto-vélo devient simplement l'auto. Et les ventes chutent. Alors, il faut frapper fort. Autour d'un déjeuner, un jeune journaliste, Géo Lefebvre, lance une idée folle. Et si on faisait le tour de la France à vélo ? Cela relancerait les ventes et montrerait que le journal Loto est bien le quotidien du vélo. La course est annoncée au mois de janvier. En juillet 1903, depuis un café de Montgeron, quelques coureurs s'élancent sans casque ni assistance. Et ici, pas de vélo électrique. Un coup de pédale est un vrai coup de pédale.
15: Dans la vie, faut pédaler.
13: Les routes sont mauvaises, les étapes interminables, les nuits quasi inexistantes. On casse, on répare, on triche parfois.
16: Je suis allé.
13: La France découvre les forçats de la route. Le Tour de France est né.
16: Les Tours de France.
13: Chaque été depuis, la France s'arrête encore au bord des routes. Preuve qu'un jour de 1903, on n'a pas seulement inventé une course, mais bien une grande histoire populaire racontée à la force du mollet.
0: Merci beaucoup Stéphane Bern et j'en profite pour vous rappeler que votre radio ici est la radio officielle partenaire du Tour de France qui s'élancera cet après-midi à 17h en Espagne avec un contre-la-montre. Et bien sûr, vous retrouvez l'étape à suivre en direct sur votre radio ici. Stéphane Bern, lui, qu'on retrouvera demain, dimanche, à 6h43, puisque tout de suite à 6h47, Arthur, c'est à la une du magazine Femmes Actuelles cette semaine.
2: Oui, cette question, comment renouer contact avec la nature lors d'une balade, par exemple, ressentir, respirer. Respirer, c'est peut-être la clé d'un regain d'énergie et de bien-être cet été, et ce, de la plus belle des manières.
0: Eh bien, c'est ce que nous allons découvrir aux côtés de sa rédactrice en chef, Sabrina Nadjar, qui va nous rejoindre juste après Queen sur votre radio ici. Excellent réveil avec nous. Jack et Carla, mesdames et messieurs, oh là là là là là là, ils sont là, et Queen nous rejoint juste après.

0: Jake et Carla sur votre radio ici samedi 4 juillet, place à la une de la presse.
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0: C'est votre rendez-vous quotidien sur votre radio ici. Et ce samedi, eh bien, nous allons traiter le dossier suivant. Renouer avec la nature, une question de bon sens. C'est à la une de votre magazine Femmes Actuelles cette semaine. Et on en parle avec sa rédactrice en chef, Sabrina Nadjar, est avec nous. Bonjour Sabrina.
3: Bonjour Louis.
0: Alors Sabrina, après avoir lu l'article, j'ai relevé cette phrase. Tous les humains seraient biophiles. Biophiles, déjà pour poser le contexte, qu'est-ce que ça signifie exactement ?
3: En fait, ça veut simplement dire que notre besoin de lien avec la nature serait totalement inné.
0: Ouais.
3: Alors, c'est un concept qui est apparu au début des années 1980 sous la plume d'un biologiste américain qui s'appelait Edward Wilson. Ouais. Et donc, qui nous disait que nous avions, pour notre équilibre aussi bien physique que mental, besoin de ce lien avec la nature.
0: Ok, ce manque de nature, à l'inverse, est-ce qu'il peut venir créer des symptômes chez nous ?
3: Oui, alors, en fait, être privé de verdure, ça peut carrément conduire à un syndrome de manque et qui se manifeste par des symptômes physiques qui peuvent être une hypertension, une prise de poids et même des symptômes psychologiques, par exemple l'anxiété, la dépression,
0: ouais,
3: des problèmes de concentration. Alors, pour tout vous dire, cette notion ne fait pas totalement l'unanimité dans la communauté scientifique, mais en revanche, les bienfaits du contact avec la nature sont vraiment bien documentés.
0: Ça, c'est indéniable.
3: On peut vraiment pas avoir de doute là-dessus. Et en 2023, une étude parue dans The Lancet, vous savez, ce fameux journal très reconnu en termes d'études scientifiques, rassemblait 23 travaux qui confirmaient le lien avec la végétation comme absolument fondamental pour les humains.
0: Et apparemment, Sabrina, on peut en plus renouer avec la nature à travers nos sens. Est-ce que vous avez ce matin pour nous justement quelques exemples ?
3: Oui, bah écoutez, prenons par exemple le toucher. Ouais. Je sais pas, mettez les pieds dans l'eau fraîche d'une fontaine, les feuilles mortes qui craquent sous vos pas,
0: ouais,
3: la mousse toute douce sur l'écorce d'un arbre. Voilà, tout ça donne des sensations tactiles qui sont vraiment indispensables. Ou alors tout simplement marcher pieds nus sur le sable.
0: Tout simplement, en fait, des plaisirs simples pour profiter de l'été et de la nature. Et pour en savoir plus, je vous invite à lire l'article complet qui vous attend dans votre magazine Femmes Actuelles, dispo dès maintenant chez votre marchand de journaux. Merci beaucoup Sabrina, et puis on vous retrouve la semaine prochaine.
3: À bientôt.
0: 6h52 sur votre radio ici. Besoin d'un petit coup de pouce pour sortir du lit ? On a pensé à tout. Cette fois-ci, voici Queen pour vous.

0: We Will Rock You, c'était Queen sur votre radio. Ici à 6h54, Arthur, on file rejoindre Martine qui est sur la route des vacances et qui nous a passé un coup de fil ce matin. Bonjour Martine.
1: Bonjour Louis, bonjour Arthur.
2: Bonjour Martine.
1: Nous sommes sur la route des vacances.
0: Et puis la date s'y prête, on est le 4 juillet, c'est le premier jour justement des grandes vacances. À vous de nous faire rêver ce matin. Où est-ce que vous partez Martine?
1: Ben, on part en Espagne, après Barcelone, à Creixell.
0: Ah, non loin du départ du Tour de France. J'ai cru que vous alliez me dire que vous alliez assister justement au contre-la-montre ce soir.
1: Je pense... Non, on n'y sera pas. Non, ça c'est sûr que... Ben, on n'est pas loin.
0: Il y a un cadeau pour vous qui vous attend, Martine, si vous répondez correctement à cette question. Quel est votre favori, justement, pour ce Tour de France? Répondez bien, puisque c'est là que tout se joue. Je serai intransigeant.
1: Favori du Tour de France. Alors,
0: allez,
1: là,
0: c'est un Lyonnais. Colle. Il a 19 ans. Vous pouvez demander un petit peu d'aide à Arthur, si vous voulez. Mais un petit peu.
2: On en a un peu parlé. Ah. Il s'appelle Paul. Est-ce que vous avez son nom de famille? Il s'appelle Paul.
1: Non, pas du tout. Non. Je vais vous dire, Paul Bocuse.
2: Paul Bocuse. Ah, presque.
0: Paul Bocuse qui fait le Tour de France. Là, je vous le dis, on tient une exclue. Non, c'est Paul Sexas. Oui. C'est notre...
1: Là, je crois qu'il faut le SAMU pour à côté de
0: tout. Oh, Martine, tout de même, pour notre Paul Bocuse, quand même, qui fait la fierté de la France.
1: Non, il est super.
0: Forcément, on pensait plutôt à Paul Sexas, c'est notre jeune coqueluche français, de 19 ans, lyonnais, qui va s'élancer sur la route du Tour tout à l'heure à 17h, justement, avec ce contre-la-montre. Bon, Martine,
1: parce que c'est un sport très difficile, je trouve.
0: Ce sont des vrais athlètes, hein, c'est des performances sportives impressionnantes qui arrivent. Comme vous êtes sur la route des vacances et que vous avez le sourire, eh bien, on va vous donner de quoi le garder, ce sourire. 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Merci, Martine, et bonnes vacances à vous.
1: Et je vais à Aix.
0: Ah, ben, on vous l'envoie. Merci, Martine. On vous l'envoie à Aix, votre pack ici, Collector. À 6h57, il est là comme chaque week-end, et ce avec cette revue de presse décalée sur l'actualité. Et pour nous mettre sur les points sur les i, voici Willy Rovelli.
3: Bonjour tout le monde. Et on commence avec un point Patrick Bruel. Alors regarde. Regarde ma bite. Cette semaine, une masseuse a témoigné sur TF1. Elle aurait été victime du chanteur qui lui aurait dit « J'aimerais que tu mettes vraiment ton coude dans l'arrêt de mes fesses ». Bon. Et encore, ça c'est rien. Hein. Connaissant le bonhomme, il aurait pu lui demander directement de lui masser sa grosse paire de coudes. Patrick Bruel, c'est le seul gars qui, en garde à vue, a retiré sa ceinture, ses lacets et son slip, alors qu'on lui a pas demandé. Canicule, encore quelques départements dans l'est du pays en vigilance rouge. Courage. Jean Lassalle, lui, il a pas besoin de canicule pour qu'il passe en vigilance rouge. Hein. Lui, ça commence à 12,5 degrés. Vigilance orange à Bordeaux. On rappelle que le visage de Bernard Montiel est en vigilance orange depuis 60 ans. Sortie polémique de Monique Barbu, notre ministre de la Transition écologique. J'en mets la clim partout. Vous croyez que ça va éviter un feu de forêt? Bon, bah Barbu, on savait pas qui c'était, mais quand elle parle, ça pique. Aux États-Unis, une femme qui dînait tranquillement au bord d'un lac meurt, frappée au cou par un parasol emporté par le vent. Et il a failli arriver la même chose à Mimi Mati, mais par le parasol à cocktail de son daiquiri. Daiquiri Kiki, même, du coup. Oui. L'animateur Jean-Pierre Foucault, définitivement condamné à payer plus de 450 000 euros au fisc. Il va devoir participer à Qui veut gagner des millions. Au Brésil, l'emblématique chef Raoni se remet doucement d'une intervention chirurgicale pour une occlusion intestinale. Et oui, dans la ville, il y a ceux qui sont nés avec une cuillère en argent dans la bouche. Et il y a le chef Raoni, qui est né avec un cendrier en terre cuite dans la bouche. Télévision, cette semaine, c'est Cynthia qui a remporté la finale de Koh-Lanta sur TF1. Et vu les audiences, tout le monde s'en fout. Télévision encore, hier soir, c'est le chanteur Billy Crawford qui a remporté la finale de Masked Singer sur TF1. Et vu les audiences, tout le monde s'en fout. Patrick Bruel, lui, a un nouveau surnom, Masked Singer. Voilà, c'était lui dans le costume de Zizi, d'après les enquêteurs. Parce qu'il bouge de moins en moins, de plus en plus de jeunes ont des maladies de vieux, comme le diabète de type 2. En fait,

0: Mardi 4 juillet, on est ensemble jusqu'à 10h et dans un instant, l'actualité. Car il est 7h sur RCFM, bienvenue. Bonjour à vous. Le journal avec Hélène Battini. Bonjour Hélène.
1: Salut Désavir, salut à toutes.
0: Et l'enquête sur l'assassinat de Chloé Aldrovan y connaît de nouvelles avancées.
1: 3 des 5 hommes interpellés en début de semaine ont été mis en examen hier soir. Le matin, ces derniers avaient été déférés devant la juridiction interrégionale spécialisée de Marseille. Julien Pincholet, Ligeant-Antoine Ménotti et Alexandre Capour, et tous âgés d'une vingtaine d'années, sont poursuivis pour participation à une association de malfaiteurs en vue de commettre un crime, mais aussi recel en bande organisée d'un vol commis en bande organisée également. 2 d'entre eux sont aussi mis en examen pour meurtre avec préméditation en bande organisée et destruction par moyens dangereux. Le parquet a requis leur placement en détention provisoire et la décision du juge des libertés de la détention était attendue dans la soirée. L'information judiciaire compte désormais 6 mises en examen, dont Jean-François Mattei, soupçonné par les enquêteurs d'être le commanditaire de cet assassinat. Chloé Aldrovan, étudiante de 18 ans, tuée par méprise le 15 février 2025 à Pontelletch.
0: Et en justice, toujours, le tribunal de Marseille, lui, a rendu sont délibérés dans l'affaire du projet d'assassinat en pleine orientale.
1: Présenté comme un membre du grand banditisme insulaire, Carl Andrea Sisti a été condamné à 13 ans de prison. L'ami avec qui il entretenait un lien fraternel, Pierre-François Stary, a lui écopé d'une peine de 11 ans. 4 autres prévenus qui comparaissaient depuis mardi à leur côté ont été condamnés à des peines allant de 3 000 € d'amende à 5 ans de prison. L'accusation leur prétend un rôle de logisticien, fournisseur de véhicules volés puis maquillés et d'armes. Une 5e personne jugée uniquement pour un recel de véhicules volés a été relaxée.
0: Et la Corse du Sud franchit un nouveau cap face à la sécheresse.
1: Placé en vigilance depuis le 22 mai, le département est désormais en niveau d'alerte. Décision prise à l'issue du comité de suivi de la ressource en eau réuni ce vendredi à Ajaccio. Elle intervient au lendemain du passage en vigilance de la Haute-Corse. Malgré une bonne recharge hivernale, la chaleur et l'absence de pluie ont fortement dégradé la situation hydrique dans le Deusa, conduisant les autorités à instaurer les premières restrictions d'usage de l'eau, Roland Frias.
2: Le mois de juin a marqué un véritable point de bascule dans l'île. En Haute-Corse, un premier niveau de vigilance pour l'heure sans restriction a été déclenché jeudi. En Corse du Sud, où la situation était déjà dégradée, le préfet a donc décidé de passer au niveau d'alerte. Selon la préfecture, il n'est tombé que 4% de la pluviométrie habituelle en juin, entraînant une forte baisse des cours d'eau et des nappes phréatiques, notamment dans le nord du département, autour de Porto et du Liamone. Malgré des barrages encore alimentés par la recharge hivernale, les réserves sont fortement sollicitées, les consommations continuent d'augmenter. Pour préserver la ressource, plusieurs restrictions entrent immédiatement en vigueur. Arrosage des espaces verts interdit entre 11h et 18h. Lavage des véhicules et des bateaux réservés aux stations professionnelles équipées d'un système de recyclage. Interdiction de remplir ou de vidanger les piscines privées. Les autorités appellent chacun à adopter les gestes responsables afin d'éviter une aggravation de la situation au cœur de l'été.
1: L'article complet est à retrouver sur notre site.
0: Et la Corse du Sud, où la communauté d'agglomération ajaccienne a approuvé récemment son projet de territoire.
1: Un texte obligatoire pour les établissements publics de France, voué à redessiner les contours du territoire dans les compétences sociales, écologiques, urbanistico-économiques. Un projet sur 15 ans. Délibération approuvée à la majorité sans les voix des nationalistes qui se sont abstenus. Débute maintenant une période de 10 mois de concertation adossé à un pacte de gouvernance. Le but de la démarche, tel que l'affiche le président de l'ACAPA, sera de réunir les élus des 10 communes afin de faire un bilan de 25 ans de fonctionnement. Stéphane Svrage, au micro d'Olivier Castel.
3: C'est une méthode qui est un point d'étape d'une collectivité qui a 25 ans d'existence et qui est en capacité aujourd'hui bien de faire un bilan, un diagnostic sur ce qu'elle a produit. À partir de ce diagnostic, d'énoncer une analyse critique en termes de points forts, de points faibles de ce qui a été réalisé et de les confronter à des enjeux d'aujourd'hui, que ce soit sur la question de l'urbanisme, le développement économique, la transition énergétique ou écologique, et de dresser justement une stratégie par rapport à ces enjeux. Et à partir de cette stratégie, d'élaborer un plan d'action opérationnel sur les différents sujets sur lesquels nous aurons dressé des priorités en fonction des thèmes et en fonction des territoires. C'est pas quelque chose qui est imposé par un président avec son équipe enfermée dans un bureau. C'est juste

0: L'occasion de mettre en place une démarche collégiale. L'idée, c'est justement d'être en réponse de manière très pragmatique aux besoins et aux attentes de nos concitoyens dans les différentes parties que compose le territoire communautaire.
1: Et on termine avec un peu de culture, c'est de saison, puisque les Nuits de la Guitare seront bientôt de retour à Padrimogne.
2: Un rendez-vous majeur de l'été, ça veut dire, et de la saison culturelle globalement dans notre île. Les Nuits de la Guitare retrouvent évidemment leur écrin du théâtre de verdure de Padrimogne. Et cette année, ça se passe du 20 au 27 juillet prochain. 8 soirées de concerts vous attendent. Au programme Calogero, Benjamin Biolay, Superbus, Feu Chatterton, entre autres, 35e édition. Pour ce festival né en 1990, Koumekark ici, Jean-Bernard Gilormigne, le président du festival, nous partage justement quelques souvenirs au micro de François Graziani.
3: Je me souviens avoir programmé en ouverture de Julien Doré, justement Antoine Boyer avec Samuelite. Au troisième morceau d'Antoine Boyer et Samuelite, les spectateurs de Julien Doré se sont levés parce que c'était un concert avec Assis, ils voulaient une configuration public assis assez intimiste. J'ai vu le public de Julien Doré se lever et faire une standing ovation de 3-4 minutes à Antoine Boyer et Samuelite. Ça prouve que même le public de Julien Doré peut adorer les grands guitaristes quand on les leur fait découvrir un peu malgré eux, quoi. C'est ce qui va se passer cette année. Des concerts d'ouverture incroyables.
2: Voilà, et plusieurs milliers de spectateurs, bien sûr, attendus, venus de toute la Corse, comme chaque année, jusqu'à Padrimogne, où 7h et bientôt 7 minutes sur RCFM, Bilash en compagnie à Dizahuir.
1: Arine Radia, Bio Hélène, et on vous retrouve à 8h à Daube.
2: À Daube.
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1: En Haute-Corse, la journée débute avec un temps bien ensoleillé. Cependant, dans l'après-midi, des nuages bourgeonneront et de petites averses seront possibles sur le relief. Les températures maximales pour le jour entre 31 et 34 degrés et 25 degrés sur le relief. En Corse du Sud, un temps ensoleillé domine. Toutefois, des nuages se développeront dans l'après-midi et donneront quelques petites averses sur le relief. Les températures maximales comprises entre 33 et 34 degrés sur la région de Portiuétiou.
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1: 7h et 7 minutes sur RCFM. Je vous accompagne jusqu'à 10h. J'espère que vous allez bien. Je vous souhaite une très belle matinée. Et quoi de mieux qu'une belle musique pour commencer? On écoute Jean-Jacques Goldman. On ira. Et puis vous retrouverez évidemment vos chroniques préférées, on retrouvera Ekampa Kui et bien d'autres évidemment, de la musique, l'actu qui revient à 8h. Je t'avais mis Bakunoi, qui s'y débat.

0: Un classique de Jean-Jacques Goldman, On ira, et dans un petit instant, on va retrouver Christophe Zaga, il y a pas comme pas cuit, t'as des bibacounoi inter TFM.
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0: Et cap sur la Casinka, on y retrouve Christophe Zagal. Il nous attend au cœur du village de Castellar et dans l'établissement d'Alba Djamari. On écoute.
4: Au Zanta Margherita, un restaurant au cœur du village de Castellar et surplombant la plaine de Casinka. Ce pari, c'est celui que s'est lancé Alba Djamari avec son père Jean-Marc.
5: J'ai eu un parcours assez classique. Je me suis ensuite orientée très vite vers donc le tourisme, l'hôtellerie. Donc j'ai fait naissance de management hôtelier à Corté. Et ensuite, bon, je me suis dit que l'hôtellerie pure, c'était peut-être pas quelque chose qui me conviendrait totalement. Donc, je me suis orientée plus vers de l'agrotourisme. Donc, du coup, j'ai fait un BPRE à certaines viticultures dans l'espoir d'acquérir donc un terrain agricole où il y aurait une bâtisse qu'on pourrait rénover pour faire des chambres d'hôtes et tout ça. On n'a pas eu l'opportunité donc de trouver ce type de terrain, mais on a eu donc la chance d'avoir l'opportunité d'acheter donc ce terrain à Castellar di Casinka, donc mon village. La structure du terrain fait que on ne pouvait pas faire de l'agriculture et de l'hôtellerie. Donc on a construit un hôtel qui ressemble un petit peu à un village. On a essayé de recréer au niveau de l'architecture un petit village de Casinka, de Kastanić, avec des petites villas accrochées comme un village, avec des lodges, donc les façades en pierre, toutes les toits en lauze. Donc on est parti voilà sur un format d'un hôtel de charme avec 10 chambres où on essaye de faire ressortir, je dirais, la vie au village.
4: Le restaurant, lui, est ouvert depuis plusieurs années.
5: Alors, dans le restaurant, on a fait le choix d'utiliser donc des produits locaux, je dirais, hein, qu'on essaye de décliner, de réinventer un petit peu avec la touche de notre chef, Damien. On marche beaucoup avec la saisonnalité, du coup. On a une spécialité donc de charcuterie, de jambon. On a des caves où on laisse affiner nos jambons, qu'on commande donc chez un petit peu partout dans la Corse, hein, que ce soit en Castellar, on a les agnes, on a le tarocca, chez tous les producteurs qu'on connaît et qui nous fait plaisir de faire travailler. Donc notre carte change assez régulièrement. On essaye de changer la carte toutes les semaines en gardant quand même un ou deux plats qu'on garde pour des plats phares, je dirais, que les gens apprécient.
4: Le défi pour Alba Djamari, ouvrir son hôtel-restaurant toute l'année au cœur de Castellar di Casinka, y attirer de plus en plus de locaux hors saison.
0: Un beau défi, c'était Alba Djamari au micro de Christophe Zagal. Il y a ce setto recuerto. Et continuez mon... 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

Era Garluro, Kikor, Dimantera, 7h18. Bienvenue à vous si vous nous rejoignez, si vous êtes en vacances ou alors au travail ou simplement en train de savourer un réveil tranquille. Eh bien, restez avec nous et on écoute tout de suite l'hymne de la Coupe du Monde pour un bon réveil. Dai Dai, Shakira et Burna Boy sur RCFM.

0: C'était Shakira et Burna Boy, Die Die sur RCFM.
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0: 7h23, on continue en musique avec Bernard Lavillier, On the Road Again. D'ici un petit instant, l'essentiel de l'actualité internationale, nationale, restez avec nous.

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1: Et avant de faire le point sur l'actualité nationale et internationale, on fait le point sur l'horoscope sur RCFM.
2: Il fait la part belle à nos émotions. Bélier, ce week-end valorise votre capacité à être réceptif aux autres et à votre univers intérieur. Taureau, agréable samedi, vous faites des miracles avec votre sensibilité, avec votre intelligence, les deux réunis. Gémeaux, une personne ou une situation vous met mal à l'aise, mais vous n'avez pas d'autre choix que d'y faire face. Cancer, excellente journée. Vous trouvez mille satisfactions à vivre et à profiter de l'existence. Lion, cette lune vous invite à parler argent, certes, mais aussi à enrichir votre vie intérieure. Vierge, belle journée grâce aux autres, à une personne que vous aimez ou que vous admirez. Balance, ça ne sera pas forcément votre meilleur jour, mais pour vous organiser et vous soigner, si besoin, si. Scorpion, ce samedi vous va bien, vous êtes artiste, parent, amoureux et ça se passe donc bien. Sagittaire, si vous avez prévu de vous réunir en famille, l'ambiance pourrait être parfois tendue. Capricorne, vous allez avoir envie de voyager, de voir d'autres gens, d'autres paysages. Verseau, vos ressources matérielles sont d'actualité, l'important est que vous soyez prudent. Poisson, vous avez un rôle important à jouer en société et vous verrez, ce sera réussi. Et pour nous tous, on se dit que le temps, c'est précieux, on ne se laisse pas envahir.
1: Merci Catherine Viguier. Noi continuem ugu appena i musica.
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0: Il y a Madialez in Anta RTFM. Et avant de refaire un petit point sur la météo, dans un instant, l'essentiel de l'actualité en France et dans le monde, c'est le rappel de l'info en 90 secondes.
1: Stop ou encore pour l'équipe de France de foot à la Coupe du Monde. Les Bleus partent favoris de leur huitième de finale face au Paraguay ce soir 23h. Un match qui doit se disputer dans des conditions dantesques, jusqu'à 40 degrés attendus à Philadelphie. La côte est des États-Unis est touchée par une intense vague de chaleur. La chaleur qui nous a laissé un peu de répit mais qui revient sur la France à partir d'aujourd'hui. Les Pyrénées-Orientales et l'Hérault rebasculent en vigilance orange à la canicule à midi. Juin 2026 a été le mois de juin le plus chaud jamais enregistré en France. Demain 2003, nous dit Météo France, avec des températures 4 degrés au-dessus des normales de saison. Sur le front des feux de forêt, incendie fixé dans l'Aude après 950 hectares de végétation parcourue, annonce hier soir de Laurent Lunez. La saison des feux démarre avec un mois d'avance, s'inquiète le ministre de l'Intérieur. Pour lui, avec ses 12 canadaires et 8 avions anti-incendie, la France a des moyens suffisants pour lutter. Après la mort de Liana, une grande marche citoyenne organisée à Paris et dans 80 villes de France aujourd'hui, à l'initiative des associations féministes et de défense des enfants. Elle réclame un renforcement de la loi pour lutter contre les violences sexuelles. Et puis, la Sagrada Familia, comme cadre grandiose pour le départ de la 113e édition du Tour de France, il s'élance aujourd'hui de Barcelone avec un contre-la-montre par équipe au programme. 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
0: 7h31 et dans la demi-heure qui suit sur votre radio RCFM, eh bien, vos chroniques préférées. On va commencer d'abord en musique et puis on retrouvera Evelyne Fontane dans Ribes.
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0: Souchon, Alain Souchon, l'amour à la machine. On retrouvera Hélène Fontane d'ici quelques instants.

0: C'était Alain Souchon, l'amour à la machine. Et puis on part tout de suite à Lodz, Harry, avec Evelyne Fontane. Elle est aux côtés de Cassandra Egelin, une jeune femme passionnée et énergique qui ne compte pas les efforts et les kilomètres pour travailler aux côtés des chevaux et exercer un métier manuel et technique. Maréchal Ferrand, on écoute.
1: À Lodz, Harry, chez les Bonino. On va opérer leurs chevaux de loisirs et d'endurance.
2: Qui semble vous connaître bien, là.
1: Oui, ça fait quelques temps qu'on les fait, donc ils me connaissent. Bon, là, c'est l'heure du repas. Donc, ils sont très, très proches de l'homme à l'heure du repas, comme tous les chevaux. Et puis, c'est des chevaux super gentils.
2: Alors, on sent qu'ils vous attendent avec impatience. Alors, c'est l'occasion un peu, peut-être, de parler du fait qu'aujourd'hui, on est en Balagne, mais vous êtes basé à Pontelletge. Ce qui veut dire que, dans votre travail, vous êtes amené à faire le tour de la Corse, à Girandola, ils étaient déjà pelés.
1: Oui, en fait, je me cantonne à la Haute-Corse, mais oui, effectivement, je fais le tour un petit peu de toute la Haute-Corse. Ça fait environ 40, 50 000 km par an. Donc tous les jours, il y a minimum 2 heures de route, minimum.
2: Alors 2 heures de route, il faut donc de la passion, il faut donc une sacrée santé et une sacrée énergie pour y croire. Ça va nous amener à la genèse de ce projet fou. Comment, à un moment donné, une jeune femme se retrouve dans ce métier-là? Comment on fait le choix de choisir le métier de maréchal Ferrand?
1: Ah, en fait, les chevaux, ça a toujours été une évidence. Depuis toute petite, j'ai toujours eu la passion des chevaux. Enfin, je voulais pas spécialement monter à cheval. Moi, je voulais passer mon temps avec les chevaux, être agréable pour les chevaux. Et eux, ils m'étaient agréables. Donc, je voulais vraiment passer du temps avec eux et dans le bien-être du cheval. Et alors, j'ai commencé par monter à cheval dans des écuries qui étaient très très bien, dans des clubs où les chevaux avaient la belle vie, où les gens ont commencé à me communiquer la passion du bien-être équin. Et ensuite, donc, j'ai décidé d'aller en lycée agricole dans les chevaux en CGEH pour continuer parce que je savais que je voulais travailler dans les chevaux. Et en fait, le métier de maréchal Ferrand s'est un peu imposé parce qu'il y avait du travail. Il y a toujours eu une tension dans le domaine de la maréchalerie en Corse. On a toujours manqué de maréchaux. Quand j'étais au lycée agricole, que je faisais mes stages en centre équestre, je l'ai bien vu. Et c'est vrai que j'avais envie de travailler de mes mains. Et de toute façon, je voulais faire un travail physique, un travail manuel. Et dans l'artisanat et donc dans les chevaux. Donc la maréchalerie, c'était assez évident. Donc même si je ne m'attendais pas à tout ce monde de l'orthopédie équine, j'avais cette vision un peu restreinte de... on met des fers parce que sans les fers, le cheval, il boite. Donc on met des fers et on ne regarde pas l'aplomb, on ne regarde pas la locomotion, on ne regarde rien de tout ça. Et en fait, en commençant mon métier de maréchal Ferrand, mon apprentissage, etc., là, j'ai découvert un monde... Et qui m'a beaucoup plu. Donc j'ai dû partir sur le continent. Je voulais partir que pour les 3 ans de CAP minimum. Et en fait, en découvrant le métier, j'ai dit non, tant pis, je fais même 5 ans pour continuer à faire encore un BTM. Et si il y avait eu des études à faire jusqu'à 8 ans, autant j'aurais fait 8 ans, quoi, parce que c'était tellement passionnant que ça a été la révélation.
0: C'était Rib avec Evelyne Fontane, Rib que vous pouvez évidemment retrouver sur notre application ici et sur notre site internet ici rcfm.fr. On revient juste après ça.
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0: Sorguasi autour et menunquart, tonanta RCFM et bienvenue à vous si vous nous rejoignez. J'ai le plaisir de vous accompagner jusqu'à 10h sur votre radio. On continue en musique à peine à Imo, Zigako, Andula Potentini, Kitigi Oleibiu.

0: petit géolé bio, hein, du la potentine inanta RCFM. Et il est l'heure de votre chronique, l'heure du bain cet été. Les enfants prennent le large avec donc votre chronique. C'est Louise Lempire qui répond à leurs grandes questions sur la mer avec les scientifiques d'Océanopolis Axe à Brest. On écoute.
1: Pourquoi la mer est sèche ?
2: Elle n'est pas sèche, elle est tout simplement partie, mais elle va revenir. C'est ce qu'on appelle les marées.
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2: Louise Lempire. La marée, c'est quand la mer monte et descend. On dit marée haute ou pleine mer quand la mer est à son niveau maximum. Et on dit marée basse ou basse mer quand elle est à son niveau le plus bas, quand toi, tu as l'impression qu'elle est partie. Mais les heures de marée, ça change tous les jours. Si tu vas 2 jours de suite sur la même plage, au même endroit, l'heure de la marée haute ne sera pas la même. Et pour comprendre comment ça fonctionne, il faut partir sur la Lune. La Lune, le Soleil et la Terre qui tournent toutes seules sur elles-mêmes, ce sont les 3 éléments qui fabriquent les marées. Mais c'est la Lune qui est la plus proche de la Terre, alors forcément, c'est elle qui a le plus de force. C'est ce que les scientifiques appellent l'attraction universelle. La Terre fait un tour sur elle-même en 24 heures, en une seule journée. La Lune, elle, pour faire le tour de la Terre, elle met un peu plus de temps puisqu'elle met 27 jours. Et quand la Lune se déplace, elle attire l'eau de la mer à elle. C'est un peu comme si en passant tout proche de la mer, la Lune essayait de boire toute l'eau. Alors c'est marée haute, elle l'aspire. Et quand elle s'éloigne, elle recrache l'eau et là c'est marée basse.
1: Mais pourquoi il y a 2 marées hautes par jour ?
2: Ça, c'est une question de force. C'est ce qu'on appelle la force centrifuge, comme dans l'essoreuse à salade de la cuisine. Quand elle tourne, l'essoreuse, toute la salade se plaque sur les côtés. Sur la Terre, c'est pareil. Quand l'eau est haute d'un côté de la planète, l'attraction de la Lune, sa force, la fait se soulever aussi de l'autre côté du monde. Et comme la Terre tourne, tu seras, toi, de l'autre côté du monde dans 12 heures et tu profiteras à nouveau de la marée haute.
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0: Des questions sur la mer et les océans à hauteur d'enfant. C'était Louise Lempire dans l'heure du bain. Allez, 7h46, il est bientôt 8h, le retour de l'actualité. Bonne journée à tous, bon samedi. C'est les vacances, peut-être pas pour tout le monde. Si vous travaillez, bon courage, restez bien avec nous. Allez, we are family. Tout de suite sur RCFM.

0: We Are Family sur RCFM et Parole à la jeunesse. 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
3: Ce thème de la sexualité, est-ce que ça vous a choqué?
4: C'est pas tabou.
5: Non, c'est un sujet qui concerne l'humanité entière, donc c'est normal d'en parler.
6: Déjà beaucoup d'interventions sur la sexualité en cours.
7: Les parents aussi, enfin moi, ma mère, je sais qu'elle m'a beaucoup informée depuis le collège aussi, mais ouais, c'est vrai qu'il y a beaucoup d'interventions, c'est bien.
5: Oui, maintenant aussi avec Internet, les réseaux sociaux, tout ce qu'on peut trouver sur Internet, on peut s'informer aussi seul.
3: L'éducation sexuelle à l'école est-elle suffisante et adaptée?
6: En faire trop aussi, ça sert à rien. Il faut juste prévenir sur les points les plus dangereux. Enfin, après, c'est aussi une chose qu'on découvre aussi par nous-mêmes. C'est pas, on va pas nous apprendre tout. On peut juste nous prévenir les dangers.
5: Il y a vraiment assez de prévention, et même de plus en plus. Et justement, c'est important. Il faut pas, non, faut pas en faire trop. Et je pense qu'ils en font déjà assez. Après, c'est tout seul qu'on doit se rendre compte de l'importance de ce qu'on nous dit à ces sujets, quoi.
7: Moi, j'ai un souvenir seulement au collège. Alors, peut-être que j'ai une mémoire pas du tout adéquate, mais au lycée, il me semble qu'on n'a pas eu d'intervention. Et moi, au collège, je trouve que c'est quand même un peu jeune. Après, on s'en souvient parce qu'il y a des mots marquants, bien sûr, contraception, tout ça. Mais je trouve qu'il manque un peu d'intervention au lycée.
8: Ouais, je crois que la seule intervention qu'on ait eue, les seules, c'est 4e et 3e. Enfin, je pense qu'il faudrait continuer en seconde, en première.
3: Est-ce que ça peut être gênant? Comment on pourrait peut-être arriver à parler de sexualité et finalement être bien informé?
8: C'est un peu archaïque que je vais dire, mais déjà, faudrait séparer les filles et les garçons parce qu'on n'a pas la sexualité de la même manière. Enfin, on ressent pas les choses de la même manière. Puis c'est compliqué de parler d'avortement, de parler même de contraception féminine devant les garçons. Ils rigolent quand on est petit, on a 14-15 ans, on est des enfants. Déjà, je pense qu'il faudrait commencer par ça. C'est un peu archaïque ce que je dis. C'est un peu ridicule, mais bon, c'est vrai. Et après, oui, faire quand on est plus grand, c'est sûr qu'à 18 ans, on rigole plus de. Oh là là, quelqu'un dit zizi, c'est drôle.
6: Par exemple, moi au collège, j'ai eu une intervention sur les contraceptions et les risques si on ne se protège pas. Et on nous a divisé en deux groupes, les garçons et les filles. Nous, on nous a expliqué qu'est-ce que c'était les contraceptions, donc la pilule, d'autres choses. Puis les maladies qu'on peut attraper si on ne se protège pas. Et les garçons, on leur a parlé aussi de leurs problèmes, leur côté. Mais je trouve que c'était intéressant de faire ça parce que du coup, on n'avait pas de gêne, on était entre filles. Et c'est l'intervention qui m'a marqué le plus et où j'ai le plus appris sur la sexualité.
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0: Et top départ pour les grandes vacances. Nous serons nombreux cet été à sillonner les routes avec les cartes routières grâce au GPS, notre meilleur ami. Même si on ne comprend pas toujours son langage, que Fred Ballard et ses rigolos ont tenté de décrypter dans l'humour en tube. On écoute.
15: Pourquoi, dans les GPS, ils ne font pas des niveaux? Par exemple, niveau 1, ils ne te diraient pas juste tourner à droite, t'es perdu. Non, ils te diraient tourner à droite, passe celle-là qui est juste à droite, celle légèrement sur ta gauche, vas-y.
16: Oui, c'est vrai que le niveau débutant en GPS, ça serait pas mal. Hein. Ça éviterait de faire 3 fois le tour d'un rond-point pour comprendre que la 3e sortie, c'était en face, en fait. Mais bon, ça reste une machine qui s'adapte au territoire, une option très appréciée par Gad Elmaleh.
15: Sincèrement, le GPS marocain, c'est une folie, je te jure, c'est incroyable. Déjà, la voix, c'est un homme qui te demande des nouvelles de toute ta famille dès que tu mets le contact. Ta mère ça va? Ton père ça va? Eh ouais, alhamdoulilah, c'est génial. Le guidage, il est surprenant. Le gars m'a carrément dit cette grande phrase que je n'oublierai jamais. Dans 200 mètres, préparez-vous à continuer tout droit.
16: Alors c'est vrai que parfois, on se croirait dans la saison 1 de Dora l'exploratrice. Mais bon, une fois qu'on a compris que le GPS nous prenait pour des gros débilos, on peut passer tout un trajet à pleurer de rire, surtout si on change la voix et l'accent du monsieur du GPS. C'est ce qu'Anthony Cavana a prévu de faire pour coller à ses racines.
17: Et bien sûr, le GPS que je vais acheter pour moi, le GPS antillais. Tu vas travailler. Pourquoi? Ok. À demain alors.
16: Oui, bah d'un autre côté, il n'a pas tort, hein, le GPS antillais. Le trajet domicile-travail, on oublie pendant les vacances. Préparez-vous à continuer tout droit vers la plage et à vous marrer tout court, les doigts de pied en éventail.
0: C'était l'humour en tube sur RCFM. Bientôt 8h, le retour de l'actualité. Mais avant, on termine en musique avec Femme Libérée, Cookie Dingler. Ça nous rappelle les balles de l'été qui arrivent bientôt, hein. Dino Stribaez, allez, à peine à Imouz, il y a fini chez Laura. Et d'où pour Idor, nous, il a toi, l'idage, t'as eu bien connu.

0: Avec vous ce matin, Roland Frias.
1: Les trois nouveaux mis en examen sont tous poursuivis pour participation à une association de malfaiteurs en vue de commettre un crime et recel en bande organisée d'un vol commis en bande organisée. Deux d'entre eux sont également mis en examen pour meurtre avec préméditation en bande organisée et destruction par moyen dangereux en bande organisée également. Le parquet de Marseille a requis leur placement en détention provisoire. Ces nouvelles mises en examen interviennent après l'interpellation de 5 suspects en début de semaine, dont 4 en Corse et un cinquième extrait de sa cellule sur le continent pour être entendu. À noter que deux d'entre eux avaient été remis en liberté. Des poursuites qui s'ajoutent aux trois premières mises en examen prononcées dans ce dossier. Celle de Jean-François Mattei en avril dernier, soupçonné par les enquêteurs d'être le commanditaire de l'assassinat, ainsi que celle d'Antoine Pellegrini en octobre et de Lucas Sabiagne en décembre, mis en cause pour leur implication présumée dans la préparation du crime.
0: Un article complet à ce sujet vous attend sur notre site internet.
2: Et supposé être à la tête d'une bande criminelle de la plaine orientale, deux hommes ont été condamnés ce vendredi à 13 et 11 ans de prison.
0: Notamment pour une association de malfaiteurs en vue d'éliminer un rival, désigné par l'accusation comme le meneur. Carl-André Assis, 39 ans, absent devant le tribunal correctionnel de Marseille. Et Pierre-François Stary, 40 ans, avait été interpellé en mai 2021 dans un véhicule avec deux armes à leur bord. Le tribunal a délivré un mandat d'arrêt contre eux, prononcé une interdiction de détenir une arme pendant 15 ans. Quatre autres prévenus ont été condamnés à des peines allant de 3000 euros d'amende à 5 ans de prison pour des rôles de logisticien, fournisseur de véhicules volés, puis maquillés et d'armes. Le procureur évoquait une concurrence entre bandes rivales autour d'intérêts économiques avec de nombreux assassinats depuis 2011 en plaine orientale, résultat du développement de la promotion immobilière et hôtelière selon lui. De nombreuses morts violentes, dont la tuerie de Sylva Reitsch en 2013. Son survivant, Jean-François Servette, aurait pu être la cible de cette équipe avant d'être assassiné en 2022.
2: Et dans le reste de l'actualité, l'action de Nation hier à Bastia.
0: Une vingtaine de militants du mouvement indépendantiste s'est introduit ce vendredi dans les locaux de la Société Générale, avenue de la Libération à Bastia. Une action pour dénoncer un système bancaire jugé inadapté aux besoins des Corses. Leur revendication principale n'est pas nouvelle, la création d'une banque publique insulaire. Écoutez Éric Simogne, membre de Nation.
3: On a déjà le système de la DEC et de la CADEC qu'il faut renforcer. Et nous, notre proposition à cet égard-là, c'est de lui permettre un financement autonome. Mais en même temps, à terme, c'est la création d'une banque publique corse. Pour nous, si le secteur bancaire ne vient pas soutenir l'économie de la Corse, eh bien aujourd'hui, justement, des banques privées, il y en a trop. Et à quoi servent-elles? À part à déposséder les Corses, à les endetter. Avec aujourd'hui, on voit que les prêts qui sont consentis, c'est surtout dans l'immobilier, et des prêts à la consommation qui endettent les ménages. Il y a des choses qui existent dans d'autres pays, des expériences qui sont positives, que ce soit dans les banques régionales allemandes ou quoi. On s'aperçoit qu'on soutient l'activité locale. On soutient les petits entrepreneurs. Il y a un tas de choses qu'on pourrait mettre en place. Et aujourd'hui, on a un système qui est complètement verrouillé et qui nous empêche de proposer des choses qui sont bénéfiques au développement de la Corse pour les Corses.
2: Et direction la communauté d'agglomération ajaccienne qui repense sa gouvernance.
0: Avec la récente approbation de son projet de territoire, un texte obligatoire pour les établissements publics en France, voué à redessiner les contours du territoire dans les compétences sociales, écologiques, urbanistiques ou encore économiques, et ce sur 15 ans. Délibération approuvée donc à la majorité, moins l'abstention des nationalistes. Les élus des 10 communes entament donc 10 mois de concertation et de bilan après 25 ans de fonctionnement. Stéphane Eusbrage, le président de la CAPA, admet qu'il souhaite, si possible, s'en servir pour crédibiliser la mise en place de la fameuse métropole d'Ajaccio, projet d'envergure de la nouvelle mandature et intégré, on le sait, dans celui d'évolution institutionnelle de la Corse.
4: Alors si ça peut participer à la crédibilisation, en tout cas de la compréhension de l'intérêt de changer de statut, oui, l'idée en fait c'est d'avoir une meilleure maîtrise des compétences sur lesquelles en fait nos concitoyens attendent des actions concrètes et la simplification dans l'exercice de ses compétences et les moyens qui doivent être adossés participent, c'est le pari, à l'amélioration de l'action publique en direction de nos concitoyens. C'est ça que ça vise en fait. Après, on peut l'appeler métropolisation ou autre chose, mais l'idée c'est de prendre acte en fait qu'aujourd'hui le vêtement de la CAPA il est trop à l'étroit par rapport, je dirais, à ses ambitions et aux compétences qu'elle exerce. Et donc il faut nécessairement y faire évoluer ça. On le fait à l'échelle de la Corse puisqu'on parle d'un statut d'autonomie. Je pense qu'on peut le faire aussi à l'échelle d'un territoire qui pèse énormément sur le plan régional.
0: Concertation qui rend sceptiques les élus de tendance nationaliste. Marie Moraes, qui est première adjointe de Coutoli-Corticato, estime qu'il est

0: D'un état des lieux et d'un rééquilibrage des compétences.
1: Je pense que dans les domaines des services qui sont actuellement de la compétence de la CAPA, il y a eu des avancées, il faut le dire. Il faut aussi faire un état des lieux parce que peut-être que tous les villages ne sont pas à égalité, en termes d'eau potable, en termes d'assainissement, en termes de gestion des déchets. Il faut se dire qu'on peut s'être trompé sur certaines compétences qui ont été déléguées. Il faut qu'on puisse avoir le choix. Ce qu'on veut surtout, c'est que chaque commune soit entendue au même titre que les autres et surtout que l'ensemble des communes puissent faire valoir des visions de leur modèle social, leur modèle économique, leur modèle culturel. Il faut donner la place aux résidents des communes, qu'elles puissent maîtriser leur foncier au profit des familles qui y vivent depuis toujours, que les jeunes puissent s'installer.
0: Un reportage signé Olivier Castel.
2: Et la Corse du Sud placée en alerte sécheresse depuis hier soir.
0: Et oui, après plusieurs semaines de dégradation, le département franchit un nouveau cap. Décision prise à l'issue du comité de suivi de la ressource en eau réuni hier à Ajaccio. En cause, un mois de juin marqué par seulement 4% de la pluviométrie habituelle. Des cours d'eau et des nappes en forte baisse ainsi qu'une consommation toujours élevée. Les premières restrictions entrent donc en vigueur avec notamment des limitations de l'arrosage, du lavage des véhicules et bien sûr du remplissage des piscines.
2: Arin Radia, Bio-Hélène.
0: Et Koubermé, Ado Bousavé.
2: Ado.
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2: Et en Haute-Corse, la journée débute avec un temps bien ensoleillé. Cependant, dans l'après-midi, des nuages bourgeonneront et de petites averses seront possibles, notamment sur le relief. Les températures maximales pour le jour entre 31 et 34 degrés, 25 degrés sur le relief. En Corse du Sud, un temps ensoleillé également. Toutefois, des nuages se développeront dans l'après-midi et donneront des petites averses, notamment sur le relief, et les températures maximales en Corse du Sud seront comprises entre 33 et 34 degrés et 35 degrés sur la région de Pourtivy-Étion.
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2: Et salut d'abord, ici vous nous rejoignez, soyez les bienvenus, on commence bien ce matin sur RCFM, je vous souhaite une très belle journée, restez bien avec nous, on commence l'heure en musique avec Pascal Obispo, Tomber pour elle. Allez, RCFM, c'est à Debbie Baconoy, à Sobito.

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6: Et d'Aguiapog ou Ridroerem ou à Christophe Zagal, y'a pas Injiru, c'est votre nouveau rendez-vous estival sur RCFM. Mais avant de retrouver Christophe Zagal, y'a Chichtema Sainte au groupe ou Naviarano, on douille d'Aoche tout.

0: Le 12 juillet, on va attaquer la soirée avec la présentation d'un album de Victor Pitoiset and the Beu Brothers. Alors, la petite particularité, c'est qu'on va vers un style rockabilly country, mais pas que, qui sera aussi beaucoup teinté d'improvisation.
1: Donc, à cheval entre le rock et la country.
0: Oui, c'est un peu ça. C'est un peu l'univers un peu Pulp Fiction, un peu des films de Tarantino, ces guitares électriques très profondes.
1: Oui.
0: Voilà. Et puis, on va poursuivre avec The Super Soul Brothers, qui est un groupe vraiment, voilà, un peu un big band de musiciens très talentueux qui vont naviguer entre blues, rock and roll, funk, voilà, un univers très très blues pour le coup.
1: Mm-hmm.
0: Et enfin, le troisième soir, on sera avec Baldis But One, qui est un groupe avec Jérémy Loyer et Charlie Ménassé, pour ceux qui connaissent. Charlie Ménassé qui est batteur, mais aussi pianiste et chanteur. On va être sur des teintes un peu plus jazzy.
1: Mm-hmm.
0: Et Jérémy Loyer, que vous retrouvez aussi dans pas mal de groupes ici, et qui sera à l'accordéon.
1: Mm-hmm.
0: Et ça sera un quartet, voilà, pour un début de soirée avec voilà des chansons, du jazz, évidemment en étant la famille encore une fois du blues. Et puis on va finir avec un jeune groupe qui s'appelle Dieter.
1: Mm-hmm.
0: Avec voilà, on est un peu plus sur quelque chose de blues électro, on va dire. Et
1: Oui, éclectique, hein, effectivement. Voilà, c'est assez varié. Hein, y en a pour tous les goûts.
0: Exactement ça. Voilà, chaque soirée, à chaque fois, un petit peu ça.
1: Oui, il y a une touche pour chaque spectacle, chaque soirée. Hein, donc du 11 au 13 juillet, ça sera jamais la même chose, hein, si je peux le dire comme ça.
0: Oui, c'est ça. Et
1: alors, on garde les racines hein, quand même, mais quand même avec beaucoup de couleurs différentes, quoi.
0: Oui, oui, c'est exactement ça. On va essayer d'avoir un peu un. Alors, c'est plus qu'un prétexte, un mm-hmm. blues. C'est un peu l'origine, on
1: bien
0: va
1: sûr.
0: Dire, de toutes
1: c'est
0: ces
1: le socle,
0: musiques.
1: Le socle
0: c'est
1: commun.
0: Un socle, mm-hmm. Voilà, exactement. Tout part de là, mais ça permet de voyager dans vraiment différentes couleurs. Mm. Et aussi, l'autre spécificité de ce festival, c'est d'essayer aussi de montrer qu'en Corse, nous avons des artistes, des musiciens qui s'inspirent aussi de cet univers-là. Sont pas forcément identifiés et nous on invite justement à tous ces musiciens insulaires à découvrir ce festival et à même se proposer pour ce festival cette année
1: bien.
0: Comme vous disiez Solvay est d'origine bastiaise
1: mais
0: aussi,
1: oui.
0: Quand on creuse aussi on a dans Victor Pitoiset The Beu Brothers on a un des musiciens qui a été en résidence pendant quelques semaines en 2023 en Corse. Donc il y aura aussi peut-être des clins d'œil, des surprises, voilà. On a aussi Rosa Maria Rogazera de Dieter, qui est la chanteuse principale de Dieter, qui est de Portillo. Voilà, il se passe des choses aussi ici en Corse.
1: Bien sûr, bien sûr. Voilà. Un bien beau programme, Aurélien Ettori. Merci d'avoir été avec nous. Je rappelle que donc le festival Calvin Blues c'est du 11 au 13 juillet, évidemment à Calvi. Merci à vous d'avoir été avec nous. Bonne préparation et à bientôt sur RCFM.
0: Je vous remercie.
1: Au revoir. Bonne journée, Aurélien. Après je tout.
0: Après.
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3: Et dans un instant, la météo et puis votre jeu matinal du week-end sur RCFM. Et tout de suite, eh bien, l'actualité qui ne s'arrête pas, le condensé des principales informations nationales et internationales, c'est le rappel de l'info en 90 secondes.
4: Suite de l'aventure pour les Bleus à la Coupe du Monde de football, l'équipe de France doit éviter de tomber dans le piège paraguayen ce soir en huitième de finale. France-Paraguay, coup d'envoi 23h. Match à suivre en direct sur votre radio ici. Après cette nuit, on connaît l'ensemble des qualifiés pour les huitièmes de finale de ce mondial. L'Égypte, la Colombie et l'Argentine décrochent les derniers billets. Barcelone, rampe de lancement du 113e Tour de France. Aujourd'hui, c'est parti pour 3 semaines de course. Des Pyrénées à Paris, en passant par Bordeaux, le Périgord et l'Alsace. Au menu de cette première étape, un contre-la-montre par équipe, format pas vu sur le Tour depuis 2019. Le Charles de Gaulle va rentrer en France, annonce Emmanuel Macron. Le porte-avions français déployé au Moyen-Orient depuis un mois et demi repart vers son port d'attache de Toulon. Décision prise à la suite de l'accord signé entre l'Iran et les États-Unis et les négociations de paix bien entamées entre les deux pays. Un premier week-end des vacances d'été est chargé sur les routes. Bison futé, voie rouge dans le sens des départs dans le quart nord-ouest, c'est orange dans le reste du pays, avec un trafic dense vers l'Atlantique sur le pourtour méditerranéen et dans la vallée du Rhône. Et puis deux départements rebasculent en vigilance orange canicule à partir de midi, les Pyrénées-Orientales et l'Hérault, tous deux également placés en vigilance rouge au feu de forêt, tout comme le Gard, le Vaucluse, les Bouches-du-Rhône et l'Aude, où l'incendie qui a parcouru 950 hectares de végétation est désormais fixé.
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3: Et pour ce samedi 4 juillet en Haute-Corse, une journée qui a débuté avec un temps bien ensoleillé. Mais cet après-midi, attention, des nuages bourgeonneront et de petites averses seront possibles, notamment sur le relief. Les températures maximales seront comprises entre 31 et 34 degrés et 25 degrés sur le relief. En Corse du Sud, un temps ensoleillé dominera, même si des nuages se développeront dans l'après-midi et donneront peut-être quelques petites averses. Sur le relief, les températures maximales en Corse du Sud comprises entre 33 et 34 degrés.
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3: 8h32, et bien sachez, si vous nous rejoignez, que c'est l'heure de jouer Orei Yuga Kunoi Nanta RCFM. 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En attendant votre appel, vos appels, Florent Pagny, bienvenue chez moi, bienvenue sur RCFM. On est ravis d'être avec vous jusqu'à 10h.

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1: C'était Florent Pagny, bienvenue chez moi sur RCFM. Et puis on continue avec Merca et on découvre aujourd'hui les délices de Cacheté, le rencontre avec la productrice de fromage et de charcuterie, Alexia Guélardine-Guillain sur RCFM.
2: On va le dire, si on est gourmand, on peut pas ne pas s'arrêter.
3: On fait encore de la tome affinée dans les fatotes et dans l'osier. Ensuite, on a fait médailler un fromage de brebis à la bière de Chiar, Nebida Myrtetin. On a été médaillé d'or à la gastronomie française de Lyon.
2: Waouh!
3: Ensuite, vous l'avez aussi en nature. Et on fait revenir à l'ancienne les saucisses Jésus qui sont faites à l'intérieur de le dernier boyau de l'intestin du cochon.
2: Alors, expliquez-moi, qui fait ça?
3: Alors, en faisant, on est sept, en réalité. C'était mon arrière-grand-père, après ça a été mon grand-père. Ça a sauté la génération de mon papa et c'est venu à moi.
2: Et ce sont vos productions, c'est-à-dire que c'est vous qui travaillez tout ça?
3: En fromage, on travaille avec un producteur, mais j'apprends à le faire parce qu'on fait venir aussi des écoles exprès pour qu'ils visitent et un savoir-faire. Après, pour la charcuterie, c'est nous.
2: Donc, charcuterie.
3: Vous pouvez venir visiter, c'est avec plaisir. On fait également le marché de Bastia, samedi et dimanche.
2: Alors, dites-moi comment je fais si je veux venir vous voir sur votre exploitation. Où êtes-vous exactement?
3: Alors, je suis à Castelobrande, en dessous de la Notre-Dame-des-Neiges. Mais sinon, vous pouvez ajouter Alexia Guillain sur les réseaux, ainsi que les délices de Castel.
2: Et je vous trouve.
3: Oui, sans problème. J'ai perdu ma grand-mère. Mon grand-père a eu des soucis de santé. Et du coup, j'ai repris petit à petit. J'ai eu des soucis de santé il y a 2 ans. Et il y a 2 ans, il s'est greffé mon papa et mon petit frère. Et mon mari pour les foires sur le continent également.
2: Donc vous vous êtes motivée de façon un peu collective. Allez, on s'est dit, c'est bon, on relance.
3: Oui, il y a même mes beaux-parents sur le marché d'Île-aux-Rousses et tout, oui.
2: D'accord, donc vous répartissez un petit peu les différents lieux. Mais comment ça se passe au niveau des bêtes? C'est vous qui allez nourrir? C'est vous qui allez sur place? Qui fait tout ce travail?
3: Alors en fait, on a 2 employés qui à la base est à la retraite, un ancien retraité boucher qui lui nous aide énormément. Après, on a un Slovaque qui fait tout ce qui est les clôtures et tout ça et qui s'occupe du nettoyage. Mais vu qu'on fait les marchés l'été, j'étais obligée d'embaucher exprès pour faire le suivi au quotidien.
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4: 8h50 sur RCFM. J'ai le plaisir de vous accompagner jusqu'à 10h. Et ce matin, sur RCFM, on vous gâte. Je vous propose de remporter deux entrées au parc, pour le parc aventure de Vero. Si vous nous appelez tout de suite au 04 95 32 22 22 pour donc remporter, eh bien, ces deux entrées pour le parc aventure de Vero. N'hésitez pas. On vous attend. On va mettre une petite musique en attendant vos appels et on écoute Paul McCartney. Live and Let Die sur RCFM.

0: Live and Let Die, Paul McCartney, comme un petit air de Beatles sur RCFM. Et puis, on a un auditeur avec nous. Bonjour. Jean-Jacques, vous êtes avec nous? Ah, mais Jean-Jacques va arriver. Ah, il est là. Eh bien, il arrive. Jean-Jacques arrive. Bonjour, Jean-Jacques.
1: Je suis là, oui.
0: Comment allez-vous, Jean-Jacques?
1: Eh ben, ça va très bien, je vous remercie.
0: En ce début de week-end, on
1: est un peu mieux le matin.
0: Voilà. Ah oui.
1: Voilà, tout à fait. Voilà. Eh ben, je vous remercie pour ces deux belles places pour mes petits enfants.
0: Écoutez, c'est un vrai plaisir, Jean-Jacques. Du coup, vous repartez avec ces deux entrées pour le parc aventure de Véhéran. On espère que vous profiterez bien.
1: Voilà, c'est très bien. Et en plus, là-bas, c'est la fraîcheur.
0: Oui. Du coup, vous êtes au frais là-bas, c'est vrai. Donc, tout pour passer un bon moment.
1: Je vous remercie.
0: Mais on vous embrasse, Jean-Jacques, à Belge.
1: Allez, au revoir.
0: À bientôt sur RCFM. Profitez bien au parc aventure de Véhéran. On vous gâte hein, sur RCFM. C'était Jean-Jacques avec nous qui vient donc de repartir avec deux entrées pour le parc aventure de Véhéran. Et pour Luigi Anansu, et au Radista Sante, à Ugello Estade, Sylvain Boulet, planétologue, pardon, spécialiste du système solaire, qui nous accompagne chaque semaine pour mieux comprendre l'univers. Il est au micro de Fabrice Fenouillère.
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3: Lorsque, comme c'est le cas en ce moment dans certaines régions, si notamment on a la chance de ne pas avoir trop de lumière autour de nous, le ciel est très noir, on peut apercevoir notre galaxie, la Voie lactée, cette grande traînée au-dessus de nos têtes. Vous nous la présentez un peu plus en détail, Sylvain ?
4: Oui, tout à fait. Alors, cette semaine, hein, nous offre vraiment de très bonnes conditions pour observer le ciel en première partie de nuit. Pourquoi? Bah, tout simplement parce que la Lune se fait discrète et se lève, en fait, de plus en plus tard, laissant à ce moment-là la nuit, en fait, totalement noire. Donc, c'est le moment idéal, en fait, pour découvrir, eh bien, la Voie lactée dans toute sa splendeur. Alors, si vous vous éloignez un peu des lumières des villes pour aller vers l'intérieur des terres ou sur des plages préservées, eh bien, vous verrez apparaître une immense traînée laiteuse et lumineuse qui traverse le ciel d'été. Et ça, c'est notre galaxie. C'est ce que nous voyons comme, en fait, un nuage blanc qui est en réalité une accumulation gigantesque de milliards d'étoiles si lointaines en fait que leurs éclats eh bien se mélangent. Et notre Soleil en fait eh bien fait lui-même partie de cette immense structure en forme de spirale et nous la regardons tout simplement depuis l'intérieur comme si nous observions la tranche d'un disque géant. Et donc notre galaxie comprend plus de 200 milliards d'étoiles et son diamètre est estimé à plus de 100 000 années-lumière. Et oui, on est très loin des voyages intergalactiques. Hein. Même si vous aviez le pouvoir de voyager à la vitesse de la lumière, il vous faudrait 100 000 pour en faire le tour. Alors le seul moyen, eh bien, posez-vous loin des lumières et admirez notre cocon.
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0: Era Cielo d'Estade, Nanta, RCFM et d'ici quelques minutes, le retour de l'actualité au Ritorno di l'attualità con Elena Battini e poi dopo l'attualità ridruerei de qualche parte di emissione di Les Experts, scusate, oui, des extraits best-of de vos dernières émissions des experts que vous pourrez donc réécouter, de la musique, évidemment, on refera un petit point météo et peut-être encore quelques surprise à gagner sur votre radio RCFM. Et on écoute tout de suite pour finir cette heure Alain Bachung, Osez Joséphine.

0: Il est 9h sur RCFM, bienvenue à vous. Le journal avec Hélène Battini. Salute, Hélène.
1: Salute, Xavier. Salute à tutti.
0: La Corse du Sud franchit un nouveau cap face à la sécheresse.
1: Oui, placé en vigilance depuis le 22 mai, le département est désormais en niveau d'alerte. Décision prise à l'issue du comité de suivi de la ressource en eau, réuni hier soir à Ajaccio. Elle intervient au lendemain du passage en vigilance pour la Haute-Corse. Malgré une bonne recharge hivernale, la chaleur et l'absence de pluie ont fortement dégradé la situation hydrique dans le 2A et conduit les autorités à instaurer les premières restrictions d'usage de l'eau, Roland Frias.
2: Le mois de juin a marqué un véritable point de bascule dans l'île. En Haute-Corse, un premier niveau de vigilance pour l'heure sans restriction a été déclenché jeudi. En Corse du Sud, où la situation était déjà dégradée, le préfet a donc décidé de passer au niveau d'alerte. Selon la préfecture, il n'est tombé que 4% de la pluviométrie habituelle en juin, entraînant une forte baisse des cours d'eau et des nappes phréatiques, notamment dans le nord du département, autour de Porto et du Liamone. Malgré des barrages encore alimentés par la recharge hivernale, les réserves sont fortement sollicitées, les consommations continuent d'augmenter. Pour préserver la ressource, plusieurs restrictions entrent immédiatement en vigueur. Arrosage des espaces verts interdit entre 11h et 18h, lavage des véhicules et des bateaux réservés aux stations professionnelles équipées d'un système de recyclage, interdiction de remplir ou de vidanger les piscines privées, les autorités appellent chacun à adopter les gestes responsables afin d'éviter une aggravation de la situation au cœur de l'été.
1: Article complet à retrouver sur notre site.
0: Et l'enquête sur l'assassinat de Chloé Aldrovandi y connaît de nouvelles avancées.
1: Oui, on vous le dit depuis ce matin, 3 des 5 hommes interpellés en début de semaine ont été mis en examen hier soir. Hier matin, ces derniers avaient été déférés devant la juridiction interrégionale spécialisée de Marseille. Julien Pancholi, Jean-Antoine Menotti et Alexandre Capouri, âgés d'une vingtaine d'années, sont poursuivis pour participation à une association de malfaiteurs en vue de commettre un crime, mais aussi recel d'un vol en bande organisée. Deux d'entre eux sont également mis en examen pour meurtre avec préméditation et destruction par moyens dangereux en bande organisée. Le parquet a requis leur placement en détention provisoire. L'information judiciaire compte désormais 6 mises en examen, dont Jean-François Mattei, soupçonné d'être le commanditaire de cet assassinat. Chloé Aldrovandi, 18 ans, tuée par méprise en février 2025 à Pontelec. Et dans le reste, en justice, toujours 10 mois d'emprisonnement assortis d'un sursis probatoire de 2 ans ont été requis contre Antoine Guérigne, actuel premier adjoint de l'Île-Rousse, jugé hier devant le tribunal correctionnel de Bastia. Il y comparaissait pour violence sur une personne chargée d'une mission de service public. L'élu d'opposition Marie-Joseph Capigné, lié avec une incapacité totale de travail de 5 jours. Une obligation de soins psychologiques pour gérer sa colère est également demandée. Délibéré attendu le 18 septembre.
0: Et plus de 2 millions d'euros pour la rénovation énergétique d'une partie du parc immobilier ancien d'Ajaccio.
1: 10 copropriétés ajacciennes sur 45 ont été retenues dans le cadre de l'appel à projet de l'ACAPA. Plusieurs centaines de logements, donc la communauté d'agglomération du pays ajaccien qui compte financer les études et une partie des travaux requis pour remettre aux normes cette partie du parc immobilier vieillissant. Plus de 800 copropriétés à Ajaccio, représentant donc près de 16 000 logements, ont été construites avant la première réglementation thermique de 1974. Il reste donc du travail, et notamment sur l'information, estime Antoine Ortoli, vice-président de la CAPA en charge de l'habitat, au micro de Paolo Antosquarcini.
3: Il y a un travail à faire, mais surtout un travail d'information. Aujourd'hui, trop peu de personnes connaissent les dispositifs que nous proposons, que proposent nos partenaires, à savoir l'État, la collectivité de Corse avec l'AUE, etc. Je pense qu'aujourd'hui, la rénovation énergétique, le logement sont un sujet majeur et que c'est ensemble on réussira à mener à bien ces projets.
4: Qu'est-ce qui freine concrètement dans ces copropriétés, dans ces immeubles pour avancer vers la transition écologique ?
3: Alors d'abord, je vous dis, c'est le manque d'informations et surtout un accompagnement financier. Donc aujourd'hui, c'est une première. Nous allons bonifier ces aides. Nous sommes les seuls à le faire, donc je me réjouis d'être à l'initiative avec le maire président Stéphane Osbrad, pour qui l'habitat aujourd'hui est une priorité.
0: Et les nuits de la guitare, bientôt de retour à Padrimonio.
1: Rendez-vous majeur de l'été et de la saison culturelle en Corse. Ça se passe cette année du 20 au 27 juillet au Théâtre de Verdure du Village. 8 soirées de concert avec au programme Calogero en première date. Et d'autres artistes majeurs comme Benjamin Biolay le lendemain ou encore pour vous remémorer les années 2010, Superbus avec ce titre. Et enfin, dernière soirée, le 26 juillet, le groupe Feu Chatterton et son titre qui ne cesse de faire danser. Plusieurs milliers de spectateurs attendus venus de toute l'île. Et d'ailleurs, les Nuits de la Guitare qui soufflent cette année leur 35e bougie, 35e édition pour ce festival né en 1990.
0: Comme Kerkissia, Hélène. Harry Gradia, oui. Le retour de l'actualité, ce sera à 10h sur RCFM.
1: Oui, avec Théo.
0: Ado pour Théo et Hélène.
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0: Et pour ce samedi 4 juillet en Haute-Corse, une journée qui a débuté avec un temps bien ensoleillé. Attention, l'après-midi, des nuages se formeront et de petites averses seront possibles, notamment sur le relief. Et puis pour les températures maximales, elles seront comprises entre 31 et 34 degrés en Haute-Corse et 25 degrés sur le relief. En Corse du Sud, un temps ensoleillé également. Toutefois, encore une fois, des nuages vont se développer dans l'après-midi et pourront donner quelques petites averses sur le relief. Pour les températures maximales, elles seront comprises entre 33 et 34 degrés, 35 degrés pour la région de Portivétion.
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0: 9h07 sur RCFM, bienvenue si vous nous rejoignez. Puis dans un instant, vous pourrez réécouter des extraits de vos dernières émissions, Les Experts. En attendant, on commence toujours avec un petit peu de musique. Elle a un grand classique avec Confidence pour Confidence.

0: C'était Confidence pour Confidence sur RCFM. Et puis, je vous le disais, vous allez pouvoir réécouter les extraits de votre émission Les Experts des dernières émissions. Et on commence avec le don d'organes. C'est une émission qui a été diffusée le 8 juin. C'était avec Anto Le Tulzo qui recevait Alice Terrier, coordinatrice de prélèvement d'organes et de tissus, et Léa Tsoukarelli, néphrologue. Toutes les deux travaillent à l'hôpital de Bastia. Et donc, elles étaient aux côtés d'Anton en studio à Bastia, ici à RCFM, on les écoute.
1: C'est le moment de dire à ses proches sa position sur le don d'organes. En fait, on profite de cette journée pour s'exprimer. Parce qu'on a énormément besoin de greffe. Il y a énormément de patients qui sont en attente de greffe. À peu près 20 000 personnes. Tous les ans, on arrive seulement à greffer 6 000 personnes. Et une des causes les plus importantes qui font qu'on n'arrive pas jusqu'à un don, et donc jusqu'à la greffe, c'est l'opposition. Donc ce sont des gens qui ne se sont pas exprimés et pour lesquels on retrouve une opposition auprès de la famille. Et ceci nous empêche de mener le patient jusqu'au don. Donc le mot d'ordre, c'est de dire sa position à ses proches. On est très contente de passer sur cette émission. Si des personnes ont des questions et veulent un peu démystifier le don d'organes, on est là pour répondre.
2: Au 04 95 32 22 22. 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Pour sauver des vies, donc il faut rappeler à vos proches que vous êtes donneur d'organes. Ça déjà, c'est très très important. C'est la base.
1: Oui, c'est la base. En fait, dans l'esprit des gens, on est donneur automatiquement. Donc parfois, on nous dit mais pourquoi vous nous dites de rappeler ça ? C'est parce que en pratique, oui. Donc au niveau de la loi, on est tous donneurs parce qu'on peut tous un jour être receveur. Donc c'est de la solidarité. On est tous donneurs, sauf que quand un donneur potentiel se présente dans l'hôpital, donc un donneur qui va ou qui est décédé, on a obligation d'aller interroger ses proches sur sa position. Donc c'est un moment qui est assez fort émotionnellement, parce que la famille vient de perdre quelqu'un, et c'est à ce moment-là qu'on va lui demander si le patient était opposé au don. Alors, quand ça se passe bien, les réponses sont « oui, on en avait parlé, il n'était pas opposé, il n'y a pas de souci. » Et là où ça se complique, c'est quand les familles nous disent « ben, on n'en a jamais parlé, et du coup, ben, on préfère pas parce que ça nous fait peur, ou parce que dans la religion, peut-être, on s'imagine qu'on n'a pas le droit de faire ça. Enfin, » il y a pas mal de différentes possibilités. Donc c'est là qu'on se retrouve très embêté. Donc on a beau dire aux proches que si on s'est pas positionné opposé au don de son vivant, on est donneur, eh bien parfois la démarche n'aboutit pas.
0: C'était donc Alice Terrier et Léa Tsoukarelli qui travaillent toutes les deux à l'hôpital de Bastia concernant le don d'organes. C'était dans l'émission Les Experts du 11 juin. Elles étaient au micro de Anto Le Tulzo, 9h14. 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

C'était Françoise Hardy sur RCFM VIP. Et puis dans quelques instants, on retrouvera un de vos extraits de votre émission Les Experts. On parlera de l'incubateur territorial de Corse, Initia. Et vous pourrez réécouter Emmanuel Pierre, son directeur. Mais en attendant, encore une petite musique avec Marc Lavoine et Patrick Fior et Occupé.

0: occupés, Marc Larvoine et Patrick Fiore, et sur RCFM. Et avant de retrouver Emmanuel Pierre de l'incubateur Initia, je vous propose de vouer une dernière fois ce matin avec moi sur RCFM. 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
0: Et je vous le disais il y a quelques minutes, il est temps d'écouter Emmanuel Pierre. Emmanuel Pierre, c'est le directeur d'Initia. Initia, c'est un incubateur territorial et le seul incubateur territorial de Corse. Il nous parle de son fonctionnement qui permet aux entreprises innovantes de Corse de se développer. Il était avec nous le

0: On se joint dans les studios d'RCFM, on écoute.
1: Initia, c'est un incubateur de Corse donc, qui est là pour favoriser l'émergence de start-up sur le territoire de la Corse.
2: Alors vous avez répondu succinctement à ma première question qui était, c'est quoi un incubateur d'entreprise innovante pour, alors, pour le grand public, parce que
1: bien sûr.
2: C'est très large.
1: Je vais essayer d'être le plus simple possible. Un incubateur, c'est un dispositif qui permet à des de pouvoir réaliser leurs projets. Donc, et le plus souvent, ces porteurs de projets ont une idée un petit peu avancée et on aide à maturer cette idée, à la structurer. On les aide à créer leur entreprise. Mais bon, la création en soi, c'est pas quelque chose de compliqué. Ce qui est compliqué, c'est la stratégie, le modèle économique et pour ça, l'équipe, alors on est une petite équipe, hein, sur l'accompagnement de porteurs de projets répartis à Ajaccio et à Bastia. On a deux. Sur toute la chaîne, sur tout le parcours de la création d'entreprise pour qu'à la fin, ils puissent avoir une entreprise viable qui a des clients et qui arrive à recruter des collaborateurs. L'incubateur a été conçu et lancé en 2006 au sein de l'ADEC, l'Agence de développement économique de la Corse. Donc on a accompagné aujourd'hui plus de 130 projets d'entreprise et on a deux sites, un au port de Togues à Bastia et un autre au port Charles Ornano à Ajaccio, qui nous permet non seulement d'héberger l'équipe qui accompagne les projets, mais également les porteurs de projets eux-mêmes. Au départ, ce sont des personnes physiques, enfin des personnes individuelles. C'est des équipes souvent d'une ou deux personnes. Mais ensuite, lorsque l'entreprise est créée, lorsqu'elle se développe, elle recrute et on se retrouve avec des entreprises qui peuvent héberger 10-12 personnes, même si nos capacités sont assez limitées. Le but étant ensuite qu'ils se développent par eux-mêmes et on accompagne le début de la croissance, mais pas la totalité de la vie de l'entreprise, bien évidemment.
2: En fait, Initia, c'est le seul incubateur de Corse qui est agréé par le ministère de l'Enseignement supérieur. Ça, c'est important de le préciser, hein.
1: Oui, ce label est important. C'est une reconnaissance, une marque de qualité. Notre process obéit à un cahier des charges strict. Nous sommes évalués chaque année. En revanche, ce n'est pas le seul soutien de l'incubateur, c'est notre tutelle, c'est lui qui apporte un cadre, je dirais, sur la façon dont on doit opérer face à des porteurs de projets, notamment et principalement des projets académiques, c'est-à-dire qui nous viennent de l'Université de Corse, de l'INRAE ou d'autres acteurs, mais pas que. Et c'est pour ça que d'autres acteurs nous soutiennent, à commencer par la collectivité de Corse, hein, qui est notre principal financeur jusqu'à aujourd'hui, mais également on retrouve l'Université de Corse, le PCIC, donc l'ancienne CCI de Corse, et les communautés d'Aglo, d'Ajaccio et de Bastia.
2: Alors vous parlez d'innovation, justement quel type de public, quel type de chef d'entreprise vient vous voir ?
1: Alors vraiment on a des profils très différents. Ça va du jeune étudiant ou diplômé qui veut créer son entreprise, se lancer dans l'entrepreneuriat, comme on peut avoir des personnes beaucoup plus expérimentées, des ingénieurs, des personnes qui ont eu déjà un parcours au sein d'une entreprise ou qui ont déjà eu leur propre entreprise et qui veulent se lancer sur un projet innovant qui va se développer à partir de la Corse. Donc on a tout profil, tous âges. C'est vrai que le plus souvent, on retrouve des profils plutôt technologues, on va dire scientifiques, des innovateurs, mais une petite partie de nos projets est portée aussi par des entrepreneurs qui s'entourent de spécialistes ou de personnes compétentes dans le domaine technologique. Donc c'est assez varié. On est un incubateur territorial mais généraliste.
0: C'était Emmanuel Pierre, directeur de l'incubateur Initia. Il était sur les ondes d'RCFM et en studio avec Anton Le Tulzo. C'était le 11 juin dernier. Et puis nous avons une gagnante. Elle s'appelle Santa et elle est de Corté. Salut des Santa.
3: Salute.
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0: E anche la sua mano RCFM.
3: Bien. Yeah. Très bien, merci.
0: Biringradio, Abedji, bona jornada.
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0: Abedji, c'est assez santa sur RCFM, et c'est elle qui remporte eh bien, les albums de Bidalba et la fameuse serviette RCFM, l'accessoire indispensable de la saison estivale. 9h34, et avant d'écouter le dernier extrait de votre émission, les experts, on écoute Alain Chamfort, Manureva.

0: Alain Chamfort, Manu Reva sur RCFM. Et j'avais eu le plaisir de recevoir Jean-François Léogne le 15 juin. C'était donc pour une émission Les Experts et on a parlé TDAH. Alors on n'a pas parlé de diagnostic, mais plutôt de l'après-diagnostic quand notre enfant ou quand nous sommes nous-mêmes diagnostiqués TDAH. Qu'est-ce qu'il se passe après? Qui solliciter pour avoir des aides et en quoi eh bien, la MDPH peut-elle nous aider? On écoute cet extrait.
1: Le TDAH, de manière très rapide, sans entrer dans une, je dirais, démarche médicale, puisqu'il appartient à un médecin que je n'ai pas vocation à remplacer aujourd'hui, je vais surtout évoquer et aborder la partie médico-sociale.
0: Tout à fait.
1: Mais c'est un trouble du neurodéveloppement, un TND, qui est caractérisé, je dirais, par une association variable de déficit attentionnel, d'hyperactivité motrice, d'impulsivité, avec trois formes, de manière très sommaire, une présentation inattentive, une présentation hyperactive impulsive et aussi une présentation qui peut être combinée.
0: Alors, on va le dire à nos auditeurs de manière encore plus concrète. Donc, l'inattention, hein, l'enfant peut avoir du mal à se concentrer longtemps, à suivre une consigne jusqu'au bout, à terminer une tâche, à retrouver ses affaires. Le côté hyperactivité, c'est plutôt le fait qu'il bouge beaucoup, se lève souvent, court, grimpe, a du mal à rester assis. Donc tout cela, c'est pour poser le TDAH. Nous, évidemment, nous allons nous intéresser ce matin aux côtés, comme vous le disiez, médico-social. On ne parlera pas aujourd'hui, je le rappelle à nos auditeurs, du parcours de soins et du diagnostic du TDAH. Aujourd'hui, nous, ce qui nous intéresse, c'est le côté médico-social, comme vous le disiez. Pour commencer, on estime qu'environ un enfant par classe est concerné par un TDAH. Et pourtant, aujourd'hui, Jean-François Léogne, beaucoup de familles ignorent encore les aides auxquelles elles peuvent prétendre et les démarches qui peuvent faciliter le quotidien de leur enfant. Est-ce que vous, déjà, à la MDPH, vous avez constaté une demande plus importante liée au TDAH ?
1: Alors, oui, puisque je pense qu'aujourd'hui, on parle beaucoup de TDAH dans la mesure où la communication et l'information sont meilleures. On a un maillage territorial quand même qui s'est densifié avec le temps, avec un dépistage et un diagnostic précoce. Et ces troubles et ces répercussions sont mieux connus et identifiés qu'auparavant. D'ailleurs, au niveau national, on a un plan national TND où 1 milliard d'euros ont été mobilisés sur la période 2023-2027 entre le plan TND et le plan 50 000 solutions. Et aujourd'hui, c'est vrai qu'au niveau de la MDPH, on est sollicité, même si au préalable, il faut bien évidemment faire en sorte de mobiliser les dispositifs de droit commun qui sont dispensés par l'éducation nationale. Et moi, aujourd'hui, je suis vraiment heureux de pouvoir échanger sur ce sujet avec vous, puisqu'on sait que ce TDAH, ce TND, a des répercussions importantes sur la scolarité et la vie sociale.
0: Bien sûr.
1: Et il est vraiment essentiel de bien former les parents, mais aussi les adultes, puisqu'on a tendance à focaliser, à polariser l'attention sur les enfants, mais il y a également des adultes qui sont diagnostiqués très tard, je dirais TDAH, et c'est la raison pour laquelle nous, au niveau de la MDPH, on est disponible pour vraiment accompagner ces familles et faire en sorte que ce TND soit mieux connu, mieux repéré, puisque des solutions sont proposées, et bien évidemment, la réponse sera toujours adaptée, individualisée et personnalisée.
0: Donc, nous le disons à nos auditeurs, effectivement, le TDAH peut toucher les enfants, mais également les adultes, et comme vous le disiez, qui sont souvent diagnostiqués tard. Du coup, les adultes qui n'ont pas eu la chance d'avoir eu ce diagnostic plus tôt sont pris en charge aussi par la MDPH, peuvent faire appel à la MDPH.
1: Tout à fait, puisque vous avez le cursus scolaire qui est le plus important. Et vraiment, là, on est sur un partenariat très fort avec l'éducation nationale, mais également l'ARS dans certaines situations. Et ensuite, vous avez le parcours professionnel, où là, on va travailler avec le France Travail, Cap Emploi, ayant permis d'obtenir une RQTH, qui est une reconnaissance de qualité de travailleur handicapé, qui va autoriser l'adulte à avoir des aménagements, y compris au niveau professionnel.
0: Si vous souhaitez réécouter Jean-François Léogne, directeur de la MDPH, à propos du TDAH et de comment vous pouvez, qu'est-ce qu'il faut mettre en œuvre, si vous avez un enfant qui est diagnostiqué TDAH ou si vous-même, eh bien, vous êtes diagnostiqué, n'hésitez pas à réécouter cette émission via notre application ici ou sur notre site internet ici rcfm.fr. Allez, sogoazi de jour, et menon kertu. 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

0: Ou Liberame Pécompie, le chemin des dames cantado d'Aïdiama Dialès, 9h48. On termine ces extraits de votre émission Les Experts avec eh bien une émission sur l'IA, notamment l'IA générative, et l'invité, j'ai eu le plaisir d'être avec donc cet invité Aurélien Onimus qui nous a donné pas mal d'informations sur le sujet. Je vous propose de l'écouter.
1: Concrètement, l'intelligence artificielle, dans la définition un peu, on va dire généraliste, c'est la capacité d'un algorithme à simuler l'intelligence humaine. Donc, et dans le cas précis de ce dont on parle depuis plusieurs mois, voire quelques années, donc vraiment l'IA générative avec l'émergence de ChatGPT, Claude et plein d'autres outils, Gemini, etc. Mmh. Là, on est dans ce qu'on appelle une IA qui est capable de, à partir de langage naturel. Donc, le langage naturel, c'est le langage que je suis en train d'exécuter maintenant, c'est-à-dire parler ou écrire. Une IA qui est capable de comprendre ce langage naturel, d'analyser ce qui a été dit ou écrit, et via des probabilités de ressortir un résultat qui semble cohérent. Et pour le coup, il semble de plus en plus cohérent parce que maintenant, on arrive à synthétiser des documents, rédiger des rapports.
0: C'est de plus en plus développé.
1: Voilà, là, c'est pour ça qu'on en parle beaucoup en ce moment. Et c'est vraiment, alors pour le coup, c'est pas une révolution, c'est plus une évolution technologique parce qu'on oublie souvent que c'est peut-être 80 ans de recherche et développement, l'intelligence artificielle.
0: Quelle est la différence? Vous parliez d'IA générative. Ouais. Qu'est-ce que c'est la différence entre l'IA normale l'IA générative?
1: En fait, il y a plein de disciplines dans l'intelligence artificielle. Il y en a plein qu'on ne voit pas, dont on ne se sert pas. Une des disciplines majeures, alors je ne vais pas forcément rentrer dans les jargons techniques, mais usuellement, l'intelligence artificielle, avant qu'on parle du phénomène ChatGPT, etc., c'était beaucoup utilisé dans, par exemple, de l'analyse prédictive. Donc, par exemple, vous avez des données, et l'intelligence artificielle était, sur la base de ces données, était capable de réaliser des projections plus ou moins complexes. Si par exemple je dis les 15 derniers jours il a plu, sur la base de ces données, l'IA était capable de dire vu qu'il y a eu sur 15 jours 13 jours de pluie, d'autres à forte humidité, etc. Bref, il faisait une analyse couplée, il était capable de prédire les 7 et les 15 et les 30 prochains jours, par exemple. Donc ça, c'est un exemple.
0: Donc ChatGPT a changé la donne.
1: ChatGPT a changé la donne, a surtout fait émerger un usage qui fait que tout un chacun peut s'en servir sans pour autant être un technicien. Et ça, pour le coup, c'est plutôt révolutionnaire.
0: Voilà. Et les auditeurs qui nous écoutent, est-ce qu'ils utilisent déjà l'IA sans le savoir?
1: Ah oui, c'est possible. Alors, justement, dans les usages d'avant de ChatGPT, par exemple, un des outils qui a été le plus utilisé et développé, c'est l'algorithme de recommandation de Netflix. C'est ce qui a fait que Netflix a performé et qu'ensuite tout le monde les a copiés. C'est la capacité à anticiper, entre guillemets, les goûts et intérêts des personnes qui visionnent des émissions
0: sur
1: Netflix.
0: Pour nous proposer justement du contenu qui nous ressemble.
1: Exactement.
0: Un petit peu comme sur les réseaux sociaux, Aurélien.
1: Voilà, exactement.
0: On regarde une vidéo, deux vidéos et ensuite l'algorithme sait.
1: Tout à fait. Voilà. Et donc ça, c'est ce qu'on appelle, alors le terme technique, ce qu'on appelle du machine learning. Donc c'est de l'apprentissage, en gros de l'auto-apprentissage ou de l'apprentissage par la machine. Et il y a différents niveaux dans le machine learning. Bon, il n'y a pas forcément, encore une fois, nécessité de rentrer dans cette profondeur, mais dans tous les cas, clairement, ça fait longtemps que ça y est, et même par exemple pour la prévention des fraudes avec la banque, les banques ont des systèmes qui permettent d'analyser, en fonction des comportements qu'il y a eu antérieurs, on est capable d'anticiper si
0: c'est normal ou pas.
1: Si c'est normal ou pas, et surtout s'il y a une possibilité de fraude en fonction de l'antériorité. Et ça, par exemple, c'est un usage de l'IA aussi qui est fait purement dans le monde financier.
0: Et les GPS, par exemple, Aurélien Onimus, est-ce qu'il y a de l'IA là-dedans?
1: Par exemple, oui. Donc, bien sûr, il y a cette notion un peu de... Le truc le plus utile en GPS, par exemple, la prévision des itinéraires. Donc, c'est la durée en disant, vous avez tant de temps usuel, mais vu qu'il y a tel bouchon, on estime que, du coup, sur la base des données antérieures qu'on a collectées, on est capable de nourrir une IA qui va dire que, finalement, au lieu de prendre 12 minutes, ça prendra 15, par exemple.
0: Et si l'intelligence artificielle vous intéresse et que vous n'avez pas eu l'occasion d'entendre l'émission en direct, je vous invite à aller sur notre application ici ou sur notre site internet icrcfm.fr pour réécouter ou écouter Aurélien Onimus, expert en intelligence artificielle. Allez, sogoazi de giore nanta RTFM et chistema santa pena i musica edo pour réunir Amel Bent, l'amour ça se donne.

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0: Sur RCFM, bienvenue. L'actualité avec Hélène Battini. Saludo Hélène.
1: Salut Zahir, salut à tous. On débute avec ce sauvetage en mer du côté de Probriane. Sur leurs réseaux sociaux, les sauveteurs en mer de la SNSM indiquent être intervenus hier soir plage du Lido pour deux jeunes filles de 13 et 16 ans. Aux alentours de 19h15, alors que la surveillance était terminée, une intervention d'urgence dans des circonstances particulièrement critiques, disent-ils, à proximité immédiate du phare, au large dans la houle et les courants. Deux têtes apparaissaient puis disparaissaient régulièrement. Recouverte par la mer, écrivent les sauveteurs. Plusieurs d'entre eux se sont jetés à l'eau, dont ceux du patrouilleur de surveillance et de sauvetage du Valling, afin de récupérer les deux jeunes filles en grande difficulté et de les ramener sur la plage. Après médicalisation par le SAMU, l'hélicoptère Dragon 20, a évacué les deux victimes vers le centre hospitalier d'Ajaccio. La Corse du Sud en alerte sécheresse depuis hier soir. Décision prise à l'issue du comité de suivi de ressources en eau après plusieurs semaines de dégradation de la situation. Un mois de juin notamment marqué par une faible pluviométrie, des cours d'eau et des nappes en forte baisse ainsi qu'une consommation de l'eau toujours élevée. Les premières restrictions sont donc entrées en vigueur. Limitation de l'arrosage, du lavage des voitures et remplissage des piscines en particulier. Dans l'actualité de ce samedi, enfin, beaucoup de justice et notamment ces trois nouvelles mises en examen dans l'enquête sur l'assassinat de Chloé Aldrovandi, Julien Pincholi, les gens Antoine Ménotte et Alexandre Capourri. Trois des cinq hommes interpellés en début de semaine ont été mis en examen hier soir par un juge de la Gers de Marseille. Âgés d'une vingtaine d'années, ils sont poursuivis pour participation à une association de malfaiteurs en vue de commettre un crime, mais aussi recel d'un vol en bande organisée. Deux d'entre eux pour meurtre avec préméditation et destruction par moyens dangereux en bande organisée également. Le parquet a requis leur placement en détention provisoire. Salut Cécilia.
2: Salut Hélène, merci pour ce flash info. Et puis on vous retrouvera d'ici une petite heure.
1: Exactement, t'as d'agir honoré, t'as d'aubou.
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2: Alors aujourd'hui, on est en demi-teinte. D'abord, vous sortez les lunettes de soleil. Et puis pour la suite, ce sera beaucoup plus ombragé. Puisqu'en effet, la journée débute avec un temps bien ensoleillé. Mais cet après-midi, il y a quelques nuages qui vont arriver, voire des petites averses qui sont possibles, notamment sur le relief. Un peu de vent aussi de nord-est qui va virer est, plutôt modéré, jusqu'en milieu d'après-midi. Après, ça va se calmer. Cela dit, les températures, elles continuent de grimper, de nous donner une bonne bouffée de chaleur, puisque les maximales, elles sont entre 31 et 34, 25 si vous êtes sur le relief. Et demain, c'est à peu près la même pour le dimanche. Une journée qui débute avec un temps bien ensoleillé. Cependant, l'après-midi, les nuages seront de retour. Et toujours ces averses qui sont possibles sur le relief. Et température maximale prévue pour votre dimanche, entre 31 et 33 degrés. Voilà pour ce bulletin du jour. Profitez quand même bien de votre week-end.
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2: Et oui, votre samedi se poursuit. On est avec Nico à la réalisation, Marie-Ange au standard et c'est Cécilia qui vous parle. Et pendant que certains hésitent encore entre café et plage, nous on a déjà préparé votre programme idéal. Rencontre, découverte, paysage à couper le souffle et même quelques surprises. Avec vos girandoulons, on prend la direction de Bonifacio en direct pour vivre ensemble le Festiloum. Nouvelles aventures, on vous embarque au premier rang. Evelyne Fontagne et Doumé Mourat y sont sur place. On fera de la randonnée aussi. Notre invité nous parlera de deux expositions. Eh oui, mais deux pour le prix d'une. Et puis, les idées sorties du week-end, des jeux avec des cadeaux. Bref, de la bonne humeur, de l'évasion, de l'énergie. On oublie le reste et on monte le son avec du lourd, très très lourd. Je ne sais pas ce qu'on peut avoir de mieux pour un week-end, pour poursuivre cette matinée du samedi. Earth, Wind and Fire, September. Ah, qu'est-ce qu'on attend ce mois de septembre pour avoir des températures un peu plus fraîches. Si vous voulez danser, c'est clairement le moment.

0: Mais quel kiff! Groove, disco, funk, Earth, Wind and Fire et September. Et puisqu'on parle de kiff, hein, disons-le, il y a des endroits qui font rêver, des moments qu'il faut vivre en direct. Et n'oubliez pas Bonifacio qui s'illumine pour la 11e année pour le plus grand bonheur des habitants de la cité. Falaises, des touristes aussi et des curieux de nuit féerique sont encore à vivre jusqu'à dimanche. Et justement, on rejoint en direct depuis la place du Bastion, Doumé et Evelyne, bonjour.
1: Oui, tout à fait, toujours en direct de Bonifacio pour la 11e édition, Cécilia, du Festiloum, le Festival des Lumières qui a débuté hier soir, vous le savez, un programme féerique, filmé d'ailleurs par les techniciens d'RCFM, que vous retrouverez sur notre page Facebook. Et parmi les images que vous allez découvrir, eh bien, il y aura le travail d'Olivier Farcy du collectif Alambic qui est à mes côtés. Bonjour, bonjour Olivier.
2: Bonjour.
1: Ravi de vous rencontrer parce que vous allez ce soir ne plus être disponible. La citadelle va s'illuminer. C'est votre première participation en tant qu'artiste.
2: C'est notre première participation en tant qu'artiste au festival Festilumi à Bonifacio. On est déjà participé à d'autres festivals en Corse, au Festival du Vent il y a très longtemps, et avec un gros projet à Bocconiano qui n'a pas abouti mais qui va aboutir un jour sur une fête des Lumières également. Mais pour ici, ouais, c'est la première fois qu'on est là et ravi d'y être.
1: On le voit à votre sourire, mais comment on fait quand on vient dans un endroit comme ça pour proposer un projet artistique qui tient compte aussi d'un lieu qui est quand même unique au monde? Comment vous vous êtes inspiré dans votre travail de projection? D'ailleurs, on va parler de la technique dans quelques instants.
2: Alors, on n'en est pas notre premier coup d'illuminer de la vieille pierre. Nous, on est déjà fanatiques de vieille pierre, d'histoire, de ce qu'elle raconte, et ici particulièrement. Et nous, on travaille ces structures architecturales monumentales. On les considère en lumière, on les considère pas forcément en racontant une histoire, on veut pas forcément que ça soit du mapping vidéo, on veut mettre en avant quelque chose d'une architecture, son aspect monumental en ce qui concerne les remparts de la citadelle, et donc on travaille, nous, à partir de créations argentiques, on travaille, pour revenir à ce que vous demandiez dans votre question, on travaille sur du film polyester qu'on crée spécialement, on fait des tirages noir et blanc en labo argentique dans nos locaux à Palaiseau, et ensuite on colorie tout ce qui reste avec des peintures vitrail, avec des altérations chimiques, avec des tas de techniques. C'est de l'artisanat. À l'heure où on utilise des vidéoprojecteurs où il y a des millions de pixels et des milliers de pixels par dalle, par surface projetée, nous on travaille encore en diapositive.
1: Olivier, c'est de la résistance ?
2: C'est de la résistance. Alors, on a un peu ventru notre âme au diable, parce qu'on a aussi travaillé avec de la vidéo, on fait du mapping, ce qu'il faut savoir répondre à la demande de fois d'un certain public. Mais ici, en l'occurrence, c'est de la valorisation patrimoniale. C'est-à-dire qu'il n'y a pas besoin de mettre autre chose que de vouloir raconter autre chose que ce qu'elle raconte elle-même, la citadelle. C'est-à-dire que les remparts, ils parlent, et les remparts, ils sont toujours vus d'une certaine manière. Non, nous, on apporte une certaine vision onirique qui sont notre point de vue, qui sont notre vision de la citadelle. On a fait une création spéciale et on projette dessus nos images très abstraites, mais que les gens peuvent voir. Là, hier, on a eu des retours, les gens voient énormément de choses. Ils disent, ah, vous avez fait ça, vous avez pris les pierres de machin. Pas du tout, mais les gens, ils voient ce qu'ils veulent, et c'est l'avantage de la peinture abstraite. Et voilà.
1: Votre travail ce soir, ça va nous permettre de découvrir Bonifacio autrement, de redécouvrir Bonifacio.
2: Alors en tout cas, vous allez pouvoir redécouvrir les remparts de la citadelle comme vous les avez jamais vus, parce que je pense pas que ça a été fait en version projection monumentale comme ça. Et il y a aussi un autre site qui est encore, pour moi, qui est très spectaculaire également, pas plus spectaculaire, c'est la place Saint-Érasme, où vous allez pouvoir retrouver tous les immeubles de la place qui sont illuminés, plus voilà, vous verrez une création spéciale pour le festival avec le logo du festival. Donc là, pareil, sur la même technique et avec de la projection argentique que vous pourrez retrouver, et voilà.
1: Qu'est-ce qu'elle vous a appris, cette ville de Bonifacio, à vous, quand vous êtes rentré pour la première fois? Qu'est-ce qu'elle vous a dit en tant qu'artiste, cette ville?
2: Elle m'a inspiré énormément, parce que j'ai repéré des tas de choses sur lesquelles on pourrait éventuellement proposer nos services en termes de projection, en termes de mise en lumière, que ce soit argentique ou lumière même, ou parcours lumineux à travers la ville. Mais en tout cas, j'ai été très très agréablement surpris, et par l'accueil, et par les gens, et par la beauté de la ville, et par tout ce qui est aux alentours, quoi. Les plages, les falaises, que j'ai très envie d'illuminer, à vrai dire.
1: On attend avec impatience ce soir pour découvrir votre travail. Deux sites, vous l'avez dit, et puis je pense que ça ne sera pas votre première et dernière participation, Olivier.
2: Écoutez, j'espère. On verra bien. On en reparlera l'année prochaine.
1: Allez, on se donne rendez-vous l'année prochaine. Et ce soir aussi pour cette étape merveilleuse. Merci à vous, Olivier.
2: Merci à vous. Bonne journée.
0: Olivier Farcy du collectif Alambiquette et son œuvre Quai des Images. Et vous l'avez entendu, il y a déjà du monde ce matin. Dites-nous d'ailleurs si vous comptez passer par Festiloum. Et puis dites-nous aussi comment se passe votre samedi grâce au WhatsApp d'RCFM 04 95 32 22 22. On adore avoir vos petits messages. Evelyne, on vous retrouve d'ici quelques instants, juste après Self Control.

0: C'était Self Control pour poursuivre cette matinée en musique. Laura Branigan à l'instant. Et n'oubliez pas, Bonifacio nous attend. Entrée effervescence, coulisses et premières émotions. On retrouve notre équipe, sur place. Festilou Messi jusqu'à demain, de la tombée de la nuit à 1h du matin. Un parcours qui comprend 10 œuvres lumineuses réparties entre la Marine et la Haute-Ville avec une projection monumentale, notamment visible depuis la Marine, et 9 autres installations qui sont entre le Bastion, l'Étendard et le quartier Pisan. Vous êtes Evelyne avec notre nouvelle invitée.
1: Bonjour Mère et Saloud.
2: Saloud.
1: C'est un plaisir de vous retrouver. Alors dites-moi, 11e édition de Festilou, mais vous vous rappelez des débuts de cette aventure et de ce parcours réalisé où aujourd'hui c'est devenu un incontournable de l'été à Bonifacio et en Corse?
2: J'ai un peu oublié, j'ai pas une grande mémoire pour être honnête. Non, quand vous me posez la question, d'abord il me vient systématiquement à l'esprit que cette mission je l'avais confiée à Nicole Serre, et qui n'est plus là aujourd'hui, mais à laquelle je pense tout le temps évidemment ce jour précis, parce que c'est vrai qu'elle avait mis en place ce festival qui est, je crois aujourd'hui c'est vrai, est un incontournable pour les bonifaciens mais aussi pour les insulaires, et on en est assez fiers. Il faut arriver à se renouveler, je crois qu'on le fait assez régulièrement et assez bien, mais c'est vrai que pour nous aujourd'hui, pour les bonifaciens, les 4 festis je crois tout au long de cette année sont des moments importants, et je le rappelle, pour une petite commune de 3400 habitants, c'est pas mal quand même.
1: Et c'est une façon merveilleuse de valoriser le patrimoine. Quelle façon aussi intelligente aussi de se réapproprier les lieux.
2: Vous savez, vous allez l'entendre dans quelques minutes, donc vous avez la primeur dans mon petit discours. Je dirais que le patrimoine de Bonifacio, c'est une valeur sûre pour nous, tant pour se représenter notre identité, ce que nous sommes, ce que nous voulons être, et aussi pour les perspectives économiques que cela rapporte. Ça joue un rôle important pour pouvoir obtenir ce fameux étalement de la saison. Vous pouvez venir, je dirais, en avril ou en octobre. Vous allez aussi retrouver l'église Sainte-Marie Majeure et l'église Saint-Dominique. Donc ça, c'est quelque chose d'important, et en plus sublimé par les outils modernes. Je trouve ça aussi, c'est un formidable message. Par les temps qui courent, des fois, je crois qu'il faut admettre que se retourner, se connaître son identité, c'est bien, mais cette identité, elle doit savoir être capable de se moderniser, se s'adapter à ce que nous sommes aujourd'hui. Et c'est celui-là le message aussi qui est important.
1: Alors ce que nous sommes, c'est aussi un peuple de football, et c'est pas vous qui allez me dire le contraire. Il paraît même que vous avez été président d'un club à Bonifacio.
2: Alors, j'ai eu pas mal de fonctions. Alors officiellement, j'ai jamais été vraiment président du club, mais je dirais que il y a de ça très longtemps, avant même d'être maire, j'ai, je crois, assez fortement contribué à ce que notre club de la JSB, qui est un club qui a plus de 100 ans, puisse atteindre ce qu'on appelle aujourd'hui la R2. Et c'était important parce que, vous savez, je vais vous faire sourire, il fallait qu'on joue avec des arbitres plutôt que se disputer tous les dimanches. Donc je m'étais donné quelques moyens pour permettre à ce club d'accéder à la R2. Et honnêtement, c'est vrai que j'avais fait le choix l'année dernière de mettre le football à l'honneur, tout simplement parce que nous sommes en année de Coupe du Monde, et parce que je crois que le football insulaire aussi a des choses formidables à raconter à Bonifacio. Mais bon, vous connaissez mon amour immense pour le Sporting. Donc.
1: D'ailleurs, vous avez, je vais le dire à nos amis auditeurs, vous avez sur la coque de votre téléphone le maillot du SCB.
2: Oui, et puis si vous avez bien regardé, ça fait d'ailleurs, parce que je l'ai toujours avec moi, et que, y compris quand je vais dans des situations qui sont beaucoup moins sportives, je parle de rencontres ministérielles ou avec d'autres, et qu'il y a des photos qui sont faites, tout le monde est toujours surpris de voir cette coque. Et je veux préciser surtout que c'est le maillot de 1978, et c'est là aussi, c'est un petit clin d'œil au passé, parce que c'est l'identité, et c'est la plus belle histoire du football corse, et évidemment du Sporting. Et c'est pour moi, voilà, ouais, je crois qu'il faut rester fidèle en amitié, y compris quand ça va moins bien. En ce moment, ça va moins bien, mais je crois que justement il faut rester fidèle, et il y a des moments difficiles, et puis on sait qu'il y aura demain des moments joyeux.
1: C'est un thème porteur, c'est un thème d'actualité, c'est un thème fédérateur, le football. C'est redonner du lien, c'est dire allez, on est tous ensemble autour d'un thème, et on fait rimer aussi les clubs d'autrefois à l'actualité d'aujourd'hui. On se donne la main entre générations.
2: Je crois qu'il y a aussi, pour moi, je vous le cache pas, il y a aussi un message politique derrière tout ça. Le football, qu'est-ce que c'est ? Ce sont des gens qui peuvent être de conditions sociales différentes, de religions différentes, de pays différents, qui arrivent à jouer ensemble pour un seul et même idéal, à être solidaires, à avoir un but commun. Il y a un message pour la société d'aujourd'hui qui me paraît des plus intéressants. Je crois que c'est là où il y a une véritable réussite. Bien sûr, ça, c'est la valeur mérite, c'est la valeur travail, c'est la valeur, je dirais, de solidarité. Donc tout tous ces messages sont bien sûr dans le football, une société qui ne prend pas en considération, et vous voyez bien qu'avec Festilim au cœur de cette logique, à savoir la culture et le sport, c'est une société qui va dériver. Or, le message, et il y a un message évidemment politique dans ce que nous faisons, c'est de rassembler les gens. L'objectif, vous savez, quand on est à la tête d'une petite commune comme la mienne, mais de façon générale, je crois qu'il faut rassembler les gens pour vivre ensemble. C'est ça qui est important.
1: Et quand on fait un événement comme Festiloum, on se dit que c'est pas forcément toujours facile d'être maire, mais on est quand même au bon endroit, avec des gens heureux, avec une dynamique de terrain, et ça apporte peut-être de la motivation.
2: Vous savez, ma grande fierté, c'est de pouvoir vous dire que mon rôle, il est minime dans cette opération. Mais grâce à vous et grâce à votre micro et à ce partenariat qu'on a avec vous, et je dirais, il est historique, et je remercie RCFM d'être à nos côtés sur tous nos festis. Je veux aussi rendre hommage à tous les élus de la commune de Bonifacio, mais en particulier à tous les fonctionnaires, toute l'administration qui organise ce festival, à l'Office municipal du tourisme, à sa présidente. Voilà, parce que derrière tout ça, il y a un immense travail. Il y a des coûts importants et que nous assumons et nous sommes heureux de pouvoir les assumer, mais il y a un énorme travail qui est réalisé par des gens qui sont prêts à offrir aux Bonifaciens, c'est notre première mission, offrir aux Corses et à nos visiteurs, parce que derrière, voilà, on est fiers de notre patrimoine, on est fiers de notre économie et l'important c'est de pouvoir la partager, et grâce à toutes celles et tous ceux qui s'investissent, on peut, et nos partenaires financiers, on peut arriver à partager, ça c'est important.
1: Merci Jean-Charles Orsou.
2: Merci à vous.
1: Merci. Voilà Cécilia, je vous l'avais dit, hein, le maire, nous allions le rencontrer, et bien ça y est, c'est chose faite, un maire heureux, et puis on peut vous dire qu'avec Doumé Mourat, nous aussi, nous sommes heureux de vivre la manifestation aujourd'hui. À tout à l'heure.
0: À tout à l'heure. Puis on est très heureux de pouvoir participer à cet événement à travers ce rendez-vous des Girandoulones. Et on l'a entendu, le maire de Bonifacio, fier de cette nouvelle édition. Girandoulones qui ne s'arrête pas là, Evelyne. On va vous retrouver tout au long de cette émission. Et puis de Bonifacio, on part jusqu'au Québec. Ah ouais, on voyage. Avec Charlotte Cardin, tant pis pour elle.
3: Tant pis.

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5: Et oui, si vous cherchez le bon plan de week-end, ne me perdez pas une minute. Les plus belles idées sorties, c'est ici que ça se passe. Par exemple, à 17h, direction le Clos Coulombe pour Popland, l'exposition événement célébrant les 33 ans de création de notre ami Anto, fils de Pop. Une immersion dans l'univers libre, décalé et coloré de cet artiste incontournable qu'on aime sur notre radio, comme vous le savez. Exposition à ne pas manquer pour les amoureux d'art et les curieux. Sinon, à 18h, cap sur le Belvédère Campo Moro pour Impro et Bast, un spectacle où tout peut arriver. Les comédiens improvisent en direct à partir des idées du public. Fou rire garanti. À 19h, rendez-vous à Alire, à l'église Sainte-Marcelle, pour le concert du groupe Una Fiorano. Moment de musique, bien sûr, mais aussi de partage d'émotions dans un cadre exceptionnel. Envie d'une soirée élégante? Eh bien, direction Ayacu, au Théâtre de Verdure du Cazone, et pour le festival Jazz in Ayacu qui se poursuit avec Gabi Hartmann et Ben Langlesau, deux artistes, une scène mythique et une ambiance qui promet d'être magique. À 21h, ne manquez pas l'Arcouge, en concert à Borgo, une soirée où la musique corse sera aussi au service de la solidarité, des belles voix, des belles valeurs et bien sûr de l'émotion. Et puis si vous préférez voyager sans quitter votre siège, rendez-vous à 21h sur le parvis de l'église Saint-Charles-à-Bastia pour Voyage, Voyage, une lecture musicale de Barbara Carlotti accompagnée au piano par Benjamin Esdrafo. Moment suspendu entre poésie, musique et évasion. Alors peu importe votre envie du week-end, une chose est sûr, ce samedi, le plus dur, ce sera de choisir au milieu de toutes ces sorties, sans oublier Festiloum, bien sûr, qui se poursuit à Bonifacio et dont nous parlerons dans les Girandolone.
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5: D'ailleurs, Evelyne Fontane avec Doumé Mourad, ils sont de retour pour partager cette belle édition qu'on aime.

De Bonifacio, Festiloum, que de belles choses, le foot à l'honneur, comme vous le savez peut-être cette année. Avant ça, qu'est-ce qu'il nous manque ? David Bowie avec Let's Dance. Et puis n'oubliez pas, on parlera d'exposition du côté du FRAC, il y aura même des cadeaux. Une matinée au top.

0: Ça fait du bien ça, hein, David Bowie avec Let's Dance. Et on poursuit notre balade du jour du côté justement de Festiloum. Et quelle fierté pour les Bonifaciens que ce festival édition 2026 qui leur donne une place importante hein, dans cet événement, Evelyne.
1: Oui, Cécilia, le thème de cette 11e édition, c'est le football corse. L'événement le traite comme un langage commun. Les clubs, les souvenirs de supporters, les archives, les chants, les images de matchs et puis aussi les histoires locales qui deviennent matière artistique. Le programme met notamment en avant la jeunesse sportive bonifacienne, fondée en 1921, ça ne nous rajeunit pas ça, mais aussi les grands clubs corses et l'épopée européenne du SCB en 1978. Et si vous allez déambuler, ma chère Cécilia, sur la place Carrega, il y a une voix que vous reconnaîtrez. Si je vous laisse parler, vous allez peut-être me dire tout de suite, mais c'est...
2: C'est moi. C'est moi, voilà.
1: Bonjour Jean Prounette.
2: Oui. Bonjour à la radio tout entière.
1: Quel plaisir de se retrouver ici.
2: À qui vous le dites, voilà, on a passé des années ensemble. On n'a jamais atterri à Bonifacio un jour.
1: On le faire quand même. Hein.
2: Et aujourd'hui, voilà, et c'est encore le foot qui nous réunit. C'est dingue.
1: Mais justement, le foot, c'est le liant de cette 11e édition, Jean. Et l'intérêt, c'était aussi de rappeler combien nous avions été marqués par le football, combien nous le sommes aujourd'hui encore. Mais qu'est-ce qu'on vous a demandé exactement? Quelle a été la commande de cette 11e édition? On vous a demandé quelque chose de particulier?
2: Oui, voilà, je suis pas là en touriste pour venir voir ce sujet mapping sur les murs de la citadelle de Bonifacio, mais c'est parce qu'effectivement, par des connaissances qui ont participé aux archives et à l'histoire de Bonifacio, le foot, etc. Voilà, j'ai reçu un coup de fil. Est-ce que tu pourrais participer à cet ouvrage? J'ai dit, c'est-à-dire. C'est-à-dire que il faudrait commenter un match des anciens de Bonifacio contre Porto Ecchio, parce qu'ils avaient retrouvé à peu près que ça dans les archives.
1: En quelle année?
2: 1961. C'est-à-dire qu'à l'époque j'avais un an.
1: Comment on commente ça?
2: D'abord on demande des images, et donc c'est des images d'archives, hein, le football à l'ancienne. Avec le terrain qui était à l'entrée de Bonifacio, là où il y a le parking maintenant. Des images un peu vieillottes. Il n'y a pas le match en entier, donc c'est que des bouts d'action. Et donc par rapport à un match habituel, effectivement, il n'y a pas de continuité, il n'y a pas de crescendo dans l'action.
1: Le rythme n'était pas le même.
2: Donc voilà, il faut visionner les 2 minutes ou les 3 minutes qu'on vous donne. Il y a eu un travail aussi avec les archives pour reconnaître l'identité des 11 joueurs de Bonifacio et de Porto Ecchio. Donc Porto Ecchio, je me suis appuyé sur l'association Claude Pape en envoyant l'équipe. Donc ils ont reconnu. Bonifacio, pareil, ils ont travaillé ici avec les archives bonifaciennes. Et on est arrivé quand même à identifier les joueurs. Le problème, c'est qu'il n'y a pas les numéros à l'époque où il y en avait. Mais bon, on ne voit pas tout bien. Et donc c'est plus par rapport à, on a les équipes oui qui se présentent avant le match, et là on a pu mettre de 1 à 11 qui était qui. Et donc après quand ça joue voilà, on essaye avec l'aide des gens de Bonifacio, c'est lui, donc on note.
1: C'est un travail de mémoire, c'est un travail de sollicitation.
2: C'est pas comme les commentaires des matchs d'aujourd'hui évidemment, mais on essaye de donner l'illusion que le commentaire était un peu de l'époque. Et donc je me suis aussi appuyé sur les images d'avant-match, sociologiquement, les gens qui venaient au stade, comment ils étaient habillés, les voitures, Etche Garrot de l'époque, etc.
1: Comment on faisait la fête aussi.
2: Ouais, et donc voilà.
1: Le mousse.
2: Oui, le mousse aussi. Non, mais là c'était joyeux, c'était bien. C'était un match amical, en plus la JSB a gagné, donc quoi, tout le monde est content. Donc j'ai pu un peu, sans m'enflammer, essayer de faire des choses. Et puis après l'autre travail, c'était avec les jeunes, puisque c'est un ouvrage et un documentaire de générationnel. Et après on voit les gosses d'aujourd'hui qui ont fait un tournoi en avril, le tournoi Quatuor je crois. Et donc il fallait commenter les petits aussi. Donc là, c'était aujourd'hui, mais pareil, les actions n'étaient pas coordonnées, c'était des petits, hein. Et donc en fait on a commenté des morceaux, on a coordonné tout ça. Bah, vous verrez, et ceux qui viendront ce samedi verront le résultat, mais c'est vrai que c'est rigolo. Hein.
1: Il y a de l'émotion quand on fait un travail comme ça, quand on fait un retour dans le temps. Il y a quelque chose qui se passe, même si on n'a pas forcément connu tous les joueurs.
2: Ben oui, parce que donc nous, on est de notre époque et on commente les matchs de notre époque. On avait vu déjà des anciens matchs et on a vu que tout avait changé. Hein. Le football d'aujourd'hui, ça n'a rien à voir. Donc c'est vrai que c'était rigolo. Alors sur 1h30, je ne sais pas ce que ça aurait donné, parce que le rythme, le physique et tout, c'est pas pareil, les frappes. Alors les gardiens, tu vois, je nourris, hein, ça nous fait penser à nos parents, hein, tout ça, des années 60. Hein. Les goals, ils plongent en avant, Averett en câble. Ou... Ouais, non, c'était rigolo. Une fois dans sa vie de faire ça, c'était trop marrant.
1: Qu'est-ce que ça dit, Jean, de l'évolution du foot d'aujourd'hui, de cette période à aujourd'hui?
2: On est en pleine Coupe du Monde. Donc, commenter un match de 61 et la Coupe du Monde de 2026, on sent avant, et puis vous verrez les images, le terrain, il est en tuf avec des touffes d'herbe. Donc il y a des rebonds improbables, le ballon il y a une couille, on sent que c'est pas, il y a pas de tacle, ça n'a rien à voir. Aujourd'hui c'est des machines de guerre. Aujourd'hui c'est très physique, ça va très très vite, ça tape fort. Là à l'époque je pense que l'arbitre c'était l'entraîneur de la JSB, bon c'était un match amical, mais on sent très bien que l'arbitre n'avait pas besoin d'avoir les cartons jaunes et les cartons rouges hein, parce que c'était pas la peine.
1: En tout cas la lumière. On n'attendra pas de la voir ce soir. On ira à Place Carrègue découvrir tout ça. Mais la lumière, elle est là. Elle est dans quand on raconte ce genre de choses.
2: Oui, la Place Carrègue, effectivement, c'est une vingtaine de minutes consacrées du début du football, avec des récits, jusqu'au foot à Bonifacio, qui démarre au début des années 1900.
1: Et puis après,
2: c'est consacré à Bonifacio, les anciens de Bonifacio, les jeunes de Bonifacio, avec des symboliques aussi de ballons qui se transmettent et des mouettes qui font la transition. Ici, place du Bastion, c'est plutôt le football corse. Il y a le Sporting, évidemment, il y a le Gaz, il y a l'ACA. Il y a certaines un peu qu'on voit aussi avec des images d'époque aussi, c'est bien. Voilà, c'est vraiment le football corse dans son entièreté. Et là mon travail était plus d'introduire et de faire des phrases de transition.
1: De donner du lien à tout ça.
2: Oui, sur ces images parce qu'il y a différents clubs, différentes époques. Voilà, là c'était plus raconté.
1: En tout cas, j'ai l'impression que l'exercice a été plaisant.
2: Ah oui, parce que le foot aussi mène à tout. Y compris un festiloum à Bonifacio. C'est exceptionnel. Bon, je suis content vraiment d'avoir fait ça.
1: Et nous, on est content de t'avoir retrouvé et puis d'avoir entendu cette voix sur nos ondes. Jean Prunette, voilà.
2: Saluda à tout l'auditoire.
1: Et Cécilia Cantelli qui nous écoute aussi.
2: C'est Cécilia.
1: On embrasse toujours. Cécilia, j'en profite, je vais l'embrasser, hein, puisqu'on l'a apporté demain, alors je l'embrasse. Hein.
2: Voilà, c'est fait. Ah, je croyais qu'on embrassait Cécilia.
1: Ah non, j'en profite. Merci Jean. Voilà Cécilia. Voilà, je ne pouvais pas résister, il fallait qu'on l'embrasse. Jean Prunette, ici à Festiloumi. On se retrouve dans quelques instants.
0: Mais oui, la Brache Moufour, tiens Jean, on pense très très fort à lui. Qu'est-ce qui nous manque? Et vous l'avez entendu du coup, la jeunesse sportive bonifacienne, les grands clubs corses de l'épopée européenne de Bastia, bien sûr, compté par Jean, ça donnait envie, hein, en effet. Et puis les images du ballon de lumière seront à retrouver sur notre page Facebook. Merci Jean Prunette. On parle de toute autre chose dans quelques instants. Alors on va retourner à Festiloum. Rassurez-vous, l'aventure ne s'arrête pas là. On va parler de deux expositions que vous pouvez retrouver. Avant ça, l'Arcouche qui est en concert ce soir à Borgo. Et voici Mponoupiou Sabah.

0: On pogne Pio Sabet. Pour rappel, l'Arco Jique, vous retrouvez ce soir à Borgo. Et comme il y a énormément de choses à voir sur notre île et qu'on est trop content, on parle à présent de deux expositions.
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0: Ça se passe du côté du FRAC et on en parle avec notre invité, Fabien Danesi. Bonjour.
2: Bonjour.
0: On est ravis de vous retrouver sur nos ondes. Et alors là, on est au taquet parce que c'est pas une, mais deux expositions que vous nous proposez.
2: Oui, tout à fait. Deux expositions qui ont été pensées comme des extensions de notre manifestation principale dans nos salles à Corti. L'exposition principale, c'est « Atlantropa n'aura pas lieu ». C'est une exposition tournée vers la Méditerranée. Et on a deux propositions supplémentaires pour cet été qui montrent d'ailleurs l'action volontariste en matière d'art contemporain de la part de la collectivité de Corse.
0: Tout à fait. Alors, il y en a une qui a déjà commencé, c'est la Mer Monde. Bon, c'était hier, donc voilà, que nos auditeurs se rassurent. Et d'ailleurs, elle sera visible jusqu'au 31 août, donc on a encore le temps d'y aller. Ça s'appelle la Mer Monde, c'est Angelette qui propose ça. Et puis, l'autre, c'est à partir du 7 juillet, ça s'appelle Klinamen. J'espère bien la prononcer.
2: Tout à fait, tout à fait. Je ne sais pas par laquelle vous voulez commencer. On peut parler de la Mer Monde.
0: Bah oui, tant qu'à faire, puisqu'elle a déjà commencé.
2: C'est l'enfant, voilà, qui a déjà commencé. C'est l'enfant du pays. Et Ange, donc, investit l'église du couvent de Morcille pour une exposition qui présente, bon, deux de ses gestes emblématiques de son travail. On a une œuvre que beaucoup de Corses connaissent, hein, mais ici on va la montrer de manière assez exceptionnelle sur un mur d'écran LED de 11 mètres carrés. C'est justement l'œuvre La Mer, cette vidéo qu'il a tournée à Nonza et qu'il continue à tourner de temps en temps à Nonza lors de temps de tempête. Hein, en fait, en 1991, Ange filme depuis la ruine de la Sassa ce motif de la mer. Il bascule sa caméra à 90 degrés et tout à coup la mer devient autre chose, comme une sorte de représentation du temps, comme des cimes enneigées qui sont en plein mouvement. Enfin, on peut y projeter beaucoup de choses, mais c'est voilà un geste très simple qui tout à coup donne une charge à cet élément qui nous entoure. Et en fait, cette vidéo donc est en conversation avec une installation de Ange qui s'appelle Arrangement Globe Terrestre. Ce sont 228 globes lumineux qui sont posés au sol et qui là aussi montrent la capacité d'abstraction du travail d'Ange, mais dans un geste très simple. C'est une accumulation ready-made, ce sont des objets industriels qui sont réunis et on a cette espèce d'immense couveuse qui montre donc la planète et qui nous rappelle aussi ici sa fragilité.
0: Oui, tout à fait. Voilà. Et puis le cadre quand même aussi donne une dimension différente à ces installations.
2: Oui, on est dans ce dialogue entre art contemporain et patrimoine. On est dans une des plus grandes églises, je crois, du Cap. Et c'est vrai que cette dimension monumentale à la fois de la mer et de cet arrangement vont être soulignées dans cet espace qui est véritablement magnifique. Et cette rencontre entre patrimoine et art contemporain, on la retrouve justement à Acisterna, qui est l'ancienne citerne de la caserne au sein de la citadelle de Corti. Et là, on y présente donc une œuvre de Céleste Boursier-Mougenot, Klinamen, une œuvre là aussi qui est une forme de réactivation. Hein, à chaque fois qu'elle est présentée, elle s'adapte au contexte. Elle avait été montrée l'année dernière à la Bourse du Commerce à Paris. J'avoue que j'avais été assez saisi par la capacité tout à coup de cette œuvre à créer une ambiance zen. Et je me suis dit que voilà, pour les visiteurs de la citadelle à Corté, ce serait peut-être l'occasion tout à coup de rappeler justement cette architecture dédiée à l'eau, cette ancienne citerne, avec ce titre très poétique, Klinamen, qui est en fait... qui permet de comprendre un peu de quoi il s'agit. En fait, c'est un titre qui renvoie à la pensée atomiste de Lucrèce. Oui. Et le Klinamen, en fait, ça désigne, ça traduit l'infime déviation des atomes qui s'écartent de leur trajectoire. Et en fait, c'est ce léger écart qui va rompre la chute des corps et qui va donc permettre la rencontre. Et ici, en fait, Céleste Boursier-Mougenot l'adapte au champ sonore, parce qu'en fait, on va avoir deux bassins avec des bols, et justement, ces bols vont venir s'entrechoquer, et donc ils vont produire une vibration, ils vont glisser à la surface pour en fait, lors de leur contact, produire un son, une musique qui bien sûr n'a pas de partition préexistante, mais qui va tout à coup créer, je dirais une atmosphère, une situation comme ça très contemplative. Donc les visiteurs vont pouvoir à la fois se rafraîchir dans cette ancienne citerne et puis venir écouter ce morceau, cette composition musicale évolutive qui va se transformer le long du temps.
0: Et inédite forcément, puisque vous l'avez dit, tout ça se fait sur le moment. Et donc, ces deux expositions qui ont aussi comme point commun la mer. Alors, on rappelle Clinamen à partir du 7, donc d'ici quelques jours, jusqu'au 15 septembre. Et la mer Monde qui a déjà commencé, on pourra voir jusqu'au 31 août. Merci beaucoup d'avoir été avec nous ce matin, Fabien, pour évoquer ces deux belles expositions.
2: Merci à vous.
0: Belle matinée.
2: Bon week-end.
0: Et on passera bien sûr voir ce joli travail. On poursuit en musique. Don't leave me this way. Ah ouais, on se fait plaisir. C'est le week-end. C'est peut-être pour les plus chanceux d'entre vous les vacances aussi. Ah ben, on l'espère. En tout cas, c'est tout le mal qu'on vous souhaite. Puis nous, on va retourner du côté de Bonifacio pour Festiloni avec Evelyne Fontana et Doumé Mourad pour vos Girandoulones. Et puis j'ai entendu dire qu'il y aurait un cadeau pour vous aussi. Je vous l'avais dit qu'on allait se régaler. Allez, don't leave me this way. Et puis merci à tous d'avoir choisi RCFM pour poursuivre la matinée.

0: C'est pas bien ça?
1: Don't leave me this way. On a encore plein de jolies choses à écouter. Musique, forcément, vous vous en doutez. Mais c'est pas tout. Les Girandoulons et qui vont se poursuivre. On ira faire une randonnée du côté de Mourado. Ça sera avec Christophe Zagal. Et la suivre, l'actualité, après Lana Del Rey et Blue Jean.

0: Très belle fin de matinée à tous. Merci d'avoir choisi RCFM. Il est 11h. Retour de l'actualité avec Hélène Battini. Bonjour Hélène.
1: Bonjour Cécilia, bonjour à tous. C'est à la une de l'actu, les suites de l'enquête sur l'assassinat de Chloé Aldrovandi et de ses trois nouvelles mises en examen. Julien Pincholet, Léger-Antoine Ménotte et Alexandre Capour, y trois des cinq hommes interpellés en début de semaine, mis en examen hier soir par un juge de la GIRS de Marseille, âgé d'une vingtaine d'années. Ils sont poursuivis pour participation à une association de malfaiteurs en vue de commettre un crime, mais aussi recel d'un vol en bande organisé, deux d'entre eux pour meurtre avec préméditation et destruction par moyen dangereux. En bande organisée également, le parquet avait requis leur placement en détention provisoire hier. À l'issue des débats dans la soirée, le juge des libertés et de la détention a statué sur un débat différé sous 4 jours pour Jean-Antoine Ménotti avec maintien en détention dans l'intervalle. Un contrôle judiciaire pour Julien Pincholet, qui était déjà détenu depuis juin 2025 dans le cadre de l'enquête sur l'assassinat de Camille Orson en janvier 2025, et puis enfin une détention provisoire pour Alexandre Capour. Justice toujours, supposée être à la tête d'une bande criminelle de la plaine orientale. Deux hommes ont été condamnés hier à 13 et 11 ans de prison, notamment pour une association de malfaiteurs en vue d'éliminer un rival. Carl André Assisti, 39 ans, et Pierre-François Stary, 40 ans, avaient été interpellés en mai 2021 dans une voiture avec deux armes à bord. 4 autres prévenus ont été condamnés hier à des peines allant de 3 000 euros d'amende à 5 ans de prison pour leur rôle de logisticien. Le procureur évoquait le contexte de nombreuses morts violentes, dont la tuerie de Silvaretch en 2013. Son survivant, Jean-François Servette, aurait pu être la cible de cette équipe. Enfin, 10 mois d'emprisonnement assorti d'un sursis probatoire de 2 ans requis contre Antoine Guérigne, actuel premier adjoint de l'Île-Rousse, jugé hier au tribunal correctionnel de Bastia. Il comparaissait pour violence sur une personne chargée d'une mission de service public. L'élu d'opposition Marie-Joseph Capigné, lié avec une ITT de 5 jours. Une obligation de soins psychologiques pour gérer sa colère a également été demandée, délibérée le 18 septembre. Enfin, on rappelle ce sauvetage en mer du côté de Probriane. Hier soir, sur leurs réseaux sociaux, les sauveteurs de la SNSM indiquent être intervenus plage du Lido vers 19h pour 2 jeunes filles, 13 et 16 ans, et un début de noyade. Une intervention d'urgence dans des circonstances particulièrement critiques, disent-ils. Plusieurs sauveteurs se sont jetés à l'eau afin de récupérer les jeunes filles en grande difficulté. Après médicalisation par l'équipe du SAMU, l'hélicoptère Dragon 20 les a évacués vers le centre hospitalier d'Ajaccio.
0: À Ingrazia, Hélène Battini, qu'on retrouve à midi.
1: Ado, beaucoup de plaisir.
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0: Et en ce samedi, eh bien, le début à tout d'une carte postale. La suite improvise un peu parce que la journée débute avec un temps bien ensoleillé. Et puis cet après-midi, il y a des nuages qui vont commencer à s'installer, voire des petites averses qui sont possibles, notamment si vous êtes sur les hauteurs. On a du vent d'est à nord-est qui virera est, plutôt modéré, ça sera jusqu'en milieu d'après-midi. Et puis ça va finir par s'atténuer. Côté température, bon, il fait toujours chaud, hein. Ça, je vous apprends rien. Les maximales, elles seront entre 31 et 34 degrés. 25 pour les hauteurs. Et puis à votre journée de demain dimanche, toujours le soleil qui va démarrer la journée. Et puis l'après-midi, c'est le retour des nuages et des petites averses qui sont possibles toujours sur le relief. Et côté température, à peu près comme aujourd'hui, hein, entre 31 et 33 degrés. Une journée qui aime les rebondissements.
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0: Et bienvenue si vous nous rejoignez en ce samedi sur les ondes d'RCFM. On espère que vous passez un agréable week-end. N'hésitez pas, par ailleurs, à nous dire comment ça se passe du côté de chez vous, vos coups de cœur, une petite photo, pourquoi pas, de votre matinée. 04 95 32 22 22, vous le savez, c'est le WhatsApp d'RCFM qui permet, eh bien, de dialoguer toujours plus à vos côtés. Vous pouvez nous envoyer un petit mémo, voilà, et on peut même le passer à l'antenne.
1: C'est pas beau ça. Ce qui est très beau aussi, c'est Festiloumi, qui est de retour, qui va se poursuivre jusqu'à demain. Evelyne Fontane et Doumé Mourad y sont sur place pour vous. Et ouais, un événement qu'on est ravis de retrouver tous les étés. Ça fait partie des rendez-vous incontournables tous les ans du côté de Bonifacio. Des cadeaux aussi à retrouver d'ici quelques instants. Rockin' Bashti est de retour à partir du 11. Et on est ravis aussi eh bien, de pouvoir vous faire partager ces belles soirées avec des artistes mis à l'honneur cette année encore. Et Jamiroquai, qui est là aussi. Bah oui, on se prive de rien, c'est le week-end, on en profite. Voici Virtual Insanity.

0: Ti più bello non c'è, c'était Horizon. Et allez, maintenant, on range les écrans et on chausse les baskets. On part prendre un grand bol d'air, Injir, ou notre nouveau rendez-vous estival sur vos ondes. C'est avec Christophe Zagaria que ça se passe. On va se balader avec lui tout au long de l'été dans notre territoire. Il nous attend dans le Nebbio, plus précisément au village de Mourad, pour découvrir son patrimoine naturel et culturel. Et il est en compagnie de François Thomas, accompagnateur en montagne. Une prise de son signée Théo Lacombrade.
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2: Oui, première étape de la saison dans le Nebbio. Nous sommes face au village de Mourad, ou avec un Mouradink, où c'est François Thomas. Et François, bonjour.
3: Salut à tous. Bon, je ne suis pas Mouradin. Quand je suis en Mourad, je ne suis pas Mouradin.
2: À Pilucha Gontou.
3: Il est depuis 30 ans.
2: François, donc, si Mougui, il fait ça au Baez et Mourad, ou il doit être exactement aigui, pour cette prima d'appa di Azetimana.
3: Ah, ben, qui si mou à la grotte, ou à Ouvrescu, si mou en dans la grotte, on a ça par, di, ou logo, il si chiama a Teppa di Monte Lugiana, di un sito archeologico, un tercano di loghi archeologici di Corsica. 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
2: Impressionante, hein? Quanto va concernendo l'altitudine qui?
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2: François Thomas et Thierry Drouet Mouduma, les impréguis, Indéouné, Biopera, Zéhuida, di sta spasillade, Indestoumani, Vigourou, Yona, Doumane.
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0: Et bienvenue à vous si vous nous rejoignez sur les ondes d'RCFM. On est ravis de vous accompagner en ce samedi. On espère que c'est une

0: Zveljudis ou là avec Ouspé, tu es avant de parler du ciel d'été et de retrouver les Evelyne Fontana sur les Girandoulones. On parle de caractère, de savoir-faire et de beaucoup de passion. Focus aujourd'hui sur Nathalie que vous retrouvez tous les lundis et le jeudi matin à Herbalong.
1: Parmi les produits stars du stand, les falcoulés, évidemment. Alors, en plein été, compliqué de trouver le brochu.
2: Oui, compliqué. Donc, ma fromagère met le brochu sous vide. Donc, j'en ai jusqu'à fin juin. Donc, on dit que je peux fabriquer des falcoulés, le brochu, jusqu'à mi-juillet. Mais après, c'est terminé. Ce sera à la brousse. Voilà. J'ai pas le choix. Sinon, il faudrait que je monte en montagne, mais on peut pas être partout. Donc, le falcoulé, c'est mon produit phare parce que j'adore ça. C'est Courtenay. C'est très rare, les clients sont contents d'en trouver ici. En fait, quand j'étais enfant, on en trouvait partout dans les boulangeries. J'adorais prendre ça au goûter quand je sortais de l'école et j'adorais tellement ça et j'en trouvais plus que j'ai appris à les faire. Et je suis contente parce que ça fait toujours plaisir, les clients sont toujours surpris d'en trouver au marché et c'est quelque chose qui reste vraiment ancré moi dans mon enfance et c'est vraiment ce goût particulier du falcoulé, c'est différent du fiadone. Ça rappelle le fiadone mais c'est différent dans la texture et dans la manière de le manger quoi.
1: Voilà. Et dans la curiosité de la présentation aussi.
2: Oui, effectivement, dans cette feuille de châtaignier qui est recueillie, lavée. Voilà, je vais en automne faire mon petit stock de feuilles de châtaignier parce qu'après, ben, il n'y en a plus. Donc, il y a des années où j'ai le stock qu'il faut. Il y a des années, ben, il m'en manque. Et j'attends l'automne pour retourner en cueillir, quoi. C'est tout un travail aussi de présentation et de tradition parce qu'un falcoulé, c'est sur une feuille de châtaignier, tout simplement.

0: Just like heaven, c'était The Cure. Qu'est-ce qui vous attend cette belle journée?
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0: Et oui, il y a plein de belles choses qui se passent à 21h, par exemple. Ne manquez pas l'Arcouge, j'ai un concert, ça se passe du côté de Borgo. Chanson corse, bien sûr, groupe mythique, mais aussi, c'est un concert de solidarité, de belles valeurs, de belles voix et des émotions à ne pas louper. Si vous voulez voyager sans quitter votre siège, eh bien rendez-vous à 21h sur le parvis de l'église Saint-Charles à Bastia pour Voyage Voyage. Alors, il n'y aura pas des Irless, non, mais c'est une lecture musicale avec Barbara Corlotti, accompagnée au piano par Benjamin Esdrafo, qui vous attend. Moment suspendu, poésie, musique et évasion. Toujours de la musique, mais à Ajaccio, cette fois-ci, au théâtre du Verdure de Cazone, et bien sûr pour le festival Jazz in Ayach, avec Gabi Hartmann et Ben Lang the Soul, deux artistes, une scène mythique et une ambiance qui promet d'être magique. Du côté de la Balagne, dès 17h, direction le Clos Colombo pour Popland, l'exposition événement qui célèbre les 33 ans de création d'Anto, fils de pop qu'on embrasse. Une immersion dans son univers libre, décalé et coloré de cet artiste devenu incontournable et qu'on entend sur les ondes d'RCFM, bien sûr, avec grande fierté. À ne pas manquer, bien sûr, pour les amoureux d'art. 18h, Belvédère, et pour Impro et Basse, un spectacle tout peut arriver. Les comédiens vont improviser en direct à partir de vos idées à vous dans le public. Fou rire garanti. Et puis enfin, du côté d'Aléria, église Saint-Marcel, un concert au Navirano qui vous attend. Musique, partage et émotion dans un cadre exceptionnel. Le plus dur ce week-end, c'est de choisir votre idée sortie.
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0: Et autre idée sortie du jour, c'est Festilou, mais bien sûr, 11e édition qui valorise fortement le patrimoine en permettant de toucher les familles, un public large, puisque l'événement est gratuit, on le rappelle. Et on vous retrouve, Dominique Mourad et Evelyne Fontane, en promenade, justement, dans la Cité des Falaises.
3: Mais bien sûr, Cécile, on ne peut pas parler de Bonifacio et de manifestations culturelles sans un rendez-vous avec la responsable de l'événementiel et de l'animation, Florence Miniguette. Pour vous dire la vérité, chaque fois, c'est un plaisir de la croiser. Bonjour, Florence.
4: Bonjour, et c'est un plaisir de vous croiser, vous aussi.
3: 11e édition, et moi je me rappelle de la première, ce qui ne nous rajeunit pas. Au départ, quand l'idée a été lancée, c'était un peu un projet fou.
4: Oui, alors il a été lancé et avec une petite association au départ, c'était vraiment pas à cette dimension avec toutes ces projections. Et ça fait bien 6 ans, à peu près 5-6 ans, où ça a pris une ampleur différente avec des grands mappings, des thématiques aussi. Alors cette année, ça étonne tout le monde parce que le foot, voilà. Oui. Mais c'est vrai que ça prend de l'ampleur, que c'est toujours un plaisir d'essayer de travailler avec les artistes, avec le directeur artistique, avec les élus pour essayer de monter un festival qui plaise à tout le monde.
3: Alors justement, un festival qui plaît à tout le monde, que ce soit les touristes, les gens, les Corses qui viennent de loin, les gens de Bonifacio aussi, parce que c'est aussi ça, cette manifestation, redécouvrir la ville, la repenser, en être fier, et puis accueillir, ouvrir ses portes.
4: C'est ça, avec les thématiques, on essaye de permettre aux Bonifaciens aussi de s'approprier ce Festiloum, parce que les artistes viennent les rencontrer, il y a des interviews, il y a des montages, et puis après ils sont contents d'apparaître sur les murs ou d'avoir des proches qui apparaissent, qui sont plus là et qui apparaissent sur les murs. Donc c'est vrai que, et cette année c'est vrai que c'est un thème particulier, mais à la fois qui lie beaucoup de Bonifaciens, parce que le club de la JSB est très important ici, et du coup voilà, c'était un exercice assez rigolo à faire, un peu c'est un challenge, parce que pour les artistes le foot n'est pas forcément la simplicité pour la mettre en œuvre, mais ça a été un bon moment.
3: Et j'ai l'impression qu'ils ont tous répondu présents, en se disant que c'était un beau challenge justement de lier patrimoine, une thématique d'actualité mais qui nous ramène aussi dans le temps. On parle du monde, mais on parle aussi de ce qui se passait ici, au pied de la citadelle d'ailleurs, dans un terrain que les gens de Bonifacio évoquent régulièrement dans les interviews. Comment on fait pour arriver à organiser cet événement? Qu'est-ce que ça demande comme travail? On s'y prend combien de temps à l'avance?
4: Une bonne année déjà. C'est vrai qu'on travaille avec un directeur artistique là. Ça fait déjà, ça va être la quatrième année l'année prochaine. Donc déjà il nous connaît et lui va chercher les artistes. Mais avant on lui a déjà quand même on l'a aiguillé dans ce qu'on veut. Alors les élus surtout, mais même nous les techniciens on participe parce qu'il y a aussi ce qui est intéressant aussi, c'est que les élus nous associent aussi à toute cette. On fait des bilans pour justement voir ce qui a marché, pas marché, et on travaille. Il y a le patrimoine, la communication, il y a tous les différents services qui sont là et on essaye de réfléchir et puis on a beaucoup de bonifaciens, donc ça nous permet d'aussi, on connaît nos concitoyens, je dirais.
3: Et de valoriser leur présence sur le territoire, leurs histoires, leur mémoire.
4: C'est ça. Et puis ce qui nous fait aussi plaisir maintenant, depuis quelques années, c'est que les Corses viennent. Et c'est pour ça que là, alors c'est vrai qu'il y a le foot bonifacien, mais il y a le foot corse qui est mis à l'honneur cette année. Et ça nous fait plaisir, ça aussi, que les Corses se retrouvent aussi dans les qui viennent, parce qu'on nous dit souvent Bonifacio c'est le bout du monde. Mais non, c'est pas le bout du monde.
3: On y vient volontiers. Juste en termes d'organisation, pour le spectacle de ce soir, pour les spectacles de ce soir, il y a des parkings bien sûr à disposition. Comment, quelles consignes on va donner à nos amis auditeurs?
4: Il y a vraiment une, sur tous nos fêtes, on essaye de faciliter l'accès à Bonifacio parce que c'est une des problématiques, on ne va pas se cacher. Donc il y a un forfait pour la soirée déjà, tarifaire, et il y a des petits trains gratuits, des navettes gratuites qui relient le port à la haute ville jusqu'à 1h du matin, minuit et demi le petit train, donc c'est génial parce que les gens se garent sur le port, peuvent monter tranquillement, voir ce qui se passe sur le port et après aller dans la vieille ville ou inversement. Et ils ont le petit train s'ils sont fatigués de déambuler, pardon. Donc voilà, on essaye vraiment de faciliter l'accès à ce festival.
3: Et Cécilia, on prend aussi une paire de chaussures plates, je le dis, parce que bon, nous on est fashion, nous les filles, hein, mais c'est l'endroit où on aime déambuler. Hein.
4: Oui, bon, avec les talons compensés autrement, pas les talons aiguilles, c'est sûr.
3: Ça ne m'étonne pas de Florence. Florence, merci vraiment pour l'accueil, merci pour le spectacle que nous allons découvrir ce soir et qui sera d'ailleurs présent sur nos réseaux sociaux. Et puis voilà, que la lumière continue à briller dans cette ville exceptionnelle.
4: C'est ça, on espère et merci à RCFM d'être toujours avec nous. Et moi, ça me fait très plaisir d'avoir Evelyne avec moi. C'est un petit anniversaire pour nous deux.
3: Merci, Florence. Au revoir. Cécilia, vous me laissez aller boire un petit café avec Florence. Hein? Allez, on se retrouve dans quelques instants, encore peut-être avec des invités pour parler de la 11e édition de Festiloum in Bonifacio.
0: Allez, on vous l'accorde avec grand plaisir, Evelyne. Et donc, c'était Florence Miniguetti, cheville ouvrière de cette manifestation qui permet de montrer Bonifacio autrement qu'à travers ses images touristiques. Evelyne, on vous retrouve donc pour une dernière intervention avant midi. Vous avez le temps de prendre votre petit café et Dominique aussi.
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0: Et croyez-nous, de la bonne humeur, c'est pas ce qui manque en ce samedi matin, puisqu'on retrouvera Evelyne Fontane à Festiloum. Stéphane Bern aussi, avec sa petite info histoire du jour. Les enfants seront là aussi. Ils nous parleront aujourd'hui de la mer. Et puis, cadeau comme promis pour Rockin' Bastille. Mais cet été, on a le plaisir d'avoir, eh bien, le plus beau plafond du monde juste au-dessus de nous. Encore faut-il penser à le regarder. Et on vous emmène explorer le ciel sans quitter la terre.
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7: Lorsque, comme c'est le cas en ce moment dans certaines régions, si notamment on a la chance de ne pas avoir trop de lumière autour de nous, le ciel est très noir, on peut apercevoir notre galaxie, la Voie lactée, cette grande traînée au-dessus de nos têtes. Vous nous la présentez un peu plus en détail, Sylvain ?
8: Oui, tout à fait. Alors cette semaine nous offre vraiment de très bonnes conditions pour observer le ciel en première partie de nuit. Pourquoi ? Tout simplement parce que la Lune se fait discrète et se lève en fait de plus en plus tard, laissant à ce moment-là la nuit en fait totalement noire. Donc c'est le moment idéal en fait pour découvrir eh bien la Voie lactée dans toute sa splendeur. Alors si vous vous éloignez un peu des lumières des villes pour aller vers l'intérieur des terres ou sur des plages préservées, eh bien vous verrez apparaître une immense traînée laiteuse et lumineuse qui traverse le ciel d'été. Et ça, c'est notre galaxie. C'est ce que nous voyons comme en fait un nuage blanc qui est en réalité une accumulation gigantesque de milliards d'étoiles, si lointaine en fait que leurs éclats eh bien se mélangent. Et notre soleil en fait eh bien fait lui-même partie de cette immense structure en forme de spirale, et nous la regardons tout simplement depuis l'intérieur, comme si nous observions la tranche d'un disque géant. Et donc notre galaxie comprend plus de 200 milliards d'étoiles et son diamètre est estimé à plus de 100 000 années-lumière. Et oui, on est très loin des voyages intergalactiques, même si vous aviez le pouvoir de voyager à la vitesse de la lumière, il vous faudrait 100 000 pour en faire le tour. Alors le seul moyen, eh bien, posez-vous loin des lumières et admirez notre cocon.
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0: Et oui, Sylvain Boulet, qu'on a la chance d'avoir tous les week-ends sur les ondes d'RCFM pour profiter de ce joli ciel étoilé. Alors maintenant, attention, là maintenant, on ne vous offre pas juste des places, c'est le moment de vous offrir une soirée dont vous allez vous souvenir longtemps. Pour rappel, les 10 et 11 juillet, Rockin' Bastille va faire vibrer la ville avec une ambiance de feu, concert live, guitare qui rugissent et de refrains qu'on va chanter à plein poumon. Bref, ça fait partie d'un des rendez-vous incontournables de cet été. Et ces soirs-là, vous pourrez y aller avec la personne de votre choix. Votre meilleur ami, votre moitié ou celui qui chante faux mais qui met l'ambiance. Ça, c'est vous qui choisissez. Et pour gagner ces deux places, c'est maintenant que ça se joue. On va diffuser un extrait musical. À vous de reconnaître le nom du groupe de rock. Oui, bien sûr, dont il s'agit. Le ou la première à décrocher son téléphone et appeler Marie-Ange au standard avec la bonne réponse repart immédiatement avec ses invitations. On ouvre grand ses oreilles, on est le ou la plus rapide et on fait exploser le standard. 04 95 32 22 22, quel est ce groupe ?

0: Alors c'est quoi ce groupe? Groupe anglais et qui malgré l'orage est toujours au taquet. Comme quoi l'âge c'est dans la tête. 04 95 32 22 22 si vous avez le nom du groupe qui interprétait cette petite extrait qu'on a entendu. Bon, la chanson, je vous la donne, c'est parce qu'on veut, c'était Paint Black. Alors, qui chante Paint Black pour ses deux entrées à Rockin' Bastille? Bonne chance à tous! Et puis nous, le temps que vous contactiez Marie-Ange, c'est Lucho Dalla qu'on s'écoute avec Cosa Sarà. Allez, bonne chance!
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0: 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Et puis nous, on poursuit en musique. Enfin, on poursuit en musique. On a encore de la musique qui va arriver tout au long de la matinée. C'est ça que je voulais vous dire. Et côté musique, on a Rockin' Bastille qui revient. Justement, c'était les places qui étaient en jeu. Et c'est avec vous qu'on va parler justement de ces deux places. Hélène, bonjour.
1: Bonjour.
0: Comment ça va?
1: Bah, ça va bien.
0: Bon, super Hélène. Vous nous appelez d'où?
1: De Poggio Mezzano.
0: Poggio Mezzano, très très bien. Et Hélène qui va passer une soirée rock, puisque c'était les places en jeu. Et pour cela, on cherchait le nom d'un groupe. Vous aimez le rock, Hélène, je suppose?
1: Oui.
0: Bon, très bien. Alors, ce que je vous propose, c'est qu'on réécoute l'extrait en question, puisque c'est le nom d'un groupe que nous cherchions. Vous nous donnez ça juste après l'extrait?
1: Oui.
0: Allez, on fait comme ça.

0: Back, c'est chanté par qui, Hélène?
1: Les Rolling Stones.
0: Mais oui, évidemment, c'était les Rolling Stones que nous cherchons. Là, pour le coup, dans le rock, on y est en plein. Eh bien, écoutez, vous allez passer une super soirée avec les personnes de votre choix. Ça, c'est vous qui voyez, pour le coup. Et puis, profitez-en bien.
1: Oui, mais c'est super. Merci beaucoup.
0: Ben, merci à vous.
1: Merci.
0: Et puis, belle soirée. Bonne journée. Bon week-end,
1: merci.
0: Hélène.
1: Merci, de même. Au revoir.
0: Et puis, pour tous ceux et celles qui ont tenté votre chance, oui, on vous a vu du côté du standard. Qu'est-ce que vous croyez? Demain, même heure, même cadeau.
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0: C'est l'été, c'est le week-end. Et ma foi, on se régale. N'oubliez pas les girandoulons qui se poursuivent. Evelyne Fontana est à Festilou. Mais oui, Bonifacio, pour cette 11e édition. Oh, on est ravis quand quelque chose se passe comme ça. Mais pour le moment, on n'y est pas encore. Mais on va y arriver. Chaque légende a un point de départ et celle du Tour de France commence bien avant le maillot jaune et les arrivées sur les Champs-Élysées, comme vous avez pu le connaître. On raconte ça ce matin. Comment est née la plus grande course de cyclistes au monde?
4: En 1903, pour sauver un quotidien menacé, des journalistes imaginent l'impensable, faire traverser tout un pays à des hommes à bicyclette. À la fin du 19e siècle, le sport est dominé par un quotidien tout puissant, le vélo. Son directeur, Pierre Giffard, soutient publiquement le capitaine Dreyfus. Mauvais calcul, les grands industriels du vélo et de l'automobile, majoritairement anti-Dreyfusards, claquent la porte. Ils financent un journal rival, l'Auto-Vélo, confié à Henri Desgranges. La guerre de l'info est lancée, bientôt elle ne se gagnera plus à la plume, mais à la pédale. Papier vert contre papier jaune.
5: Bégon jaune, bégon vert.
4: Deux journaux, deux camps. Mais coup dur. En 1903, la justice interdit au Nouveau Quotidien d'utiliser le mot vélo dans son nom. C'est ballot pour un magazine qui parle de vélo. L'auto-vélo devient simplement l'auto. Et les ventes chutent. Alors, il faut frapper fort. Autour d'un déjeuner, un jeune journaliste, Géo Lefebvre, lance une idée folle. Et si on faisait le tour de la France à vélo? Cela relancerait les ventes et montrerait que le journal L'Auto est bien le quotidien du vélo. La course est annoncée au mois de janvier. En juillet 1903, depuis un café de Montgeron, quelques coureurs s'élancent sans casque ni assistance. Et ici, pas de vélo électrique. Un coup de pédale est un vrai coup de pédale.
6: Dans la vie, faut pédaler.
4: Les routes sont mauvaises, les étapes interminables, les nuits quasi inexistantes. On casse, on répare, on triche parfois.
7: Je suis allé.
4: La France découvre les forçats de la route. Le Tour de France est né.
7: Les Tours de France.
4: Chaque été depuis, la France s'arrête encore au bord des routes. Preuve qu'un jour de 1903, on n'a pas seulement inventé une course, mais bien une grande histoire populaire racontée à la force du mollet.
0: Et oui, là, ça arrive, hein, du coup, le Tour de France. Merci Stéphane Bern, qu'on retrouve tous les week-ends sur les ondes d'RCFM pour ce genre de petite anecdote croustillante, ma foi. On poursuit avec Joe Dassin. Et ouais, pas mal. Et puis n'oubliez pas, il y a les enfants qui nous attendent, l'actualité avec Hélène Batigny aussi, et la dernière partie de votre Girandoulone. Voici Joe Dassin.

0: lundi. Bon appétit. Si vous passez à table, il est midi. Et on retrouve le journal avec Hélène Batigne. Bonjour Hélène.
1: Bonjour Cécilia, bonjour à tous.
0: À la une de l'actualité, les suites de l'enquête sur l'assassinat de Chloé Aldrovandi.
1: Avec ces trois nouvelles mises en examen hier soir sur décision d'un juge de la JIRS de Marseille, à l'issue des débats, celui des libertés et de la détention a statué sur un débat différé sous 4 jours pour Jean-Antoine Ménotti avec maintien en détention dans l'intervalle. Un contrôle judiciaire pour Julien Pancholelli qui était déjà détenu depuis juin 25 dans le cadre de l'enquête sur l'assassinat de Camille Orsogne et enfin une détention provisoire pour Alexandre Capourri. Au total, 6 personnes sont donc désormais mises en examen dans ce dossier, ouvert après la mort de l'étudiante de 18 ans, tuée par méprise en février 2025 à Pontelletch. Les précisions aujourd'hui avec vous, Roland Frias.
2: Les trois nouveaux mis en examen sont tous poursuivis pour participation à une association de malfaiteurs en vue de commettre un crime et recel en bande organisée d'un vol commis en bande organisée. Deux d'entre eux sont également mis en examen pour meurtre avec préméditation en bande organisée et destruction par moyen dangereux en bande organisée également. Le parquet de Marseille a requis leur placement en détention provisoire. Ces nouvelles mises en examen interviennent après l'interpellation de 5 suspects en début de semaine, dont 4 en Corse et 1/5 extrait de sa cellule sur le continent pour être entendu. À noter que 2 d'entre eux avaient été remis en liberté. Des poursuites qui s'ajoutent aux 3 premières mises en examen prononcées dans ce dossier, celle de Jean-François Mattei en avril dernier, soupçonné par les enquêteurs d'être le commanditaire de l'assassinat, ainsi que celle d'Antoine Pellegrini en octobre et de Lucas Sabiagne en décembre, mis en cause pour leur implication présumée dans la préparation du crime.
0: Dans le reste de l'actualité, l'action de Nazione hier à Bastia.
1: Oui, 20 de militants du mouvement indépendantiste Nazione qui se sont introduits dans les locaux de la Société Générale, avenue de la Libération. Une action pour dénoncer un système bancaire jugé inadapté aux besoins des Corses. D'après le mouvement, une grande partie de l'épargne collectée sur l'île échappe à l'économie insulaire. Écoutez Éric Simone, membre de Nazione.
3: Il y a une disparité entre les moyens qu'ont les Corses et les possibilités qui leur sont offertes. Et notamment, on s'aperçoit que l'épargne corse, qui est conséquente, ne sert pas à développer la Corse, mais sert des intérêts étrangers à la Corse. Et qui, en plus, ces intérêts étrangers reviennent par le biais de prêts immobiliers, ceux-là, qui aggravent la dépossession des Corses. Donc nous considérons que nous ne sommes pas une communauté en déshérence sur une terre qui n'est pas la sienne. Nous sommes le peuple corse dans son pays et le secteur bancaire doit soutenir le développement de l'île également. Au-delà du fait de simplement dénoncer un système qui est négatif pour la Corse, nous avons des propositions concrètes, des choses qu'on peut mettre déjà en avant et en place, en attendant bien entendu d'avoir les moyens d'une souveraineté pleine et entière qui nous permette de développer ce programme national que nous soumettrons aux Corses.
0: En région ajaccienne, les copropriétés face au défi de la rénovation énergétique.
1: Un vrai défi, oui. Plus de 2 millions d'euros ont été engagés par la CAPA pour financer les études et une partie des travaux requis pour remettre aux normes une partie du parc immobilier vieillissant. 10 copropriétés ajacciennes sur 45 ont été retenues dans le cadre de l'appel à projet de la communauté d'agglomération. Ça représente plusieurs centaines de logements. Marie-Christelle Vito, représentante de syndicats pour l'une de ses copropriétés, indique que son immeuble, lui, date des années 30, très dégradé au niveau de la façade, des cages d'escalier et des combles. Pour elle, le but est d'avoir le moins à payer possible, car le montant global des travaux, lui, risque d'être très élevé.
4: Si on va avoir des aides, on va nous demander de faire plus du côté de la rénovation énergétique, et c'est normal. Et donc, on va avoir besoin, évidemment, d'avoir beaucoup d'aides. Parce que le restant à payer, il faut qu'il soit le moins important. C'est un risque, on l'a pris, on le savait dès le départ, les copropriétaires ont été parfaitement informés. Il reste toujours quelque chose à devoir, mais dans tous les cas de figure, même pour un simple ravalement de façade que nous avions déjà chiffré, c'était quand même déjà autour de 450 000 euros. Et pour l'instant, on fait rien du côté de l'énergie. Est-ce que avec les aides, on peut du coup arriver à descendre et à faire que les cotes-parts soient un peu moins importantes? C'est très bien. Et puis surtout, on prétend quand même très certainement souscrire à un prêt collectif. Et là, les gens peuvent payer sur 20 ans et ça peut être quand même très intéressant.
1: Et pour rappel, plus de 800 copropriétés à Ajaccio, représentant près de 16 000 logements, ont été construites avant la première réglementation thermique, c'est-à-dire en 1974.
0: Et on rappelle que la Corse du Sud est placée en alerte sécheresse depuis hier soir.
1: Oui, après plusieurs semaines de dégradation, le département a franchi un nouveau cap. Décision prise à l'issue du comité de suivi de ressources en eau hier, en cause un mois de juin marqué par seulement 4% de pluviométrie habituelle, des cours d'eau et des nappes en forte baisse et puis une consommation, elle, qui reste élevée. Les premières restrictions sont en vigueur, limitation de l'arrosage, du lavage des véhicules ou encore du remplissage des piscines.
0: Et on termine, Hélène, avec un peu de culture cette saison, puisque les Nuits de la Guitare seront bientôt de retour à Patrimoine.
1: Un rendez-vous majeur de l'été, hein, c'est pas à vous que je vais l'apprendre, et la saison culturelle globalement dans l'île. Les Nuits de la Guitare qui retrouvent bien sûr leur écrin du Théâtre de Verdure de Patrimoine. Cette année, ça se passe du 20 au 27 juillet, 8 soirées de concerts, 35e édition pour le festival né en 1990. Bernard Gilormi, le président, nous en dit plus sur ce qui vous attend au micro de François Gradiagne.
5: Il y a Mandou Costa qui est tout seul avec sa guitare, mais qui est complètement habité, qui propose des répertoires qui passent des grands thèmes, des grands, que ce soit brésilien, argentin, classique. Voilà, lui c'est un voyage magnifique à lui tout seul. Et même les têtes d'affiche, les Calogero, les Benjamin Biolay, sont des gens, des artistes magnifiques aussi. Le voyage, il va être tous les soirs, il va être différent, quoi. Évidemment, avec le reggae, on accueille quand même le fils de Bob Marley. C'est pas rien, quand même. C'est un artiste qui a quand même été récompensé d'un Grammy Award cette année. C'est le meilleur album reggae. Ça veut dire qu'on n'accueille pas n'importe qui dans la soirée de la nuit du reggae.
1: Et du coup, plusieurs milliers de spectateurs sont évidemment attendus, venus de toute l'île, comme chaque année.
0: Merci beaucoup Hélène, je suis sûre que vous allez danser comme une dingue pour
1: oui,
0: cette nouvelle.
1: C'est dans mes habitudes.
0: Bah, tout à fait.
1: Bien sûr.
0: Après,
1: on se trouve là-haut.
0: Oui,
1: après,
0: exactement. Avec grand plaisir. Et du côté du ciel aujourd'hui, bah c'est nuancé. Vous pouvez sortir les lunettes de soleil pour le moment, mais cet après-midi, c'est les nuages qui vont prendre le dessus, puisque bien il y a un grand soleil qui s'est installé, mais les nuages vont commencer à bourgeonner et même des petites averses sont possibles, notamment sur le relief. Et pour le coup, il fait toujours chaud, malgré ces petites pluies et ces nuages, puisque les maximales attendues sont entre 31 et 34 degrés, peut-être un peu plus frais si vous êtes sur les hauteurs, 25 degrés attendus. Et ça sera la même hein, demain dimanche. La journée va commencer avec un beau soleil, et puis l'après-midi, retour de ces fameux nuages et de ces averses qui sont possibles, toujours sur la montagne. En seconde partie de journée, un peu de vent, qui sera de secteur est, modéré par endroits, et puis qui va s'atténuer. Les températures maximale entre 31 et 33 demain, tout comme aujourd'hui, et toujours ces 25 degrés sur les hauteurs. On va composer avec et surtout, on garde la bonne humeur.
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0: Et bon appétit, si vous êtes passé à table, on espère que vous passez un agréable week-end. N'hésitez pas à nous dire d'ailleurs comment ça se passe du côté de chez vous, sur le WhatsApp d'RCFM, au 04 95 32 22 22. Tous vos messages sont les bienvenus. Et puis Festiloum, il se poursuit. Evelyne Fontane et Doumé Mourad, ils sont toujours sur place. On les retrouve pour la dernière partie de Vos Girandoulons d'ici quelques instants. Et puis on parlera de la mer aussi, avec les enfants qui ont toujours des choses très intéressantes à dire, hein. Pour le coup, des fois ils nous surprennent, ils sont on va dire plus impactants que certains adultes. Mikanom, bien sûr, un nom important cela dit, c'est celui de Chris Isaac avec With Game que nous écoutons.

0: Wicked Games, c'était Chris Isaac. Comme promis, le foot corse, c'est le thème de Festiloum cette année entre passion, ferveur et mémoire. Et on vous retrouve toujours, Evelyne, au bastion de l'Étendard à Bonifacio pour cette nouvelle édition.
1: Oui, comment ne pas parler football, de la vie de Bonifacio et avec la personne qui, je pense pour moi, est le monsieur foot de la Corse. Alors bien sûr, vous avez entendu Jean Prunette il y a quelques instants, mais si je vous dis Didier Rey, bien sûr, vous pensez à l'auteur, vous pensez au professeur des universités, auteur de 6 livres au moins sur le sport et le foot, on en a beaucoup parlé. Bonjour Didier.
2: Bonjour.
1: C'est un plaisir de vous croiser ici. Alors, un enfant de Bonifacio, vous, hein ?
2: Oui, c'est ça. Je grandis ici. Là, on jouait quand on était gamin ici. Bon, il n'y avait rien de tout ça. C'était vide. Mais oui, je jouais ici et en bas sur la marine. Moi, je suis un enfant de la marine, exactement.
1: Alors, la marine, un attachement au lieu. Et le sport est rentré dans votre vie de façon... c'était normal de taper le ballon avec les copains ?
2: Alors, j'étais absolument nul. Donc, donc moi, en fait...
1: Vous avez compris que vous n'alliez pas assurer sur le terrain.
2: Comment on a venu, c'était absolument nul. Et en fait, bon, il y avait des matchs de la GSB. Tous les dimanches, on allait voir les matchs de la GSB. Mais comme tous les gens de ma génération, c'est le Sporting qui a vraiment structuré ma vie de ce point de vue-là. Oui, vraiment. Voilà.
1: Le club de Bonifacio, vous avez des souvenirs qui ont été évoqués, vous avez des choses qui ont été rapportées, des anecdotes de cette période-là.
2: Alors, ce dont je me souviens bien, c'est le titre de 74 de champion de PH zone sud, puisqu'à l'époque de mémoire, il y avait deux. Et je me rappelle de la fête ici à Bonifacio, il devait y avoir, je sais plus, peut-être 500-600 personnes là sur la marine pour le dernier match à domicile, gagné, donc je sais plus sur quel score, et d'une grande fête. Ça, je m'en souviens très bien de la GSB, vraiment. Et puis, ces matchs, des fois un peu, comment dire, à l'ancienne. Voilà, parce que les matchs étaient parfois difficiles. Hein. Et bon, des matchs animés, on va dire ça. Mais encore une fois, oui, la GSB, c'était le club de tous les jours. Mais c'était le Sporting. Voilà, on vivait, on était gamin, on vivait avec le Sporting en tête. Pour nos générations, c'était vraiment ça. Et je serais capable de vous donner 50 exemples de ma vie perso et de vous dire au même moment ce que faisait le Sporting.
1: Chaque fois en parallèle, il y avait quelque chose qui évoquait.
2: Je vous assure, vraiment, à ce point-là, ça a structuré nos vies, tous, et tous les gens de ma génération qui sont là, et même ceux qui sont un peu plus jeunes, tous, vraiment, c'était le Sporting. Voilà, c'était le club.
1: Alors le foot, il est bien sûr ici le liant de cette manifestation cette année. Vous aviez bien sûr des archives à travers vos ouvrages que vous avez pu confier à la dynamique de Festiloum, mais vous êtes encore allé chercher des archives, vous avez encore épaulé la recherche. C'est toujours là, au fond de vous, l'UMR Lisa.
2: Et... Voilà, c'était pas difficile pour moi. Après, attention, il y a une chose qui est extraordinaire, c'est la GSB. Le club est né en 1921. J'ai fait un bouquin sur la GSB il y a quelques années de ça. Et ce qui est fabuleux, depuis 1921, il y a la naissance en 1921. Et à partir de 1924, il y a quasiment tout. Les archives du club sont quasi complètes. C'est un cas unique, quasiment unique en Corse, véritablement.
1: Comment vous l'expliquez ? Comment on explique qu'il y ait eu autant de désir ou en tout cas de situation pour qu'elles soient protégées, ces archives ?
2: On est à Bonifacio et il y a le sentiment, le vieux sentiment du préside, le vieux sentiment de la différence, le vieux sentiment, malgré tout qu'on connaissait, même nous, différemment, mais totalement différemment, au-delà de Bonifacio, c'était, entre guillemets, l'étranger. Et donc, il y avait ce sentiment de patrimonialisation permanente et qui continue aujourd'hui. Et ça qui est fantastique, c'est-à-dire que cette communauté bonifacienne qui s'est métamorphosée, transformée au cours des siècles, au cours des dernières années, mais qui est restée, finalement, identique à elle-même dans le sens où elle a le sens de l'histoire, le sens de sa continuité et le sens de l'ouverture à l'autre. Et ça, c'est vraiment, je crois, quelque chose d'extraordinaire. Et la GSB, c'est vraiment le reflet de cette identité bonifacienne.
1: Alors, cette identité bonifadinque et puis ce lien au sport, qu'est-ce que ça renvoie comme message alors qu'aujourd'hui, on parle du foot mondial? Cette identité dans toute cette dimension-là, elle dit quoi de nous, Didier Rey?
2: Elle dit de nous que nous avons toujours été ouverts sur l'autre, que bien sûr l'autre c'est pas le paradis, que l'autre ça peut être l'ennemi, que l'autre on peut le haïr, c'est vrai. Mais l'autre il peut aussi se fondre en nous, nous apporter autre chose et ainsi se construire des choses. les chants des supporters d'aujourd'hui de Bonifacio ou de Sporting, pendant la GSB, sont certainement pas les mêmes que ceux des années 20 ou que ceux de. Et alors, peu importe, ils se transforment. Ils portent toujours cette identité bonifacienne en perpétuelle adaptation, en avancée permanente finalement, qui regarde toujours vers l'avant, sans oublier qui elle est, et finalement toujours ouverte. Et c'est, je crois, le message le plus important. Loin du foot business ou de cette Coupe du Monde aux 104 matchs, enfin, cette espèce de grand cirque, on peut dire. C'est autre chose. Voilà. C'est une autre dimension du football. Presque un autre football. Voilà. Celui qui porte des valeurs d'ouverture, des valeurs d'humanité, des valeurs d'humanisme, et les valeurs de tous les jours. Et puis, dans lesquelles des familles, parce que ce ne sont pas que les joueurs, ce sont des familles, les mères, et commencer par les mères, les enfants, qui se sont investis. C'est ça. C'est rendre hommage à tous ces gens-là, finalement.
1: Mais je crois que tous ensemble, vous l'avez fait merveilleusement bien.
2: Bon, moi, je n'ai pas fait grand-chose. Hein. Je vais l'aider que. Mais moi. Je n'étais que simple, on va dire, allez, conseiller historique. Mais c'est le mérite revient à tout genre. Et d'abord aux premiers concernés, c'est-à-dire les acteurs de la GSB, les femmes, les hommes, les enfants, les familles, les présidents, etc.
1: Vous avez montré que le lien permettait de belles choses, en tout cas.
2: Oui, j'espère en tout cas que c'est. Oui, bon, j'espère. En tout cas, j'espère qu'on l'a remonté. Et surtout dans une société corse aujourd'hui qui va mal, où les discours de rejet, de haine sont nombreux. Eh bien, la preuve que oui, on peut avancer avec l'autre et on peut avancer sans pour autant entre perdre son âme comme certains le voudraient.
1: Bonivadinc ou Cidadinanza.
2: Il y a Cidadinanza, on a Cidadinanza Bonivadinca, il y a GSB, on a Cidadinanza à l'us antico, diremmo aussi à l'us des Romani, finalement, ius soli di geni Romani, voilà. Diuga par GSB, finalement, et diuga par Bonivadio, et donc à est Bonivadinco.
1: A ringrazia vididere.
2: Oui.
1: Merci beaucoup. Voilà, Cécilia a terminé une émission ici à Bonifacio avec Didier Ray. Avec ce message d'ouverture sur le monde, c'était une belle façon de conclure cette 11e édition de Festiloum. Je vous rappelle que la fête aura lieu ce soir. Dilatratiada, Sina Honoré, Indéanote. Demain encore, et puis un grand merci à toutes les personnes qui nous ont accueillis ici avec Dominique Mourat. Les images seront à retrouver d'ailleurs de cette manifestation sur notre page Facebook. Et puis vivement la 12e édition, Cécilia.
0: Carrément, et puis on en profitera aussi ce soir et demain soir. Merci Evelyne, merci à Dominique Mourat, bien sûr, alias Doudou, c'est son petit nom, voilà. On vous le dit, on partage le secret. Et puis nous, il y a les enfants qui nous attendent aussi, et puis n'oubliez pas 12h30 et Campa Cui à retrouver. Pour l'heure, voici Isurgent avant de retrouver les enfants. Didi Wantou, justement.

0: Isurgenti inku di juantu. Alors justement, on prend le large avec eux cet été, avec les enfants. Louise Lampier répond à leur grande question aujourd'hui sur la mer avec des scientifiques.
1: Pourquoi la mer est sèche ?
2: Elle n'est pas sèche, elle est tout simplement partie, mais elle va revenir. C'est ce qu'on appelle les marées.
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2: Louise Lampier. La marée, c'est quand la mer monte et descend. On dit marée haute ou pleine mer quand la mer est à son niveau maximum. Et on dit marée basse ou basse mer quand elle est à son niveau le plus bas, quand toi, tu as l'impression qu'elle est partie. Mais les heures de marée, ça change tous les jours. Si tu vas deux jours de suite sur la même plage, au même endroit, l'heure de la marée haute ne sera pas la même. Et pour comprendre comment ça fonctionne, il faut partir sur la Lune. La Lune, le Soleil et la Terre qui tournent toutes seules sur elles-mêmes, ce sont les trois éléments qui fabriquent les marées. Mais c'est la Lune qui est la plus proche de la Terre, alors forcément, c'est elle qui a le plus de force. C'est ce que les scientifiques appellent l'attraction universelle. La Terre fait un tour sur elle-même en 24 heures, en une seule journée. La Lune, elle, pour faire le tour de la Terre, elle met un peu plus de temps puisqu'elle met 27 jours. Et quand la Lune se déplace, elle attire l'eau de la mer à elle. C'est un peu comme si en passant tout proche de la mer, la Lune essayait de boire toute l'eau. Alors c'est marée haute, elle la

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2: Et l'heure du bain, c'est sur RCFM pendant tout l'été. Et avec ces chaleurs, on a bien besoin d'un quelque chose de frais que nous proposent les enfants. Et du coup, demain, nouveau rendez-vous et on continuera de parler de la mer. On va partir à Corte. Et oui, avec Christophe Zagaille pour l'heure Sixto Rodriguez, I Wonder.

0: Alexandre Rodriguez, merci à tous d'avoir suivi cette émission. C'était un plaisir. Merci à Nico, merci à Marie-Ange. Et vous avez rendez-vous avec Christophe Zagaïa du côté de Corté. Et nous, on se retrouve demain, 10h.
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4: Salut à toutes et bienvenue, c'est Campa Cuit qui repart en balade comme chaque semaine. Nous sommes à Corté pour ce nouveau rendez-vous. Nous allons aller à la rencontre de celles et ceux qui font vivre donc la cité cortenaise. Alors préparez-vous à voyager au cœur de Corté. C'est Et Campa Cuit le Mac sur RCFM.
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0: Camp Aculemac qui vous emmène cette semaine à Corté, une première étape à l'entrée de la ville, au domaine Casa Guelfucci, avec le propriétaire des lieux, Antoine Guelfucci.
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0: 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Deuxième étape cortelaise. À présent, on vous entraîne sur le cours Paoli dans l'un des bars historiques de la cité, la Coupole.
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0: La Coupole, un bar historique sur le cours Paoli. Depuis quelque temps, l'établissement cortenais connaît un renouveau avec ses deux jeunes gérants. Thibaut Salve est l'un d'entre eux.
3: Je suis de base de Plaine-Orientale. J'ai vécu en Plaine-Orientale étant jeune et je suis arrivé donc à Corté pour mes études. Alors j'ai été beaucoup dans le ballon, donc je suis parti vivre à Ajaccio pendant 2 ans pendant ma scolarité, puis au centre de formation au Sporting à Bastia, où donc j'étais au lycée à Montezo. Et ensuite, à la fac à Corté, voilà, où j'ai commencé à fréquenter un peu les bars, les soirées étudiantes. C'est ce qui m'a plu dans cette ville, le partage avec les autres. Et donc forcément, quand on traîne beaucoup dans les bars, eh bien, on est sollicité pour y travailler. Donc j'ai commencé un peu comme ça, et en enchaînant 2-3 petits boulots à côté. Et suite à ça, j'ai été appelé pour travailler ici à la Coupole.
0: Thibaut a eu l'opportunité de prendre la gérance du bar.
3: Une institution de Corté, bien sûr, donc, qui était gérée par les frères Flore, et à l'époque, on traînait souvent ici. Et donc on est passé d'étudiant client, bien sûr, à gérant aujourd'hui, et j'en suis fier. Alors, j'ai un associé qui est également mon ami, Marc-André Liberator, qui est super, qui m'aide bien dans ma gérance.
0: Et l'esprit de la Coupole est toujours le même.
3: Alors, on a voulu justement garder l'esprit convivial à ces familles, que ce soit tout au long de la journée, comme en soirée. Bon, il y a beaucoup de gens qui viennent chanter, jouer aux cartes, donc c'est assez plaisant. On a voulu toujours garder cette mentalité-là, et jusqu'à aujourd'hui, je pense qu'on peut être content de ça. Alors les clients, on a un peu de tout, on a ce qu'on appelle les anciens, le plus le matin, voilà, et après l'après-midi, le soir, les un peu plus jeunes, les étudiants surtout, à partir de septembre, et bon, les touristes l'été aussi, jusqu'à septembre.
0: Continuer à perpétuer la tradition de ce lieu mythique, entre partage, chansons et bonne humeur, tels sont les espoirs des deux jeunes gérants de la Coupole à Corté.

0: continue notre balade à Corté. À présent, on quitte la cité pour se rendre au pont d'Altiane, y retrouver une jeune éleveuse, Claire Duval-Chiesi.
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0: C'est à quelques pas du pont d'Altiane, et sur la route d'Aléria, que Claire Duval-Chiesi possède ses brebis et confectionne son fromage. Claire a repris l'exploitation de ses parents il y a tout juste un an.
2: Ça fait des années que je les aide. Mes parents, ils avaient 300 chèvres corses et 200 brebis. Et mon père et ma mère. Donc j'ai toujours été dedans, j'ai toujours aidé depuis que je suis petite, ça me plaît les animaux. Bon, j'aimais plus les chevaux, moi j'ai fait un parcours plutôt équestre au départ. Et puis j'ai toujours aidé parce qu'on était dans la vallée de la Restogne, et on avait notre transhumance dans les routelles. Donc c'était un endroit où on était bien en montagne et on a eu beaucoup de monde. Donc du coup on a désaisonné les brebis, c'est notre particularité à nous, c'est d'être donc en mise bas décalée. Donc, on a 200 brebis en Corse, en mise bas tardive. Ça veut dire qu'en mars, on a les mise bas et on traite d'avril à décembre. Et donc, c'est parti de là, des routelles où on a eu la demande en broche et en fromage. Et donc, notre production, tout en vente là-haut. Maintenant qu'il n'y a plus de route, j'ai continué l'exploitation de mes parents en faisant les marchés et en continuant à vendre dans les magasins, dans le Cortenay. Et voilà, quelques marchés, et voilà, ça continue.
0: Claire confectionne du fromage de type Vénaquais et du brooch.
2: Début de saison, on fait 2 traites par jour. Là, ça fait au bout de 3 mois, on passe en monotraite. Donc, mon père m'aide encore. Il est à la retraite, mais il traite encore. Et moi, je m'occupe du fromage. On caille 1 jour sur 2, de manière à ce que je puisse faire le marché, 2 marchés par semaine, et des livraisons. Donc, ça fait pas mal de boulot parce que nous, on n'a pas trop d'herbe. Donc, on est obligé d'acheter un peu de foin. Et donc, il y a un peu de nourrissage, surveillance des bêtes, soins aux animaux. Il y a quand même pas mal de temps de travail sur l'exploitation.
0: Claire ne changerait pour rien au monde son métier.
2: C'est un métier qui nous le rend bien dans le sens où on est producteur, on travaille. Voilà, c'est le fruit de notre travail. En plus, en vente directe, on a tout le temps le résultat de notre travail. Les gens qui disent que notre fromage est bon ou ce genre de choses, c'est vraiment très agréable quand même. C'est un métier passion. Après, je crois que tout le monde dira ça dans le métier d'agriculteur. C'est qu'on le fait pas pour la gloire, on le fait parce qu'on aime ça.
0: Et parmi les espoirs de Claire, la bergère du pont d'Altiane, revoir la route de la Restonia ouverte afin de pouvoir remonter ses brebis. Nous sommes à Corté cette semaine. Restez avec nous un instant à suivre dans Et Compacu le Mag, de nouvelles rencontres.
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1: Bienvenue à toutes et à tous, c'est Campacu le Mag à Corté cette semaine. Quatrième rencontre, direction à présent la chapelle Sainte-Croix au cœur de la ville. Découvrir la confrérie étudiante créée il y a quelques mois.
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1: C'est la première confrérie étudiante de Corse, et peut-être même de France. Le père Christophe Bocquet-Jamp est prêtre de Corté, a eu l'idée de créer cette confrérie il y a quelques mois.
2: La confrérie San Gregorio, une confrérie qui est constituée donc d'étudiants qui se retrouvent maintenant régulièrement pour faire bien le point sur leur foi, pour pouvoir l'approfondir avec des conférences une fois par mois, puis aussi approfondir la liturgie. Il y a des rencontres aussi régulières. Et la célébration de la messe en langue corse, une fois par mois également, dans la chapelle Sainte-Croix de Corté.
1: Giulio Anton et Susini fait partie de ces jeunes étudiants qui ont répondu à l'appel du père Christophe.
3: Nous avons été plusieurs jeunes à répondre présent pour, comme il a dit, approfondir la liturgie, se former, la célébration de la messe en corse et en latin, mais aussi pour donner le pied à l'étrier à ceux qui veulent retrouver leur foi et concrétiser leur foi, notamment du coup les étudiants. Après, la confrérie a aussi un autre rôle, c'est-à-dire aider les étudiants les plus démunis. On l'a vu avec l'actualité, malheureusement. C'est pour ça qu'avec la paroisse, la confrérie Santéo, Valou de Corté, et notre confrérie et la boutique chez Jen, une opération a été mise en place pour aider ces étudiants et une récolte a été faite pour après leur donner.
1: La confrérie a déjà participé à plusieurs événements.
3: Chaque confrère est de différentes régions de la Corse, donc certains à la Santa Dioni Hall, avec la célébration de la messe, la Vasine et d'autres célébrations. Par la suite, nous comptons organiser aussi des événements au sein de Corté. Il y a déjà les messes mensuelles tous les mercredis du mois pour les étudiants, mais aussi de plus grosses messes qui sont envisagées, notamment avec un événement le 8 décembre.
1: À l'heure actuelle, la confrérie San Gregorio compte une douzaine d'étudiants issus de l'Université de Corse.
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1: Dernière étape cortelaise à présent vous emmène à la rencontre d'un jeune étudiant passionné de musique et impliqué dans la vie culturelle de la cité. Il s'agit de Jean-Dominique Scarbonchi.
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3: Le sud de la France en alerte maximale aux incendies. 6 départements du pourtour méditerranéen sont classés en rouge pour un risque très élevé. 14 autres sont en orange. Dans la Drôme, le feu qui a débuté dans la nuit de jeudi à vendredi à 10 dans un massif difficile d'accès n'est toujours pas maîtrisé. Les flammes ont déjà parcouru 115 hectares. Par ailleurs, Météo France place 2 départements en vigilance orange canicule à partir de ce midi. Il s'agit des Pyrénées-Orientales et de l'Hérault. Soyez donc très vigilants. Un week-end de départ en vacances avec 663 km de bouchons sur les routes selon Bison Futé qui voit rouge dans le sens des départs en Île-de-France, en Bretagne et en Normandie. C'est orange sur le reste du pays. Au sud de Bordeaux, des centaines de personnes ont formé une chaîne humaine à Bernos-Bollac en Gironde pour protester contre le projet de ligne à grande vitesse LGV entre Bordeaux, Toulouse et Dax. Les travaux doivent débuter en octobre. Des rassemblements dans toute la France, notamment à Rennes et Toulouse, aujourd'hui contre les violences sexuelles à l'appel d'associations féministes et de défense des enfants. Après le drame de la petite Liana, les manifestants demandent une loi cadre intégrale pour mieux protéger les mineurs. Des rendez-vous de sport immanquables aujourd'hui avec déjà le départ du 113e Tour de France, c'est à 17h à Barcelone. On est parti pour 3 semaines de vélo et puis à 23h à Philadelphie, le 8e de finale de la France à la Coupe du Monde face au Paraguay. Les Bleus qui vont devoir faire sans Aurélien Tchouaméni, le milieu de terrain qui est forfait pour cause de blessure.
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4: Et justement, on y est à Barcelone, colline de Montjuïc, où arrivera tout à l'heure la première étape de cette 113e édition. Bruno Blanza, on a quelques chiffres à donner sur cette édition du Tour. 12, par exemple, si je vous dis 12.
5: Thomas, c'est le nombre de kilomètres, si on met bout à bout, pare-choc contre pare-choc, les 180 véhicules de la caravane, c'est énorme, dont les véhicules de votre radio ici, bien que sûr. Vous retrouverez. Il y a quand même 10 à 12 millions de spectateurs qui seront sur le bord de la route pendant ce Tour de France. Si je vous dis, Thomas Coignac, 19.
4: 19, c'est un âge. C'est l'âge de Paul Sexas. On va beaucoup vous en parler de Paul Sexas, puisque c'est le plus jeune coureur du Tour de France depuis 1937. 30, un autre chiffre, Bruno.
5: Le nombre de Français, alors je n'ai pas envie de chanter la Marseillaise, mais c'est du jamais vu, malheureusement, depuis 1968. Jamais aussi peu sont les Belges. Un de plus, 31 coureurs belges.
4: Ouais, et puis on va parcourir ensemble 3321 km jusqu'aux Champs-Élysées.
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10: Salut à tous, soyez les bienvenus sur RCFM pour votre rendez-vous musical hebdomadaire. Un numéro que nous avons choisi de dédier à notre île sœur, la Sardaigne, avec notamment des reprises de chansons corses par nos frères sardes, des collaborations entre des artistes des deux îles et autres créations originales qui se veulent être des ponts entre nos deux peuples. C'est parti. Lors de notre magazine spécial Regina et Bruno, nous vous proposions une version du titre Arusta Adia par ce duo emblématique. Une œuvre majeure écrite au 19e siècle par l'évêque Paolo Matteo della Voata et chantée par bien des artistes aussi bien en Corse qu'en Sardaigne où elle est devenue intraditionnelle. Dans ce nouveau numéro, nous vous faisons justement découvrir la version d'Arusta Adia chantée par le sarde Francesco Manoni, dit Cicchedu, immense chanteur de la province de Sassari.

En faisant quelques recherches, nous sommes tombés sur un autre chanteur de la province de Sassari qui a retenu notre attention, Giovannino Giordo. Sur chacun de ses albums, on retrouve de nombreuses reprises de chansons corses, notamment issues du répertoire d'Antoine Tiosi. Écoutons le sard de Giovannino Giordo reprendre par exemple Tragulino.

une chanson corse reprise en version hard rock metal par un groupe sarde de Sassari. Si vous êtes un tant soit peu curieux, vous savez sans doute de quoi je parle. Dans les années 2000, la formation Kuntra s'attaquait à un monument de l'Arcouge, Soeli. Écoutez ce que ça donne.

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1: Si nous citons depuis tout à l'heure la province de Sassari, c'est pour une bonne raison. Nous partageons avec elle, en particulier avec la Galloure, une histoire commune. En témoignent les grandes similitudes linguistiques entre le Corse, le Sassarais et le Galourais, ainsi que les noms de famille que vous retrouvez dans les villes et villages de ces régions. Nous allons écouter désormais un bijou qui en dit long sur les liens qui peuvent nous unir. Gianni Denani, Antonio Porcu et Pino Masala chantent Corsicana, du nom d'un genre chanté inventé par Cicche Dumanoni, que nous évoquions précédemment, et qui serait né de l'adaptation d'un chant corse.

Place à présent à toute une série de collaborations entre artistes corses et sardes. La première que nous vous proposons s'intitule Sores de Mare avec Canto Populo Gurzu, Luca Tiloca et Tenores Untanavona di Orgosro.

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1: Après un trio, voici un beau duo entre la Corse, Doria Housset, et le Sard, Emanuele Pintus, qui nous chante Sore.

0: Le partage musical entre nos deux îles s'est également opéré grâce au rap. Le collectif Isulana Famille a composé pour la Corse de Spiritu Urle et de Fouta pour la Sardaigne, nous offre ainsi ce morceau, Cinque More.
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1: Continuons désormais avec un chant qui est entré dans le répertoire traditionnel sarde. Il a été écrit au début du siècle dernier par Giuseppe Rachel et Salvatore Sini. C'est « Non posso riposare », repris par le chanteur corse originaire de Palnica, Laurent Bruschini.

Tandis que nous nous rapprochons de la fin de cette émission spéciale Sardaigne, entamons une série de créations originales d'artistes corses évoquant l'île sœur. Voici tout d'abord Antonio Tiosi qui, sur l'album 2000, sorti il y a 24 ans, chantait Isula Azzurrile.

Il y a un peu plus de 10 ans, le groupe Dopoučen a sorti l'album L'Odyssée. On y retrouve la chanson Madeleine, qui nous rappelle que notre langue a su franchir la mer et s'enraciner sur cette île de la Madeleine et s'étendre à la galoure, cruellement malmenée par la nature.

Letizia Magyarázy également ont chanté La Sardaigne. C'était sur l'album Sventulera avec Edouille Sardaigne, chanson écrite par Anjorati et composée par Tchétché Pêche.

Enfin, le dernier titre que nous allons jouer, c'est le plus récent de toute notre liste, Souredi, interprété par Jean-Charles Pape et publié sur l'album Digi Diché, du nom de l'association qui a pour but de promouvoir la langue et la culture bonifacienne.

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1: Le magazine de la chanson corse spécial Sardaigne, c'est fini. Merci à tous de votre fidélité. À presto.

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1: Un pic à 663 km de bouchons sur les routes de France à la mi-journée, avec ce premier week-end de départ en juillet, un chiffre habituel pour Bison Futé qui voit rouge dans le sens des départs en Île-de-France, en Bretagne et en Normandie. C'est orange sur le reste du pays. Une grande vigilance aux incendies ce week-end, notamment dans le sud. Les Pyrénées-Orientales, l'Aude, l'Hérault, le Gard, le Vaucluse et les Bouches-du-Rhône sont classés en vigilance rouge sur le littoral de Nouvelle-Aquitaine. C'est aussi un week-end à risque maximal pour les baïnes, ces courants puissants qui peuvent emporter un nageur au large. Tous les départements du littoral néo-aquitain sont concernés par cette alerte. Les Pyrénées-Atlantiques, les Landes, la Gironde et la Charente-Maritime. En sport, un très gros samedi avec le premier match ce matin du 15 de France. Les rugbyman français à deux doigts de créer l'exploit face aux All Blacks lors du premier match du championnat des nations. Défaite 34-32 sur le fil face à la Nouvelle-Zélande dans cette nouvelle compétition. Qui pour succéder à Tadej Pogacar, peut-être le Slovène lui-même ou bien le Danois Jonas Vingegaard, à moins que la pépite du cyclisme français Paul Sexas ne crée la surprise. Les premières réponses à 17h avec le départ du 113e Tour de France. C'est à Barcelone et c'est évidemment à vivre sur ICI, la radio partenaire du Tour pendant 3 semaines. On se retrouve toutes les demi-heures. Et puis un remake de France 98. Les Bleus affrontent en 8e de finale le Paraguay ce soir. Un match de Coupe du Monde à Philadelphie sous une chaleur accablante. Un adversaire très défensif et bagarreur. Le match est à suivre sur ICI à partir de 23h.
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3: Et chaleur accablante aussi à Barcelone. À 2h du départ, il fait 35 degrés. Bruno Blanza, comment le Tour va gérer la chaleur cette année?
4: Alors, il n'y a pas forcément d'inquiétude du côté des organisateurs. Les coureurs sont préparés, surentraînés par rapport à la chaleur. Ils peuvent courir sur les étapes avec des glaçons qu'ils glissent, par exemple, dans des collants pour se les mettre sur la nuque. Tout cela est autour d'un protocole, hein. Il faut vraiment faire attention à un chiffre. On regarde la température, l'humidité, le vent, le rayonnement du soleil pour savoir si on peut raccourcir ou pas les étapes. Écoutez, Thierry Gouvenou sur l'avenir du Tour de France. Il n'aura pas lieu, par exemple, au mois de décembre ou au mois de janvier.
5: Il y a quelques années, je vous aurais dit, non, il faut faire le Tour de France au mois de mai, sauf qu'on a vu que déjà qu'au mois de mai, il y avait déjà de la canicule, il y en a eu en mois de juin, il y en aura peut-être au mois de juillet. Donc c'est quand même difficile de penser qu'on va faire le Tour de France en décembre, hein. Après, voilà, ça fait déjà plusieurs années, à chaque grand départ, on nous annonce l'apocalypse, et puis ça a fait les 3 dernières années, on n'a pas eu de grosse chaleur. Donc il faut quand même garder un peu la tête froide.
3: Voilà, ça c'est pour l'avenir, et on va essayer de garder la tête froide pendant tout le tour, et on se retrouve aussi dans une demi-heure depuis Barcelone.
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1: Pour mon pari, je pense que je l'ai gagné, oui, je l'ai gagné, donc grâce à ma famille, attention, hein, parce que ça a été quand même, c'est pas comme ça que tu fais une reconversion professionnelle. Mon autre pari, c'est de ramener du monde au village, en Castaniche.
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1: Alors là, on est sur ma terrasse, et de ma terrasse, donc on peut voir le San Pedro. Justement, c'est la montagne phare de la Castaniche. Donc j'ai cette vue quand je me lève le matin, avec la vue sur aussi mon église et son campanile. Donc voilà, et voir cette verdure tous les jours, c'est vraiment une grande, grande beauté. Alors ce San Pedro, je l'ai fait plusieurs fois, oui. Je le fais beaucoup parce que par rapport à mon sport. Mais je l'ai fait aussi en randonnée, donc cette année avec la Foire du Prado, qui m'a demandé de pouvoir amener des gens sur la randonnée et partir du champ de foire et les monter au San Pedro, et je me suis régalé. Scada, c'est beaucoup de choses. C'est mon enfance, c'est où j'ai grandi, bon, surtout pendant les vacances en tant qu'enfant. Et maintenant, j'y reviens beaucoup, souvent. Et voilà, après, j'ai peut-être s'installer, mais ça, c'est encore une autre partie. Mais c'est tout. C'est mon origine, ça me fait penser à ma grand-mère, mon grand-père. Donc voilà, après, c'est vraiment le point de départ, quoi. Par mon père, donc je suis d'Ocana, donc du sud de la Corse, mais par ma mère, donc, et surtout ma grand-mère, donc on est de Scala. C'est le point de départ, c'est l'enfance, c'est tout, c'est la famille. De toute façon, ici on est pratiquement tous cousins, donc c'est vraiment la famille, et ça vient de l'origine de ma grand-mère, quoi. Bon, les souvenirs d'enfance, allez, je te dirais que souvent c'est l'été, entre guillemets, parce qu'on venait quand même l'hiver, mais vraiment beaucoup, on passait carrément tout l'été ici. C'était pour avoir connu la rencontre, pour avoir connu ces soirées, ces parties de boules, ces parties de cartes où je voyais mon grand-père, mon père jouer. Donc voilà, c'est vraiment l'été. Et je voyais tout ce monde-là. Et après, on venait aussi l'hiver. L'hiver, j'allais aussi avec mon grand-père chasser. Donc, il y avait plusieurs saisons à Skat. Donc, voilà, après, c'est ce que je me souviens. J'ai jamais trop quitté le village. Je l'ai quitté un peu quand j'ai eu mon enfant. Mais je suis quand même revenu avec lui. Je montais un peu moins. Mais voilà, après, je l'ai toujours en moi, quoi. Donc, Skat, c'est vraiment... mon village et la partie en moi, quoi. Ouais, on peut se promener et faire un tour dans notre vallée, quoi. Alors par là, on est sur le chemin de la comtesse. Donc au départ de la maison, j'ai un tour qui s'appelle le chemin de la comtesse, qui fait à peu près 10 km. Donc c'est un peu mon terrain d'entraînement, entre guillemets, mon terrain de jeu. Donc j'ouvre le portail et puis je commence à courir. Et puis c'est là où on a quand même, on va sur l'église de Saint-Martin et le château de la comtesse Mathilde qui est plus bas. Ça, c'est un lieu qui est très, très chargé en histoire. Je te dirais que je me suis intéressé depuis maintenant des années, mais étant jeune, c'est vrai qu'on n'avait pas ce souci-là. Mais maintenant, je commence à en parler, je commence à voir avec les anciens qui sont toujours au village. Donc, c'est vraiment le château qui est en ruine. Et on avait une comtesse qui vivait sur la commune de Skat, quoi. Ouais, ben tout ça, c'était ça, c'est là où on passe maintenant. Ce qu'il y a, c'est que nous, ce qu'on voit, c'est qu'il y a beaucoup de verdure. Mais à l'époque, en fait, c'était tout nettoyé parce qu'il y avait beaucoup de monde, il y avait beaucoup de... Il y avait la Castanich, donc Castelloda, quoi, comme on l'appelle, donc le château d'eau. C'était une région qui était la plus peuplée au XVIIe siècle. Et tout ce qu'on voit là, en fait, c'était propre. En fait, les gens, même les anciens, je dirais de la génération de ma grand-mère, ils allaient travailler au champ. Nous, c'est un peu plus dur parce que maintenant il y a plus de verdure, mais eux c'était vraiment très propre. Donc en fait, ils allaient travailler au champ et c'était tout bien entretenu. Donc j'ai fait deux mois pour mes randonnées entre guillemets sur le chemin de la Comtesse qu'on est en train de faire. J'ai fait une demande à la mairie de pouvoir refaire nettoyer le sentier. Pour que cette année, eh bien, les gens ils puissent vraiment se repérer, même si je ne fais pas moi les randonnées, ils peuvent avoir, grâce au point orange, et on a remis tout ça au propre. Enfin, ils ont fait vraiment un beau travail parce que ils ont remis tout ça au propre. La nature, je dirais que voilà, comme j'ai dit tout à l'heure, j'ai chassé. Donc avec mon grand-père, on partait de la maison et on allait aux pigeons juste en dessous là. La nature, ça vient un peu de la famille, hein, entre guillemets. Donc, en Corse, franchement, je crois que tous les Corses aiment la nature, en fait. On essaie de la préserver. Mon parcours école, c'est, j'ai suivi mon grand-père. Je dirais qu'en fait, j'ai fait des études pour être plombier. Donc j'ai réussi mes examens. Plus tard, j'ai ouvert mon entreprise de plomberie climatisation. J'étais sur la Corse du Sud, hein, sur Bastidicach. Donc voilà. Et des années plus tard, j'ai basculé dans une entreprise à Ajaccio. J'ai voulu, quand j'ai eu le petit, être un peu plus tranquille entre guillemets. Et je suis l'année dernière. J'ai fait une reconversion totale parce que je suis tombé, mais je suis retombé dans le sport. Et en fait, j'ai fait une reconversion pour être coach et prépa physique. Donc là, j'ai réussi mes diplômes. Donc ça y est, là, j'ai ouvert mon activité depuis le mois de juillet. Ça commence à prendre. Donc je suis assez satisfait. Mais en fait, comme tout Corse, je suis dans le partage, en fait. C'est ça qui me plaît dans le sport, c'est que... Et puis, j'aimerais bien avoir un peu plus de jeunesse, voilà, pour pouvoir vraiment leur dire, le sport, c'est la vie, quoi. Le sport, allez-y, allez dans la nature, allez marcher. Si vous aimez pas courir, vous allez marcher. Vous avez envie de faire du vélo, c'est la nature. Donc, voilà, en fait, j'aimerais... c'est le partage.

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1: Alors, tout petit, je dirais qu'en fait, on est un peu dans le moule. Hein. À l'époque, c'était le football. Donc, j'ai été dans le football jusqu'à mes 23 ans. Pas un gros niveau, hein, entre guillemets, pas un gros niveau. Après, j'ai eu mon fils à l'âge de 24 ans. Donc, j'ai complètement arrêté le sport. J'ai pris beaucoup de poids, je dirais. Je suis monté quand même jusqu'à 90 kilos. Et 2019, début du coup, juste avant le Covid, nous vient une idée, c'est de se mettre au vélo route. Donc j'achète un vélo route et je me remets au vélo. Arrive le confinement, justement. Le confinement, j'ai pu le passer au village, chez moi, à Scat. Donc avec toute ma famille. Et j'ai continué à faire du sport. Du sport. J'ai perdu beaucoup de poids. Et juste après ça, j'ai commencé vraiment en compétition, vélo route, ça me plaisait. Donc j'ai fait des cyclos sur le continent, j'ai fait des cyclos ici en Corse. J'avais fait, il y avait eu à Bastia avec Julien Alaphilippe et tout ça, on avait fait la course, entre guillemets. Et après, j'ai eu une mésaventure, j'ai eu un accident en vélo, ce qui m'a fait arrêter pendant un mois et demi. Et je me suis mis à courir, alors que j'aimais pas trop ça. Et depuis, j'ai commencé à courir et je me suis mis au trail. J'ai fait un jour un trail, le trail de Cutoli, mon premier trail en 2022, je crois, si je dis pas de bêtises. À l'arrivée, je finis premier. Et je savais pas du tout. En plus, je suis arrivé vraiment. On me dit non mais tu es premier. Ah j'ai dit d'accord, mais je savais pas. Et j'ai continué. J'ai fait la Via Romane, le 12 kilomètres. Et je finis second. Et puis voilà. Après j'ai continué. Et je me suis mis à faire des plus longues distances parce que on aime faire un peu plus long, aller un peu plus loin. Donc voilà. Je pense que ça vient naturellement en fait. Je pense que c'est un peu le mental. Je pense que cette force elle vient mentalement. Tu te dis allez maintenant il faut y aller. Je dirais que c'est pas une contrainte. C'est vraiment voilà, c'est cette force, c'est ce mental. Et après plus tu fais et plus tu aimes en fait. Et en fait c'est même plus une contrainte. C'est que tu fais les choses et ça te plaît quoi. Ça te plaît vraiment. J'ai été suivi par Étienne, donc qui est mon ami aussi, qui m'a coaché, qui me coach, et justement pour pas faire trop de bêtises. Donc voilà, après il m'a donné des conseils, il m'a fait des plans d'entraînement, il m'a bien structuré. Donc ouais, il m'a vraiment bien aidé. Et donc je continue même si moi actuellement je suis coach, tu vois. Mais même en tant que coach, il faut avoir une structure, il faut avoir un coach avec soi. Faut pas partir dans tous les sens. Donc c'est pas voilà. Mais oui, il me suit encore quoi. Mes étapes, donc lui en plus il est parti du vélo route avec moi, hein, donc vraiment du point du début de ma renaissance en sport quoi. Donc il est parti en vélo route et même. Et après, il m'a suivi en trail. On s'entraînait ensemble. Il m'a montré comment pouvoir évoluer. Et après, ça s'est fait tout naturellement. En fait, on a un tel feeling avec lui que ça se fait naturellement. Oui, ben donc j'ai pris goût sur. D'abord, je faisais des petites distances. Et puis après, j'ai pris goût. Et puis plus tu veux prendre goût, et puis c'est normal, tu as envie d'aller pour toi, hein, pour pas contre les autres, mais tu as envie d'évoluer, de faire des beaux chronos, mais c'est justement pour toi. Donc c'est ça qui te permet d'évoluer et de vouloir aller toujours plus loin. Donc c'est vraiment la chose, c'est ton but, c'est toi contre le temps en fait. Et c'est ça qui te permet de faire tes entraînements et d'aller plus vers l'esprit compétition. Plus que l'esprit, je m'amuse, voilà. Mais vraiment, c'est toujours pour le temps. C'est pour aller plus loin et pour pouvoir évoluer. Parce que chaque année, si tu refais la course et que tu vois que tu améliores ton temps, c'est ça ton esprit compétition en fait, c'est pas contre les autres, tu vois. Donc c'est ça qui me plaît. Alors oui, j'en ai fait beaucoup quand même. Depuis 2022, j'ai beaucoup de 10 km au début parce qu'on commence par ça. J'ai augmenté les distances. Tu ne peux pas en faire plus que trop pour dire ça. Mais oui, j'en ai fait pas mal. J'ai fait pas mal de trucs et je suis même parti sur le continent justement pour aller découvrir ailleurs, parce que malgré que la Corse soit belle, j'essaye toujours quand même d'aller voir ailleurs pour voir ce qui se passe. Alors sur le continent, cette année j'ai fait deux ultras. J'ai fait l'ultra de Haute-Provence. J'étais parti l'année dernière, mais justement voilà, j'ai voulu améliorer mon temps. Je l'ai fait. J'ai fini troisième au général et j'ai amélioré mon temps d'une heure. Donc voilà, moi c'était vraiment ce truc-là et je vois que j'évolue. Après, au mois de juillet, j'ai fait l'UTCAM, l'Ultra Trail du Mercantour, avec beaucoup de pros au départ. Je finis sixième aussi, donc une belle place, un top 10. J'ai été aidé aussi par la commune pour le déplacement, tout ça, donc par la mairie de SCAT, donc je les remercie aussi. Et j'ai pu aller m'épanouir dans le Mercantour, quoi. Ben, mes plus beaux souvenirs, c'est ma famille me suit souvent, beaucoup. Donc ma femme, mon fils me suivent beaucoup sur les trails. Et en fait, à chaque arrivée, je les vois. Donc franchement, c'est mes plus beaux souvenirs. Ouais, c'est les arrivées. Parce que sur un ultra, ils font beaucoup de choses en fait. Hein. Donc sur un ultra, ils voient pas le temps. Enfin, ils voient le temps passer justement, parce que des fois ils dorment dans les voitures et tout. Et nous, on est en train de courir. Et eux, ils ne voient que 30 secondes. Mais quand tu les vois à l'arrivée, t'attendre devant l'arche. Voilà, c'est vraiment là que tu te dis, ben putain, franchement, je suis arrivé jusque là, ils sont avec moi, et ça c'est beau, tu vois. Ben des rencontres, j'ai fait des rencontres, hein, j'ai fait beaucoup de rencontres dans le trail. Après, c'est pas que au niveau des sportifs, parce que il y a les bénévoles, tout ça, tous ceux qui font que le trail puisse exister. Et tu rencontres beaucoup de monde, beaucoup de gens. Et franchement. Les bénévoles à l'arrivée, tu te dis merci à vous, quoi. C'est que ça soit ici en Corse et que ça soit sur le continent aussi. J'ai rencontré des bénévoles avec qui j'ai gardé des contacts. Donc il y a le partage. Donc je pense que c'est quand même des sportifs, les bénévoles aussi, certains bénévoles, et c'est le partage. Ils sont contents de pouvoir faire ces événements. Il n'y a pas que les sportifs en soi, quoi. Plus qu'un autre, je te dirais Corté l'année dernière, parce que c'est chez nous et parce que il m'a marqué, parce que c'est un ultra qui marque au niveau physique. Ouais, franchement, c'est l'un des plus durs ultra que j'ai fait, hein, parce que chez nous, la Corse, on sait que c'est un terrain de jeu qui est magnifique, mais un terrain de jeu qui est difficile. Voilà, pourquoi il m'a marqué, c'est Corté. Voilà, c'est très dur. J'ai réussi la première année, je l'ai fait qu'une fois l'ultra l'année dernière, mais la première année j'ai réussi à descendre sous les 20 heures. Donc en performance, c'est quelque chose de très bien, quoi. Donc c'est ce que les gens voient, tu as fait sous les 20 heures, c'est beau, quoi. C'est Corté et très dur, quoi. Donc c'est marquant. Le plus dur en Corse, je pense que ça c'est l'ultra, c'est Corté, c'est l'un des plus. Ouais, c'est le plus dur, hein. De toute façon l'ultra, on en a qu'un. Mais à part le GR, mais qui n'est pas une course, mais voilà, l'ultra le plus dur, de toute façon c'est Corté. Hein.

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1: Alors un travail sur, sur l'Empougnagne, ça serait bien, hein, franchement. Le tour de la Comtesse, là, si on arrive à avoir des bénévoles et des trucs comme ça serait pas mal de pouvoir en organiser un. Bon, il fait 10 km, mais au moins, beaucoup de monde pourrait s'amuser dessus. Voilà, ça me plairait vraiment d'avoir un travail ici, vraiment concentré, parce qu'on en a avec la bière romane, hein, on en a concentré dans la Castaniche, mais vraiment sur mon terrain de jeu. Je ne pourrais pas le faire si je suis bénévole, mais ça serait super de pouvoir faire découvrir mon terrain de jeu à plusieurs trailleuses, bien sûr, sur 10 km. Donc franchement, ça serait pas mal ici. Il faudrait peut-être en parler avec les associations du village. Je pense que ça serait possible à moyen terme, à moyen terme, et ça serait possible si on en discute avec les maires, avec les bénévoles. Ça peut se mettre en place rapidement, hein. C'est pas plus compliqué que ça, hein. En plus, sur un 10 km, on traverse beaucoup de villages, donc au niveau de la sécurité, ça serait possible. On traverse 4 villages, donc au niveau des ravitaillements, c'est possible, hein. Donc Escat, Aboniface, Saint-Damien et Pouge. Donc on arriverait à faire quelque chose de pas mal, quoi. Et puis ça ferait du monde encore au village. Alors l'engouement du trail, franchement, ça fait 3-4 ans que je suis là-dedans, ça va être ma 4e année. Et je trouve que de plus en plus, il y a du monde. Et puis il y a même des... À l'époque, ils disaient que c'était pour les vieux, le trail. Mais c'est ce que j'ai toujours entendu, et puis ce que j'entends de ceux qui font du trail depuis très longtemps. Ils disaient qu'en fait, c'était un sport de vieux. Mais alors là, ça a pris un engouement fou. Et je vois, et ce qui est très bien, c'est que cette année, la Ligue a ouvert 3 trails pour les jeunes.

qui font ça déjà depuis des années. Hein. Donc il faut quand même des années pour être au top. Mais ils sont, voilà, c'est vraiment des très très bons trailers. Ça, on peut pas leur enlever. Hein. Et la jeunesse arrive vraiment en force. Hein. Moi, je vois, j'arrive encore à batailler entre guillemets dans les têtes de classement. Mais derrière, ça pousse, hein. Ça pousse, ça vient fort et ça s'entraîne bien, quoi. Donc voilà, les jeunes sont même montagnards avant d'être trailers. Donc c'est ça qui est pas mal. Des trailers de bon niveau, après ça passe aussi par du coaching, mais ça passe persévérance, entraînement, aller beaucoup en montagne, sur nos sentiers. Voilà, c'est vraiment concentré. Il faut être canalisé sur l'entraînement, quoi. Après, oui, c'est sûr que si on fait ça une fois par semaine, on peut pas devenir un bon trailer. Mais après, on peut s'amuser quand même. Voilà, il y a aussi l'amusement.

Ma structure de coaching, c'est moi qui coach, hein, donc voilà, porte mon nom et mon prénom. Et je passe un peu de ce côté-là, mais justement, c'est ce que je disais au début, c'est qu'en fait, les Corses, c'est la terre de partage. Et moi, j'aime partager. Donc, ce qu'on m'a apporté, je peux l'apporter et j'ai envie de l'apporter. Et justement aussi pour les jeunes, comme on en parlait juste avant, et d'apporter mon partage. Malgré que en coaching, j'ai quand même des gens d'expérience, donc qui ont plus de travail que moi, mais qui avec mes entraînements s'épanouissent. Donc voilà, moi je partage, j'essaye d'aller. Et puis c'est vraiment le côté humain qui me plaît, c'est que voilà, c'est pas que des plans d'entraînement comme ça à la volée. C'est vraiment on s'appelle, comment ça va, est-ce que tu vois, il y a des échanges téléphoniques. Des échanges de SMS, mais voilà, et même physique, parce que je fais quelques petits runs entre guillemets avec mes coachés, quoi. Donc non, c'est voilà, c'est le partage, c'est pas que comme ça par visio, et on essaye de construire quelque chose ensemble, voilà. Alors moi je propose du coaching en trail, en course à pied, ça peut être de la route, en vélo. Bon, mais principal, c'est quand même en trail. Hein. Je ne te cacherai pas que pour l'instant, c'est que des trailers. Mais voilà, je propose ces trois structures et de la prépa physique. Donc, tout ce qui est renforcement musculaire, tout ce qui est au niveau musculation. Donc, je peux préparer des plans aussi de prépa physique. Donc, même si tu n'es pas trailer hein, ou dans la course à pied, je peux quand même te préparer un plan de prépa physique. Voilà. Mais ouais, en ce moment j'ai beaucoup de trailers, quoi. Alors en fait, ça se passe, c'est que je leur prépare, je leur demande déjà leur niveau. Je vois leurs objectifs au niveau des courses, et de là je peux préparer des plans d'entraînement. Dans les plans d'entraînement, il y aura de la course à pied, du trail pour ceux qui ont un vélo. Justement, on croise les entraînements avec du vélo et du renforcement musculaire. Donc en fait, c'est des plans d'entraînement qu'ils ont sur un

sur une application, sur une plateforme. Donc moi j'ai créé mes entraînements et je leur mets 2 semaines par exemple d'entraînement et je vois ce qu'ils font. C'est connecté avec leur montre, avec leur cardio, et en fait je vois les allures, le rythme cardiaque, enfin comment ils se sont entraînés. Donc après on en discute ensemble au bout de 2 semaines, après on repart sur un autre cycle. Enfin, c'est vraiment une plateforme qui est super et on arrive à tout voir, à tout gérer. Et justement, on demande si voilà qu'il y ait pas de blessures, de trucs. Donc c'est pour ça que on essaye de vraiment être au top pour le jour J, quoi. Alors moi, c'est à la maison, hein, parce que c'est sur l'ordinateur. Mes plans d'entraînement, je les prépare là-dessus, sur une plateforme. Mais après, comme je t'ai dit, moi j'aime bien voir aussi les gens. Donc on fait quelques petites courses. Voilà, on se retrouve, je sais pas, vers 18h, un point de rendez-vous, on va courir 1 heure ensemble. Et voilà, on passe un moment. C'est aussi le côté humain, quoi.

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1: Les débutants sont tout à fait acceptés. Hein. Non, les débutants, j'ai de tout, des débutants, mais justement, même les débutants, c'est ton point de départ. Et puis c'est toi qui peux les former et c'est toi qui. Voilà, tu as vraiment une base à construire. Donc c'est très bien en tant que coach. Hein. Tu prépares ton athlète un peu comme tu veux, entre guillemets, mais voilà, tu sais que ça part des amateurs et que tu vas essayer de leur faire battre leur chrono d'année en année. Donc voilà, ça c'est, oui, des débutants, j'en ai bien sûr. Hein. De toute façon, il faut commencer avec du sport santé. Hein. Il faut pas dire je vais aller de suite me lancer sur du truc du 100 km ou des trucs rapides. Mais voilà, c'est du sport santé à la base. Il faut savoir les prendre. C'est justement pour ça que on a fait des études pour. Donc c'est pas d'aller cramer les gens. Mais voilà, tu as du sport santé, t'as des règles de base, tu commences à les former, et puis tu as aussi le côté mental où tu leur dis bon attention à la course à pied, voilà, vous allez avoir mal aux jambes, voilà, c'est, tu les prépares. Mais comme je dis, tu peux faire de la marche, tu peux aller marcher en montagne et après plus tard courir. Donc c'est le début du sport, c'est ça. Tu peux pas commencer et te dire ben allez, je vais courir vite. Non. Voilà. Là, on marche, tu vois, on est en montagne. Et puis tu commences à prendre plaisir, tu vas commencer à trottiner, tu les prépares. Mais aussi, ça passe aussi par l'aspect mental, pour pas qu'il y ait un découragement au premier obstacle, un abandon. Voilà, c'est ça, c'est mental aussi. Hein. C'est d'abord c'est physique parce qu'il faut les préparer au niveau de la préparation générale, du renforcement musculaire et tout pour les jambes. Mais il y a aussi, voilà, et pour pas que ça lâche, première difficulté. Au contraire, moi c'est comme ça que j'ai évolué, c'est que plus c'est difficile, plus c'est dur, mieux c'est. Pour créer ma structure, donc en fait j'ai dû passer un diplôme, j'ai passé le BPJEPS, donc ça s'est passé à Ajaccio. Sur la formation, donc là maintenant je suis diplômé et j'ai eu ma carte professionnelle. Justement, il nous faut une carte professionnelle pour pouvoir faire ça. Donc j'ai eu ma carte professionnelle qui a été délivrée au mois de juillet. Donc j'ai pu ouvrir ma structure pour pouvoir faire du coaching. Oh, cette formation, on a un peu de tout parce qu'on a de la, on a de l'haltérophilie, on a de la muscu, on a des cours courts. Bon après, tu te spécialises. Hein. Après, tu fais aussi d'autres formations, mais t'as des cours courts, t'as du renforcement musculaire, t'as tout ce qui est anatomie, t'as des cours d'anat, donc pour connaître tous les muscles. Donc non, c'est une belle formation. Franchement, c'est une belle formation. Je la recommande hein, pour ceux qui veulent la faire, quoi. On peut être en Corse, mais on peut coacher quelqu'un sur le continent. Donc, il y a de la place pour tout le monde. Voilà. De toute façon, dans n'importe quel travail, il y a de la place pour tout le monde. Le soleil se lève pour tout le monde. Ça, on l'a toujours dit. Donc, voilà. Mais nous, c'est vrai que on a cette liberté où on peut coacher quelqu'un qui est sur le continent. On n'est pas obligé d'être vraiment sur place avec le coaché. Donc, on peut avoir plusieurs profils. C'est ça qui est pas mal. Il y en a qui sont encore dans des clubs, que ça soit vélo, des clubs d'athlétisme. Donc, on peut les coacher à partir de n'importe quel âge. Hein, mais bon, entre guillemets, mais 15, 16 ans, c'est faisable, quoi. Alors, j'ai un fils, oui. Je l'ai mis au sport. Oui, je lui ai toujours dit de faire du sport. C'est vrai qu'il a commencé par le foot. Après, il fait actuellement du VTT. Voilà, après je le focalise pas sur un sport, je lui dis pas non, il faut que tu fasses comme moi, non. Voilà, il fait le sport qu'il veut. Il aime bien la randonnée. Il n'aime pas courir en montagne, mais il aime bien la randonnée. Et voilà, et cette année, ben il a envie d'essayer le nouveau sport là, le paddle. Donc il essaiera le paddle, il y a pas de, voilà, c'est, je vais toujours, tant qu'il fait du sport, moi je dis que le sport c'est la vie. Donc tant qu'on fait du sport, c'est le bien-être de tout le monde, quoi. Il faut s'y mettre très rapidement. Voilà, après tous les entraîneurs savent comment gérer. Alors, c'est sûr qu'on va pas prendre un enfant et lui mettre on a les cochons derrière nous. Et on va pas lui mettre 50 kilos sur le dos et on va lui dire allez maintenant tu lèves l'haltère ou la barre. Donc non voilà, il y a un travail à faire, mais le sport il faut en faire. Développement, moi, oui. Après, développer mon coaching à moi, avoir un peu plus de monde, ça c'est sûr que voilà, pour pouvoir en vivre, ça c'est voilà, c'est ce développement là. Mais moi, j'aimerais plus développer au niveau de la Castagniche. Donc peut-être il y aura des nouveaux projets. Ça serait pouvoir développer la Castagniche et justement que ça soit en trail. Parce que nous avons la station de trail de Castagniche avec un grand terrain de jeu. Station de trail, en fait, c'est des chemins qui sont répertoriés déjà. Donc en fait, on peut pas se tromper, on a des numéros. On a envie de faire le numéro 5 qui fait 20 km, et ben on suit toutes les flèches numéro 5. Donc voilà, c'est ce que la Comcom et la station de trail ont développé sur la Castagniche. Ouais, ils ont nettoyé tous les chemins, ils ont fait un beau travail. Et donc moi, j'aimerais bien avec d'autres amis développer ce truc-là pour pouvoir créer des semaines trail avec du vélo route dedans. Voilà, de proposer à des personnes vraiment un pack tout en un pour des sportifs. Après, il peut y avoir de la randonnée, hein. Attention, on n'est pas que dans le monde compétition, mais il peut y avoir justement ces chemins, on peut s'en servir pour la randonnée. Donc il y a beaucoup de choses à faire, il y a beaucoup de développement. Enfin, on est en train justement de voir. Après, il faudra que j'aille voir les personnes, donc ceux qui s'occupent de la station de trail de Castagniche, parce que on sait qu'à côté il y a des hôtels. Par exemple à Piedigroche, on a un hôtel. Il faut qu'on arrive à structurer le projet et après qu'on puisse le lancer. Voilà. Mais ça serait vraiment super parce que voilà, on a vraiment un terrain de jeu, une verdure en Castagniche, une suroxygénation et on a de quoi faire quoi. Donc ça serait bien que les gens remontent un peu dans notre vallée quoi. On peut faire de la randonnée. Il y a aussi des randos en cheval, ça je sais aussi. Donc pour ceux qui sont passionnés de chevaux. Après, on peut faire du vélo aussi, hein, du vélo route. Hein, on n'est pas très très embêté encore. Donc on peut se balader. Il n'y a pas de problème. Donc après, il y a du développement à faire, quoi.

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1: Alors ici, on arrive sur le château de la comtesse Mathilde qui fait partie du 10e siècle. En fait, ici, on avait une tour, parce que ça a été reconstitué sur un dessin. On avait une tour qui faisait à peu près 24 mètres. Donc, en fait, elle avait vu surtout. Nous, on peut voir l'île d'Elbe. Donc, en fait, elle avait vu sur toute la vallée. Et il y avait le château. Et on avait aussi des parties attenantes qui sont en ruine. Mais franchement, voilà, la Castagniche, c'est un lieu d'histoire. Alors, je crois que c'est ce qu'ils sont en train de faire, et je pense que ça sera réalisé par la Comcom. C'est, en fait, ça serait bien de mettre des QR codes quand on se balade comme ça sur des sites où on flash le QR code et on pourrait déjà avoir l'histoire du lieu, du site. Et en même temps, peut-être avoir un visuel comme là, le château a été redessiné. Donc voilà, ça serait bien d'avoir peut-être ce moment-là. Après, dans les villages, il y a beaucoup d'histoires. Je sais que sur Montédolme, Pasquale Paoli, il avait fait une réunion. Donc voilà, c'est dans cette maison-là que Pasquale Paoli, ça serait super. Et je pense qu'ils sont en train de le mettre en place, d'avoir plusieurs QR codes et pouvoir se balader dans la Castagniche et surtout de contempler vraiment notre histoire, quoi. Je pense que travailler déjà avec des historiens, et après il y aurait beaucoup de choses à faire. Les gens, ils aiment ça, en fait. Je pense que maintenant on est dans ce truc où les gens aiment la nature, aiment redécouvrir l'histoire, ça leur manque. Quand on monte dans les villages, qu'est-ce qu'on se dit? Tu t'imagines à l'époque, il y avait lui, il y avait ça, il y avait ci, il est passé par là. Moi, j'écoute beaucoup les personnes qui sont encore dans les villages et je m'imprègne de ça. Et en fait, je pense que les gens, quand ils marchent, quand ils se déplacent, que ça soit dans la Castagniche ou ailleurs, mais surtout dans la Castagniche, ils voyaient un monument, et ils aimeraient bien savoir ce que c'est, qu'est-ce qu'on a pu faire, comment on travaillait le châtaignier, comment on travaillait la châtaigne, parce que avec le châtaignier, on a fait des choses, hein, ça a développé toute l'économie de la Castagniche, hein. Donc ça serait vraiment un beau travail, un beau projet, et je pense que la Comcom est en train de le mettre en place. J'écoute beaucoup, que ça soit pour la nature. Donc la faune, la flore, j'en apprends, je connais pas tout bien sûr, mais j'en apprends, et voilà, et je sais que par exemple quand je me promène dans le maquis, des fois il y a telle plante, tel truc, ça se mange, ça nous sert à faire les plats cuisinés, j'en ramasse, j'en ramène à la maison, donc oui, il y a beaucoup, nous on est vraiment un territoire où il y a beaucoup de choses à découvrir ou à refaire découvrir. Quand je peux, je mets la main à la pâte, hein, bien sûr. Par exemple, sur le chemin où on est, malgré qu'ils aient fait un gros travail, des fois, on a encore des arbres qui tombent parce que on a eu une sécheresse, parce qu'on a eu on a eu des événements. Et un matin, quand je me lève courir, il y a un arbre qui est au milieu du sentier. Je reviens à la maison et je prends la tronçonneuse, je coupe et voilà, je mets la main à la pâte, hein. Donc oui, ça préserve le territoire. J'espère que je débute quelque chose, oui. Ah, ça, j'espère, hein. Franchement, dans le sport, la nature surtout, j'aimerais bien que les gens reviennent à ça. Déjà depuis le confinement, ils ont beaucoup sont revenus au sport. Je fais qu'en parler, mais voilà, surtout la Castagniche. Si les gens me disent, viens, tu peux nous faire des randonnées en Castagniche, il y a pas, au contraire, je serais le plus heureux de pouvoir faire découvrir ce qu'on a ici, quoi. À mon pari, je pense que je l'ai gagné. Oui, je l'ai gagné. Donc, je suis parti. J'ai grâce à ma famille. Attention, hein, parce que ça a été quand même. C'est pas comme ça que tu fais une reconversion professionnelle. Voilà, j'en ai parlé autour de moi. J'ai fait ma reconversion. C'est sûr que c'est dur, mais voilà, j'ai gagné. Je commence à avoir du monde. Je peux vivre entre ma région de la Castagniche, peut-être que j'aimerais bien me poser pour tout le temps. Entre guillemets, je monte et je descends. Et voilà, donc non, mon pari est gagné pour l'instant. Et maintenant, ça serait de ramener, mon autre pari, c'est de ramener du monde au village, en Castagniche, dans la Castagniche, pour pouvoir faire développer un peu plus d'économie, d'histoire, tout ce qu'on a autour de notre région.

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6: Plus de 200 pompiers toujours mobilisés sur l'incendie de Die dans la Drôme. Le feu qui a pris dans la nuit de jeudi à vendredi n'est toujours pas maîtrisé. Les flammes ont parcouru 115 hectares de végétation sur un terrain difficile d'accès. Avec le retour des fortes chaleurs, les sols sont particulièrement secs et les risques d'incendie sont donc très élevés. 6 départements du pourtour méditerranéen sont classés en vigilance rouge ce week-end. 663 km de bouchons sur les routes en milieu de journée selon Bison Futé. Le trafic qui est classé rouge dans le sens des départs en Ile-de-France, en Bretagne et en Normandie, c'est orange sur le reste du pays. Des rassemblements dans toute la France, notamment à Rennes, Toulouse ou Paris, contre les violences sexuelles à l'appel d'associations féministes et de défense des enfants. Après le drame de la petite Liana, les manifestants réclament une justice dotée de moyens pour protéger les victimes. 94% de classements de plaintes pour viol sont classés sans suite. Une grosse tuile pour l'équipe de France avant son 8e de finale de Coupe du Monde face au Paraguay. Le milieu de terrain Aurélien Tchouaméni est forfait en raison d'une blessure à la cuisse. Le match qui se déroule à Philadelphie à 23h sous une très forte chaleur pourrait être perturbée par les orages. Et puis, par contre, c'est un temps radieux et chaud en Espagne, à Barcelone, pour le très attendu départ du 113e Tour de France, avec un plateau prestigieux et de nombreux Français en grande forme. 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
7: En direct de Barcelone, à quelques heures, une heure désormais du grand départ, ce contre-la-montre par équipe d'une petite vingtaine de kilomètres. On a parlé de Paul Sexas et des ambitions des Français. On n'oublie pas Kevin Vauquelin, le Normand, candidat au maillot jaune dès ce soir, ou le grimpeur sudiste Lenny Martinez, le classement général également avec Jordan Jegat de la Total Energy, 10e l'an dernier. Les Français qui voudront surtout essayer de gagner une étape au moins, mais c'est de plus en plus difficile à entendre Quentin Pachy. 6e Tour de France pour le coureur de la Groupama FDJ.
8: Tous les coureurs qui gagnent sur le Tour sont des grands champions. Le temps où il y avait des étapes de transition avec des coureurs moins cotés entre guillemets, qui gagnaient pas forcément le reste de l'année des grosses courses et qui gagnaient des étapes, et il est un peu révolu. Ça a tellement d'impact à l'heure actuelle de porter un maillot ou de gagner une étape sur le Tour que c'est réservé à une certaine élite, quoi, on va dire. Donc ça relève de l'exceptionnel.
7: Et on verra tout cela, pourquoi pas, dès ce soir avec ce contre-la-montre par équipe. Rendez-vous dans une demi-heure.
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0: 17h sur RCFM, le temps de prendre des nouvelles du temps avec un après-midi nuageux et des nuages qui bourgeonnent avec des petites averses qui sont possibles sur le relief. Pour la nuit à venir, nous retrouverons des rares nuages présents qui n'empêcheront pas l'observation des étoiles du côté de la Corse du Sud. Et puis pour les minimales, nous retrouverons autour de 20 à 23 degrés, 14 degrés sur l'Alta Rocca, 14 degrés aussi sur la région des Douissèves. Et pour la Haute-Corse, des nuages qui bourgeonnent et de petites averses hein, qui sont possibles et que nous connaissons sur le relief notamment. Une nuit avec un ciel clair pour une grande partie de la nuit, des minimales qui suivront donc autour de 19 à 22 degrés sur le sud-ouest du département, sur la montagne et l'extrême sud, 23 degrés sur la région de Porto Vecchio, ailleurs sur le département de Haute-Corse, des moyennes entre 14 et 15 degrés.

0: à toutes et tous, très heureux de vous retrouver. C'est Arthur Solinas à ce micro et nous sommes ensemble jusqu'à 18h, un temps où nous aurons le plaisir sur RCFM de retrouver nos rendez-vous de l'été, des rendez-vous aussi musicaux. Et nous venons de retrouver le groupe Indeep sur les ondes d'ici RCFM. Nous retrouvons DJ Soprano et on se retrouve juste après pour débuter cette fin d'après-midi, ce début de soirée ensemble sur les ondes. Je vous dis à de suite.
1: Oh, DJ.

0: Bienvenue sur RCFM. Si vous nous rejoignez, nous sommes ensemble jusqu'à 18h. Vous l'avez reconnu, c'était DJ de Soprano. On va retrouver la première chronique de cette fin d'après-midi. On retrouve Merca et une rencontre avec la productrice de fromage et de charcuterie, Alexia Guélardine-Guilin.
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3: On va le dire, si on est gourmand, on peut pas ne pas s'arrêter.
4: On fait encore de la tome affinée dans les fatoches et dans l'osier. Ensuite, on a fait médailler un fromage de brebis à la bière de Chiard, Nebida Mirtetin. On a été médaillé d'or à la gastronomie française de Lyon.
3: Waouh.
4: Ensuite, vous l'avez aussi en nature. Et on fait revenir à l'ancienne les saucisses Jésus qui sont faites à l'intérieur de le dernier boyau de l'intestin du cochon.
3: Alors, expliquez-moi, qui fait ça ?
4: Alors, en fait, on est 7, en réalité. C'était mon arrière-grand-père, après ça a été mon grand-père. Ça a sauté la génération de mon papa et c'est venu à moi.
3: Et ce sont vos productions ? C'est-à-dire que c'est vous qui travaillez tout ça ?
4: En fromage, on travaille avec un producteur. Mais j'apprends à le faire parce qu'on fait venir aussi des écoles exprès pour qu'ils visitent un savoir-faire. Après, pour la charcuterie, c'est nous.
3: Donc, charcuterie ?
4: Vous pouvez venir visiter, c'est avec plaisir. On fait également le marché de Bastia, samedi et dimanche.
3: Alors dites-moi comment je fais si je veux venir vous voir sur votre exploitation. Où êtes-vous exactement ?
4: Alors je suis à Castelobrand en dessous de la Notre-Dame-des-Neiges. Mais sinon vous pouvez ajouter Alexia Guillain sur les réseaux ainsi que les délices de Castel.
3: Et je vous trouve.
4: Oui, sans problème. J'ai perdu ma grand-mère, mon grand-père a eu des soucis de santé et du coup j'ai repris petit à petit. J'ai eu des soucis de santé il y a 2 ans et il y a 2 ans il s'est greffé mon papa et mon petit frère. Et mon mari pour les foires sur le continent également.
3: Donc vous vous êtes motivée de façon un peu collective. Allez, on s'est dit, c'est bon, on relance.
4: Oui, il y a même mes beaux-parents sur le marché d'Île-aux-Roues et tout, oui.
3: D'accord, donc vous répartissez un petit peu les différents lieux. Mais comment ça se passe au niveau des bêtes ? C'est vous qui allez nourrir ? C'est vous qui allez sur place ? Qui fait tout ce travail ?
4: Alors en fait, on a 2 employés qui à la base étaient à la retraité, un ancien retraité boucher, qui lui nous aide énormément. Après, on a un Slovaque qui fait tout ce qui est les clôtures et tout ça et qui s'occupe du nettoyage. Mais vu qu'on fait les marchés l'été, j'ai été obligée d'embaucher exprès pour faire le suivi au quotidien.

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0: Une très belle fin de journée avec nous sur RCFM. Il est temps de retrouver un univers rock avec Henri Padovani qui va nous proposer encore une fois toute sa passion, rock and roll of course. Et je vous laisse découvrir la belle histoire du titre qui arrive.
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3: Marcher sur la Lune. On a tous en tête les images de Neil Armstrong, qui fait les premiers pas sur la Lune en 1969. Ou même celle de Tintin dans la bande dessinée de Hergé. On a marché sur la Lune. Mais comme on est sur Rock'n'Roll of course, vous pensez au morceau de Police, Walking on the Moon, sorti en 1979 sur l'album Regatta de Blanc. Une basse qui résonne comme dans l'espace, une batterie qui claque avec précision, et Sting qui murmure « Giant steps are what you take, walking on the moon ». On est en 1969 et Police vient de trouver le son qui va les propulser dans une autre dimension. Musicalement, c'est un bijou minimaliste. La basse de Sting qui flotte, la batterie de Stuart Copeland saute sur les contretemps et la guitare d'Andy Summers qui envoie des éclairs de lumière. Un son reggae venu d'un autre monde. Mais derrière cette légèreté se cache une vraie poésie. Walking on the moon, c'est l'amour qui fait léviter, les pas de géant qu'on croit faire quand on est amoureux, et cette sensation d'être un peu ailleurs, un peu trop heureux. Sting écrit la chanson dans un hôtel de Munich. Après un concert un peu éméché, il trébuche dans la chambre et il se dit « I'm walking round the room ». Je marche en rond dans la chambre. Le lendemain, plus poétique, il transforme ça en « Walking on the moon ». Heureusement qu'il a changé les paroles. Parce qu'entre nous, marcher sur la Lune, ça fait tout de suite plus classe. Le clip a été tourné à la NASA, sur un vrai site spatial, avec le groupe qui se balade entre les fusées comme trois gamins londoniens en voyage de classe. C'est kitsch, c'est doux, mais c'est parfait. « Walking on the moon », c'est du Police à son meilleur. Aérien, malin, groovy, sans forcer. Capable de transformer une balade ivre en un hymne universel. Je vous souhaite de marcher sur la Lune. Et nous, on écoute « Walking on the moon ».

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0: Merci.
1: RCFM, c'est aussi vos idées de sortie, quelques bonnes idées pour alimenter tout un week-end si nous n'avons pas eu le temps de penser à quelque chose, d'organiser. Et puis, vous savez, nous sommes là pour ça, nous sommes là aussi pour ça. Et j'ai le plaisir de vous proposer un concert du groupe Una Viarano. C'est ce soir à 19h en l'église Saint-Marcel du côté d'Aléria. Ou bien encore, donc, le Jazz Inayage, ou qui... Le Jazz Inayachu, qui va se clôturer ce soir avec notamment Gabi Atman, Ben l'Oncle Soul. Vous dire aussi que vous pouvez continuer à réserver vos places sur Jazz Inayachu 2026 sur Internet, ou bien encore vous proposer à 21h sur la place de l'église de Linguizet un cinéma en plein air et la projection du film Compostelle de Yann Samuel avec Alexandra Lamy et Julien Lebert. Samedi, c'est Cinéma au Village, Compostelle, donc de Yann Samuel avec Alexandra Lamy et Julien Lebert. C'est en partenariat avec l'Alba Cinéma de Corté et le tarif est à 7 euros. Je pense que vous pouvez en profiter.

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C'était Amel Bent sur les ondes d'ici RCFM avec son titre « L'amour, ça se donne ». Une belle après-midi à vous qui nous rejoignez. C'est un plaisir d'être en votre compagnie. Ça sera toujours moi jusqu'à 17h à ce micro. Arthur Solinas. Et puis, ne manquez pas les informations nationales et internationales de votre radio ici. À 17h, on se retrouve juste après.

0: équipe. Ouais.
1: Et c'est parti pour 3 semaines de paysages magnifiques et de compétitions cyclistes de très haut niveau. La plus belle course cycliste au monde et la plus dure aussi. Le Tour de France débute dans 5 minutes. Et c'est évidemment à suivre sur ICI, radio officielle du Tour. La première étape, un contre-la-montre par équipe à Barcelone. Et on en salive d'avance, Thomas Coignac.
2: Oui, ça c'est sûr, et puis les coureurs aussi, ça fait plusieurs jours qu'ils sont à Barcelone, ils l'attendent, ce grand départ contre la montre par équipe, donc c'est assez rare sur le Tour. Le dernier c'était il y a 7 ans, le principe, les équipes partent les unes après les autres, toutes les 5 minutes, en dernier à 18h55, ce sera l'équipe UAE, celle du grand favori Tadej Pogacar, le Slovène qui veut remporter son 5e Tour de France cette année. On va suivre aussi bien sûr la pépite française Paul Sexas, 19 ans, c'est le plus jeune coureur au départ de cette grande boucle et pourtant il fait déjà partie des favoris. Son équipe Decathlon CMA CGM partira à 18h30. Il y a seulement 19,6 km à parcourir aujourd'hui dans les rues de Barcelone devant la Sagrada Familia notamment, et c'est pas plat parce qu'il faut monter pour arriver sur la ligne d'arrivée là devant nous, la colline de Montjuïc, mais il n'y aura pas de très très gros écart sur une distance assez faible. On saura vers 19h20 environ qui sera le premier maillot de ce Tour de France, la 116e édition.
1: Merci Thomas Coignac, et c'est évidemment tout ça à suivre sur ICI. Entre les risques d'orage et la chaleur écrasante, les Bleus affrontent ce soir le Paraguay en 8e de finale de la Coupe du Monde de football. Le match est à suivre à 23h, en théorie, car il y a un risque élevé que le match soit retardé à cause de la météo. Les risques d'orage, donc, nous annonce la FIFA il y a quelques secondes. De très fortes chaleurs également en France, 6 départements du pourtour méditerranéen classés en vigilance rouge aux incendies ce week-end. 7 départements du sud de la France qui vont passer en vigilance orange canicule demain. On attend des températures comprises entre 35 et 37 degrés, voire 40 degrés en Ardèche, dans l'Aude, dans la Drôme, le Gard, l'Hérault, les Pyrénées-Orientales et le Vaucluse. Je vous parlais des incendies. Plus de 200 pompiers sont mobilisés sur un incendie dans la Drôme, près de 10. Le feu a pris la nuit de jeudi à vendredi et il n'est toujours pas maîtrisé. Les flammes ont parcouru 115 hectares de végétation sur un terrain qui est difficile d'accès. On nous signale également un autre incendie en cours le long de l'A9 vers Roquefort-du-Gard. Dans le Gard, l'autoroute qui est fermée à la circulation dans les deux sens entre Orange et Romoulin, des autorités qui conseillent aux automobilistes de prendre un itinéraire de contournement. Une marche blanche à Carcassonne dans l'Aude, plusieurs centaines de personnes réunies en hommage à Louis, cet adolescent de 17 ans passé à tabac sur le site d'un chantier de Narbonne lors d'un guet-apens. Et puis plusieurs milliers de personnes également rassemblées à peu près dans toute la France, notamment à Paris, mais dans 80 autres villes de France, pour manifester contre les violences sexistes et sexuelles faites aux femmes, notamment après la mort de la petite Liana.
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5: 17h passées de quelques minutes sur RCFM, c'est un plaisir d'être à nouveau avec vous. C'est toujours Arthur Solinas à ce micro. Nous sommes ensemble comme prévu jusqu'à 18h et il est important de faire un point météo pour ce samedi. Un vent variable localement modéré pour cette journée et une grande partie de la nuit suivante, et puis on connaîtra une atténuation. Nous retrouvons aussi des nuages qui bourgeonnent avec des petites averses qui sont possibles en Corse du Sud et sur les relief de la Corse du Sud. Des minimales pour cette nuit à venir autour de 20 à 23 degrés, 14 degrés sur l'Alta Rocca, 14 degrés aussi sur les Douillet. Et puis pour la Haute-Corse, ça ne change pas aussi, avec des nuages qui bourgeonnent aussi, des petites averses que nous connaissons actuellement, notamment sur les reliefs. La nuit, c'est un ciel clair pour toute la nuit. Et puis nous retrouvons des minimales assez bonnes autour de 19 à 22 degrés sur le sud-ouest du département. Sur la montagne et sur l'extrême sud, 23 degrés sur la région de Porto-Vec. Ailleurs, nous connaîtrons des minimales qui seront comprises entre 14 et 15 degrés. Un bon début de soirée à tous.
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C'était The Bee Gees sur RCFM pour débuter notre heure. Nous restons avec un duo au fort, très très fort potentiel. Pascal Obispo, Francis Cabrel, et là je crois que vous reconnaissez sûrement Il faudrait que pleuve l'amour. Et juste après, on retrouvera Christophe Zagaille pour une nouvelle chronique d'été. C'est une chronique rando, je vous en dis pas plus. Je crois que Christophe va nous dire beaucoup beaucoup de choses. À de suite.

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0: 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Sylvain Boulet, planétologue, spécialiste du système solaire, qui nous accompagne chaque semaine pour mieux comprendre l'univers. On le retrouve justement au micro de un peu notre expert aussi, Fabrice Fenouillère.
1: Lorsque, comme c'est le cas en ce moment dans certaines régions, si notamment on a la chance de ne pas avoir trop de lumière autour de nous, le ciel est très noir, on peut apercevoir notre galaxie, la Voie lactée, cette grande traînée au-dessus de nos têtes. Vous nous la présentez un peu plus en détail, Sylvain ?
2: Oui, tout à fait. Alors cette semaine nous offre vraiment de très bonnes conditions pour observer le ciel en première partie de nuit. Pourquoi ? Tout simplement parce que la Lune se fait discrète et se lève en fait de plus en plus tard, laissant à ce moment-là la nuit en fait totalement noire. Donc c'est le moment idéal en fait pour découvrir la Voie lactée dans toute sa splendeur. Alors si vous vous éloignez un peu des lumières des villes pour aller vers l'intérieur des terres ou sur des plages préservées, vous verrez apparaître une immense traînée laiteuse et lumineuse qui traverse le ciel d'été. Et ça, c'est notre galaxie. C'est ce que nous voyons comme en fait un nuage blanc qui est en réalité une accumulation gigantesque de milliards d'étoiles, si lointaines en fait que leurs éclats se mélangent. Et notre Soleil fait lui-même partie de cette immense structure en forme de spirale, et nous la regardons tout simplement depuis l'intérieur, comme si nous observions la tranche d'un disque géant. Et donc notre galaxie comprend plus de 200 milliards d'étoiles, et son diamètre est estimé à plus de 100 000 années-lumière. Et oui, on est très loin des voyages intergalactiques, même si vous aviez le pouvoir de voyager à la vitesse de la lumière, il vous faudrait 100 000 ans pour en faire le tour. Alors le seul moyen, posez-vous loin des lumières et admirez notre cocon.

Je pense à vous de Pierre Maher sur RCFM pour nous accompagner. Il est temps de retrouver quelques idées de sortie pour ce soir, si vous le voulez bien, avec tout d'abord le concert du groupe Larcouge que vous pouvez aller applaudir ce soir à partir de 21h. C'est sur la place de l'église du village de Borgo. Stus sabatu saran et donc un concert in paese di Borgo par Milis Parteri, Anuta qui nanta usol cudia solidarità e impegnati pa salvezza di lingua gorsa, l'organizzatore o caffè o zantapiano riuir sarà un euro par biglietto a prodi la socio Scola Gorza. Donc l'Arcougi et le café Santa Piano vous attendent nombreux. Le festival Lectos se poursuit avec des lectures musicales. Le guide du voyageur de Douglas Adams par Jérémy Alberti. C'est donc ce soir à partir de 22h sur le parvis de l'église Saint-Charles à Bastia. À travers les prismes de la relation, de la transformation et de la métaphore, Lectos vous invite à traverser des œuvres littéraires pour interroger votre lien à l'animalité, une traversée sensible, poétique et politique pour retisser les fils d'un dialogue ancien. L'entrée est libre et sans réservation, bien évidemment. Exposition entre les murs de David Raffini, c'est ce soir à partir de 19h du côté de Corsigalouge à Nantes. C'est une exposition visible jusqu'au 16 août et c'est un vernissage qui est donc en présence de l'artiste. Corsigalouge ouvre sa saison estivale avec une exposition d'exception. David Raffini a fait ses études en Corse, puis à la faculté des arts plastiques de Corté, avant de poursuivre sa formation à la Villa Arson de Nice. Artiste de renommée internationale, il a choisi de revenir sur l'île où il a fondé la Fabrica Cultura, les My Project à Multifao. C'est un honneur qui fait donc à cette association de poser son regard entre les murs d'Ugazal et demeure seigneurial des Avogari de Gentili au 19e siècle, occupé ensuite notamment par la gendarmerie nationale jusqu'au début du XXe siècle et aujourd'hui logo d'arte d'Igor Sigalouge. Voilà pour les idées de sortie, je pense qu'il y a de quoi faire.

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C'était Soirée Mondaine sur ici RCFM. À suivre le 90 secondes national et international avec l'essentiel de l'actualité. Pour ma part, je vous retrouve demain sur les coups de 16h où j'aurai encore une fois le plaisir en ce dimanche ensoleillé d'être en votre compagnie jusqu'à 18h. Une très très bonne soirée à toutes et tous. Soyez prudents, il fait chaud, il fait beau. N'hésitez pas à vous hydrater et on se retrouve demain comme prévu. On a bon laser à tutti.

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1: La carte postale est magnifique dans les rues de Barcelone, mais désormais c'est place au sport. La première étape du Tour de France et les premiers coups de pédale dans les rues espagnoles avec un contrôle à montre par équipe. La course qui est à suivre tous les jours sur ICI, votre radio qui est partenaire de la Grande Boucle et sur ICI.fr. Thomas Coignac, vous êtes sur place, on fait un point avec vous sur la course.
2: Eh ben, on va commencer par se réjouir, Benjamin, avec une équipe française en tête pour l'instant dans ce contre-la-montre par équipe. Ce sont les Groupama FDJ emmenés par Romain Grégoire, le Bisontin, qui a franchi la ligne en premier pour son équipe. Lui qui a été champion de France la semaine dernière, sacré champion de France, qui peut porter le maillot bleu, blanc, rouge pendant 3 semaines. Alors, c'est très provisoire, hein. Il reste encore les meilleures équipes, évidemment, à s'élancer. Les UAE de Tadej Pogacar, les Visma Lease Bike de Jonas Vingegaard et les Décathlon AG2R de Paul Sexas, la pépite du cyclisme français. 19,6 km, on vous le rappelle, pour ce contre-la-montre par équipe, entre le port de Barcelone et la colline de Montjuïc. On est près ici du stade olympique de 1992, théâtre des exploits de Marie-Josée Pérec, vous vous en rappelez certainement. Le tout sous la chaleur, 35 degrés à l'ombre ici à Barcelone. On a vu des coureurs, Mathieu Van Der Poel notamment, sucer des bâtons de glace avant de partir. Il faudra qu'ils en aient en réserve de la glace, les coureurs du Tour. La canicule, faudra faire avec pendant 3 semaines.
1: Merci Thomas, on vous retrouve comme tous les soirs pendant le Tour à 18h30 pour le journal du Tour avec Gilles Damingui. Si vous aviez prévu de regarder le 8e de finale de la Coupe du Monde entre la France et le Paraguay, programmé initialement à 23h, il va probablement falloir vous armer de patience. Il existe un risque élevé que le match soit retardé à cause de la météo, annonce la FIFA. La ville de Philadelphie où se tient le match devrait subir des orages importants en raison des fortes chaleurs. Forte chaleur également en France avec un 3e épisode caniculaire qui débute ce week-end, principalement dans le sud. L'Ardèche, l'Aude, la Drôme, le Gard, l'Hérault, les Pyrénées-Orientales et le Vaucluse sont placés en vigilance orange canicule pour la journée de demain. On attend des températures assez chaudes, entre 35 et 37, voire parfois 40 degrés. Des fortes chaleurs qui assèchent les sols et donc il y a un grand risque d'incendie. Dans le Gard, 60 hectares ont déjà été détruits par le feu à hauteur de Rochefort-du-Gard. Un incendie qui s'est déclaré sur un poids lourd qui circulait sur l'autoroute A9 et qui s'est ensuite propagé à la végétation à cause du vent. L'autoroute A9 est fermée à la circulation dans les deux sens entre Orange et Remoulin. 7 départements du Sud sont également placés en vigilance rouge demain pour un risque très élevé au feu de forêt. Le premier cas français atteint du virus Ebola est guéri. Ce médecin humanitaire qui exerçait en République démocratique du Congo a pu regagner son domicile. Et puis c'est la réouverture des sites de baignade dans la Seine à Paris, héritage des Jeux Olympiques de Paris 2024. Pour le premier été l'année dernière, 100 000 baigneurs avaient piqué une tête dans les 3 sites qui sont ouverts, je vous le rappelle, gratuitement.
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7: Encore 4 heures à patienter avant le 8e de finale de Coupe du Monde entre la France et le Paraguay. Le match doit débuter à 17h, heure locale aux États-Unis. Julien Froment, vous êtes au Lincoln Financial Field de Philadelphie. Bonsoir.
8: Bonsoir.
7: On se demande si on ne va pas finalement suivre ce match en plein milieu de la nuit en France, car le match est classé à risque en raison des orages.
8: Écoutez, pour le moment, à l'heure où on se parle, le coup d'envoi est toujours prévu à 17h heure locale, 23h heure française. Mais il est vrai que compte tenu des conditions climatiques extrêmes, eh bien la FIFA a alerté sur le fait qu'il y avait des risques que eh bien la rencontre connaisse du retard, comme ce fut le cas lors du match de poule face à l'Irak. On le rappelle, hein, il y a eu 2h30 d'interruption à cause des orages. Aujourd'hui, deux possibilités, soit les fortes chaleurs. Actuellement, il fait plus de 34 degrés ressentis, quasiment 40 degrés au stade où je me trouve, et il y a aussi un risque d'orage dans l'après-midi. Donc voilà les deux raisons qui pourraient pousser à ce que le match soit un petit peu retardé. Mais pour le moment eh bien la partie aura bien lieu à 17h et 23h pour vous en France.
7: Merci beaucoup Julien Froment. On croise les doigts. Vous étiez avec les moyens techniques de Virginie Lorda. Un match qui est à suivre sur Ici en direct avec Nicolas Perronnet pour les commentaires. De Philadelphie, on part à Belfort. Se tient le festival des Eurocaennes, 4 jours de concerts en plein milieu du mondial. Alors, on se pose la question, comment suivent les artistes programmés et l'équipe de France en même temps? Yann Bertrand, vous suivez le festival pour Ici, bonsoir.
9: Bonsoir.
7: Eh bien, ça sera possible de faire les deux en même temps. Un écran va retransmettre le match pendant les concerts.
9: Exactement, et le festival a l'habitude hein, puisqu'il se tient souvent en période de Coupe du Monde. La dernière, celle où les Bleus avaient triomphé en 2018, les Eurocaennes avaient passé le 8e de finale entre la France et l'Uruguay. Et ce soir, il faudra choisir entre, sur la grande scène, le groupe culte britannique Pulp, et sur la Green Room, la deuxième scène, un écran géant avec les demi-temps retransmises en direct. Ça fait quand même une capacité de 10 000 festivaliers. C'est donc une très grande fan zone pour des spectateurs qui sont sont venus avec leur maillot. Aujourd'hui, ils commencent à arriver sur le site où les concerts ont commencé. Tout le monde est très très chaud et il faut savoir que en cas de retard, ça va poser des problèmes puisque le groupe Enhancer, qui est censé se produire juste après à 1h du matin, a accepté d'offrir sa place au match parce que eux-mêmes veulent regarder ce match-là en bon supporter, mais il ne faudrait pas que des orages viennent tout gâter.
7: Eh ben, on
9: tout
7: croise
9: gâter,
7: les doigts.
9: Pour une fois, ça ne sera pas à Belfort, mais à Philadelphie.
7: On croise les doigts également. Merci beaucoup Yann Bertrand, je vous souhaite une excellente soirée aux The Rock. Un troisième épisode caniculaire débute demain, principalement dans le sud, l'Ardèche, l'Aude, la Drôme, le Gard, l'Hérault, les Pyrénées-Orientales et le Vaucluse sont placés en vigilance orange canicule. On attend des températures comprises entre 35 et 37 avec des pointes jusqu'à 40 degrés. Le sud de la France placé également en alerte rouge aux incendies. 7 départements sont placés en vigilance pour un risque très élevé aux feux de forêt. 2 d'ailleurs sont en cours, l'un dans la Drôme à 10 où 200 pompiers luttent toujours pour circonscrire un incendie qui a débuté dans la nuit de jeudi à vendredi, un autre dans le Gard qui s'est déclaré le long de l'A9, un poids lourd qui s'est enflammé et qui s'est propagé à la végétation. L'autoroute A9 est fermée à la circulation dans les deux sens entre Orange et Remoulin. Plusieurs milliers de personnes rassemblées ce samedi après-midi dans toute la France contre les violences sexistes et sexuelles faites aux femmes et aux enfants. Après le scandale de la mort de la petite Liana, ils réclament une loi intégrale de protection et une justice dotée de moyens pour protéger les victimes. Le patron du géant mondial du luxe LVMH, Bernard Arnault, soumis à un redressement fiscal record de 22,5 millions d'euros. Le milliardaire, l'une des premières fortunes mondiales, va déposer un recours devant le Conseil d'État pour contester cette décision. Et puis c'est l'autre événement sportif de la journée, bien évidemment, vous l'entendez sur notre antenne depuis le début d'après-midi, le départ de 3 semaines de folie avec la 113e édition du Tour de France, le Tour et ses paysages de cartes postales qui s'offrent une escalade barcelonaise aujourd'hui et demain, mais place à la course désormais. Thomas Coignac, vous êtes en direct avec nous, les équipes des principaux favoris sont toutes parties dans ce contre-la-montre. Oui.
10: Exactement, la dernière c'était celle du tenant du titre, du grand favori Tadej Pogacar, l'équipe UAE Team Emirates, les équipes qui se sont succédées de 5 minutes en 5 minutes depuis 17h05. Tadej Pogacar sur le parcours donc comme son grand rival, le Danois Jonas Vingegaard, avec son équipe Visma Leasebike. Notre Français Paul Sexas, notre petite pépite, lui en a terminé. Son équipe Decathlon CMA-CGM se classe pour l'instant 3e à 31 secondes des leaders, l'équipe Net Company Ineos. Pas de chance pour Kevin Vauclin qui fait partie de cette équipe. Vous vous dites peut-être c'est lui qui va être maillot jaune. Non, il a crevé. Donc pour l'instant, c'est son coéquipier Filippo Ganna qui est maillot jaune virtuel. On connaîtra le résultat définitif dans un petit quart d'heure.
7: Merci Thomas Coignac en direct de Barcelone avec les moyens techniques de Benjamin Troncin. La grande boucle qui est à suivre avec nos reporters et toutes nos équipes sur place sur ICI, la radio officielle du Tour de France.
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7: Et je vous le disais dans le journal, la météo, ce soir il va encore faire chaud avec des températures souvent comprises entre 25 et 30 degrés à 21h. Mais demain, la chaleur s'intensifie avec des conditions caniculaires autour du Golfe du Lion. Les températures qui vont culminer entre 34 et 37 degrés au sud de la Loire et autour de la vallée du Rhône. Ça va pousser jusqu'à 40 degrés dans le Roussillon, le Languedoc et dans le Bouches-du-Rhône. Le long des côtes bretonnes et normandes, il fera un peu plus frais, tout comme dans les Hauts-de-France et le nord du Grand Est où on attend 25 à 30 degrés.
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0: de Hit of the Night.
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0: En français, dans la chaleur de la nuit. Mais In the Heat of the Night, c'est aussi un roman américain de John Ball, un film américain de 1967 avec Sidney Poitier, mais aussi une série télé diffusée dans les années 90, mais aussi le titre d'un album de Pat Benatar, un single du groupe Imagination sorti en 82. J'en peux plus. Tout ça pour vous rappeler que c'est aussi le tube de la chanteuse Sandra en 85. J'aime bien les précisions, mais c'était peut-être un petit peu long. Allez, je suis plus court. Tout de suite, Toto, Rosanna.

0: Son dernier album L'amour dans ses mains est sorti il y a quelques semaines et vous pouvez découvrir ses nouvelles chansons sur scène. Cet été, Gilbert sera en concert le 12 juillet à Mansignac en Dordogne, le 14 juillet à Salomine dans le Pas-de-Calais. Et vous écoutez 100% années 80 jusqu'à 20h. On continue en balade, en musique. Francis Cabrel arrive, Animal, juste après ça.
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1: Ah, c'était un des grands succès de l'année 80. Quelques repères pour se souvenir de 1980. Tiens, l'arrivée au pouvoir de Ronald Reagan aux États-Unis, de Margaret Thatcher au Royaume-Uni, mais aussi l'assassinat de John Lennon en 80, bien sûr, et le concert de Bob Marley au Bourget, Coluche qui annonce sa candidature à l'élection présidentielle à 80. C'est aussi la naissance d'Evangeli et de Renan Luce. Bon, après cette petite révision en mode histoire de France, on revient à la musique, place à Image, le cœur en exil.
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0: Soft Cell, c'était Tainted Love. Un des grands succès des années 80. Hein. Si vous en voulez encore à n'importe quel moment de la journée, je vous rappelle que 100% années 80, c'est aussi la web radio sur l'application ICI ou sur ICI.fr. Et dans un instant, place à la playlist Les Choix Musicaux de l'invité d'Émilie Mazoyer. Ça, c'est à 20h. Mais avant cela, on reste dans les années 80 avec, entre autres, France Gall, Ella Ella. Ça arrive juste après ça.
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2: Salut à toutes, salut à tous. Tout l'été, Décibel vous propose une sélection de ses meilleurs moments. Ce soir, on passe une heure avec la légende Jean-Louis Aubert. C'est lui qui choisit toutes les chansons.
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2: Un artiste qui branche la guitare, attrape le micro, enchaîne les tubes. Ouais, c'est bon, tout y est. Et surtout Jean-Louis Aubert qui partage avec vous pendant une heure sur votre radio ici ses chansons préférées. Jean-Louis, même le week-end, mais quel kiff d'être avec vous. Bonjour.
4: Bah, c'est le kiff. Et dites donc, votre son, il est drôlement bon dans le casque, là, dans le studio.
2: On a des belles voix. Hein.
4: Ah, c'est magnifique, mais surtout la musique. Ah, je redécouvre mon album, là.
2: Ah, mais oui, pas fini. Qui n'était pas fini, qui est en tournée. C'est bien, ça. C'est comme le Never Ending Tour
4: exactement,
2: de Bob Dylan.
4: Exactement.
2: Là, c'est le Never Ending Album.
4: Mais le tour s'appelle pas fini tour aussi, ouais, alors méfiance.
2: Ça pourrait durer des années.
4: Vous n'êtes pas sorti de l'Aubert.
2: Et moi, je propose qu'on arrête l'émission. Parce que là, franchement, on ne fera pas mieux comme Van. On n'est pas sorti de l'Aubert, les enfants. Jean-Louis, merci d'être là avec donc toutes ces chansons. Alors, ce que j'aime, c'est que, évidemment, s'il fallait vous décrire en un mot, on dirait bah oui, Jean-Louis Aubert, il est rocker depuis les premiers tubes de téléphone. Son dernier album, pas fini.
5: Je fais ce que je dis et je dis ce que je fais. 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
2: Il fait du rock and roll, il aime le rock and roll. Donc l'heure qui vient, normalement, est rock and roll. Sauf que.
4: Pas que.
2: Ouais, c'est ça, il faut voir la définition du rock and roll.

0: aussi, c'est du rock'n'roll.
1: Ah bah bien sûr, bien sûr. Gainsbourg aussi, et Rimbaud aussi. Mais aussi un très bon menuisier, c'est du rock'n'roll. Oh,
0: j'aime bien cette définition très large du rock'n'roll.
1: Mais oui, oui, c'est de l'artisanat avec beaucoup de sincérité, si on peut, et surtout faire ce qu'on aime. Et ça, je regrette pas, parce que même mes premières chansons, il y en a plein que j'aime encore, où je découvre même des choses à l'intérieur des textes, parce que des fois, il y a de l'inconscient dans les textes, et ça peut vous accompagner toute la vie comme un copain, et changer de sens en fonction de votre âge.
0: C'est beau, ça, psychanalyser ses propres textes et se dire, ah, mais peut-être qu'à l'époque, je pensais ça.
1: Ben, c'est-à-dire qu'il y a beaucoup de choses qui m'échappent. Quand on met de l'intelligence, une autre intelligence peut le démonter, mais quand il y a de l'inconscient, et il faut le laisser filer. Quelquefois, ça m'est arrivé de revenir sur des choses que je voulais pas dire, parce qu'elles étaient trop simples. Mais en fait, je suis un fan de Lennon, et il y a beaucoup d'inconscient, un peu de surréalisme et tout ça, ce qui fait que les chansons prennent un sens différent en fonction de leur nos fréquentations avec elles.
0: Avec votre playlist, vos chansons, Jean-Louis Aubert, on va passer une heure ensemble, une heure donc éclectique, sachez-le.
1: Enfin, ma playlist pourrait durer 10 heures, parce
0: oui.
1: que...
0: Là, c'était dur d'en choisir une dizaine.
1: Non, là, j'ai fait un petit brouillon, et puis mon manager, il me l'a piqué lors de... Moi, je vous aurais mis un peu de forêt, de... de Beethoven. Non, mais il y a tellement la musique, j'adore, donc... Ouais. Et puis, il y a des cycles, je reviens tous les 4 ans sur les mêmes Beatles, c'est parce que c'est mes Mozart à moi, quoi, mais franchement, il y a plein de choses qui me plaisent, mais des choses très modernes, des choses très classiques.
0: Là, c'est très beau, la première chanson qu'on va écouter ensemble, et donc c'est rock'n'roll, puisque vous le dites dans la chanson rock'n'roll, c'est Barbara, c'est ma plus belle histoire d'amour. Vous avez un rapport particulier avec cette chanson ?
1: Ben, j'aimerais pouvoir chanter ça un jour, enfin, ou ce genre de chanson, parce que c'est un peu comme les 50 ans avec vous, là, de la U Arena, c'est... quand les gens me disent merci, j'ai envie de dire merci, de me dire merci, mais c'est moi qui vous remercie.
0: Et c'est dans les mots et dans la voix de Barbara. Jean-Louis Aubert est l'invité de Décibel. On déguste ses chansons préférées jusqu'à 21h.

0: écouter religieusement avec mon casque Barbara, ma plus belle histoire d'amour.
1: Magnifique en plus.
0: Ça fait beaucoup, beaucoup de choses. Au-delà de la force des paroles, je trouve que le fait que ce soit acoustique, qu'on l'entende respirer comme ça, elle est vraiment dans le creux de notre oreille. C'est pas anodin, vous aussi, quand vous faites de l'acoustique, vous savez très bien faire, vous y allez pas pour rien.
1: C'est le plus simple et le plus vrai, et des fois le plus compliqué aussi.
0: Casse-gueule!
1: Ah oui, ça, on est tout nu.
0: On est à poil, vous avez fait toute une tournée comme ça.

0: fixe l'horizon. Là, c'est enregistré au Zénith de Paris en 2021. Et en fait, c'est marrant parce que dans votre sélection de chansons, il y en a une autre qui est acoustique et qui sort beaucoup de la discographie de son interprète principal qui faisait pas beaucoup ça. C'est Bob Marley, c'est Redemption Song. C'est sa chanson la plus dépouillée.
1: Ah ben, j'adore aussi. Ouais.
0: Titre de 80. Pourquoi vous avez choisi cette chanson, Jean-Louis ?
1: Ben, je la chante souvent, puis il y a... Il est un peu. J'adore le texte, mais ce coup de la rédemption, c'est un peu ce que nous donne la musique, quel que soit notre état, gai, triste, déraciné, affamé. On prend un instrument et il va le traduire en quelque chose de beau. D'ailleurs, c'est souvent dans les pays les plus pauvres que la musique est la meilleure. Assez curieusement, autour du feu, avec une pauvre guitare, un instrument à trois cordes. Ça, c'est assez magique. Et donc, voilà, Redemption Song, c'est... je chantais aussi avec Yannick Noah, qui aimait beaucoup cette chanson.
0: Ouais.
1: Je trouve que là, on entend bien que Marley sait faire des chansons autres que ce qu'on appelle, comme moi vous disiez rock'n'roll, ben lui, on veut reggae. Mais pas forcément. Surtout chansons, poètes, mystiques. Et souvent dans les chansons, quand il y a le déracinement, et il peut être un appel à l'amour, un appel à un pays perdu qui peut être l'enfance, et quelquefois un appel à ce qu'on appelle Dieu ou tout ça. Quand il y a ces trois choses réunies dans une chanson et qu'on ne sait pas à qui la personne s'adresse, en général elle est super réussie. C'est une super chanson d'amour.
0: Redemption Song, choisi pour vous, Bande de Vénards, par Jean-Louis Aubert. Vous écoutez ?

0: la connaît par cœur. Faut qu'on parte en road trip ensemble, Jean-Louis Aubert. J'ai trop envie de chanter dans la bagnole avec vous.
1: Ah ouais, on peut la chanter en harmonie, mais ça a dû être enregistré dans sa chambre d'hôtel à Londres quand il est. Oh.
0: C'est dingue, hein. On entend les doigts là sur les cordes.
1: Oui, oui,
0: on
1: et puis
0: tout.
1: Il frotte doucement avec son pouce. Ouais. C'est pas. Il y a rien de. Il y a rien de fait pour. Ouais. C'est, mais aussi, ce qui est très beau, c'est qu'il dit, want you help to sing. Et donc, il réunit.
0: Aidez à chanter, aidez-nous
1: à
0: chanter.
1: On le chante tous ensemble, en fait. Et il est tout seul, mais il veut réunir. Oh. Ça, c'est super beau.
0: Trop beau. Vous écoutez ici, on est bien ce soir. Hein.
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0: Et invité, c'est pas n'importe qui, mes amis, c'est Jean-Louis Aubert.
1: Mais si, c'est n'importe qui.
0: Ah non, mais je suis trop contente, moi, d'avoir ces chansons-là avec vous et de vous entendre parler de musique, la musique des autres. On a démarré avec Barbara et Bob Marley, donc on était sur quelque chose comme ça de très acoustique, très intense. Là, c'est très intense aussi, mais pour le coup, c'est plus électronique. C'est Zao de Sagazan. Elle est très, très, très singulière, cette artiste. Elle a débarqué avec un truc que moi, j'avais jamais entendu. C'est de la musique pour danser, mais qui raconte des trucs.
1: Oui, alors, il y a deux, trois chansons qui sont pas de la musique pour danser, qui pourraient être du Barbara, d'ailleurs.
0: Ah ouais, d'ailleurs, vous la comparez à Barbara.
1: Ah ben moi j'ai invité Barbara en studio et puis je lui ai montré, elle avait jamais vu d'ordi et puis chez elle, elle était à quatre pattes en train de couper des cassettes avec un ciseau et de les recoller. Donc je lui montre l'ordi et je dis je vais l'impressionner là quand même. Elle dit ah ouais, c'est bien. Alors ce bruit là, tu pourrais le mettre là maintenant? Et là, tout de suite, elle est attaquée en...
0: Et, c'est drôle.
1: Et Zao est comme ça, et j'étais la voir en concert il y a une dizaine de jours à l'Olympia, c'était son dernier concert, et c'était fantastique quoi. Et cette chanson, Symphonie des éclairs, est absolument magique, parce qu'il n'y a pas un mot à retirer, et elle raconte vraiment bien son état d'esprit d'enfant, et aussi comment elle a fait pour transgresser ça, enfin pas le transgresser, s'en servir plutôt.
0: Oui, c'est ça, le dépasser en fait, transcender un complexe d'enfance.
1: Mais, mais quelquefois des choses un peu difficiles donnent des bonnes choses, et ça c'est assez dur à comprendre dans la vie, mais il faut le savoir, parce que quand un chemin n'est pas possible, bah, il vous avertit que c'est pas possible.
0: Ouais. Bah, c'est un peu la mécanique de l'album pas fini. Enfin, par exemple, il y a pas mal de chansons qui évoquent, l'opération à cœur ouvert que vous avez eue, etc.
1: Et... Bah, j'en parle dans l'album, je suis pas perçu, dis donc.
0: Et il me regarde avec une malice dans l'œil, genre, démerde-toi, l'animatrice, avec ce que je viens de te dire. Oui, je pense que vous en parlez, en creux, tout du moins.
1: Merveille, bah oui, mais cette opération m'a amené sur un rocher au bord de la mer.
0: Voilà.
1: Donc, oui, mais ça, quel destin de folie, quoi. Comment, pourquoi quelque chose qui peut paraître difficile m'amène vers un petit paradis. C'est vraiment, faut que je sois béni des dieux, s'ils existent. Enfin, certainement, ils sont plusieurs. Ou alors, pas du tout. Ou alors, faut être une bonne antenne.
0: C'est ça, et capter un tout. Ou en tout cas, vous avez capté le talent et la beauté de la chanson de Zao de Sagazan, la symphonie des éclairs choisie pour vous par Jean-Louis Aubert.

0: Merci Jean-Louis.
1: C'est magnifique, hein.
0: C'est beau.
1: Alors là, avec votre casque, j'entends en plus cet arrangement électro qui est finalement beaucoup plus présent, mais quand on l'entend sur son téléphone ou à la radio, on en entend, et c'est vraiment très très fin. Comme manière de traiter, ils auraient pu envoyer le bois, mais non, ça reste derrière, et voilà, et ça met en valeur la voix, et la chanson est formidable quand même.
0: La symphonie des éclairs à eau de Sagazan, elle fait partie donc de ses chansons préférées de Jean-Louis Aubert. Oui. Il continue à les partager avec nous sur Ici jusqu'à 21h. 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
0: On a invité Jean-Louis Aubert en tournée toute la fin d'année 2025. Comment ça s'annonce le carnet de bal de l'année 2026, Jean-Louis? Parce que je suis sûre que vous avez déjà 1000 trucs de prévu. Ou vous voulez faire un peu de vacances.
1: J'ai plein de chansons à finir.
0: Je voulais faire
1: la suite de l'album pour Noël qui s'appellerait Toujours pas fini.
0: Toujours pas fini. Alors, première édition, pas fini. Deuxième, pas encore fini. Et troisième, toujours pas fini.
1: Bon, je crois que j'aurai pas le temps de mixer tout ça, donc je vais voir. Et puis j'ai déjà des envies pour la suite, mais je suis infernal, quoi. Je pourrais me laisser tranquille de temps en temps.
0: Ouais, un peu de vacances, quoi. En même temps, pour nous, c'est génial. Hein.
1: Oui, enfin, en même temps, en vacances, qu'est-ce que je fais? Je prends ma guitare et j'écris des chansons parce que j'aime bien ça, quoi, en fait.
0: Alors, avec cette liste de chansons, on se balade dans ce que vous aimez musicalement, mais on se balade aussi dans les époques. Dans les années 90, vous vous souvenez où vous étiez, vous? Oh là là, on écoutait peut-être Nirvana et on écoutait...
1: Vous étiez pas né, vous, déjà.
0: J'étais tellement née, je fumais des clopes dans la cour du collège.
1: Non, c'est pas possible.
0: Bien sûr, Jean-Louis. J'allais au baby-foot et au flipper sécher les cours de maths, quoi.
1: Vous avez un chirurgien esthétique, alors.
0: Bien sûr, bien sûr. Oh là là, c'est parfait. Moi, j'écoutais Jean-Louis Aubert, l'album H, emblématique des 90s.

0: 2 mètres. Cet album H, quand même, c'est quelque chose. C'est dingue, c'est dingue. Enfin, vous avez un souvenir de cette époque-là, le début des années 90?
1: Je plongeais avec les dauphins à cette époque. Hein. Oui. Je caressais les requins aussi.
0: Parce que les dauphins sont des rois.
1: Tout à fait. Il y a un petit jeu de mots d'ailleurs, hein, si on le sait.
0: Ah bon? Dans les paroles de Temps à Nouveau?
1: Non, dauphins sont des rois.
0: Ah oui, les dauphins, c'est les fils des rois.
1: Ouais, ouais, c'est ça.
0: Bah, je ne l'avais pas à l'époque.
1: Et en fait...
0: Merci.
1: Ça venait d'un bouquin qui s'appelle Le cinquième rêve, ouais. Qui dit que les pierres ont rêvé d'être plantes, les plantes ont rêvé d'être animaux, les animaux ont rêvé d'être dauphins, et le dauphin, il a rêvé d'être homme. Et il faudrait qu'on arrive à définir quel était son rêve pour essayer de le réussir. Et c'est Maya, hein, c'est une histoire très très ancestrale des Mayas.
0: Il y a beaucoup de vos chansons qui sont inspirées par des lectures?
1: Beaucoup.
0: Comment vous beaucoup faites? Vous faites des lectures du coup un peu actives, vous notez des choses, ou bien c'est ce qui vous en reste
1: quand,
0: après?
1: Quand des phrases me marquent, oui, peut-être. Ou,
0: ouais.
1: Voilà, ou des... En général, c'est un petit détail. Ouais. Mais il peut être des lectures, ça peut être une phrase dans la rue. Ou un truc écrit dans un café. En fait, c'est, comme je disais à Houellebecq, c'est une culture qui est comme la neige de printemps. C'est-à-dire très étendue et très peu profonde.
0: On reparlera de Houellebecq tout à l'heure, parce que vous avez fait un album où vous chantez ces chansons qui est vraiment incroyable.
1: Mais depuis tout petit, je lis tout. Ouais. Les notices, les machins, tout ça. Houellebecq lit beaucoup de notices aussi. C'est une manière de définir les choses par un autre angle.
0: Ouais. Oui, moins poétique pour le coup.
1: Oui, justement, et ça détruit un peu le monde du plaire, quoi. Vous parlez d'une Mercedes ou d'une Ferrari, par son arbre à cames, c'est moins marrant.
0: C'est vrai.
1: Ça déshabille la bagnole. Et aussi, ouais. Peut-être l'envie du monsieur qui l'a conduit.
0: Intéressant. Mais revenons aux 90s, s'il vous plaît. Il y avait donc cet album H. Il y avait moi qui fumais des clopes dans la cour du collège.
1: Arbre à cam.
0: Et il y avait R.E.M. R.E.M. Ah ouais. Losing My Religion, c'est sorti. Alors j'imagine au moment où vous prépariez vous l'album H, puisque H est sorti en 92 et Losing My Religion c'est 91. Ouais. Donc c'est un peu le même moment. Pourquoi elle est là cette chanson Losing My Religion?
1: Ben c'était un chef-d'œuvre et aussi un peu comme le Zao de Sagazan, un chef-d'œuvre qui sortait des clous totalement, ouais. Qui était un peu avec un son creux très acoustique. Et puis je crois que j'aimais bien. Pas longtemps après, j'ai fait une chanson qui disait « Je crois en tout, je crois en rien », et qui est un peu comme ça, embrassante, et qui en fait, je crois dans les croyances des autres. Je ouais. pense qu'elle leur donne quelquefois beaucoup de force et des fois beaucoup de bêtises. Et cette chanson, bah, elle est un peu plus amoureuse, mais elle est très forte. Et du coup, j'ai été voir Rem au Grand Rex, je me souviens, à l'époque. J'adorais ce groupe.
0: On l'aime aussi beaucoup, il nous manque d'ailleurs. Je sais pas s'ils ont annoncé officiellement qu'ils arrêtaient.
1: Ils ont annoncé qu'ils arrêtaient.
0: Ouais, on entend parler de Michael Stipe de temps en temps.
1: Peut-être ils vont
0: chanter. Ce serait bien.
1: Peut-être un petit insu.
0: Un petit insu version R.E.M. Ce serait pas mal. Losing My Religion, ça c'est vraiment un marqueur de l'année 91. Chanson incroyable choisie pour vous par Jean-Louis Aubert. Vous écoutez ici.

0: On écoute jusqu'à la fin le petit... Comment ça s'appelle?
1: La mandoline.
0: C'est la mandoline. Oh là là. Eh Jean-Louis, merci. Hein. Oh là
1: ça
0: là.
1: Fait plaisir à réécouter.
0: Bah oui.
1: Ça rappelle un peu le Nirvana acoustique aussi qui allait chercher.
0: Le Unplugged à New York.
1: Ouais.
0: C'est vrai que c'était ça. Et alors, comment vous l'écoutez, vous, la musique? Parce que là, je vois que vous êtes content d'être en studio avec un casque, un gros casque sur les oreilles.
1: C'est rare que je
0: pour écouter
1: comme
0: les
1: ça.
0: Détails des chansons.
1: Ouais,
0: d'habitude, c'est pas comme ça, c'est comment?
1: Non, je me fais plus à comment ça rend sur. À part quand je suis en studio,
0: oui.
1: Les écoutes sont très, très bonnes, mais sinon, un peu comment. Qu'est-ce qu'on ressent de la chanson quand on l'écoute avec un mauvais casque ou j'aime bien aussi.
0: Ou en bagnole. Ou... Ouais.
1: Mais ça, c'est quand je peux pas toucher. Si, quand dès qu'il faut toucher, il vaut mieux écouter
0: aussi.
1: Sur une bonne écoute. Mais sinon, à travers le portal, on sent très bien si une chanson est bonne. Si, on n'a pas besoin de tout entendre. Mais après, c'est agrandir l'horizon de mettre un bon casque.
0: Voilà, donc là, on veut dire que non,
1: c'est magnifique, hein, votre son, il est très bon. Hein.
0: Merci, c'est Radio France,
1: moi, je vais
0: c'est avec l'argent de vos
1: ici.
0: Impôts.
1: Je vais revenir ici.
0: Ici, merci Jean-Louis Aubert est sur votre radio ici.
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0: Et n'essayez pas de piéger Jean-Louis Aubert en lui posant la question con habituelle. Alors Jean-Louis, plutôt Stones ou Beatles? Il a décidé depuis longtemps de ne pas choisir, parce que dans cette liste, il y a une chanson des Beatles, une chanson des Stones.
1: Oui, mais il en manque, quoi. On aurait pu mettre du Nirvana, par exemple, c'est magnifique aussi.
0: Oui, je sais.
1: C'est un vrai génie.
0: C'est frustrant, les petites listes.
1: Ça n'existe pas, quoi. Chanson préférée, c'est la musique dans ma vie qui est ma chanson préférée.
0: Mais c'est bien parce que je me rends compte que ça vous apporte beaucoup de joie, parce que là, pour le coup, c'est que des chansons que vous connaissez, que vous avez déjà écoutées un million de fois.
1: Ouais.
0: Et pourtant, vous les écoutez, vous chantez, vous tapez dans les mains, vous êtes bien, quoi.
1: Oui,
0: ça vous procure de la joie.
1: Oui, puis je l'entends à travers vos oreilles et peut-être à travers les oreilles des gens qui nous écoutent aussi. Tu vois, je me dis, tiens, c'est marrant. Et puis en plus, 90, moi, ça me paraît être hier, mais disons, il y en a qui n'étaient pas nés à cette époque.

0: sales jeunes, on vous aime, bisous. Alors, Stones ou Beatles, alors on va se les enchaîner évidemment. Pour les Beatles, vous avez choisi I Am The Walrus, donc c'est une chanson de Lennon.
1: Ouais, j'aurais pu en mettre d'autres aussi.
0: Ouais.
1: Sa mini symphonie là, Happiness is a Warm Gun.
0: Ouais.
1: Je comprends pas comment un groupe aussi fameux et qui a l'air aussi propre peut faire une mini symphonie très sucrée avec le mec qui dit il faut que je me refasse une piqûre, là je sens que je redescends au milieu de la chanson. Quoi.
0: C'est bizarre. Hein,
1: hein, c'était vraiment très révolutionnaire. Est-ce que Et Lennon avait ce côté un peu là. Donc avec Vianney, on s'engueule toujours parce que lui, il est McCartney. Alors moi, j'adore McCartney. C'est,
0: oui.
1: C'est un petit Mozart, mais Lennon, c'est il y a de l'enfance, il y a de l'inconscient et on sait pas d'où ça sort quelquefois et c'est dur à démonter. J'aime bien quand mon intelligence arrive pas à comprendre comment la personne a fait pour accoucher de ça. Si je comprends ce qu'elle a voulu faire, qui elle essaye de toucher, ce qu'elle a voulu dire, si elle essaye d'être intelligente ou commerciale ou tout ça, ça m'intéresse moins. Quand je comprends pas, ça me fascine.
0: Et moi, je la comprends pas, cette chanson, mais je l'aime profondément.
1: I'm the Walrus, c'est magnifique aussi.
0: C'est fou. Et c'est incompréhensible.
1: Et c'est Molina, était le nom de mon premier groupe, et ça venait de cette chanson, pas du groupe avec Richard.

0: chanson.
1: Ouais, c'est...
0: Aujourd'hui...
1: C'est de l'art moderne. Hein,
0: qui oserait sortir ça aujourd'hui, Jean-Louis Aubert, franchement?
1: Je sais pas. Oh. Tu te rends compte, il est assis sur un cornflake.
0: Oui,
1: plus.
0: Ah, mais les paroles, c'est un bazar. Alors oui, il y a un gars assis sur un cornflake. En fait, il y a un cochon qui sourit.
1: Oui, bien sûr. Il y a un policier qui vient le chercher, tout ça. Et en fait, tu vois, il le dit au milieu, il dit « Je suis l'homme œuf ».
0: Ouais.
1: Et je suis un sorcier. Je pense que c'est
0: ouais.
1: Un sorcier. Et en fait, c'est ça, quoi. Est-ce que tu sais, de la poule ou de l'œuf, qu'est-ce qui est arrivé en premier?
0: Qu'est-ce qu'on en pense? On peut régler ça ce soir sur ici.
1: Ben, je peux te le régler en une minute.
0: Allez, vas-y.
1: Eh ben, c'est l'idée de la poule.
0: Vous voyez, ouais, vous me posez des questions. Simple. Demandez à Jean-Louis Aubert. Bon sang.
1: Et lui, c'est The Eggman, tu vois. C'est
0: The Eggman.
1: Ça, il dit des choses. En même temps, c'est très dense.
0: Ah, mais il y a beaucoup de choses dans les paroles. Hein.
1: Il y a beaucoup de
0: il y a une prêtresse, prêtresse pornographique aussi.
1: Oui, oui, oui.
0: Et puis, il y a ce coucou coutchou.
1: Qui dit qu'il baisse son pantalon, en plus, oui. La prêtresse.
0: Passe plein de choses.
1: Non, mais vraiment, le groupe bien rangé avec les petites cravates et tout
0: ouais.
1: Ça, quand même, ils ont bien fait la révolution.
0: Ils étaient bien déjantés.
1: Ils nous ont claqué la tête. Hein.
0: C'est vrai. Ça vous a fait quoi, vous? Vous pensez les Beatles? Ça vous a fait oser?
1: Ah oui, et puis je me souviens, j'étais au patronage quand j'étais petit, j'étais louveteau, tu vois.
0: Oh.
1: On m'appelait Mowgli. J'étais le plus petit.
0: Le petit Mowgli.
1: Et il y avait une affiche du film qui était Magical Mystery Tour.
0: Ouais.
1: Et je regardais le bus. Je regardais les gens sur l'affiche et je me dis, ça ressemble pas aux autocars qu'on prend quand on va en colonie de vacances. J'ai l'impression qu'ils nous parlent d'un voyage dans la tête. Mais j'avais 11 ans.
0: Eh bien, c'est dément, ça, d'avoir pigé ça en voyant...
1: oui, mais quand tu vois le bus avec les fleurs, avec des gars qui...
0: Les arcs-en-ciel et
1: tu
0: tout.
1: Dis, en fait, qu'ils veulent nous emmener quelque part. Et c'est marrant de le comprendre très jeune. Donc, c'était très subversif, je pense.
0: Les Beatles, hein, qui étaient pourtant, oui, classés comme les bons garçons de l'affaire. Mmh. En face, on met donc les Bad Boys.
1: Les Stones, c'était
0: les
1: presque
0: Stones.
1: Bons garçons aussi. Hein.
0: Ouais.
1: Ah, c'était un autre truc plus blues, plus...
0: En tout cas, c'est les Stones de la même période là qu'on écoute.
1: Oui,
0: là, on est 68. Walrus, on était 67.
1: Alors, c'est parce que c'est simplement le premier 45 tours que j'ai volé au Monoprix. Voilà.
0: Oh
1: ah oui, mais faut pas le dire. Quoi.
0: Non, surtout pas.
1: Surtout pas. Bah, même maintenant, il y en a plus des 45 tours à voler.
0: Non. Par contre, il reste plein de Monoprix. Donc finalement, dans l'histoire, Monoprix.
1: Alors, c'était peut-être prise unique.
0: Voilà. Mais et alors vous l'avez volé, mais vous vous souvenez comment? Vous vous souvenez de la scène? Parce que ça fout la trouille, on a les jetons de se faire attraper, non?
1: J'ai mis sous mon manteau, j'ai couru, quoi, parce que
0: Et c'était Jumpin' Jack Flash.
1: Ouais, Jumpin' Jack Flash et Communication Breakdown de Led Zeppelin.
0: Ah bah on l'a tout à l'heure aussi.
1: Bah tu vois.
0: Voilà, ça valait le coup de prendre
1: j'ai
0: le
1: volé,
0: risque.
1: Mais je le rends bien quand même.
0: Évidemment. Puis ça valait le coup.
1: Ah oui.
0: Quitte à piquer un truc, ah bah piquer ça. Jumpin' Jack Flash, les Stones.

0: Jean-Louis Aubert, parce qu'il a écouté Jumping Jack Flash, donc comme d'hab depuis le début de l'émission, vraiment à fond avec le casque sur les oreilles et tout. Est-ce que vous croyez pas qu'à la fin, là, sur l'outro, il y a un petit coup de cornemuse? Moi, j'entends de la cornemuse.
1: Ouais, alors je crois que c'est de l'orgue.
0: Ah,
1: ouais,
0: c'est
1: ouais,
0: de l'orgue.
1: Et puis il y a cette guitare aiguë, mais ça fait plusieurs fois. Enfin, dans les chansons, j'aperçois qu'il y a toujours une particularité dans ces enregistrements. Et celui-là, il a une particularité, c'est que ils avaient fait une maquette dans une cuisine. Et en fait, ils ont jamais réussi à faire mieux. Donc, ils ont repris cette maquette et rejoué par-dessus en studio. Ah. Et ce drôle de son qu'on entend, qui est un petit peu, on sait pas d'où ça vient et quels instruments jouent. Et on sent que la batterie a été rejouée, la basse par-dessus, la voix. Et en fait, ils ont jamais, et sur scène, quand on les voit chez Jumping Jack Flash, ça jamais ce son-là, qui a un groove extraordinaire entre basse et batterie. C'est vraiment très, très, c'est très, très dansant. J'adore cette chanson, mais j'en étais fou quand j'étais môme.
0: Quand vous avez rencontré les Stones, alors, dans la vraie vie, c'était pas décevant? Parce que quand on est petit et qu'on rêve comme ça de ces artistes, parfois la réalité, c'est un peu moins bien.
1: Non, non, c'était pas décevant, c'était un peu traverser un rêve.
0: Ouais.
1: Et puis, ils étaient fidèles à leur réputation à un certain niveau.
0: Vous avez brunché, quoi. Mais... C'est ça.
1: Oui, mais il y avait un truc curieux, c'est que c'était installé dans ma rue. On vivait une petite communauté près de la maison de la radio, d'ailleurs. Et pas loin d'ici du tout. Et on venait tous les soirs voir l'émission de Jean-Louis Foulquier à France Inter, qui était à minuit. Et c'est là la première fois qu'on a joué de notre vie. C'était dans cette émission. Hein. Enfin bref, mais donc Keith Richards et Ron Wood sont installés à trois numéros dans la rue. Donc un soir, j'ai été sonné à leur porte.
0: Et vous avez été bien reçu.
1: Et j'ai été reçu. Et assez longtemps. Mais j'ai dit à Keith Richards, si vous voulez, à côté, on a des guitares, donc si des fois vous ennuyez, vous avez envie de bouffer. Il s'est retourné vers moi, il m'a dit, I'm Keith Richards and I've got a lot of a guitar. Et j'ai dit, bon, je ferme ma gueule.
0: Donc il faut rencontrer ses idoles, ne serait-ce que pour ça.
1: Ben oui, mais de toute façon, faut traverser ses rêves. Même on n'est pas déçu, mais ça fait ça de moins à faire.
0: Bien dit.
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0: Allez, pour ces 10 dernières minutes avec Jean-Louis Aubert, on va passer en mode Charles Aznavour. Oui, dans les années 70, ouais. 72 exactement, Aznavour qui chante comme ils disent.
1: Ouais, je trouve que cette chanson est d'un modernisme et d'une délicatesse en même temps. Et je l'ai chantée devant lui. Et après, il m'a écrit plusieurs lettres. Et j'étais très touché.
0: C'est indiscret de vous demander ce qu'il vous a écrit, Aznavour?
1: Bah, il me racontait, lui, il me disait que j'avais bien chanté cette chanson parce que j'avais pas fait d'effet et que j'avais chanté comme si c'était moi. Et en plus, parce que je m'étais demandé est-ce que je me maquille et tout ça.
0: Ouais.
1: Parce que, ben non, en fait, je suis revenu. Mon père était à l'hôpital, donc je lui chantais à l'hôpital et je trouvais les paroles remarquables. Par exemple, la rue Sarrazade, moi j'entendais toujours Saint-Lazare.
0: Ah.
1: Et en fait, non, c'est rue Sarrazade. Puis une fois, je suis tombé sur cette rue, puis elle est toute petite. Je lui dis, mais pourquoi t'as mis rue Sarrazade? Il m'a dit, parce que je cherchais une rime avec chatte. Et j'ai fait tout le truc de Paris pour trouver. Et il n'y avait qu'une rue qui se terminait en hâte.
0: C'est la rue Sarrazade.
1: Et puis il m'a dit, avec Francky, on s'en faisait des belles. Et puis on faisait un cocktail, tu vois, avec ci et ça. J'ai dit, mais c'est qui Francky? C'est Francky Goes to Hollywood. Non, mais non, c'était Frank Sinatra.
0: Ah oui.
1: Toi, tu me croyais, toi.
0: Bah oui. Mais moi, je bois les paroles de Jean-Louis Aubert. Il me dit que Charles Aznavour, ça ressouille avec Frankie Goes to Hollywood. Moi, j'y crois.
1: C'est lui qui m'a dit cette très belle phrase sur le métier, quoi. Il m'a dit, tu vas toujours essayer de faire mieux, de pas mourir culturellement. Chaque victoire remportée sur ton passé le rendra plus fort. Et il m'a dit, maintenant, je peux plus chanter qu'une ou deux chansons de mon dernier disque. Et en plus, tout le monde s'en fout. Et parce que j'ai trop de chansons que les gens veulent entendre, moi, quand même. Concert.
0: Allez, celle-là, on a envie de l'entendre. Surtout qu'elle est choisie pour vous, avec le cœur, vous l'avez compris, par Jean-Louis Aubert.
1: Ah, magnifique.
0: Comme il dit, Charles Aznavour.

0: Et c'était pas évident de chanter ça quand on était un chanteur à succès, d'autant plus hétérosexuel, en 1972.
1: Non, mais puis la précision et la délicatesse.
0: Ouais.
1: Il y a pas de surexposition, il y a pas d'intelligence. Je crois qu'il a aimé des gens comme ça et il les décrit super bien. Enfin, moi je trouve.
0: Ben
1: peut-être
0: oui.
1: C'est un peu. Mais c'est absolument désarmant. Alors tu vois, on parle de rock. Ben, ça, c'est super rock, quoi. Il n'y a pas grand monde qui. Pas maintenant, évidemment, ça paraîtrait très bizarre, mais.
0: Non, mais c'est même punk de faire un truc pareil.
1: Ben, incroyable. Ouais. Les gens, ils regardaient ça, ils disaient, mais qu'est-ce qui. Pourquoi hein Pourquoi. Et en plus, vraiment, il essaye. Il joue l'acceptation à une époque où ça posait quand même encore problème.
0: On est bien d'accord. Bon, moi, il y a un truc qu'il faut que j'accepte, Jean-Louis. C'est que l'émission, elle est finie.
1: Non, c'est pas possible parce que
0: on a pas
1: j'ai préparé
0: passé.
1: 10 chansons et je voulais en faire 20, en fait.
0: Je sais. Et puis, on n'a même pas pu passer les 10 parce qu'on a été bavards. Mais donc, Jean-Louis Aubert vous recommande Les Zombies, She's Not There, ouais. Daft Punk, Instant Crush.
1: J'adore.
0: Led Zeppelin, Communication Breakdown, qu'il a aussi volé au Monoprix.
1: Non, Prise Unique.
0: Prise Unique. Et Tame Impala, The Less I Know, The Better.
1: Ah, j'adore Tame Impala. Ouais. C'était une grande influence.
0: Bah, faut revenir.
1: Je reviendrai ici.
0: Ici et nulle part ailleurs. Jean-Louis, on le dit.
1: Merci beaucoup en tout cas.
0: Ben, merci.
1: Je reprendrai bien volontiers. Puis si vous avez du temps libre, je peux venir tout seul dans le studio écouter des chansons.
0: Ah ben il n'y a pas de problème.
1: J'adore le son qu'il y a ici.
0: Ah ben on vous met un petit canapé, un petit clic-clac. Et voilà, faites venir Keith Richards. Hein. Il est toujours au bout de la rue, on ne sait pas. Et puis je vous recommande la tournée de Jean-Louis Aubert, les amis, ce pas fini tour qui fait tous les zéniths de France et de Navarre à l'automne 2025 et la Défense Arena, la plus grande salle fermée d'Europe, Jean-Louis,
1: ouais.
0: Pour le 13 décembre 2025.
1: Arrête, tu me fous la trouille.
0: Ok, je me tais. Merci. Bisous, merci.
1: Bisous. Merci beaucoup à vous.
0: Là, on a une autre dose de rock pour la soirée. Quel kiff! Merci Jean-Louis Aubert. Merci à vous de nous avoir écoutés. Et pour les vénards qui vont au festival Pause Guitare, Jean-Louis Aubert sera tête d'affiche la semaine prochaine.
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0: Je sens que vous avez envie que je vous donne leur pile. Ça tombe bien, j'ai ça en stock. 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
2: Bonsoir à tous, bienvenue sur votre radio locale ICI. Ça y est, on y est, ça fait 4 ans qu'on attend ça. Le 8e de finale de la Coupe du Monde des Français. Un premier quart de finale, pas quart de finale, 8e de finale a été joué juste avant entre le Canada et le Maroc. C'est le Maroc qui est ressorti vainqueur avec 3-0. Et ce sera donc le Maroc qui affrontera soit la France, soit le Paraguay en quart de finale de cette Coupe du Monde. On va évidemment vous préparer à tout ça, mais d'abord on va éliminer le Paraguay, ça nous arrangerait, on serait bien contents. Autour de la table avec moi en studio ce soir, notre ancienne joueuse et consultante, Charlotte Lorgeret. Salut Shakira.
3: Salut Pia, salut à tous.
2: Voilà, pour ceux qui débarquent maintenant seulement, et si vous n'avez pas écouté les matchs précédents avec nous, vous avez loupé des trucs de fou, mais en plus Charlotte avait fait une danse sur Waka Waka de Shakira, et depuis on l'appelle Shakira. Ça lui va vraiment très très bien, n'est-ce pas?
3: Très très bien. Je suis ravie d'avoir ce surnom-là.
2: C'est parfait pour toi. Et si on gagne la Coupe du Monde, je pense qu'il va falloir refaire une petite danse.
3: Ah mais complètement. Et là, bon, je fais du début à la fin la choré, vraiment.
2: Ok, trop bien. Et tu sais quoi? On la fera avec toi. Okay. Je bosse la choré. En face de toi, Charlotte, notre jeune Lucas Vérac. Voilà, le jeune. Il est à la place de Bruno Salomon. Exactement. Qui était là sur les matchs précédents. Lucas, tu as une mission ce soir. Est-ce que tu peux nous expliquer?
4: Exactement. Salut Pia, salut Charlotte, salut à tous. Alors, si vous nous écoutez actuellement à la radio, où on vous attend aussi sur notre live YouTube, sur la chaîne ICI, ICI. Venez nous regarder, discuter avec nous, commenter le match, participer à des sondages en rapport avec ce Paraguay-France, en bref, faire partie de l'émission. On mettra en avant vos messages tout au long de la soirée, alors n'hésitez pas à participer dans le chat ou sur WhatsApp au 0810 055 056.
2: Voilà, ça veut dire que vous nous écoutez à la radio parce que c'est votre habitude d'écouter la radio, d'écouter les matchs à la radio. Vous pouvez aussi nous voir nos têtes sur YouTube et du coup nous envoyer des blagues. C'est ce qu'on préfère, on veut des blagues, on veut aussi savoir où vous nous écoutez. Lucas.
4: Et on a déjà un premier message de la part de Claude. Oui, premier message de la part de Claude. J'espère que vous allez tous bien et que tous les auditeurs vont bien. Place au match ce soir face à la Grinta paraguayenne. Ça va être un match, après il va falloir que nos protégés soient forts mentalement, car ce sont des joueurs qui ont de l'envie dès le début du match jusqu'à...

0: Monet.
1: Salut les amis, c'est magnifique. Vous auriez pu mettre les Roots aussi, vous savez, le groupe de hip-hop de Philadelphie, parce qu'en fait, ils vont être sur la pelouse là, d'ici quelques minutes.
0: C'est vrai?
1: Ouais, il y a une cérémonie, vous savez, on est le 4 juillet. The Force, Good Force, voilà ce qu'on dit partout ici dans les travées du stade. C'est la fête nationale américaine. En plus, c'est les 250 ans de la déclaration d'indépendance des États-Unis qui a été signée ici dans la ville de Benjamin Franklin. Donc, voilà, vous imaginez évidemment le contexte. Et il y aura les Roots tout à l'heure sur la pelouse. Et il y aura aussi les Roots tout à l'heure sur l'avenue principale de Philadelphie, qui est un petit peu les Champs-Élysées ici. Il y aura Christina Aguilera aussi. Enfin, bref, c'est une grosse soirée. Au-delà de ce France-Paraguay, d'ailleurs, il y a toute une cérémonie autour des 250 ans qui va commencer ici dans quelques minutes. On annonce du lourd sous la canicule, effectivement. Franchement, c'est dur. Hein.
0: Ah ouais, à ce point-là, Nico ?
1: Oui, c'est dur. Après, on est prévenu, donc ça, c'est bien. Et on est à l'ombre, nous, là, pour l'instant, dans la bonne tribune, en fait. Tout le stade est au soleil, sauf notre tribune où est installée la tribune de presse. Et oui, c'est compliqué. On est à 36, 37 degrés, beaucoup plus en ressenti, parce que c'est une espèce de chaleur très humide, très, très désagréable. Et on sait que ça va être compliqué. Les joueurs, ils le savent aussi. D'ailleurs, ils n'en ont pas fait vraiment un sujet, hein, les joueurs de l'équipe de France, ni Didier Deschamps. Ils ont un petit peu évacué la question hier, mais évidemment que ça va être un élément. Et pour le public, là, franchement, le stade, il est pas encore beaucoup rempli, parce que tout le monde traîne un petit peu dans les coursives. C'est plein soleil, il n'y a pas de toit dans ce stade. On s'en a bien rendu compte face à l'Irak, avec les soucis par rapport aux orages. Donc voilà, ça se remplit doucement, sans doute au dernier moment, mais pensez pour les spectateurs, parce que franchement, ça cogne. Condition évidemment très compliqué pour ce match face au Paraguay.
0: Charlotte, est-ce que toi, t'as déjà joué sous cette chaleur ? C'est quoi le nombre de degrés, juste, Nico ? C'est du 40 ressenti ?
1: Non. Ressenti, oui, au moins, quoi. Au soleil, ça c'est sûr. Mais là, on est sur du 37 degrés à l'ombre pour le coup d'envoi. Ce qui, franchement, est beaucoup mieux qu'hier et beaucoup mieux qu'avant-hier, où on était au-delà de 40 degrés. Et franchement, c'était horrible. Là, il fait hyper chaud. Pour nous, c'est intenable. Mais pour les joueurs de l'équipe de France, là, qui sont en train de terminer leur réchauffement, honnêtement, je pense que ça va aller. Vous savez qu'il y a eu tout un débat sur est-ce qu'on va reculer lors du coup d'envoi ou non. Finalement, il n'en a jamais vraiment été question. On va surveiller les orages aussi, mais bonne nouvelle, on est plutôt sur une tendance à l'amélioration et au pas de risque d'orage. Donc on va jouer à 23h heure française, comme prévu ce match, qui devrait, a priori, on va toucher du bois, pas être interrompu, mais voilà. C'est quand même hyper chaud, quoi.
0: Donc Charlotte, du coup, jouer sous cette chaleur, ça change quoi techniquement, physiquement, même mentalement ?
2: Tout, parce qu'en fait, si physiquement t'es pas bon, techniquement, tactiquement, c'est pas la même chose, et tu réfléchis pas de la même manière, t'es déshydraté tout de suite. Donc là, faudrait faire, je sais pas combien de pauses fraîcheur pour le coup, les garçons. Mais après, ils ont été préparés à Clairefontaine, ils ont été mis dans des dispositions comme ça pendant toute la préparation quand ils sont arrivés aux États-Unis. Pareil, cette préparation, c'est pour anticiper tout ça. Donc le corps est déjà un peu habitué, mais c'est vrai que c'est très très dur. Donc j'ai pas envie de dire qu'il faudra gérer tous les efforts, mais à un moment donné, il y aura, s'il faut temporiser parce qu'on a fait 2-3 rushs d'affilée et que la touche, essayer de gratter quelques secondes de temps en temps. Mais attention, les Paraguayens sont vraiment plus habitués à cette chaleur, ce genre de chaleur, que les Français.
0: Alors en France, ça commence à aller mieux depuis quelques jours, même si la canicule va peut-être revenir. On va retrouver Emma Sarango, qui est journaliste au service des sports de Radio France, qui elle est à Paris, sur la place de la Bastille. Salut Emma.
3: Salut, il fait frais ici.
0: Ah bah voilà, c'est déjà pas mal.
3: On respire.
0: C'est déjà pas mal. Alors Emma, raconte-nous, est-ce qu'il y a des gens autour de toi ? Est-ce que tu vois des écrans, des gens en terrasse ce soir pour voir le match ?
3: Oui, alors on entend surtout pour l'instant, on entend beaucoup de klaxons sur ce rond-point de la place de la Bastille, et klaxons évidemment des supporters marocains qui sortent les drapeaux aux fenêtres des taxis et des voitures pour célébrer cette qualification après la victoire 3-0 face au Canada, qualification donc en quart de finale. Et ces supporters marocains qu'on distingue évidemment de loin avec leur maillot rouge, eh bien ils vont entamer pour la plupart une deuxième soirée, puisque après avoir suivi la qualification de leur équipe, eh bien ils vont suivre le match entre leurs deux potentiels futurs adversaires, donc entre la France et le Paraguay. C'est vrai qu'ici, place de la Bastille, j'ai croisé pas mal de supporters franco-marocains. Donc pour qui c'est un dilemme ? Est-ce qu'on préfère jouer le Paraguay parce que clairement, on estime qu'on aurait plus de chance, ou est-ce qu'on préfère jouer la France parce qu'on est français aussi et qu'on serait content évidemment si la France allait loin. Voilà, donc beaucoup me disaient on sera gagnant quoi qu'il arrive.

0: Et aussi un quart de finale France-Maroc jeudi prochain, et c'est vrai que c'est une affiche qui fait rêver pas mal de monde, hein, ce remake de la demi-finale de 2022 qui s'était terminée en faveur de la France avec une victoire 2-0. Donc évidemment il y a beaucoup d'intérêt pour ce deuxième match de la soirée de la part des supporters marocains. Puis ça charrie un petit peu, hein, je croisais tout à l'heure un supporter marocain avec son maillot rouge qui croisait des Français, des supporters en bleu qui se rendaient dans les bars pour regarder les matchs. Ils disaient allez la France, on vous attend, ça va le faire, un peu volontairement, un petit peu toisant, ouais. Pour dire nous on a fait, maintenant c'est à vous.
1: Ouais, ils
0: mais
1: l'ont bien fait,
0: évidemment une très bonne ambiance entre tous ces supporters. Donc en tout cas il y a un petit peu moins de rouge désormais maintenant que la nuit tombe sur cette place de la Bastille, un petit peu plus de bleu et de l'impatience, de l'effervescence, parce que à cette heure-là, évidemment on est samedi soir, évidemment on n'est plus en canicule, donc c'est plus respirable, mais on sent quand même une excitation qui est tout autre, qui est liée quand même à ce huitième de finale, et tous les écrans sont allumés, sortis en terrasse pour suivre ce match dans un petit quart d'heure maintenant, c'est ça ?
1: Ouais, dans 22 minutes exactement, Emma, on a tous hâte que ça commence, parce que déjà, on espère que ça va passer, mais surtout on a hâte de voir le football que va proposer l'équipe de France. Merci beaucoup Emma Sarango, on te retrouvera plus tard dans la soirée, et on va partir du côté de ici Belfort-Montbéliard, puisque Elian Malric est pour nous aux Eurocéennes de Belfort. Alors là, je ne sais pas si on crève de chaud aux Eurocéennes. Salut Elian !
2: Salut à tous, comment allez-vous, ça va ?
1: Oui, Elian, j'entends ta voix et je me dis que t'as dû chanter fort, non, à certains concerts.
2: Non, c'est qu'il y a beaucoup de poussière ici déplacée par les festivaliers entre chaque scène. Donc oui, forcément la voix s'en retrouve un peu affectée. Alors oui, ici ambiance chaude, bon en tout cas pas en termes de température, mais en termes de musical, ça a résonné toute la journée. Mais autant vous le dire, ce soir il y a Pulp qui est prévu sur la grande scène. Il y a aussi Moziman un peu plus tard. Et pourtant, les grands artistes attendus ce soir, c'est Mbappé et Olysée. Oui,
1: bah oui,
2: parce
1: mais bien
2: que,
1: sûr.
2: Le match est diffusé dans la Green Room, qui est la deuxième plus grande scène du festival. Une scène couverte, donc à l'abri des intempéries. Il a fallu demander au groupe suivant, Enhancer, un groupe de néo-métal français, de bien vouloir décaler le début de son concert pour pouvoir diffuser le match en entier. Alors justement, c'est un peu l'inconnu, même pour vous finalement, parce que si on venait à déplacer, à reporter le début du match, bon ça il n'en est pas question, mais si on venait à l'interrompre, ouais. Si on venait à aller en prolongation, eh ben, le festival débrancherait la prise, tout simplement. Le match serait coupé à la fin et les festivaliers devraient aller ailleurs que sur cette scène qui peut accueillir pas mal de gens, mais peut-être pas les 130 000, 150 000 festivaliers supporters potentiels de la France ce soir. Donc bon voilà, on espère ne pas en arriver là. En tout cas, pour le décorum, on voit pas mal de festivaliers avec des t-shirts de la France qui ont pris la place des t-shirts de groupe et même de la place des t-shirts du FC Sochaux Montbéliard ici en terre sochalienne.
1: Ah, carrément.
2: C'est quand même assez rare pour le souligner. Oui, là il y a énormément de gens, il y a une personne sur trois qui est toute de bleu vêtue au moins. Donc on voit aussi énormément de flocages Olysée et Mbappé. Voilà, je vous le rappelle, voilà, c'est vraiment les deux grandes stars attendues ce soir aux Eurocéennes de Belfort.
1: Merci beaucoup Elian Malric d'ici Belfort-Montbéliard. On reviendra évidemment aussi vers toi dans la soirée pour savoir comment ça se passe aux Eurocéennes, ce match des Bleus. On va retourner du côté de Philadelphie avec toi Nicolas Perronnet. Donc tu as très chaud, mais néanmoins tu vas devoir nous donner la compo quand même de l'équipe de France et de l'équipe paraguayenne pour ce huitième de finale de Coupe du Monde, Nico.
3: Un absent du côté de l'équipe de France, mais on savait depuis l'entraînement d'hier, alors que l'hymne américain entonné par Idina Menzel, qui est une chanteuse américaine évidemment, résonne derrière moi, vous l'entendez. Rolien Tchouaméni qui est légèrement gêné, on va dire, à la cuisse, donc pas de prise de risque. Il va regarder ce match depuis le banc de touche. Il est remplacé par Manu Koné au milieu de terrain. Ce sera le seul changement par rapport à la Suède, avec donc Mike Maignan dans les buts, Saliba ou Mécano en charnière centrale, Koundé à droite, Digne à gauche de la défense, Koné qui sera donc associé à Adrien Rabiot au milieu de terrain, et puis les quatre devant comme face à la Suède, Michael Olysée pour mener le jeu des Bleus, Kylian Mbappé en pointe à droite, Ousmane Dembélé, et sur la gauche Bradley Barcola qui comme Kylian Mbappé a été buteur face à la Suède, on s'en souvient. Voilà pour le 11 finalement sans grande surprise concocté par Didier Deschamps.
1: Alors Charlotte, ce 11, est-ce qu'il te convient? Est-ce que Manu connaît à la place de Tchouaméni? Ça te paraît être le choix logique? Lucas Digne à gauche, est-ce que tout va bien?
4: Oui, tout va bien. Après, on connaît hein, Didier Deschamps, il n'aime pas forcément changer une équipe qui gagne. Là, effectivement, c'est un peu le coup dur du côté de Aurélien Tchouaméni, parce que sinon, il aurait été titulaire sans souci. Mais non, très équilibré, cohérente comme face à la Suède. Donc Manu connaît, très heureuse de le voir. On espère que Aurélien Tchouaméni, c'est pas trop grave.
1: Évidemment. Et Manu Koné, qui est plus offensif qu'Aurélien Tchouaméni, ça peut aussi être une arme intéressante face à un Paraguay qui potentiellement peut jouer regroupé derrière.
4: Exactement. C'est pour ça qu'Adrien Rabiot, c'est à lui de prendre un peu les rênes, de dire à Manu Koné de temps en temps qu'il va être forcément, qu'il va se projeter énormément, qu'il va être très proche de Michael Olysée pour lui aider à gratter des ballons et lui donner des ballons. Donc ça va être à Adrien Rabiot de vraiment prendre les clés de ce milieu de terrain, un peu trouver cet équilibre aussi. Rappeler notamment Bradley Barcola, parce qu'attention, en phase de transition, les Paraguayens, ils vont montrer un football assez rugueux, beaucoup de fautes, beaucoup de duels, beaucoup d'intensité, mais c'est sûr qu'il y aura un bloc bas.
1: Alors justement, après on ira voir Lucas qui nous dira, il y a beaucoup de messages déjà hein, sur le chat de la chaîne YouTube ici, vous êtes nombreux à nous avoir rejoints, plus nombreux que sur les matchs précédents, donc ça nous fait super,
5: ça
1: plaisir.
5: Fait super plaisir,
1: plus ouais. Nombreux à cette heure-là, après ça ne fait que monter jusqu'à la fin de la soirée. Et alors là, le summum, c'est si jamais il y a une interruption de match où là on devient complètement déglingue et c'est trop bien. Nico, est-ce que tu peux nous donner d'abord la compo paraguayenne et nous parler un peu de l'état d'esprit très particulier, tactique et vraiment mental de cette équipe paraguayenne?
3: Ah bah c'est l'équipe sud-américaine qui se bat avec ses armes par excellence. Moi j'ai eu la chance de faire le Paraguay-Allemagne, donc les Paraguayens qui ont sorti les Allemands au tour précédent au tir au but, et ça s'est vraiment illustré. C'était du côté de Boston avec cette espèce de grinta, de solidarité, notamment derrière. Défensivement c'était assez fort déjà, parce que ça met des coups, c'est physique, et puis surtout ça lâche rien quoi. On sent vraiment dans cette espèce d'état d'esprit qui colle à cette équipe. Quand une action défensive est bien réussie, quand il y a un tacle bien senti dans la surface, ils célèbrent ça comme début, ils se galvanisent entre eux. Enfin, c'est vraiment ce qui caractérise cette équipe. Alors on sait que c'est une équipe défensive, ils ont une action contre les Allemands, ils l'ont mis au fond et puis le reste du temps ils ont résisté. Alors certes c'était pas terrible du tout du côté de l'Allemagne, mais on a largement de quoi aller le fissurer, ce mur paraguayen, mais jusqu'à maintenant ils ont joué à 4 derrière, et là ils vont jouer à 5 derrière, donc ça va être encore pire pour les Bleus, pour tenter d'aller déstabiliser tout ça. On a un gardien qui joue comme certains des joueurs hein, du côté de l'Argentine. Alors ce que vous entendez derrière moi, c'est le feu d'artifice évidemment, et les couleurs bleu, blanc, rouge qui sont pas celles de la France mais celles des États-Unis. On est toujours dans la cérémonie des 250 ans hein, de la déclaration de l'indépendance ici à Philadelphie. Plusieurs joueurs qui jouent en Argentine, je vous le disais, c'est le cas du gardien, il s'appelle Orlando Gil, qui joue à Almagro. Et puis alors les 5 défenseurs seront ce soir, de gauche à droite, Junior Alonso qui joue dans le championnat brésilien, Omar Alderete à Sunderland, Gustavo Gomez qui est un petit peu l'âme justement hein, de cette grinta paraguayenne, qui est le capitaine, qui joue également au Brésil à Palmeiras, Gustavo Velasquez, un des rares joueurs de l'effectif à jouer dans le championnat national paraguayen, Juan José Caceres sur le côté droit de la défense. Voilà pour les 5 défenseurs. Le milieu, Didier Gomez, le deuxième Gomez de cette équipe, qui joue à Brighton en première ligne, André Kubas qui évolue à Vancouver. Et puis devant, c'est vrai qu'on parle beaucoup de la défense quand on évoque le Paraguay, mais il y a de la qualité avec celui qu'on connaît le plus quand on connaît la Ligue 1 évidemment, puisqu'il évolue du côté du Racing Club de Strasbourg. C'est Julio Enciso qui avait été justement le buteur face à l'Allemagne. Et puis sur sa gauche, Mathias Galarzak, un super joueur, il joue à Atlanta, il est prêté par River Plate, un club argentin, mais c'est un très bon joueur qui peut faire mal en transition, tout comme du côté droit Miguel Almirón, qui a un petit peu plus d'expérience que lui et qui joue également en MLS, le championnat américain à Atlanta. Donc voilà, très clairement sur le papier, l'équipe de France est largement au-dessus, mais il va falloir faire avec cette solidarité, cet état d'esprit paraguayen.
1: Voilà, il faut savoir que cet état d'esprit paraguayen, il porte un nom hein, carrément. C'est une philosophie, ça s'appelle la Garra Guarani.
4: Oh, et l'accent.
1: T'as vu, il y a 2 heures, ouais, j'ai bien.
5: Il a été travaillé. Hein.
1: J'ai bien souligné
5: les 2 heures. L'accent.
1: Non, mais voilà, c'est carrément une philosophie dit qui s'appuie sur l'histoire du Paraguay. C'est assez impressionnant, et c'est vraiment ce qu'on peut appeler par exemple dans le foot italien la grinta. Mais en plus vraiment lié aux, voilà, aux origines même ethniques du Paraguay, et puisque les Guarani évidemment c'est les Indiens originaires du Paraguay, donc c'est vraiment quelque chose de culturel qui est, on va les voir jouer ensemble, il y a zéro doute qu'ils vont jouer collectivement. Lucas, sur les réseaux sociaux, qu'est-ce que ça dit sur ce match contre le Paraguay?
6: Oui Pia, et on le rappelle, vous nous écoutez à la radio, mais vous pouvez aussi nous voir sur notre chaîne YouTube, ici, ICI, c'est très facile. On a déjà pas mal de messages, merci à tous d'être présents. On a Kevin Volvo, toujours aussi jolie l'équipe et magnifique le studio en décoration comme chaque fois.
1: Alors on a tout donné.
6: C'est important de le dire.
1: Plus on avance dans la compète, plus il y a des trucs à coller. On était
4: là depuis 4 heures en fait. Exactement.
6: Personne ne peut nous contredire, à chaque match, le studio est de plus en plus beau.
1: Ouais, c'est vrai. On met de plus en plus de trucs, c'est n'importe quoi. On a tué 3 rouleaux de scotch en 2 semaines. Voilà.
6: On a Samaël Frangin, ramenez-nous la coupe à la maison, allez les bleus, allez. Et aussi sur WhatsApp, parce que je le rappelle, vous pouvez aussi nous écrire sur WhatsApp au 0810 055 056, un message de Betty qui nous dit allez les bleus, pronostic 3-1.
1: Parce que si c'était un message de Messi, il n'aurait pas dit allez les bleus.
6: Je pense pas, non.
1: Ça m'étonnerait. Nico Perronnet, on va t'envoyer un petit shoot de fraîcheur, puisque figure-toi qu'on va. Voilà, ben je sais que tu en as besoin. On va partir à Quimper avec ici Brésil à Quimper dans un bar avec Laura Bléret. Salut Laura.
7: Bonjour.
1: Alors comment ça se passe à Quimper? Est-ce qu'il y a de l'ambiance? Est-ce que les gens sont au taquet avant ce match?
7: Oui, je suis au tout nouveau bar des sports de Quimper. C'est sa première Coupe du Monde. Et ne disamplis pas depuis le début de la compétition. Je suis avec Polo, un concarnois qui suit le foot depuis toujours. Et toi, tu crois une victoire française, mais assez serrée, c'est ça?
8: Exactement. Pour moi, vu la composition paraguayenne, ça sera 2-1. Un bloc bas avec la composition 5-4-1. Ça risque d'être compliqué. J'espère qu'on va se prendre un but rapidement. Mais si on se le prend, on finira par gagner 2-1.
7: Toi, tu m'as dit, c'est un scénario, tu vois ça un peu comme un PSG-Arsenal, quoi.
8: Exactement, je pense que ça peut être un scénario similaire avec une contre-attaque rapide, opportunité rapide et puis après une défense à 11.
7: Un scénario digne d'une finale, donc ça promet.
1: Ouais, ça promet pas beaucoup d'écart de but non plus, hein, mais bon, le Paraguay, ils perdent très très rarement avec plus d'un but d'écart. Sur les deux dernières années, ils ont fait 24 matchs et seulement deux fois ils ont perdu avec deux buts d'écart. Donc voilà, c'est du 1-0. Après, ils n'avaient peut-être pas Olise et Mbappé face à eux. Merci beaucoup Laura Bléret. Passe une bonne soirée à Quimper. On reviendra évidemment te voir au bar des sports. Merci à ICI Brésil d'avoir permis à Laura d'être avec nous. Lucas, je vois des gens qui nous écrivent depuis Douala, donc Douala au Cameroun, depuis plein d'endroits. Il y a vraiment du monde, c'est trop cool.
6: Il y a vraiment beaucoup, beaucoup de monde, oui.
1: Et il y a quelqu'un qui me demande, Alassane, qui me demande de quel joueur je porte le maillot. Je me retourne, vous pouvez lire derrière.
6: Toute foot,
1: c'est la FFF qui organise un concours sur le foot féminin. Juste, Charlotte, tu as joué à Quimper.
4: J'ai joué à Quimper. Et oui, il y a un club de foot à Quimper. C'était avec les garçons à l'époque quand je jouais en mixité. Et voilà, j'ai fait un an avec les garçons à Quimper. Ouais, c'est sympa.
1: Trop, trop bien. On a aussi, tout à l'heure, on est parti aux Eurocaennes de Belfort avec Elian Malric, qui est donc aux Eurocaennes pour ICI Belfort-Montbéliard. Et Elian, il est avec un supporter, Elian.
9: Oui, bonsoir, tout à fait. Je suis au niveau de la scène, à l'endroit où le match va être diffusé. Je suis avec Loïc. Bonsoir Loïc.
10: Bonsoir.
9: Alors, c'est quoi un petit peu ton pronostic pour le match de ce soir?
10: Moi, je pense qu'avec l'attaque tonitruante qu'on a, on va régler vite le problème. Il va y avoir 3-0 mi-temps et 5 à fin de match. On va quand même avoir une lacune défensive.
9: Là, en même temps, il y a des concerts et tout. Et pour toi, non, les concerts, là, on fait une pause. On se concentre vraiment sur le match, sur ce France-Paraguay.
10: On a la chance avec les Eurocaennes. Tous les deux ans, il y a une compétition du foot. Ils mettent tout le temps le match, ils diffusent tout le temps. C'est agréable, on va profiter du match et on passera au concert après.
9: Tu penses que tout le monde va rentrer là-dedans? Parce que là, il n'y a pas énormément de place. Donc tu penses que tous les fans de la France vont vraiment rentrer là dans cette, sous ce chapiteau?
10: Non, bien sûr, ils ne vont pas tous rentrer ici. Mais heureusement, les Hurricanes se sont bien organisés. Il y a au moins 5 stands Coca et une grande scène qui diffuse. C'est agréable. Maintenant, les Hurricanes, offrez-moi la place de l'année prochaine, je vous suce. Là.
9: Bref. Voilà, bref. Ici, voilà, vous le sentez, la motivation est forte ici pour France-Paraguay. En tout cas, le match va bientôt commencer, va être diffusé sur cette scène. Voilà,
1: donc et l'ambiance est rock'n'roll. C'est normal. Voilà, c'est normal. C'est les Eurocaennes.
9: Très, très rock'n'roll. Oui, c'est très cohérent finalement. Voilà. Bon, je vais vous laisser parce que j'entends les premiers hymnes qui vont, qui vont résonner ici sous cette green room des Eurokéennes.
1: Merci beaucoup Elian Malric d'ici Belfort Montbéliard. Nous on retrouve évidemment Nicolas Perronnet à Philadelphie. Nico, les joueurs sont dans le couloir et vont entrer sur le terrain.
3: Oui, les dernières petites minutes, si on peut appeler ça, de fraîcheur, ou en tout cas peut-être sentent-ils un petit peu de climatisation des coursives du stade, parce qu'à l'intérieur du stade les espaces sont climatisés. Dès que vous sortez, bah en fait vous prenez un four, vous mettez un sèche-cheveux devant, et puis c'est un petit peu le sentiment qu'on peut avoir. Alors Londres est en train de gagner quand même la pelouse mètre par mètre, ou en tout cas centimètre par centimètre. Là on voit déjà tout le côté gauche, enfin ça dépendra de quel côté la France attaquera, vous me direz, mais en tout cas une bande vraiment qui est à l'ombre, alors que ça y est, derrière Kylian Mbappé, eh bien les Français vont entrer dans cette arène de Philadelphie qu'ils connaissent, où ils ont vécu une mi-temps de deux heures, où il s'est passé forcément des choses dont ils se souviendront toute leur vie, avec cette interruption de match due aux orages face à l'Irak. On espère que cette fois-ci il n'y en aura pas, et on espère surtout que le billet pour les quarts de finale sera décroché facilement par le capitaine de l'équipe de France et ses coéquipiers. On a le capitaine paraguayen également, on en parlait tout à l'heure, Gustavo Gomez, qui va faire entrer ses troupes, alors qu'on déploie, on en a désormais bien l'habitude, les deux immenses drapeaux de part et d'autre. Le drapeau bleu blanc rouge de l'équipe de France sera sur la droite, et le paraguayen à gauche, parce que c'est un Paraguay France aujourd'hui, non pas un France Paraguay. Et on parlait de Kylian Mbappé tout à l'heure, pendant l'échauffement il y a eu une image qui en dit long sur la détermination de cette équipe de France à aller très loin, à aller la décrocher, cette troisième étoile. On voyait tous les titulaires s'échauffer, et il n'a pas arrêté de leur parler, mais alors avec une détermination assez incroyable. On pouvait quasiment lire sur ses lèvres, vraiment il les a galvanisés sous le cagnard. C'était assez impressionnant de voir Kylian Mbappé prendre son rôle de capitaine comme ça à bras le corps. Alors on sait que c'est souvent le cas, mais là ça a été vraiment de manière assez spectaculaire, comme si il savait qu'il fallait peut-être monter le curseur aujourd'hui en termes de motivation, de détermination face à cette équipe du Paraguay qui pourrait se transformer en véritable piège.
1: Et justement Charlotte, je voulais te poser la question. Kylian Mbappé, il a été énormément critiqué ces dernières années pour plein de raisons, mais depuis le début de la Coupe du Monde, est-ce que c'est pas juste le capitaine parfait?
4: Ah oui, et maintenant on le voit de plus en plus communiquer avec ses partenaires, parce que déjà lui il se sent bien, il se sent encore plus légitime, parce qu'on dit oui c'est un capitaine technique, c'est un capitaine sur le terrain, pas forcément en dehors. Et là vraiment il a l'attitude parfaite, donc il se sent bien sur le terrain, il fait de belles performances, donc il a toute cette énergie qu'il a envie de transmettre à ses partenaires. C'est le patron, il essaye d'être le patron sur le terrain, il l'est, et il essaye d'être encore plus le patron en dehors du terrain.
1: Alors que les joueurs sont en train de rentrer sur le terrain, Lucas, tu as lancé un sondage sur le chat de la chaîne YouTube ici.
6: Exactement Pia, je le rappelle, sur la chaîne YouTube ici, vous pouvez nous parler, et aussi sur WhatsApp au 0810 055 056. Je vais demander, est-ce que vous êtes confiant avant ce match? Et écoutez bien, 84% des gens, des sondés, ont répondu oui.
1: Ah bah ça promet, hein. Nico, t'as confiance toi? Nous ici oui, hein.
3: Oui, alors moi j'ai confiance, je pense que ça peut être dur à partir du moment où on va marquer, je pense qu'on va marquer, va être peut-être une question de patience. Je pense vraiment qu'on va réussir à aller marquer grâce à la qualité. Je pense que si on arrive à marquer le premier but, c'est plié quoi. Voilà, donc combien de temps ça va durer? On a vu contre les Allemands, ils ont vraiment réussi à les faire buter, à rentrer dans les têtes, mais les Allemands avaient vraiment une telle pauvreté, je trouve, technique et même tactique dans l'approche de ce match, que je ne vois pas tomber dans ce piège quoi. Voilà, donc à nous de nous rendre ce match facile. L'inconnu, ça va être les conditions, la chaleur, l'adaptation à ce contexte, mais je nous vois mal tomber quand même face au Paraguay. Et ici, alors je sais que c'est le cas aussi en France, mais franchement dès qu'on croise des supporters, même de loin, qui ont rien à voir avec la France, et qu'on leur dit qu'on est français, tout le monde nous parle, des suiveurs, les gens lambda dans les ascenseurs, tout le monde nous dit mais c'est pas possible, vous êtes champion du monde, vous marchez sur l'eau. Cette équipe elle impressionne de plus en plus tour après tour. On espère que ce sera le cas encore une fois ici, alors que les hymnes vont débuter, et que l'hymne du Paraguay, ça y est, résonne ici à Philadelphie.

0: C'est comment l'état d'esprit paraguayen, tu disais déjà?
1: Oui, bah, ça se voit un peu sur les hymnes. Ah,
0: légèrement.
1: Hein. Ils ont tout
0: chanté
1: fait
0: à gorge déployée.
1: Ouais, vraiment, c'était impressionnant, quoi. Avec évidemment les bras autour des épaules les uns des autres. Et vraiment, on chante fort au Paraguay.
0: Allez, on va voir si on peut rivaliser avec la Marseillaise. Mais oui.
1: Oula, il y a des Français dans le stade.

0: Ça, c'est un bel hymne. Avec un Kylian Mbappé qui avait limite le sourire en chantant. Il a l'air au taquet, Kylian.
1: Ah ouais, ouais, non, mais il est dans sa Coupe du Monde. Il est clairement dans sa Coupe du Monde et que dans sa Coupe du Monde. Il porte cette équipe de France, on le sait, hein, 3 doublés en 4 matchs. Il a qu'une envie, c'est d'aller rattraper son retard sur Léo Messi en termes de stats personnels aussi, parce qu'il n'est plus qu'à 2 buts désormais, même si ça cavale quand même devant avec l'Argentin du record historique de Léo Messi. Il a envie d'aller chercher cette Coupe du Monde. On se rappelle de ce visage au Qatar après la finale contre l'Argentine, quand il passe à côté de la Coupe du Monde. On pourrait mettre une légende. Je reviens dans 4 ans et je la chopperai. Il est vraiment dans cet état d'esprit là et c'est vrai, moi je suis complètement d'accord avec vous. Il est irréprochable dans tous les secteurs du jeu, que ce soit évidemment sur la pelouse, mais aussi en termes d'état d'esprit, de tout ce qu'on peut voir, de ce qu'il peut dégager. Lui qui en a fait quand même en club des erreurs de com, on sait, mais là il est vraiment entièrement dans sa quête, dans sa mission. Et c'est vrai qu'il avait le sourire comme si c'était un plaisir d'être là sous 38 degrés, et c'en est un pour lui en 8e de finale de la Coupe du Monde face à cette équipe du Paraguay qui pourrait être hyper pénible à jouer. Mais voilà, l'équipe de France est sûre de sa force, elle se rassemble là devant le banc pour la petite photo de famille.
0: Et tu sais Nico, actuel. Lucas sur le chat de la chaîne YouTube sur ICI, la chaîne YouTube qui s'appelle ICI ICI, il a lancé un sondage justement sur quel joueur les supporters attendaient le plus ce soir. Et
2: 45% c'est Kylian Mbappé, le capitaine.
0: Voilà. C'est incroyable hein, parce que c'était vraiment pas le cas avant le début de la Coupe du Monde, Charlotte. Franchement.
3: Ah mais je peux vous dire que ceux qui l'ont critiqué, et bon nombre ils étaient aujourd'hui.
0: Moi j'en fais partie, clairement, je l'assume complètement, mais il a changé beaucoup de choses aussi dans sa façon de se comporter.
3: Oui, mais au final en fait il est tellement exposé que la critique est extrêmement facile, et qu'il a eu des problèmes de com, vraiment ses attitudes n'étaient pas bonnes. Moi c'était plus en termes d'attitude qu'on l'attendait. Et lui, là en fait tout est
0: là,
3: parfait,
0: il est irréprochable.
3: Parce qu'il y a aussi techniquement, mais il est efficace et que son équipe roule aussi.
0: Et il est si bien entouré. Et Nicolas, en regardant l'hymne, pendant que les deux capitaines sont en train de faire le toss, je me disais en fait, cette équipe-là, cet effectif-là de l'équipe de France, on a confiance en eux. C'est-à-dire qu'on se dit, quoi qu'il arrive, on sait qu'ils vont donner le meilleur d'eux-mêmes et qu'ils vont le faire ensemble. Et ça n'a pas toujours été comme ça quand même, Nico.
1: Oui, elle dégage une telle confiance. Après, elle vient aussi avec les résultats, cette confiance, parce qu'on tournait à 13 buts en 4 matchs, meilleure attaque de la Coupe du Monde. Que ça déroule de cette manière-là, forcément, il ne peut y avoir que de la confiance. Didier Deschamps, c'était pas lors du dernier match, mais c'était juste après la Norvège, il avait dit, lancé aux journalistes un peu provocateur en disant, allez-y, trouvez-en des problèmes, parce que c'est presque trop facile, et il n'y en a pas. Il n'y en a pas de problème autour de cette équipe de France, il n'y a rien, c'est pour l'instant une Coupe du Monde, mais vraiment sans nuage, sans rien du tout. Donc on a même l'impression qu'effectivement, si l'équipe de France malheureusement arrive à être menée, ce qui peut être le cas, comme par exemple l'Allemagne a été menée face au Paraguay en 16e de finale, elle trouverait les ressources. Moi si l'équipe de France est menée à la 70e, je serais pas inquiet en fait, parce que il y aura du Michael Olysée sur la pelouse, il y aura du Mbappé, il y aura du Dembélé, il y aura du Barcola, peut-être du Désiré Doué à ce moment-là, on sait pas. Et il y a comme une espèce de confiance dans ces joueurs-là, à ne pas paniquer, à prendre la mesure de l'événement et à aller même renverser une situation. Alors on l'a pas connu encore, donc on verra. Mais je les vois vraiment pas céder sous un quelconque poids émotionnel. On verra si ça se présente encore face au Paraguay. Sachant que aussi, petit bémol à tout ça, il n'y a quand même pas eu encore, on est en 8e de finale, d'énormes oppositions face à cette équipe.
0: Oui, mais attends, Charlotte, on était quand même censé être dans le groupe de la mort en poule. Tout le monde disait qu'on avait le pire groupe. Donc
3: Mais parce que finalement, en fait, le Sénégal, les premiers matchs sont toujours un peu bizarres. La Norvège n'a pas joué le jeu.
0: C'est ça.
3: Et puis l'Irak, c'est l'Irak. Mais attention, moi, ce que je me méfie, c'est si on prend un rouge assez rapidement. C'est juste le scénario qui me fait un peu peur.
0: Rouge ou blessure ? Nico, ça commence, ça y est.
1: Ouais, ce sont les Français qui vont donner le coup d'envoi, les Français qui ont retrouvé leur maillot tout bleu. Et d'ailleurs, leurs shorts et leurs bas sont bleus également. Voilà pour la tenue inédite. Alors, pas en ce qui concerne les maillots, on l'a déjà vu, hein, ce maillot force de l'équipe de France. Et les Français qui vont attaquer de droite à gauche sur votre écran imaginaire avec Michael Olysée qui va, une fois que le compte à rebours que vous entendez derrière moi soit arrivé à son terme, et bien donner le coup d'envoi et sans doute mettre ce ballon en touche. 3, 2, 1, kick-off, c'est parti pour l'équipe de France. Et Michael Olysée qui va aller chercher la touche là-bas sur le côté gauche pour aller mettre la pression directement sur la droite donc de la défense paraguayenne avec une première touche qui va devoir être négociée par Juan José Cáceres, joueur du Dynamo Moscou. Et on voit tous les joueurs bleus là eh bien aller jouer le deuxième ballon et le premier pressing. Il va être récupéré le ballon derrière. Oh attention, il faut y aller Mike Maignan pour sauver ce ballon mal assuré de la part d'Upamecano derrière. Ça va aller, pas de souci. En revanche, ça permet aux Paraguayens eh bien de remonter tous en bloc parce qu'ils ont bien vu qu'il y avait peut-être un coup à jouer dès ces premières secondes. On s'en sort bien là, dans le petit jeu à 3 malgré cette petite imprécision pour donner le tempo. La deuxième passe de Upamecano est bien assurée, celle-ci pour Jules Koundé. Et vu qu'on s'est déséquilibré déjà côté paraguayen, il a du champ Jules Koundé. Il va trouver Ousmane Dembélé sur le côté droit et déjà la première petite chaleur, c'est le cas de le dire, dans la surface de réparation paraguayenne avec ce petit jeu là à 2-3 en une touche de balle censé trouver Kylian Mbappé. C'est quand même dégagé malgré tout par Omar Alderete, l'un des défenseurs de cette équipe paraguayenne. Allez, première attaque placée pour les Bleus avec Michael Olise. On va aller chercher dans l'ombre du terrain là-bas sur le côté gauche le relais de Bradley Barcola dans un schéma de jeu qu'on va sans doute voir beaucoup ce soir, c'est-à-dire une ligne de 5, hein, vraiment 5 défenseurs derrière quasiment une deuxième ligne de 4 et puis simplement Julio Enciso qui est seul en pointe pour aller jouer les transitions. Le voilà justement à proximité de Julio Enciso, les Bleus qui tentent de négocier. Ouais, c'est mal assuré là cette petite passe en relais de Kylian Mbappé, mais derrière on va récupérer très rapidement les ballons avec Olise là qui s'est battu et bien battu et le ballon restera bleu dans ses premières minutes. Allez, encore cette attaque placée, William Saliba pour la mettre en place dans le rang central. Adrien Rabiot avec Manu Koné, un petit ballon par-dessus d'Adrien Rabiot, c'est compliqué. Bon, voilà, on a le schéma de jeu, hein. Je sais pas si vous serez d'accord avec moi, mais on voit vraiment cette organisation défensive paraguayenne. Alors c'est vrai qu'on dit beaucoup, oui, il y a ça dans cette équipe du Paraguay, il y a cette grinta, il y a cet état d'esprit dont on a parlé tout à l'heure, mais en fait toutes les équipes qui jouent contre les Bleus mettent le bus, hein, aujourd'hui il n'y a pas d'autre choix, je crois.
0: De toute façon, quoi qu'il arrive, elle perd. Charlotte, qu'est-ce que tu
3: non, pour l'instant, c'était ce que tu vois. Alors moi je me suis dit, s'ils pressent comme ça les Paraguayens, bah c'est tout bénef, hein, pour les Bleus, parce qu'ils étaient déjà très très bas cette ligne défensive. Donc là on voit qu'ils mettent le bus maintenant, mais si de temps en temps ils pressent là, il peut avoir des coups pour les Bleus.
1: Donc ouais, je pense que c'était vraiment sur la première passe d'Upamecano qui a été mal assurée, qui a obligé Mike Maignan à sortir un peu de sa surface de réparation. Ils se sont dit allez on y va, mais voilà, je sais pas s'ils vont aller quand même chercher les Bleus.
0: Il laisse le ballon dans les pieds d'Olise, ouais. Et il le laisse jouer, hein, pour l'instant.
1: Ouais, exactement, avec Upamecano justement là-bas pour Michael Olise qui est sur la droite, qui va aller peut-être provoquer. Il y a eu l'appel de Jules Koundé, c'était pas possible là, face aux deux Paraguayens, donc on va repartir derrière avec Manu Koné. Olise encore un petit peu arrêté, mais il va aller déclencher, voilà, avec le crochet et le centre-pied droit pour la tête de Kylian Mbappé, bien pris. C'était Adrien Rabiot, pardon, qui a tapé, le voilà à la récupération du ballon. Le ballon est perdu par les Paraguayens. C'est là, ouais, que les Bleus sont bien en ce début de match, parce que le contre-pressing est très bon et on laisse pas du tout sortir les Paraguayens quand ils en ont la possibilité. Quand ils récupèrent un ballon derrière, il y a vraiment 2-3 joueurs tricolores sur le porteur du ballon et on récupère les ballons plutôt facilement, même si là devant, et bien on est allé chercher Julio Enciso et les Paraguayens vont pouvoir remonter pour la première fois du match leur bloc après 4 minutes de jeu, parce que il a été bien couvert Enciso et c'est le seul, hein, qui va vraiment maintenant faire des appels. Je vous dis, hein, contre l'Allemagne vraiment c'était une occasion, un but, donc faut pas les voir non plus trop construire le jeu, même si là ils mettent la touche longue dans la surface de réparation et qu'ils se soient un petit peu projetés. Enciso qui réclame le ballon mais qui est pas servi par Galarza. Ça va permettre à Mike Maignan de le récupérer assez facilement et aux Bleus de faire bien redescendre tous les Paraguayens là, qui vont retourner dans leur zone de 30-40 mètres. Et William Saliba tranquille pour remonter ce ballon à proximité de la ligne médiane.
0: Charlotte Lorgerec, comment tu trouves l'attitude des Bleus là physiquement depuis le début du match?
3: Bonne, parce que on essaye de retrouver un peu comme ce match contre la Suède où pas mal de combinaisons. On voit qu'il y a Mbappé un peu bougé, Michael Olise aussi. Et face à un bloc comme ça et surtout à une défense à 5, il faut absolument trouver de la largeur. Donc là on voit souvent Ousmane Dembélé coller la ligne et Bradley Barcola. C'est hyper important que vraiment on utilise cette largeur. Mais comme à l'image de l'Espagne-Autriche où les Espagnols, ils étaient très forts dès la perte de balle, essayer de gratter ses ballons. L'équipe de France aussi, ils sont très forts dans ce domaine-là.
0: Et on voit Nico, Manu Koné qui joue tantôt sur la ligne défensive, tantôt sur la ligne d'attaque, tantôt au milieu, il est partout.
1: Ouais, il touche beaucoup de ballons, c'est vrai. Michael Olise aussi, mais ça, c'est pas une surprise pour Michael Olise.
0: Il est plus circonscrit un petit peu le milieu droit pour l'instant, ouais. Michael Olise dans la zone.
1: Ouais, il va même des fois carrément prendre la place d'Ousmane Dembélé, mais voilà, on essaie d'étirer, effectivement, comme le dit Charlotte, ce bloc. Faut essayer de passer sur les côtés, donc essayer de leur donner un petit peu le tournis aussi en termes de rotation. Bah là, il est plein axe, là, Michael Olise. Et justement, il va retourner, être attiré, effectivement, vers ce côté droit là-bas encore. Avec Ousmane Dembélé, le petit jeu à deux. Ousmane Dembélé qui a tenté par-dessus de retrouver Michael Olise, mais c'est dégagé par la défense paraguayenne une nouvelle fois. Michael Olise, on sait, 5 passes décisives. On parle beaucoup des stats de Kylian Mbappé, mais 5 passes décisives, on a que trop peu rappelé qu'il est à une passe décisive seulement en 8e de finale, d'égaler le record de Pelé et Kylian Mbappé, là justement, qui régale au milieu de terrain. Voilà, ça va être le premier corner pour l'équipe de France. Une passe décisive, ouais, de Pelé. Hein. C'est hallucinant, le début de Coupe du Monde de Michael Olise, qui est à 41 km parcouru en 4 matchs. Ça aussi, c'est un record pour un joueur dans la Coupe du Monde. C'est un monstre physique, on le souligne pas assez aussi. Et Michael Olise qui va aller dans la surface de réparation, peut-être à la récupération ou à la deuxième poteau là-bas, ce corner qui a été tiré par Ousmane Dembélé de la gauche vers la droite et qui donnera rien. Et Jules Koundé qui il s'est battu, il pensait que cette touche soit la paraguayenne, il n'a pas réussi à la sauver, mais en fait non, elle est bien bleue et elle est rendue à l'équipe de France. C'est reparti toujours dans les 30 mètres pour les bleus avec Manu Koné, Lucadine, tous les joueurs sont dans ces 30-40 mètres, William Saliba compris. Quel ballon désormais avec Upamecano et derrière Manu Koné. Ouais, Manu Koné qui arrive à se dégager aux 20 mètres, qui arrive à trouver Jules Koundé sur sa droite. Il y avait faute sur Manu Koné. Il va rester au sol, mais l'arbitre a laissé jouer. Il y a un contact, ouais, juste à la limite de la surface de réparation. Manu Koné qui reste au sol. Attention, attention, parce que non, ça va aller. Ça va aller. Il se relève. Ouais, ça va aller pour Manu Koné. C'est un coup à la gorge apparemment.
3: Ouais, il a pris un bloc de Alderete.
1: Ouais, il a montré à l'arbitre.
3: Ouais.
1: Allez, c'est reparti. Il est de nouveau dans le cœur du jeu. Manu Koné et les Paraguayens qui souffrent, mais pour l'instant ne sont pas mis en danger avec ce dégagement qui cette fois-ci va directement en touche et Lucadine sur son côté gauche pour la remettre derrière. William Saliba, Manu Koné, ça va mieux, pas de soucis, en possession du ballon avec Jules Koundé. Cherche la solution, hein. Vraiment là, on le voit dans les attitudes. On a vu ce schéma de là.
0: Excuse-moi Nico, mais juste on a vu des matchs de l'équipe de France depuis le début de la compétition où ils mettaient du temps à commencer, oui, à vraiment vouloir attaquer. Là, on sent qu'ils n'ont pas envie de perdre de temps, ils veulent marquer très vite, Charlotte. Oui, ça paraît logique d'ailleurs, vu la chaleur.
3: Ça paraît logique parce que là, le bloc est extrêmement bas aussi. Hein. Ils sont même une ligne de 6, voire de 7. Il y a peut-être Roulen Ciseau qui est vraiment seul. J'ai jamais vu un bloc aussi bas. Ouais. On voit que l'équipe de France fait extrêmement peur, mais on n'a pas encore vu de réelle frappe. Donc il faut tenter un petit peu, faire sortir ce bloc, essayer de frapper, mais bah, pourtant il y a de la qualité.
1: Non, mais c'est vrai qu'on a vu des blocs bas sur tous les matchs en fait, face à l'équipe de France. On a vu des bus. Là, c'est un bus à l'américaine. Quoi. Enfin, c'est un truc. Là, franchement, les lignes, elles sont hyper regroupées. Ouais, c'est ça, il n'y a que N6O en fait. Hein. Que N6O qui est dans cette espèce de zone là entre Koné, Upamecano, Saliba.
0: Mais en plus il est à 30 mètres de son but. C'est même pas.
1: Oui, voilà.
0: Il est entouré de bleu, mais il est aussi très proche de son but. Quoi.
1: Il défend en fait. Donc dans la franchement c'est voilà, on savait que ça allait être comme ça. Ouais. On savait que ça allait être ça. Et clairement, cette équipe du Paraguay, elle veut ne pas encaisser de but, mais comment lui en vouloir face à l'attaque de feu de l'équipe de France. Évidemment que c'est sans doute ce qu'ils ont de mieux à faire pour les Français. Bah, ça va être pénible, ça va être laborieux. Allez, peut-être là, le centre de la droite, c'était bien joué de la part d'Ousmane Dembélé. C'est pas terminé, il y a un deuxième ballon à négocier dans la surface pour Kylian Mbappé. Coup de sifflet, oui, non. Non, il laisse jouer l'arbitre alors qu'il y avait peut-être une faute, on le réclame en tout cas. Côté paraguayen avec Adrien Rabiot qui était aussi dans les parages. Il n'y aura rien du tout si c'était une touche pour l'équipe de France. Allez, il faut insister. Lucadine qui a la possibilité peut-être de centrer, c'est contrer ce centre de la gauche vers la droite, il va récupérer le ballon avec encore une fois Adrien Rabiot qui est allé récupérer dans la surface de réparation. Michael Olise qui le réclame, ce ballon ne sera pas servi par Kylian Mbappé là, qui rate son geste complètement, son démarrage dans la partie ombragée du terrain.
0: Il a fait une talonnade à la touche.
1: Voilà, Ouais, c'est complètement raté. Ouais.
0: Et en parlant de gestes techniques, on a vu plusieurs fois déjà Dembélé faire des centres louches un peu pour passer par-dessus le bloc. Ça peut être une arme, ça.
3: Oui,
0: Charlotte.
3: Parce qu'en fait, il fixe ses défenseurs et en fait, il attend que ce soit des milieux de terrain, ou notamment Jules Koundé, qui aime bien combiner avec Ousmane Dembélé pour trouver des petits piquets. Mais que Elise aime aussi faire ce genre de geste-là, c'est justement trouver les milieux de terrain qui partent lancer.
0: Nico.
1: Ah, Julien Cizeau là qui a tenté quelque chose, mais alors vraiment qui a tenté d'aller provoquer, bah, bon courage, qui a été vraiment.
0: Il avait Rabiot et Saliba sur le paletot, donc.
1: Ouais, ouais. Bon courage hein, pour Julien Cizeau, ça va être compliqué. Ce match va être très très long, sans doute pour l'attaquant paraguayen et du Racing Club de Strasbourg. On est déjà reparti dans la moitié de terrain du Paraguay avec une possession, je ne l'ai pas encore, mais qui doit être immense. Ouais, 13% de possession hein, pour le Paraguay, donc tout le reste, on a fait le calcul et en faveur de l'équipe de France, c'est même plus une possession, c'est une attaque-défense tout simplement. Mais malgré tout, et bien après 11 minutes de jeu, ici du côté de Philadelphie, Orlando Gil, le gardien du Paraguay, n'a pas été inquiété par une frappe ou effectivement une situation très dangereuse de la part de l'équipe de France. Ça avait été un petit bémol hein, de la part de Didier Deschamps, parce qu'on disait tout à l'heure, il nous avait un petit peu provoqué les journalistes en nous disant bah, allez-y, trouvez des problèmes, parce que moi j'aime bien quand il y a des problèmes, là ça va peut-être un petit peu trop bien. Et lui-même était hier en conférence de presse, est allé dire que s'il avait allé un petit bémol à faire, c'était que l'entrée dans les matchs était un petit peu longuette, peut-être, de la part de l'équipe de France. C'est un petit peu le cas, encore ce soir.
0: Alors, tout à l'heure, tu parlais de la possession, Nico. Moi, sur SofaScore, je lis une possession de 91% pour l'équipe de France pour l'instant.
3: C'est peut-être la plus haute, non?
0: Bah, du monde, oui, elle est passée à 88, donc il y a eu un minuscule rééquilibrage. Juste, Charlotte, tu faisais une observation sur la manière dont défendent les Paraguayens.
3: Ouais, en fait, les pistons gauches qui sont censés sortir un petit peu sur les latéraux, donc notamment Jules Koundé ou Lucas Digne, ben en fait, ils sont dans cette charnière à 5, donc en fait, ils défendent à 7. Ils défendent à 7 avec Galarza qui redescend énormément, et Almiron, on connaît, lui qui aime bien défendre. Donc en fait, c'est, ouais, on disait en off un peu, c'est 7-2-1 avec Julian Cizeau qui est seul devant. C'est incroyable de défendre comme ça. Donc là, faut frapper.
1: Surface de réparation pour les Paraguayens. C'est le premier sur ce coup franc là qui venait de l'arrière. Et ben, c'est un petit peu projeté forcément, parce qu'il n'y en aura pas beaucoup des ballons. Et derrière, ça donne l'occasion peut-être d'aller négocier ce contre. Mettre de la vitesse là-bas, Michael Rizzo qui s'est fait sécher. Mais il n'y aura pas de coup franc. Il va se relever aussi. Et le ballon restera bleu. Ouais, c'est dommage qu'on n'ait pas pu plus peut-être exploser là-bas en contre, mais c'était compliqué. Et les Paraguayens se sont bien repliés. 12 minutes de jeu, pardon, ici du côté de Philadelphie. C'est pénible pour l'équipe de France, mais pour l'instant la possession est à sens unique, 0-0 dans ce 8e de finale de la Coupe du Monde. Les Bleus qui cherchent la faille face au Paraguay.
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0: Voilà, et le gagnant de ce match entre la France et le Paraguay ira en quart de finale et affrontera le Maroc dans cette Coupe du Monde. Nicolas Perronnet, tu es à Philadelphie, tu nous fais vivre ce match 0-0.
1: Et le dégagement à venir pour le gardien paraguayen. J'ai l'impression que quand c'est le cas, c'est-à-dire quand ils ont un ballon à négocier, à mettre devant, que ce soit un coup franc ou un dégagement de gardien, c'est presque un problème hein, pour le Paraguay, qui dit bon, qu'est-ce qu'on fait? Allez, on va essayer quand même d'aller le jouer là. Donc on voit le bloc qui remonte et tous les joueurs qui sont dans un tout petit périmètre autour de la ligne médiane pour aller tenter de récupérer ce ballon. C'est pour Julio Enciso, c'est bien couvert par Jules Koundé. Attention, parce que là derrière le ballon il est favorable, le contre est favorable aux Paraguayens qui ont failli la partir plein axe, mais c'est bien défendu quand même par l'équipe de France. Et là sur le côté, ce sera pour personne. Juan José Cáceres là, qui avait cru que Miguel Almirón allait prendre le couloir, ils ne se sont pas du tout compris. Et c'est une sortie de but et un ballon et un terrain à remonter pour l'équipe de France, avec Michael Olysée qui s'appuie sur Saliba, qui remonte vraiment au petit trot ce ballon. On cherche à jouer quand même, je trouve, alors je ne sais pas si c'est une réalité ou pas, ou si c'est vraiment fait exprès, mais je trouve qu'on joue quand même beaucoup dans la partie ombragée. côté gauche hein, de cette équipe de France, ouais, même si là ils me font mentir parce qu'ils vont chercher Ousmane Dembélé sur le côté droit. Je sais pas si ça peut être le cas ou si on s'adapte à la situation aussi, mais c'est vrai que l'ombre est en train de gagner du terrain et je pense que d'ici la fin de la première période toute la pelouse sera à l'ombre, donc c'est vrai que c'est plus trop une problématique cette chaleur. Allez, Bradley Barcola qui a pas touché beaucoup de ballons, le voilà, le crochet de Bradley Barcola qui rentre dans l'axe derrière la fin de frappe, le centre de Lucas Digne, ça c'était bien joué, il y avait du mouvement, les petits jeux à 2 à 3 avec Bradley Barcola qui est faire cette petite feinte pour décaler Lucas Digne, le centre de Lucas Digne qui n'inquiète personne puisque dans les gants d'Orlando Gill, mais voilà, il faudra du mouvement hein, forcément pour déstabiliser ce bloc.
0: Lucas.
6: Oui, je demandais à la 15e minute, que pensez-vous de ce bloc paraguayen ? Réponse de Joanie dans le chat sur la chaîne YouTube. Ici, un bloc, un mur, un barrage.
0: Tu m'étonnes. Et on a Raymond Exocet aussi sur le chat de la chaîne YouTube ici qui nous dit, question aux autres spectateurs, pourquoi vous êtes là ? Pourquoi vous ne regardez pas le match ? Réponse Raymond, je te la donne. Hein. En fait, ils regardent le match, mais juste ils coupent le son et ils mettent le son d'ici pour vivre le match avec des meilleurs commentateurs. Tout simplement. Pas Nico.
2: Faut pas la contredire.
0: Vas-y Nico, on t'écoute.
1: Le quart d'heure de jeu ici à Philadelphie, les Bleus qui se heurtent pour l'instant à ce mur paraguayen et Jules Koundé qui va une énième fois déjà après seulement 15 minutes tenter d'aller trouver la faille sur ce côté droit. Ousmane Dembélé, le petit ballon en ce moment, Michael Olise dans la surface, Michael Olise dans la surface une fois, deux fois, et Michael Olise qui perd ce ballon et qui va être récupéré par Orlando Gill. Il y a quand même des situations, des possibilités hein, Penax là, je trouve qu'on n'est pas irréprochable dans les derniers gestes techniquement pour l'instant, et évidemment il n'y a pas de souci, mais entre le petit ballon tout à l'heure perdu alors que ça arrive jamais dans ces situations là pour Kylian Mbappé, là le petit contrôle qui n'est pas forcément le meilleur pour Michael Olise, voilà, on peut augmenter si on est à Tillon un petit peu le curseur techniquement, je pense quand même du côté de l'équipe de France, même si dans ce genre de match c'est compliqué quoi.
0: Tout en sachant.
1: Oui, c'est remise en jeu pour les Paraguayens. Pardon.
0: Juste pour dire que le Paraguay, même si on fait quelques petits trucs pas forcément parfaits, mais les Paraguayens ont échangé seulement 24 passes depuis le début du match. Compliqué. Oh.
3: Dont 20 passes, c'est le gardien qui a touché le ballon.
2: 18 pour le gardien.
0: En repassant par le gardien. Très compliqué.
1: Qui va dégager justement Orlando Gill. Après 17 minutes de jeu, toujours 0 à 0, le dégagement pied gauche. En direction toujours de Enciso, même si là, c'est Diego Gomez qui est allé au duel et qui est allé à nouveau perdre le duel face à Upamecano et Saliba, qui n'ont pas beaucoup de travail en ce début de match, mais qui, quand ils en ont un petit peu, sont irréprochables pour l'instant. Allez, Michael Olise, côté droit, Michael Olise qui va rentrer dans la surface de réparation et qui va aller non pas provoquer, tout le monde l'a pensé, mais en première intention ou presque, en tout cas de manière un peu plus surprenante, et bien tenter de le centre pied droit, ce sera un corner joué rapidement, ça c'est mal joué par contre de la part d'Ousmane Dembélé, on l'a joué à deux en fait ce corner là-bas sur la droite et derrière il s'est un petit peu précipité pour aller jouer au sol ce Oula. Petit ballon, un petit peu en fait comme ce qu'a voulu faire Michael Olise juste devant. Donc est-ce que ce sont des consignes, ça peut être d'aller mettre des ballons au sol un petit peu laser comme ça pour aller dans la forêt de jambes paraguayenne, essayer de trouver des déviations.
0: C'est mieux Charlotte quand il y a un bleu au bout du au bout de la passe quoi.
3: Bah surtout que là ils ont fait leur petit boulot à deux, Ousmane Dembélé et Michael Olise, les autres n'étaient pas prêts, mais un curseur qui va être intéressant de voir Saliba et de voir Upamecano, le curseur est tellement haut depuis le début, c'est eux qui tiennent la baraque, donc pour l'instant ils sont très concentrés, cette charnière centrale, donc c'est hyper important de gagner tous leurs duels.
1: Voilà, là, il y a grosse faute hein, de Lucas Digne et de Bradley Barcola, pardon. Alors, la faute de l'attaquant là sur Caceres. Carton jaune pour il est allé il a tenté de dégager le ballon, mais en fait il a dégagé le pied de Caceres qu'on a rajouté un petit peu aussi, mais c'est vrai que le geste il n'est pas contrôlé.
0: C'est Barcola
1: c'est Barcola qui prend carton jaune et il a dégagé le pied de Caceres en fait hein, donc voilà, il y a tout le bon paraguayen, on parlait tout à l'heure de l'état d'esprit,
3: ouais, ils sont tous paraguayens,
1: là ils se sont levés comme un seul homme autour du sélectionneur qui est argentin hein, qui s'appelle Gustavo Alfaro, qui a beaucoup entraîné en Argentine des clubs avant de prendre la sélection de l'Équateur hein. Il a dirigé l'Équateur lors de la Coupe du Monde au Qatar. Il a dirigé aussi le Costa Rica, c'est sa troisième sélection. Donc là pour le coup c'est un pur sud-américain également. Et on voit Didier Deschamps avec le sourire un petit peu jaune, l'air de dire bon, Caceres là il en a un petit peu rajouté, il se fait aussi un peu chambrer par le banc paraguayen. Ça ils vont les multiplier dès qu'ils auront une petite occasion de tenter d'aller influencer quelque chose, de mettre un petit coup. Là, en l'occurrence, on l'a pris en Caceres. Mais bon, de sortir un petit peu du jeu et cette possession 100% quasiment bleue pour l'instant, mais ils vont s'engouffrer dedans, les Paraguayens. Et là, bah, ça fait un carton jaune quand même concédé.
0: Mais alors Nico, tu parlais de Deschamps qui riait jaune. Nous, on a des viewers sur le chat de la chaîne ici qui rient tout court parce qu'on a Claude qui nous dit « Le studio est magnifiquement bien décoré, des visages remplis de confiance, de soleil et de bonne humeur. Allez les bleus, Claude de la Moselle. » Merci mon Claude, ça fait plaisir.
3: Et puis c'est vrai, et puis surtout que c'est vrai.
0: Ouais. Le soleil, à part Charlotte, chez moi, c'est pas trop ça, mais bon.
3: Le soleil dans le cœur.
0: Le bonheur, oui.
1: Allez, la touche pour les Bleus, pour un des rares moments de cette première période qui se passe dans la moitié de terrain tricolore. Là, on voit les supporters là qui, pour certains, les Français ont les casquettes évidemment, le béret. Franchement, moi je mettrais plutôt casquette que béret là, en plein soleil.
0: Ouais. Il y a des gens dans le stade qui n'ont rien sur la tête. Hein. Je sais pas s'ils sont fous, s'ils n'ont pas bien compris la situation, mais il y a des gens qui n'ont pas de chapeau.
1: Ouais, dans des portions pourtant complètement sous le cagnard de ce stade de Philadelphie. Ouais.
3: Mais ça doit être des Bretons, ils connaissent la chaleur.
0: Oui, bien sûr. T'es pas objective, Charlotte.
1: Et c'est vrai qu'on parlait beaucoup de la chaleur et qu'on a aussi évoqué le risque d'orage. Franchement, alors bon, je peux me tromper, je suis pas Evelyne Delia, mais il y a quand même
0: le ciel est bleu.
1: Assez peu de chances qu'on ait des orages ce soir. Hein. Si vous avez quelque chose de prévu après le match, a priori, on ne devrait pas passer une mi-temps de 2 heures ensemble. C'est une bonne nouvelle quand même, même sur le terrain.
0: C'est plutôt une bonne nouvelle. Mais
2: voilà. Tu vas passer du temps avec nous.
0: Non, j'adore, mais la mi-temps de 2h12 contre France Irak, on s'en souvient. C'était un bon moment, mais une fois, ça suffit.
1: Allez, les Bleus avec Ousmane Dembélé là-bas, peut-être pour trouver la solution. Non, ce sera derrière pour Manu Koné. Il a du champ, Manu Koné. Il va frapper Manu Koné. Ça a été contré, je crois. Et ça passe, et bien juste à côté, ou en tout cas à vitesse réelle, pas très loin du tout. Début paraguayen, on l'a pas usé encore cette arme-là. 22e minute de jeu, première frappe de loin de la part de l'équipe de France. Manu Koné qui avait un petit peu de champ et qui a cadré sa frappe si elle n'avait pas été contrée par le dos d'un défenseur paraguayen. Sorti en corner de la gauche vers la droite. Ousmane Dembélé, premier poteau, s'est dégagé un petit peu en catastrophe. C'est récupéré par la tête de Manu Koné. Allez, ça se précise pour l'équipe de France avec Ousmane Dembélé. Encore pour apporter de l'aide et récupérer, sécuriser ce ballon. Manu Koné encore, c'est vrai qu'il touche vraiment beaucoup de ballons. Manu Koné là, et dans cette espèce de milieu de terrain.
0: Le tir de Manu Koné, c'était quand même le premier de la partie, hein, à la 23e minute même.
1: Ouais,
0: il n'y a eu aucun tir.
1: Ouais.
0: C'est quand même fou.
1: Attention, deuxième poteau, ça va aller pour les Paraguayens qui vont encore une fois concéder un corner. C'est vrai qu'il n'y a pas beaucoup de tirs, mais il commence à y avoir beaucoup de corners en faveur de l'équipe de France et beaucoup de ballons à mettre dans cette surface de réparation, dans ce mur de briques blanches et rouges paraguayens. Allez, le corner avec Ousmane Dembélé. Ils n'ont pas été très très bien tirés jusqu'à présent. Cette fois-ci, c'est deuxième poteau. Et bah, c'est pas bien tiré non plus, même s'il y avait l'idée pour aller chercher la petite déviation. Et le centre en retrait de Kylian Mbappé qui immédiatement, je crois, s'est retourné hein, pour faire un petit signe pouce en l'air à Ousmane Dembélé. Que l'intention était la bonne, mais ça donnera rien. Mais et pour une fois, Pia, la pause fraîcheur. Et
0: ah oui,
1: bienvenue,
0: elle est utile.
1: Ici du côté de Philadelphie, elle est utile. 23 minutes de jeu, 0-0 entre la France et le Paraguay, on va s'hydrater.
0: Donc je fais une concession à Gianni Infantino. Aujourd'hui je ne vais pas l'appeler la pause sud, je vais l'appeler vraiment la pause fraîcheur. Il n'y a pas de souci. On a l'impression qu'il y a Mbappé sur le geste qu'il vient d'effectuer là, il rate le ballon parce qu'il a le soleil dans les yeux en fait.
3: Oui, et puis après c'est pas très simple. Je trouve qu'on se précipite un petit peu, on va un peu trop vite sur les corners, on n'est pas forcément assez bien placé. Et je pense que quand on n'arrive pas à vraiment trouver la bonne zone, trouver un peu le retrait, pourquoi pas.
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0: Et nous sommes en train de vivre sur votre radio ICI un huitième de finale, ou plutôt le huitième de finale de la Coupe du Monde pour la France. C'est contre le Paraguay. Ça s'annonce long, ça s'annonce rêche, revêche, parce que voilà, tous les Paraguayens jouent très très très proche de leur propre but. Lucas, sur les réseaux sociaux, ça commence à agacer un peu les gens. Hein.
2: Exactement, c'est ce que j'allais vous dire. Les viewers, les auditeurs ne sont pas forcément très contents du système de jeu des Paraguayens. On a Christelle Zimmermann qui nous dit « Qu'est-ce que c'est moche quand une équipe ne joue pas au foot ?» Kinemon, c'est pas drôle. En attendant, faut marquer. Ils ont résisté à l'Allemagne. ou encore Joanny, les Paraguayens jouent la montre depuis la 10e minute.
0: Voilà, on n'est pas étonné, Charlotte, Nico, parce qu'on savait à quoi s'attendre. Mais là, c'est quand même un peu extrême, Charlotte. Hein.
3: À ce point-là, je ne pensais pas. Parce que c'est vrai que devant, ils ont quand même de la qualité. Il y a Enciso, il y a Almiron notamment, il y a au milieu de terrain aussi, ça travaille bien. Mais en fait, ils ne veulent pas sortir. C'est vraiment une volonté. Ils ne veulent vraiment pas sortir, tellement qu'ils ont peur. Donc, utiliser des frappes, avoir un peu plus de spontanéité, essayer de lâcher un peu plus vite le ballon pour que la transmission soit plus rapide.
0: On a un message de Samaël qui dit « Main sur le cœur, j'adore Charlotte ». Donc je mets la main sur le cœur et je te dis Samaël, moi aussi. Voilà, on est tous fans de Charlotte.
3: C'est peut-être par rapport à l'hymne aussi, comme je la chante peut-être qu'il dit par rapport à ça.
0: Parce que t'as la main sur le cœur tout le temps.
3: Ah, c'est pour ça.
0: Ouais, ça rappelle des bons souvenirs.
3: Mais t'as raison.
0: Et puis on a aussi Powell Makoko Ebola qui dit je suis fière de cette équipe, de l'équipe de France, je me reconnais. Et ça fait plaisir. C'est un beau message qui fait super plaisir. Nico, qu'est-ce qu'on attend du deuxième carton, comme on l'appelle maintenant?
1: Bah, la solution, ouais. Mais c'est compliqué, il va falloir être patient.
0: Tirer de loin peut-être.
1: Ouais, peut-être tirer un peu plus de loin. Manu Koné qui a donné l'exemple. En tout cas, on a vu Kylian Mbappé encore là pendant cette pause fraîcheur, mais prendre quasiment autant, voire plus la parole que Didier Deschamps. Il allait parler à tout le monde, il allait parler à Lucadine là en se replaçant. Enfin, c'est une vraie pipelette là, franchement, ce soir, Kylian Mbappé. Comme s'il avait besoin de passer beaucoup de consignes, de motiver encore davantage ses joueurs, comme s'il savait que ça allait être pénible. Évidemment qu'il le savait, mais voilà, il se sent investi, j'ai l'impression, vraiment d'un message à donner à ses coéquipiers et à répéter à ses coéquipiers. En tout cas, il est très très expressif et il est complètement déter, quoi. Enfin, c'est assez impressionnant de voir à quel point il parle à tout le monde et qu'il endosse ce rôle de capitaine complètement. Le jeu qui vient de reprendre, la 26e désormais ici à Philadelphie, toujours 0-0 entre le Paraguay et la France. On se souvient évidemment tous de 98 et de la manière dont on a vécu ce 8e de finale à l'époque face au Paraguay, ce but en or de Laurent Blanc. Bah, souvenez-vous, c'était quand même très très très pénible aussi. Ouais. Donc voilà, on va peut-être devoir faire avec également. Attention à ce ballon. Là, ça va, c'est bien négocié par Mike Maignan.
0: Et on rappelle tu l'as rappelé tout à l'heure, Nico, mais le Paraguay vient d'éliminer l'Allemagne. Hein, donc, quand on dit qu'ils sont casse-pieds à jouer, c'est vraiment pas exagéré.
1: Ah oui, ils sont hyper casse-pieds, évidemment. Et ils récupèrent le ballon et ils vont peut-être aller négocier un contre. Alors là, c'est un 1 contre 4 là, sur le côté droit avec Almiron. Mais ils y sont et c'est de ce côté-là qu'est venu le but contre l'Allemagne. Attention, parce qu'on s'est projeté là-bas avec Enciso. Ça va, ce sera sans danger. Mais c'est vrai qu'ils n'ont pas beaucoup d'occasions. Et je vous le disais, face à l'Allemagne, c'est une occasion, un but. Et c'était venu aussi de là. Et attention, là, le ballon est récupéré. La frappe de loin, elle a failli être cadrée. La deuxième, la reprise de la part de Gomez. Et là, voilà, ils arrivent à se montrer dangereux, même si là ça passe très très loin cette reprise. Mais derrière, eh ben, première petite panique, petite, hein, dans la défense de l'équipe de France, mais ça prouve bien qu'il ne faut pas s'endormir sur ces attaques placées et que malgré la possession, eh ben, on va les voir parfois montrer le bout du nez dans la moitié de terrain française.
3: Charlotte, il ne faut pas se déconcentrer. On a l'impression que les Bleus, ils se disent bon, de toute façon ils sont un voire deux à attaquer, donc tranquille, on laisse cette défense. On a vu Ousmane Dembélé pas faire le repli défensif ou Bradley Barcola, donc être très attentif à ces phases de transition, parce que contre l'Allemagne notamment, ils ont été très efficaces. Nico.
1: Allez, les Bleus qui sont repartis à l'attaque. Et le gardien paraguayen qui va sur ce ballon perdu dégager à nouveau son camp, loin devant là-bas. Allez, Adrien Rabiot, il faut être à la réception du ballon. Voilà qui est fait. Lucadine derrière pour sauver la touche. Voilà qui est fait également. Lucadine derrière pour Mike Maignan et reparti en attaque placée avec Jules Koundé. Allez, il y a de l'espace là-bas. Oui, c'est Michael Olise qui lui a montré qu'Ousmane Dembélé était un petit peu seul sur son côté droit. Le voilà, Ousmane Dembélé.

0: récupérer ce ballon et se mettre au sol.
1: Et aujourd'hui, on voit plus, je trouve, Charlotte, Dembélé et Olise se chercher que Olise et Kylian Mbappé.
2: Oui, je pense que ça va être une vraie arme. On voit que dès que, notamment Ousmane Dembélé ou Michael Olise partent balle au pied avec une conduite avec beaucoup d'intensité, bah, ça recule. Et justement, peut-être il y a des petits décalages à trouver. Aussi, je pense que Kylian Mbappé doit essayer de trouver un peu d'espace et c'est compliqué. Mais quand on a le ballon dans les pieds et qu'on met de l'intensité, on fait reculer forcément l'adversaire.
0: La demi-heure de jeu et le joueur qui était au sol, en l'occurrence Miguel Almirón, qui s'est relevé, le dégagement paraguayen. Allez, il faut être quand même concentré hein, sur ces ballons-là qui ne sont pas faciles. Ça commence à mettre un petit peu des coups. Là, c'est Galarza qui est allé au contact de manière un peu trop prononcée aux yeux de l'arbitre de cette rencontre qui est ouzbek.
1: Il a fait voler Manu Koné, c'est fort quand même.
0: Ouais. Non, mais ils peuvent avoir quelques petits changements de rythme de temps en temps. On l'avait vu ça aussi face à l'Allemagne. Et puis surtout, ça met des coups. Hein. Très franchement, ça, ils le savent, les Français, Didier Deschamps notamment, qui en a parlé plusieurs fois au cours des derniers jours. Allez, on est déjà dans la zone de vérité paraguayenne avec Michael Olise là-bas, face à deux joueurs paraguayens. Ouais, les portes se referment. Il y a vraiment beaucoup de passes. Et cette fois-ci, Michael, ce centre là pour Kylian Mbappé. Ah, c'est dommage parce qu'il avait été cette fois-ci bien trouvé, Kylian Mbappé, mais il n'arrive pas à récupérer ce ballon de la tête. On sait que c'est pas forcément son point très fort, il n'était pas hors jeu. Oh, c'est dommage, ouais, le timing n'est pas bon là pour Kylian Mbappé. Et derrière, ça défend bien sans faire de faute, mais en déstabilisant le capitaine de l'équipe de France. Mais derrière, bah, ils étaient pris dans leur dos pour une fois, les centraux paraguayens.
2: Un petit peu en avance, hein, Kylian Mbappé, aussi bien défendu de la part de Diego Gomez, qui a juste mis son corps en opposition, qui l'a un petit peu déséquilibré sans faire faute.
0: Ouais, c'est dommage pour Kylian Mbappé, pardon, j'allais dire pour les Paraguayens, parce que j'avais les yeux sur Julio Enciso, là, qui est sur ce ballon, comment dire, non pas dangereux pour lui, mais il a simplement gagné une touche et s'est retourné sur son banc. C'est ce qu'on disait tout à l'heure sur l'état d'esprit paraguayen. Bah, il a levé les bras en disant allez, voilà, ils sont capables de se galvaniser, de s'ambiancer tout simplement pour ce genre de match, ce genre de geste, pardon, ce genre de petit ballon gagné, un duel gagné comme ça. Ils se regardent les yeux dans les yeux avec le banc, avec les coéquipiers. Et ça, attention, parce que plus les minutes vont passer et plus ça va être à l'avantage hein, des Paraguayens. Ce serait vraiment bien quand même pour l'équipe de France, évidemment, d'aller trouver la solution avant la mi-temps. On joue la 31e et ce ballon est à nouveau perdu là-bas côté droit. On insiste hein, vraiment avec Ousmane Dembélé. Mais je ne sais pas si les Paraguayens lisent particulièrement bien les trajectoires de passe ou si Ousmane Dembélé n'est pas forcément là pour l'instant dans les meilleurs choix qu'il pouvait faire, mais il perd pas mal de ballons. Là, c'est bien pour Adrien Rabiot, la frappe de Rabiot. Ben voilà, après Manu Koné, Adrien Rabiot qui tente sa chance parce qu'ils se sont un petit peu ratés dans leur manière de coulisser là, les Paraguayens. Et il s'est retrouvé avec un petit peu de champ, pas trop hein, évidemment, vous avez compris qu'il n'y en a pas beaucoup dans cette partie, mais 5-10 mètres devant lui, Adrien Rabiot, plein axe, il s'est mis ce ballon sur son pied gauche et il a allumé, il a bien fait, ça passe au-dessus, début d'Orlando Guille.
1: Et du coup, les deux équipes maintenant sont à deux tirs chacune, puisque le Paraguay avait deux tirs à son actif, seulement un pour la France, ils sont à deux partout maintenant.
0: Et Julio Enciso qui va encore là récupérer ce coup franc. C'est un bon joueur hein, quand même hein, parce que là il protège son ballon face à Saliba. Il sait qu'il n'a pas l'avantage face au défenseur, mais il le protège bien et il va bien chercher la faute sur William Saliba. Ça donne coup franc à venir pour le Paraguay et on sait que c'est quasiment leur seule chance ou presque d'aller inquiéter Mike Maignan, de mettre ses ballons dans la surface de réparation. C'est bien joué de la part d'Enciso.
1: Il a fait la combinaison de l'Arte. Charlotte, tu voulais dire quelque chose?
2: Il faut être un petit peu plus patient. Ce genre de faute, on a envie de récupérer le ballon quand on est haut sur le terrain. C'est pas grave s'il y a une faute. Mais là, si on met trop d'intensité et trop d'agressivité à cet endroit-là, ça peut être un cadeau à l'adversaire.
0: Pas de souci pour Mike Maignan qui est bien sorti là pour le coup. Et ouais, mais derrière, ça va aller laisser traîner les pieds. Ouais, on commence à rentrer dans le vrai jeu à la paraguayenne là. Ouais. Pour aller tenter d'énerver un petit peu tout le monde. L'air de dire je suis dans les gants de Mike Maignan, je peux pas faire autrement que de me replacer en même temps.
2: Mais là, ça mérite jaune.
0: Ben oui. Mais ça, c'est du typique paraguayen, très clairement. Et ça mérite clairement jaune. C'est Junior Alonso, hein, je crois, à confirmer. Mais en tout cas, c'est un joueur paraguayen, un défenseur paraguayen qui était deuxième poteau. Et là, on va s'échauffer cette fois-ci avec Kylian Mbappé. Ça y est, ils sont en train d'essayer de faire péter les plombs aux joueurs de l'équipe de France. Kylian Mbappé qui s'énerve, Ousmane Dembélé. Ouais, non, il faut pas y aller là, Ousmane. Il faut pas y aller, Ousmane. Il faut pas y aller du tout. Personne ne doit y aller. Saliba qui vient se mêler également à

0: début de bagarre, ouais, parce que il y a des coups qui sont échangés.
1: C'est étonnant, ouais. Ça, quand même.
0: Ouais,
1: ça m'étonne.
0: Ousmane Dembélé notamment. Ouais. Attention à Monsieur Tantache, chef, qui va accorder un coup franc à l'équipe de France.
1: Mais là, on a Velasquez, le numéro 2. Velasquez, le numéro 2, il vient pousser Barcola.
2: Pousser Mike Maignan juste avant.
1: C'est lui qui a marché sur Mike Maignan et c'est lui qui vient pousser Barcola dans le dos et de l'invectiver assez violemment en marge du groupe. Ça va pas finir à 11 contre 11.
0: Non, c'est la faute de Kubas aussi sur Mbappé. Franchement, il fait une grosse faute. Et derrière, Mbappé, il se relève. Et Kubas, derrière la faute, il vient un petit peu au corps à corps pour défier le capitaine des Bleus qui.
1: Il lui met les deux mains sur la poitrine.
0: Les deux mains sur la poitrine, il le pousse et derrière, ça a déclenché cette bagarre générale. C'est un trop grand mot, hein, évidemment. Il n'y a pas eu de coup, machin, mais voilà, on s'est quand même tous
1: regroupés,
0: tous un petit peu chauffés. Et là, il rigole, Kylian Mbappé. En tout cas, il y a coup franc pour l'équipe de France. La 35e minute de jeu, c'est compliqué. Allez, la lumière peut-être pour Michael Olysee. Derrière, ça va aller au fond, non ? Oh, la chaleur ! Ils ont failli être punis par un CSC, les Paraguayens, avec ce ballon très mal dégagé, mais il n'y a pas de pied bleu qui traîne dans les parages. Et c'est dégagé une dernière fois en catastrophe cette fois-ci en corner. Allez, c'est pas terminé, mettre du rythme. Ousmane Dembélé pour ce corner. Le deuxième ballon avec Jules Koundé, la frappe de Jules Koundé. Et voilà la frappe cadrée de l'équipe de France sur cette reprise un petit peu écrasée à la 36e minute de jeu, signé Jules Koundé, pied gauche sur le gardien paraguayen, malheureusement. Mais derrière cette petite tentative de nous faire sortir de nos gonds, ils se sont quasiment fait punir, malheureusement. Ouais. Pour l'équipe de France, ça va pas au bout, mais ça donne quand même une frappe cadrée, comme quoi Koné, Rabiot est là, même si c'est une reprise de volée en première intention. Koundé, je pense qu'il peut y avoir quand même des solutions qui viennent de l'arrière, des tirs de loin.
2: De toute façon, il faut prendre des initiatives. On est au duel, on laisse Upamecano, Saliba aller essayer de gratter des ballons, et au second ballon, il faut être absolument à la retombée. Attention de ne pas tomber dans ce piège. On a vu les sourires de Kylian Mbappé, notamment parce que depuis le début de sa carrière, il se fait tirer le maillot, il se prend des coups, ça fait partie du truc, et maintenant il le prend avec beaucoup plus de légèreté et surtout beaucoup plus d'intelligence.
0: Allez, le dégagement de Guillaume, on réclame encore des fautes. Là, côté paraguayen, ça va commencer à devenir très pénible, cette histoire-là. Il a Duchamp, Jules Koundé, parce que l'arbitre n'a pas sifflé. Duchamp pour aller trouver Ousmane Dembélé là-bas, sur le côté droit. Allez, Ousmane, il faut aller provoquer dans la surface. Et encore, la passe à terre, hein, comme si vraiment il y avait eu des consignes. On a l'envie vraiment de jouer à terre, là, Ousmane Dembélé, mais c'est encore pour personne. Et c'est dégagé par la défense paraguayenne. Il reste 8 minutes avant la pause pour tenter d'aller faire sauter ce verrou. Mais c'est compliqué, la 38e, France 0, Paraguay 0.
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1: Avec Charlotte Lorgeret, Lucas Vérague en studio et Nicolas Perronnet à Philadelphie pour vous faire vivre ce match. 8e de finale, Paraguay-France, la Coupe du Monde.
0: Attention à Almiron, le département pour le Paraguay. Il est face à deux joueurs français, Digne et Olysee, mais il parvient quand même à transmettre ce ballon et ils vont tenter d'aller chercher le corner. Ils ne vont pas y arriver, les Paraguayens, parce que c'est bien défendu de la part de Saliba, là, qui est allé montrer un petit peu avec toute son expérience à Gomez comment se comporter proche d'un poteau de corner. Allez, on est déjà reparti de l'autre côté avec encore Ousmane Dembélé. Oh, il y a une faute sur Mbappé, il y a une grosse faute sur Kylian Mbappé, et il y a la frappe derrière d'Ousmane Dembélé qui est contrée, qui va sortir en corner, mais il y a une grosse faute sur Kylian Mbappé qui reste au sol, qui n'a pas été sifflé par l'arbitre de la rencontre, et il se tord de douleur, là, Kylian Mbappé. Qu'est-ce qui s'est passé? Ah ouais. Ah, ça va être revu, ça, franchement, ça peut être un carton, et voire un carton rouge pour le joueur paraguayen là, qui est sur son retour défensif sur Mbappé. C'est Galarza, je crois, hein, qui revient et qui vient taper dans le bras de Kylian Mbappé de manière assez virulente. Alors c'est le bras pour Kylian Mbappé, mais franchement, quel acte d'anti-jeu effectivement de la part de Galarza, qui voit l'appel en fait de Kylian Mbappé et qui vient lui taper dans la main. Il n'y aura rien du tout, je pense, pour Galarza. On est clairement sur l'acte d'anti-jeu, paraguayen du terme.
2: C'est parce que il n'y a pas carton rouge, oui, acte anti-jeu. Après, on laisse on laisse dérouler l'action, mais pour moi il peut revenir. Il l'a vu l'arbitre, il est face à l'action.
0: Ouais, c'est faute flagrante quand même, hein. C'est vraiment faute flagrante, mais effectivement il n'y a pas d'intégrité.
2: Il n'y a pas eu de coup de coude. En fait, il n'y a pas eu de coup de coude. Il a mis sa main, il a voulu toper un peu la main déséquilibrée de Kylian Mbappé.
0: Allez, le corner pour les bleus, deuxième poteau, et encore Kylian Mbappé là-bas qui est au sol, et encore Kylian Mbappé qui est en train de demander à l'arbitre quelque chose. Je suis pas sûr qu'il y avait autre chose qu'une bonne défense là sur le capitaine de l'équipe de France, mais c'est vrai que on a l'impression qu'il est en train de pas de péter les ponts. Kylian Mbappé, on en est loin encore, il a son sang-froid, mais là franchement il est vraiment la cible de plein de petits gestes comme ça. Là oui, il n'y a pas faute, mais il y a quand même de la part d'Andrés Kubas, avec qui c'est un petit peu chauffé tout à l'heure, Kylian Mbappé, il y a une main qui traîne sur l'épaule, on l'enlève au bon moment.
2: Exactement.
0: On gêne, enfin c'est pénible quoi.
2: Ouais, mais c'est quand même bien arbitré. On sait que dans cette Coupe du Monde, on laisse quand même assez longtemps les actions, les duels, pour mettre du rythme dans la rencontre.
0: Attention là, Julien Cizeau, ça va aller. Il est en position de hors-jeu. Ben, on va être rendu aux Français, mais encore une fois, derrière, on n'est pas très concentré. Franchement, ils sont dans leur plan, hein, les Paraguayens, c'est-à-dire défendre et puis bah, petit à petit nous faire douter,
1: pourrir
0: je sais
1: match.
0: Pas encore, mais en tout cas, voilà, c'est vraiment pourrir le match, c'est vraiment l'expression adaptée à la situation. Alors, ils ont quand même 2-3 spécialistes en la matière, que ce soit Galarza, que ce soit Kubas, que ce soit, on va dire, l'intégralité des défenseurs. Ils sont quand même assez forts.
1: C'est-à-dire toute l'équipe.
2: Non mais après tant mieux, hein, Nico, tant mieux si Enciso, si Almiron devant Galarza qui ont des opportunités. Après derrière ils vont plus faire les efforts avec autant d'intensité défensivement.
0: Allez, attention
2: mieux.
0: Avec ce centre là-bas de Jules Koundé, pardon, qui va donner encore un énième corner pour l'équipe de France. Ouais, tant mieux, c'est vrai. Charlotte, je suis d'accord que bah, du coup tant qu'ils font ça ils marquent pas de but, donc tant mieux. Mais voilà, faudrait pas non plus tomber dans ce piège là. Voilà, je trouve que Kylian Mbappé est un peu quand même à fleur de peau sur ce début de
1: peut-être qu'il
0: de
1: attend
0: match.
1: Peut-être qu'il cherche aussi un carton rouge du côté des Paraguayens. Ça peut arriver tellement vite là, vu comment ils sont partis.
0: Allez, le corner ça donne rien, mais derrière il y a peut-être le deuxième ballon à négocier pour Jules Koundé. Le centre qui est contré, le ballon restera bleu. On va passer par la droite avec ce centre en profondeur cette fois-ci, parce qu'il venait un petit peu derrière là de la part de Lucadine, mais c'est bien lu, bien négocié par Orlando Gill qui tente de relancer rapidement là-bas. C'est dans l'autre jeu que ça se joue, mais ils vont quand même réussir peut-être à développer quelque chose. Les Paraguayens dans l'axe là pour Gomez qui est un petit peu court. Alors qu'Enciso était encore au sol, il passe vraiment quasiment tout son match au sol. Julio Enciso a réclamé quelque chose, et heureusement Gomez là dans l'axe, qui avait relayé Enciso vraiment sur ce poste de 9, et cet appel en profondeur était un petit peu court pour s'emmener le ballon, parce que bah mine de rien ils arrivent à pouvoir se montrer dangereux est un grand mot, mais en tout cas présent dans les 30-40 mètres adverses. Allez, on est déjà reparti, coup d'œil au chronomètre, 3 minutes à jouer avant la pause pour les bleus. Ce serait bien, hein, vraiment, on le répète, mais
1: ouais, de marquer.
0: D'aller marquer avant la pause, avec encore une fois Ousmane Dembélé là-bas. Allez, il faut s'appliquer. Ousmane Dembélé face à deux défenseurs paraguayens, ce sera derrière pour Michael Olizier. Michael Olizier qui va peut-être se mettre sur son pied droit et pouvoir frapper. Non, il est bien pris, bien chassé par la défense paraguayenne qui est montée. Heureusement, c'est récupéré en deuxième intention par Bayou Upamecano. On va repartir et insister encore une fois là-bas à droite avec Koundé, Dembélé, mais c'est des poisons. Ça défend bien, hein. Ça fait pas que mettre des coups quand même le Paraguay. Ça défend bien sur les lignes de passe. C'est des joueurs qui, pour beaucoup, ont l'habitude de jouer ensemble dans leur championnat respectif. Il y a beaucoup de joueurs, on l'a dit, hein, qui jouent au Brésil, qui jouent en Argentine, et bah, qui savent voilà, souffrir dans ces conditions-là et faire le dos rond. Et on voit qu'il y a des automatismes clairement défensifs, hein, du côté de cette équipe du Paraguay face aux Bleus qui, pour l'instant, poussent, mais n'arrivent pas à trouver le verrou. Et c'est Manu Koné qui, pour la deuxième fois, eh bien va tenter de loin, mais autant tout à l'heure c'était ce qu'il fallait faire, autant là ça fait un petit peu impuissance quand même de la part de l'équipe de France et de Manu Koné.
2: Ouais, mais la différence elle va se faire avec Adrien Rabiot et Manu Koné, hein. C'est eux qui vont avoir un peu plus le ballon au milieu de terrain, et les autres partenaires vont essayer d'être disponibles, donc frapper, oui effectivement c'est intéressant, mais là ça commence à s'emballer un peu plus. Je trouve que les Paraguayens, le fait qu'ils essayent d'attaquer de temps en temps, ça va les fatiguer. Peut-être qu'il y aura des espaces à utiliser, mais genre, on en attend plus, hein, d'Ousmane Dembélé notamment, qui a pas mal d'erreurs techniques.
0: Ouais, qui souffre le plus, Charlotte, de la chaleur, ouais. le bus, le mur, ou les attaquants français qui multiplient les efforts?
2: Bah, en fait, je trouve qu'on fait pas forcément les bons choix au bon moment. Ousmane Dembélé, je pense qu'il peut plus un peu plus provoquer, essayer de rentrer, se souvient de ses buts, pied gauche, pied droit, essayer de se retrouver en bonne posture pour frapper. Mais après, la chaleur, clairement, on s'y habitue au fur et à mesure. Et là, tu l'as dit très bien, on le voit à l'écran aussi, il y a beaucoup d'ombre. Donc la chaleur, ouais,
1: beaucoup plus, hein,
2: ça va un peu mieux.
1: Les deux tiers du terrain.
0: Attention, attention, Ousmane Dembélé là qui perd le ballon. Ouais, il ne faut pas accrocher le maillot parce que là, c'était carton jaune pour Dembélé. Mais ça illustre bien ce que tu dis, Charlotte. Ousmane Dembélé, je trouve qu'il est pas, il fait pas la première, la meilleure période de sa vie. Et derrière, le contre est favorable. Mais attention, parce qu'il y a un 2 contre 2 à jouer pour les Paraguayens. Si ça va jusqu'à N'Sizo, c'est dangereux. Ça va pas jusqu'à N'Sizo, c'est pas dangereux et c'est tant mieux. Mais c'est plus un mauvais choix paraguayen que une bonne défense française. Heureusement qu'il veillait quand même. On craint là les Français derrière, mais tout est parti de cette perte de balle d'Ousmane Dembélé. Et derrière, on a failli en deux temps se faire punir. Heureusement, pas pour ce coup-là. Allez, la 45e. J'ai pas vu hein, le temps additionnel annoncé pour l'instant, parce qu'il a tout simplement pas encore été annoncé par l'équipe arbitrale. Allez, plein axe. Rabiot. Allez, Rabiot, faut frapper. Voilà qui est fait. Et ouais, il vous a. Écoutez, Adrien Rabiot, il prend sa chance comme Manu Koné de loin, mais là, cette fois-ci, il y avait du monde devant lui. Et un petit peu comme Manu Koné quand même, il y a de ça quelques minutes. Ça fait un petit peu aveu d'impuissance au terme de cette première période qui aura 3 minutes supplémentaires seulement. Allez, ça suffit pour aller mettre un but pour Michael Olysée, ses coéquipiers. Michael Olysée qui est en possession du ballon avec Bradley Barcola. Allez, jouer peut-être la lutte de doublement avec Lucas Digne qui avait fait l'effort. Non, il va rentrer dans l'axe plutôt. Bradley Barcola conserver le ballon pour Manu Koné qui a du champ, qui aura pu frapper, mais qui préfère jouer avec Jules Koundé sur son côté droit. Ouais, il va perdre le ballon. Il défend bien, hein. Franchement, il défend bien. Et Julien N'Sizo qui part en compte. Mais alors là, c'est 1 contre 4. Bon courage pour Julien N'Sizo qui va aller eh bien être écarté là-bas du côté de la ligne de touche, mais qui est toujours en possession du ballon et qui va peut-être pouvoir récupérer la faute. Non, il s'en plaint, Julio N'Sizo. Il a cru en fait qu'il était qu'il avait récupéré la faute, qui était vraiment ce qu'il était allé chercher. Et finalement, il n'y aura rien du tout. Il y aura une touche pour l'équipe de France. Il y a tellement cru à proximité de la ligne du poteau de corner là-bas qu'il est allé galvaniser un petit peu le public. Ouais, et derrière, ça. Il a vu que le ballon était français. Il s'est mis les mains sur la tête.
1: Bien arbitré, parce que c'est lui qui touche en dernier le ballon.
2: Oui, et puis N'Sizo, il est malin, il ralentit sa course justement pour que Upamecano le bloque. Mais ça, c'est des fautes qui sont à être à disparaître pour mettre de l'intensité.
1: En tout cas, ça fait deux fois de suite que Manu Koné perd un ballon au milieu de terrain.
2: Parce qu'on communique pas, mais je pense qu'il y a un petit coup à faire. Je pense que Michael Olysée doit être un peu plus proche de Kylian Mbappé, et soit Adrien Rabiot, soit Manu Koné venir créer ce triangle à l'intérieur du jeu, laisser Barcola sur les côtés, Ousmane Dembélé pour étirer le bloc.
0: Allez, la dernière minute de cette première période, on est dans le temps additionnel et les Français pour l'instant butent vraiment sur ce mur infranchissable de cette sélection paraguayenne. La dernière situation peut-être avec Jules Koundé, on va insister là-bas. Cette fois-ci, c'est pas Dembélé qui est côté droit, c'est Kylian Mbappé qui est face aux deux mêmes défenseurs qui nous mettent un peu la misère quand même. Hein. Là-bas, côté droit, ça défend super bien, ça ferme les espaces. Et Kylian Mbappé va essayer de frotter également. Le ballon est perdu, mais la touche sera quand même pour l'équipe de France avec Jules Koundé derrière pour Upamecano. Saliba sur sa gauche qui réclame le ballon. On va insister encore dans la partie ensoleillée avec Michael Olysée face aux deux mêmes défenseurs paraguayens. C'est Alonso et Alderete là-bas qui ferme bien. Allez, peut-être la frappe de loin de Adrien Rabiot qui ne donnera rien. En fait, il a fait une feinte de frappe et derrière il a piqué son ballon pour tenter d'aller chercher les attaquants devant. Et on a magnifiquement bien lu la situation du côté du Paraguay. Je pense qu'après ce dégagement d'Orlando Gil, l'arbitre de la rencontre va renvoyer tout le monde au vestiaire sur ce score de 0-0, à moins qu'il y ait encore une occasion peut-être à négocier pour l'équipe de France. Où il a regardé son chronomètre et il va laisser Ousmane Dembélé là-bas composé sur le côté droit avec Ousmane Dembélé, toujours ses deux défenseurs face à lui, le soutien derrière de Jules Koundé. Allez, pourquoi pas, faut lui mettre ce ballon, deuxième poteau, c'est récupéré laborieusement, dévié plutôt par Bradley Barcola. Et cette fois-ci, c'est bien la mi-temps qui est sifflée ici à Philadelphie sur ce score de 0-0. J'allais dire décevant, pas vraiment, j'allais dire inquiétant, pas vraiment, mais quand même
1: un peu frustrant. France,
0: un peu frustrant, c'est le mot effectivement. L'équipe de France qui pour l'instant n'a tout simplement pas trouvé la solution face à ce mur paraguayen. Ils ont tenté le petit jeu dans les 30 mètres, ça n'a pas fonctionné. Ils ont tenté les frappes de loin, Rabiot, Koné, etc. Et ça n'a pas marché non plus. Donc pour l'instant, le Le piège est bien tendu là par l'équipe paraguayenne et l'équipe de France eh bien, tente de trouver la solution au milieu de tout ça. On a connu mieux quand même comme première période du côté des Bleus et on a en tout cas le match auquel on s'attendait, c'est-à-dire qu'il est pénible. 0-0 et c'est la pause ici entre la France et le Paraguay.
1: Et toi Nicolas, tu vas aller boire un litre et demi d'eau et nous on se retrouve dans un quart d'heure à la fin de la mi-temps, ok?
0: Allez, à tout à l'heure.
1: À tout à l'heure Nico.
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1: Et avec Lucas Vérag aussi qui est en studio avec nous et qui s'occupe du chat sur la chaîne YouTube ICI, ICI. Il y a du monde, il y a beaucoup plus de monde sur la chaîne que de buts dans le match. Hein,
5: exactement,
1: Lucas.
5: Il y a beaucoup plus de monde. Et moi, je vais retenir surtout le mot que Nicolas a utilisé à la fin. Il a parlé du terme frustrant et nos auditeurs, nos viewers sont d'accord avec lui. On a Azrafil qui nous dit « La France doit mettre la vitesse de la vitesse ». On ne gagne pas ce genre de match en trottinant. Ou encore Claude qui nous dit, pour voir un beau match, il faut impérativement qu'il y ait deux équipes qui jouent au football. Sinon, nous allons continuer à nous ennuyer. La causerie de Dédé pendant la mi-temps va être très, très importante.
1: Ouais, et juste j'ajoute un dernier message du chat de Samaël qui dit « Moi, je réserve mes likes pour les interventions de Charlotte. » Donc tu vas pouvoir liker tout de suite, Samaël, parce que je vais passer la parole à Charlotte. Charlotte, est-ce que toi, déjà, tu sors de cette première mi-temps frustrée ?
2: Alors le mot est peut-être un petit peu fort parce qu'on se dit mais en fait ils sont tellement en train de monter en puissance cette équipe de France, on voit les quatre fantastiques, on voit les remplaçants aussi qui rentrent et qui mettent de l'intensité. Je pense que là face à un bus, c'est même pas un bus, c'est 6 bus exactement, plus un Airbus ouais. dans cette surface de réparation très compliquée, je pense que Ousmane Dembélé et notamment Michael Olise se sont fait un petit peu prendre à leur propre jeu. Là ils sont face à des défenseurs qui ne reculent pas. Donc en fait, on garde le ballon au pied et on se fait prendre parce qu'on essaye de faire des petits ponts, etc. Donc je pense qu'il faut vite le libérer quand on voit des défenseurs qui ne reculent pas. Il faut vite libérer le ballon et ensuite être
1: retrouvé. Une touche dans... de balle.
2: Oui, en fait, à partir du moment où tu vois le défenseur qui ne recule pas, en fait, tu cherches pas à faire une différence parce qu'il y a des prises à deux, à trois. Donc c'est impossible. Même tu peux t'appeler qui tu veux. Donc jouer un peu plus vite. Je pense que et c'est les frappes. C'était vraiment une quelque chose qui pouvait être bien, mais manque d'efficacité. Il faut un peu plus d'applications, mais je suis pas du tout inquiète parce que je vois aussi cette équipe de France derrière qui est très concentrée. Je vois Upamecano et Saliba, j'attends énormément. Au-delà que j'ai été défenseur central, je les trouve très très bien, très concentrés, vraiment les patrons de cette défense. Donc oui, trouver cette efficacité, essayer de voir un peu nos quatuors là frapper tout simplement, mais par contre je les vois pas du tout s'énerver ni rien, donc je suis pas du tout inquiète les amis.
1: Et surtout les joueurs paraguayens, qu'est-ce qui court? Ils oui. vont être épuisés. Alors, au bout d'une heure de match.
2: Exactement, ils courent, mais c'est juste les trois devant qui courent.
1: Ils courent vite, très vite d'ailleurs.
2: Oui, Almiron, je sais pas si vous l'avez vu, deux, trois fois, là, il va très, très
1: il
2: vite.
1: Il va très, très vite, c'est le numéro 10.
2: Oui, le numéro 10 sur le côté droit, là, il va extrêmement vite. Et lui, il lâche aucun ballon, il arrêtera jamais de courir, je pense.
1: Non, et il y en a une autre qui arrêtera jamais de courir puisqu'elle était place de la Bastille tout à l'heure. Et maintenant, elle est à Strasbourg-Saint-Denis, on est à Paris, c'est Emma Sarango du service des sports de Radio France. Emma, en plein Paris, quelle est l'ambiance? Est-ce que tout le monde est un peu frustré? A envie qu'enfin ça score?
6: Alors je suis à vélo, donc ça va.
1: Ça va alors.
6: J'ai laissé mes petites jambes tranquilles.
1: C'est moins fatigant que pour les joueurs paraguayens, je pense.
6: C'est ça. Mais j'ai entendu effectivement sur tout ce trajet entre la place de la Bastille et Strasbourg-Saint-Denis beaucoup de cris, de frustration, de cris de supporters un petit peu désabusés après cette première mi-temps. Et je suis avec Louane et Elliot qui souffle un petit peu après ces 45 minutes un peu tendues, Louane.
7: Oui, le match il est énervant, vraiment il est énervant, il y a des injustices, les fautes elles sont pas sifflées. Là on espère que dans les 45 minutes il y aura un but parce que si on va sur le but il y a autant de choses pour l'un que pour l'autre et on n'a pas envie de ça.
6: Elliot, il y a 45 minutes encore pour se faciliter les choses. Là, après, ça va commencer à devenir plus compliqué.
8: Ça va être plus compliqué aussi pour les gens qui sont autour parce que je suis en train de crier depuis tout à l'heure. J'ai pas envie de les embêter plus que ça. C'est vrai que là, ça commence à être tendu sur le terrain. Et même pour moi, là, pour tout sur la table. Donc 45 minutes qui vont être vraiment palpitantes, mais je crois que j'ai peur qu'on arrive aux prolongations. Là, ça va commencer à faire mal. Et puis surtout que le gardien en face, c'est ça qu'il est bon au tir au but. Donc j'ai peur pour la suite.
6: Qu'est-ce qui manque au Bleu Louane?
7: Là, c'est l'arbitrage. L'arbitrage, il est mal fait. Il est injuste. Je pense qu'il faut que l'arbitre, là, il voit les fautes du côté des Paraguayens, parce que ça va pas du tout.
6: Bon, vous n'êtes pas la seule à le dire, on va pas se mentir, Louane. Elliot, quand même, est-ce que au bout d'un moment, ils vont s'épuiser, les Paraguayens?
8: Bien sûr, mais évidemment, en défense, là, je pense qu'ils vont pas tenir sur cette chaleur. Je crois qu'il fait 40 degrés, je sais pas combien il fait. Puis même, on continue d'attaquer. Je pense qu'à la fin, il y aura bien une perte de balles des Paraguayens, Mbappé dans l'axe, ou Olise, je sais pas, Dembélé, Barcola, je m'en fous, mais au moins aller au but et marquer le plus possible sera le meilleur pour nous.
6: Bon, vous êtes jeune, Elliot et Louane, quoi, une vingtaine d'années?
2: Oui, 20 ans.
8: Ouais, 22. Ouais.
6: Donc pour vous, il est encore tôt, mais est-ce que quand même ça commence à tirer aussi en termes de supporters, de se dire là, bon, moi, au bout d'un moment, je vais pas aller non plus jusqu'au bout de la nuit pour les Bleus? Ou si, Elliot?
8: Bah, pour moi, non, je peux rester jusqu'à 3h du match s'il faut. Je suis resté pour la coupure, pour le match de poule, là où il y a eu 2h.
6: Face à l'Irak?
8: Ouais, face à l'Irak. Je suis resté jusqu'au bout. Ça me fait pas peur.
6: Louane, pareil?
7: Oh, pareil. Bon, j'ai un avion à 8h demain, mais c'est pas grave. Même si le lever est à 4h50, on se lève. Mais on reste là jusqu'au bout, jusqu'à la fin.
6: Que ce soit pour les orages, pour les prolongations, pour les tirs au but, ils sont déterminés à rester là et ils sont confiants, vous l'aurez compris, les supporters français.
1: Ouais, il faut dire à Elliot qu'il n'hésite pas à crier très fort. Hein. C'est l'occasion jamais, hein, vraiment, de crier ce soir en 8e de finale de la Coupe du Monde. Merci beaucoup, Emma Sarango. Du coup, dans le quartier de Strasbourg-Saint-Denis, en plein Paris, vraiment dans le cœur de la capitale, Charlotte Lorgeret et Lucas aussi sur les réseaux sociaux. Il y a eu pas mal de choses concernant l'arbitrage qui sont remontées. D'abord, toi, Lucas, tu vois des messages sur le chat à ce sujet?
5: Ouais, tout à fait. Déjà, je vous ai mis un sondage après le discours des supporters juste avant. Est-ce que selon vous, l'arbitre est bon pour le moment? Est-ce qu'on a un bon arbitrage? À 70%, non. L'arbitre n'est pas...
1: Okay,
5: n'est
1: donc
5: pas...
1: d'accord avec Louane qui était avec Emma Sarango à l'instant.
5: Et à l'écrit, on a par exemple Mélélie 1707 qui nous dit... Alors c'est assez fort, l'arbitrage est honteux.
1: Ah ouais, carrément. Alors Charlotte, déjà, est-ce que tu trouves l'arbitrage mauvais ce soir?
2: Oui, il est pas bon. Il est pas bon parce que OK, Bradley Barcola, il met une semelle, il est en retard, il met beaucoup d'intensité parce qu'il voulait toucher le ballon, mais sauf que Mike Maignan, il y a faute, Mbappé, il y a faute. Donc en fait, il y a déjà deux Paraguayens qui peuvent avoir un carton jaune. Donc en fait, il faut absolument ne pas tomber dans le piège quand on est arbitre, qu'on a une équipe qui a cette possession de balle et quand on a une autre équipe qui commence à essayer de gratter, à faire des petites fautes, il faut commencer à sortir les cartons parce que c'est comme ça qu'on va un peu plus se détendre et essayer d'avoir un peu plus de fluidité dans le jeu.
1: Voilà, et donc l'arbitre, il a une responsabilité parce que s'il commence pas à sévir, ça peut aller trop loin.
2: Ça peut frustrer. Oui. Ça peut frustrer. On commencera aussi un petit peu à plus parler, à casser le rythme. Mais c'est exactement ce que veulent les Paraguayens. Ils sont toujours à la limite. Et c'est là que l'arbitre doit trouver c'est où cette limite. Il est où le curseur de la limite. Donc c'est pour ça que là, il devait avoir un carton jaune, même s'il a laissé l'action l'arbitre par rapport à Kylian Mbappé. Pour moi, il est extrêmement bien placé. Il laisse l'avantage, mais il a le choix de revenir à la faute parce qu'il y avait clairement carton jaune sur Mbappé.
1: On va partir du côté des Eurocaines de Belfort. Alors tout à l'heure, Elian Malric de ici Belfort-Montbéliard était avec un supporter qui a dit un énorme gros mot. Donc nous, en tant qu'arbitre, on a sorti le carton rouge.
5: C'est hein, carton rouge directement
1: pour le supporter. Alors cette fois, Elian, est-ce que t'as pris le risque d'être avec quelqu'un, un rocker, ou est-ce que t'es tout seul?
9: Ah, je ne prends plus aucun risque, c'est pas possible. Ici on ne dit pas que les Paraguayens mettent le bus, on dit qu'ils mettent le tour bus pour ainsi dire. Ouais. Alors
1: ouais. Le bus
9: là, il y a
1: deux
9: à peu près 10 000 personnes. Il y a à peu près 10 000 personnes réunies devant cette scène, normalement réservée au concert. Il y a même le directeur général du festival, Jean-Paul Roland, qui surveille devant la barrière avec un regard très, très circonspect, la première mi-temps de l'équipe de France. Mais ce qui détonne surtout, c'est évidemment les énormes broncas multipliés par le chapiteau sous lequel on se trouve à chaque... Je ne sais pas comment vous dites, les attaques ciblées à l'encontre de Kylian Mbappé, je ne sais pas comment on peut dire ça.
1: Les raids.
9: Ouais, c'est ça, les raids, voilà. Et oui, bah, là, les gens se sont assis à même la poussière en attendant la deuxième période. Personne ne veut céder sa place, hein, parce que là, elle se vend très très cher, cette place devant la Green Room des Eurokiennes de Belfort. Alors je me suis rendu devant le concert de Pulp, hein, histoire de voir ce que ça donnait. Et ben, c'est clairsemé pour un groupe de légendes qui n'avait pas fait son retour depuis 28 ans aux Eurokiennes. Et ben, c'est très peu rempli alors qu'ils jouent sur la grande scène. Alors il y a forcément quelques mécontents qui disent on est là pour la musique, mais ici la majorité des supporters, des festivaliers sont là pour l'équipe de France et ils attendent avec impatience cette deuxième mi-temps contre le Paraguay.
1: Bah oui, évidemment, merci beaucoup Elian Malric, c'était très bien, il n'y avait pas de gros mots, c'était très maîtrisé.
9: Cette fois-ci ça va.
1: Voilà. Merci beaucoup Elian, d'ici Belfort Montbéliard, donc depuis les Eurokiennes de Belfort. On fait un grand détour maintenant par l'Ouest et par Quimper avec Laura Bléret qui est au Café des Sports, je crois, Laura, c'est ça, hein?
10: Oui, toujours, exactement. Mais là, l'ambiance commence un petit peu à baisser en intensité. Je suis avec Clément et Lucas qui ont dû revoir leur pronostic un petit peu à la baisse. Toi, Clément, tu partais sur un 5-0 pour la France avant le match.
11: 5-0,
10: ça paraît un peu compliqué.
11: Je pensais partir sur un 5-0. Peut-être qu'on va revoir nos standards à la baisse. Bon, c'est un match assez serré. Et bon, on espère qu'en deuxième mi-temps, ça va se libérer. Et on verra. On verra le deuxième mi-temps.
10: Et toi, Lucas, tu me disais que vous n'étiez pas si inquiet que ça quand même?
12: Non, je ne suis pas inquiet. J'avais dit 4-1. Après, bon, c'est vrai qu'on a déjà il y a une mi-temps qui est passée. C'est un match de Coupe du Monde. Donc, bon, il n'y a pas trop de risques qui sont pris non plus en première mi-temps. Je ne suis pas étonné. Je ne suis pas inquiet non plus. On verra bien en deuxième partie. Mais à mon avis, c'est là que ça va se décoincer. Et puis, il y a la pause. Je pense que l'entraîneur va, comme à chaque fois, va réarranger l'équipe et ça va bien se passer.
10: On attend que ça se décante.
1: Ah bah ça y est, pardon Laura, je pensais que les supporters allaient réagir. Merci beaucoup à Clément et à Lucas avec Laura Bléret depuis Quimper, depuis le Café des Sports. Laura évidemment qui avait le micro d'ici Braise Izel. Lucas, il y a des supporters sur le chat qui demandent des changements pour arriver à percer le bloc des perceuses. Qui sont les perceuses potentielles?
5: Exactement, alors on a Camilla qui nous dit il faut faire rentrer Désiré Doué. Il faut des joueurs qui savent jouer dans les petits espaces.
1: Ouais, et Abdel qui disait aussi faites rentrer Ryan Cherki. Donc c'est les deux noms qui sont sortis. Charlotte, tu validerais ces changements-là ou pas?
2: Si Ryan Cherki avait fait de meilleures entrées, j'avais envie de dire oui, parce que lui, il est dans la création, dans la spontanéité, à trouver des choses. Mais non, je pense que pour l'instant, pas de changement, parce qu'il n'y a rien d'alarmant. On a la qualité pour. Je trouve qu'il faut un peu plus jouer en première intention. Et je reste persuadée que le Paraguay va être extrêmement fatigué assez rapidement.
1: On va retrouver Nicolas Perronnet qui est à Philadelphie dans le stade pour nous faire vivre ce huitième de finale de Coupe du Monde entre le Paraguay et la France, toujours 0-0 donc à la mi-temps. Nicolas, est-ce que toi tu attends des changements à un moment ou comme Charlotte tu repars avec les mêmes?
0: Non, moi je repartirai aussi avec les mêmes parce que je trouve qu'il n'y a pas de défaillance et il n'y a pas besoin de s'adapter plus que ça à un schéma qu'on connaît depuis la première minute de jeu en fait quoi. Donc je pense que c'est plus peut-être effectivement dans les intentions. On pourra faire rentrer Laurent Blanc sinon si
1: voilà. Bien sûr, le but en or.
0: Mais peut-être que d'ailleurs le but pourrait venir d'un défenseur hein, ce soir chez nous hein. Ça peut être une tête
1: Charlotte, tu parles derrière.
0: Tu disais tout à l'heure connaît Rabiot, je suis d'accord hein.
2: Ouais, mais pour l'instant je trouve que les corners sont pas assez bien frappés. Il y a une défense en zone qui est très compacte du côté des Paraguayens, donc on essaye de trouver forcément Saliba ou Pamecano, et pour l'instant pas assez de qualité dans les corners pour que nos défenseurs soient là.
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1: Avec Nicolas Perronnet à Philadelphie pour nous faire vivre la deuxième mi-temps. Lucas Vérag ici en studio qui fait vivre le chat sur notre chaîne YouTube ICI. 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Alors juste, je reprends un des viewers qui disait tout à l'heure, non mais Radio France, ça a disparu depuis longtemps, maintenant ça s'appelle ICI. Non. Radio France n'a pas disparu, je vous rassure tout de suite, Radio France c'est le service public de la radio, ça existe toujours, on est bien à la maison de la radio. Par contre c'est France Bleu qui a changé de nom, voilà, et qui est donc les locales de Radio France, et maintenant on s'appelle ICI. Voilà, c'était pour remettre un peu au carré. Charlotte Lorgeret, évidemment notre consultante et ancienne joueuse, ancienne défenseur, donc ce soir dans l'analyse c'est la personne parfaite on va dire, est avec nous évidemment. Et puis Nicolas Perronnet, tu nous fais vivre ce match, et donc les joueurs sont en train de revenir dans le couloir.
0: Ouais, il n'y a pas de sourire. Hein. Il n'y a pas de sourire, que ce soit sur le visage de Kylian Mbappé, derrière Michael Olise qui était tête baissée aussi. Voilà, visage fermé. Alors, ça ne veut pas dire qu'il n'y a, a pas de souci, quoi, mais on est concentré, hein, très clairement, dans ce retour des vestiaires du côté de l'équipe de France. On voit aussi hein, quand même ouais, quelques petits signes comme ça de souffrance par rapport à la chaleur. Hein. Évidemment, c'est un match pas comme un autre, c'est un critère qui va forcément peser d'une manière ou d'une autre au cours de l'ensemble du match, on va dire. Et c'est vrai que là, on voyait Barcola, Saliba, même si on s'est régénéré, évidemment, on peut l'imaginer dans le vestiaire, bah, faire un peu une grimace, parce qu'en fait, c'est ce que je vous disais avant le match, ils sortent d'un vestiaire et vraiment des espaces joueurs qui sont bah, hyper agréables, climatisés. Et bah, dès que vous allez dehors ici, c'est notre cas aussi, hein, quand on va voir, par exemple, bah, ce qui se passe du côté des espaces médias et puis qu'on ressort, vraiment, bah, vous ouvrez la porte du four et puis vous rentrez dedans, quoi. Donc c'est vraiment ça. Donc là, on a vu qu'il y avait encore, malgré tout, même s'ils l'ont expérimenté en jouant et en transpirant beaucoup au cours de la première période, bah, cette chaleur-là qui vous saisit quand vous sortez du tunnel des joueurs, et tout ça mêlé avec de la concentration. Et puis un petit sourire là sur le bord des lèvres là, pour Kylian Mbappé, alors que les Paraguayens vont donner le coup d'envoi de cette seconde période qui a été ponctuée encore de concerts. Hein. Ici, il y a une super ambiance parce que en marge de ce France-Paraguay, on célèbre, on rappelle, les 250 ans de l'indépendance américaine signée il y a 250 ans, un 4 juillet, par l'un des pères fondateurs des États-Unis qui s'appelle Benjamin Franklin. Et tout ça, c'est très très Philadelphie. Et donc bah, les concerts ont animé également la mi-temps. Ça va repartir à l'instant.
1: Et Nico, tu parlais de la chaleur qui vous saisit. Ici c'est pareil, parce que grâce à la Macarena, Charlotte et Lucas ont dansé. Évidemment, on a eu la Corée, donc
5: bien voilà. Dansé.
1: Bah évidemment,
2: dès assis. Qu'on peut,
1: on danse assis. Bon, il y a match, les garçons, enfin les filles et tout le monde, quoi. Il y a 8e de finale de Coupe du Monde contre le Paraguay. Nico, le jeu a repris.
0: Ouais, c'est reparti, il n'y a pas de changement, je vous le confirme, ni d'un côté ni de l'autre. Allez, ce ballon là, il faut le mettre au sol, puisque Enciso est toujours par là dans les parages pour essayer de profiter de la moindre petite occasion, le moindre petit ballon qui serait favorable, le moindre contre, etc. Et bah, ils l'ont récupéré, les Paraguayens, voilà qui est fait, même s'il n'y a pas de danger pour l'équipe de France. Allez, ils vont tenter de mettre du jeu et là-bas en rajouter et obtenir la faute. Almiron sur le contact. À vitesse réelle, ouais, y a peut-être quand même un petit quelque chose, hein, effectivement, pour Almiron, comme quoi ils peuvent quand même aussi. Ouais, et on voit derrière là les joueurs paraguayens qui viennent voir l'arbitre en leur disant mais oui, il y a eu contact sur la cheville. Pas du tout, en fait, c'est derrière. Bref, il y a faute, mais de la part de Lucas Digne, mais il en a quand même rajouter un poil, notre ami Almiron. Il va falloir s'habituer, surtout pas s'agacer à hein, ce genre de situation. On les a vus dès le début du match, de toute façon, les petits coups, les petites provocations, on en a vu quasiment tout le temps, donc ça va aller crescendo hein, très clairement au fil de la seconde période. Donc il va falloir être très vigilant par rapport à ça, et le coup franc à suivre, quasiment collé à la ligne médiane.
1: Et on
0: pour
1: finit,
0: les Paraguayens.
1: On finit quand même la première mi-temps avec un seul carton jaune distribué, et c'est pour Barcola.
0: Ouais,
1: c'est quand même dolesque.
0: Ouais, alors la faute de Barcola, elle était assez flagrante, mais effectivement, oui, je pense que si les comptes étaient au moins à l'équilibre sur la première période, il n'y aurait pas scandale du tout entre la France et le Paraguay. Ils s'en sortent bien, mais c'est un savoir-faire aussi. Hein. C'est un savoir-faire de la part du Paraguay.
1: Olise est au sol, là.
0: Hein.
1: Il a pris un coup sur la tête.
0: Ouais, ça va, il s'est relevé là. Il y a pas de souci pour Olise. D'ailleurs, on avait une petite incertitude par rapport à Olise suite à l'entraînement d'hier, parce qu'il a pris un petit coup sur le pied. On nous a dit non, mais c'est des ampoules, c'est rien. Voilà. Bon, il se trouve qu'il est bien titulaire et que ça va, mais à surveiller quand même. Effectivement, ce genre de détails qui n'en sont plus vont devenir très importants au fur et à mesure de l'avancée de la compétition. On l'espère, puisque pour l'instant, la France est dans un sacré traquenard face à cette équipe du Paraguay. Sans solution trouvée, 0-0. Deux minutes jouées dans cette seconde période, et les Bleus qui repartent en attaque placée avec Lucas Digne, là, qui a passé la première mi-temps à l'ombre et qui va se retrouver au soleil pour la deuxième, forcément. Allez, avec Manu Koné. Ousmane Dembélé, lui c'est l'inverse. Il retrouve Lombois, ça s'en négocie bien là dans la surface de réparation pour Jules Koundé. Oh, il y a eu le 1-2-3 qui là est arrivé à destination ou presque, et c'est ça hein, qui va vraiment déstabiliser les Paraguayens. C'est par la technique et par le geste juste, le petit ballon peut-être aussi combiné dans la surface, ça plus les frappes de loin, c'est comme ça que l'équipe de France va s'en sortir. Allez, Michael Olysée.
1: Et on a Charlotte qui fait oui de la tête de façon ostensible. Charlotte, qu'est-ce qui te plaît?
2: C'est le jeu en première intention, une touche de balle, trouver cette largeur, ensuite en retrait trouver Manu Koné ou Jules Koundé, et ensuite un point de fixation Kylian Mbappé qui ensuite lui distille de ballon. Il faut jouer en première intention, il faut être très très proche.
0: Ouais, c'est ce qu'ils tentent de faire. Hein. Clairement, là, depuis le retour des vestiaires, les Français en penchant côté droit avec Jules Koundé. Derrière pour Rabiot, la frappe de Rabiot, elle passe au-dessus, elle est touchée. C'est ce qu'il réclame, en tout cas, Adrien Rabiot. Il a l'air sûr de lui. Et il dit même à l'arbitre, non, mais tu l'as entendu, c'est pas possible. Parce que sur le terrain, bah, lui, il pense avoir entendu ce ballon qui, je crois, effectivement, a été touché par Kubas, par la pointe du pied de Kubas. Et ben non, il y aura remise en jeu pour Orlando Gil.
1: Ouais, c'est clair et net.
0: Ouais. Et l'équipe du Paraguay, oui, non, il n'y a pas de débat. Hein. Et il l'a même entendu et l'arbitre était juste à côté. Bref. Allez, le dégagement.
1: Encore une erreur.
0: Oui, voilà, on va le mettre, on va la mettre sur la liste.
1: Ouais.
0: Et derrière, attention que ça ne soit pas puni là pour l'équipe de France dans la surface de réparation. Et le centre et le corner à suivre pour l'équipe du Paraguay avec Miguel Almirón là-bas. Dans la surface de réparation, alors c'est jamais très flagrant, hein. C'est jamais des situations de duel, c'est jamais des face-à-face, mais sur les côtés, malgré le fait que là, bah, il était chassé par la défense française, et bah, ils arrivent quand même à prendre un petit peu le dessus, et puis bah, rentrer dans la surface, on est dans la surface, il peut y avoir danger, il peut y avoir un geste défensif mal assuré, on peut tomber, ça peut être mal interprété, bref. Voilà, ils sont quand même très très pénibles à jouer entre les coups, le match pourri, le bus derrière. Et malgré tout, quelques petites flèches comme ça, sur un malentendu, ça peut marcher. Voilà, c'est quand même pénible, cette équipe du Paraguay. On voit Galarza, là, qui est en train de mettre voilà, son petit bras sur Jules Koundé pour déstabiliser tout le monde. Et attention, corner à suivre pour le Paraguay, de la droite vers la gauche, alors que quasiment tout le terrain, désormais, est ombragé. Il y a des défenseurs paraguayens qui sont montés. Allez, être attentif, Mike Maignan, les deux points de Mike Maignan, c'est bien pour écarter le danger, mais ce sera encore paraguayen, ce ballon dans la surface. Ils vont remettre peut-être le centre. Ouais, la belle sortie signée Dayo Upamecano. Très propre. Et touche à venir pour les Paraguayens cette fois-ci avec Alonso, Junior Alonso là qui va pas s'embarrasser, qui a dit à tout le monde d'aller se replacer dans la surface de réparation pour certains et les autres d'aller se replacer derrière parce que ça va être une touche longue dans la surface. Allez Mike Maignan, voilà c'est bien, très sécurisant Mike Maignan, et qui derrière va lancer loin vers Kylian Mbappé. Oh, la passe décisive de Maignan pour Mbappé, et Mbappé qui se rate totalement, c'est pas possible. Kylian Mbappé qui a d'ailleurs même peut-être touché ce ballon de la main, c'est ce que réclament les Paraguayens, parce que derrière il y aura un corner à suivre pour Kylian Mbappé qui le joue très rapidement en long de ligne de touche, et Ousmane Dembélé qui vient s'empêtrer sur Orlando Gil. Et attention, parce qu'il y a peut-être une faute sur le gardien paraguayen. Oh, c'était un petit peu n'importe quoi la séquence. On va rembobiner, remettre ça dans le bon sens avec ce ballon récupéré par Mike Maignan sur une touche longue dans sa propre surface de réparation. Et derrière, magnifique la relance de Mike Maignan pour aller trouver Kylian Mbappé qui était parti tout seul. Et derrière, en fait, il tarde trop, c'est pas qu'il rate sa frappe, Kylian Mbappé. Alors il s'emmène peut-être du bras, c'est une certitude, ouais, mais derrière c'est pas sifflé, donc de toute façon je pense que le but aurait été, s'il avait été marqué, rechecké et refusé. Mais derrière, en fait, il prend un peu de temps pour tirer. Et alors ensuite il y a corner, on joue très rapidement le long de la ligne de corner en fait par Ousmane Dembélé qui va s'empêtrer sur les défenseurs et retomber en fait la jambe d'Orlando Gil. Donc bon, voilà, ça va aller, mais je pense, pour le gardien paraguayen, mais là pour le coup c'est un vrai coup.
1: La réaction de d'Ousmane Dembélé sur le gardien paraguayen est vraiment très chaleureuse. Il va vraiment prendre de ses nouvelles plusieurs fois de suite. Il lui fait une petite caresse sur l'épaule, enfin voilà, il lui a vraiment écrasé le mollet avec ses crampons, quoi.
2: Et en plus il lui retombe dessus.
1: Ouais, bien haut, quoi.
0: Ah ouais, en fait il est un peu projeté fois par sa frappe plus le retour de Velasquez, et puis bah voilà, il termine vraiment les crampons sur le mollet là. Ouais, il sait qu'il lui a fait mal, hein, donc il est allé s'excuser. Mais derrière, oui, il y a main très clairement. On revoit l'action de Mbappé.
1: Il y a main,
0: il peut mieux se l'emmener quand même. Hein,
1: mais il rate deux contrôles de suite. Mbappé, c'est vraiment moche ce qu'il fait quand même, non, Charlotte?
2: Je suis en train de revoir. En fait, ouais, il analyse mal le rebond. Il veut la toucher de la semelle et finalement, il la touche pas. Ça rebondit après sur sa main. Et derrière, il veut jouer le corner rapidement. C'est Ousmane Dembélé. Il fait pas un bon contrôle de retournement non plus. Donc voilà, c'était presque une passe D de la part de Mike Maignan.
1: Magnifique. Magnifique.
2: Ouais, en plus, Mbappé, il se positionne à gauche justement pour avoir ce genre de ballon et avoir tout le champ devant lui.
0: C'est pas des bons signes, hein. Il reste du temps, évidemment.
1: T'inquiète,
0: on est que la 54e.
2: La chaleur, elle te perturbe, hein, quand même.
0: Non, mais on a dit en plus tout à l'heure que voilà, on n'était pas inquiet, on était rassuré partout par cette équipe de France. Quand même à la 90e, on ira le chercher le but libérateur. Mais je trouve que voilà, il y a des petits contrôles qui vont pas du Kylian Mbappé. Je le trouve même dans son langage corporel pas tout à fait. Je sais pas, un peu en sous-régime, quoi. Voilà, il a beaucoup d'envie, c'est très bien. Je vous dis, on l'a beaucoup vu parler. Je trouve plus que d'habitude avant le match, pendant la pause fraîcheur, sans doute. J'imagine aussi à la mi-temps dans le vestiaire.
1: Il en fait
0: et
1: trop.
0: Derrière, vous avez Dembélé, Mbappé, Olysée. Pour l'instant, ça manque un petit truc, je trouve. Quoi. Il manque la magie à laquelle on est habitué depuis quelques semaines maintenant. Attention à cette frappe de Koné qui va être cette fois-ci cadré et qui va obliger Orlando Gill, qui s'est bien remis de sa petite blessure, et bien à se détendre et avec la manchette là sauver le Paraguay, parce que ça prenait peut-être la direction sous la barre. Et ben voilà, ça cadre de plus en plus pour l'équipe de France et pour Manu Koné. Elle est belle la frappe, hein.
1: Charlotte, c'est clairement un souhait, hein, de l'équipe de faire frapper que Manu Koné et Adrien Rabiot.
2: Bah exactement, parce que c'est eux qui sont le moins pressés. Donc ouais. Vraiment, c'est eux qui ont les clés un petit peu du jeu. Mais quelle claquette
1: de Gil, ouais. Oui, alors oui, alors il y a ça. Mais ils ont tous les deux aussi des très bonnes frappes de loin, Rabiot et Manu Koné.
2: Bah, c'est pour ça qu'il faut s'appuyer. Et là, il faut trouver le cadre. Et c'est bien fait de la part des milieux de terrain français. Nico.
0: Ouais. Ça se précise effectivement pour Manu Koné là, qui je pense cadrait, hein. Voilà, on a vu le ralenti, c'était sous la barre, ou en tout cas peut-être sur la barre, mais c'était vraiment une frappe dangereuse,
1: très bel arrêt
0: de la part de Manu Koné, et un très bel arrêt aussi effectivement de la part d'Orlando Gil. Allez, les Paraguayens là qui me semblent un peu plus quand même offensif, évidemment, c'est un gros mot, hein, pour le Paraguay, c'est pas ce que j'allais dire, mais je sais pas, un peu plus, ils remontent un petit peu plus, ils y croient un petit peu plus, ils se projettent un petit peu plus, et c'est tant mieux pour l'équipe de France qui a peut-être trouvé des espaces comme là, avec Olysée derrière. Oui, il y a faute sur Olysée encore, mais Mbappé pour Dembélé dans la surface, et qui va perdre à nouveau le ballon. C'est Barcola, pardon, autant pour moi. Dembélé était de l'autre côté au point de pénalty, c'est Barcola là qui est pris tout simplement par une bonne défense paraguayenne, et énième corner à venir pour l'équipe de France, est déjà le 10e dans cette partie pour les Bleus. Allez, de la gauche vers la droite, Dembélé, cette fois-ci c'est bien lui qui est là pour le tirer avec son pied droit. Est-ce qu'il va jouer à deux avec Kylian Mbappé à côté de lui? Il y a du monde dans la surface de réparation, et notamment Bradley Barcola qui est resté là. C'est pas très bien tiré de la part d'Ousmane Dembélé, c'est beaucoup trop proche d'Orlando Gil qui récupère ce ballon facilement dans les gants, et va relancer loin devant, direction de Julio Enciso. Bah alors c'est pour personne, et Julio Enciso, on lui dit allez, bon courage, va jouer le deuxième ballon. Là, il y a tête de Saliba derrière Koundé qui récupère ce ballon. Julio Enciso qui traîne un petit peu par là, qui fait des kilomètres pour essayer d'aller porter le danger. Franchement, il fait un match, être attaquant de pointe dans cette équipe du Paraguay, ouais. Franchement, bon courage.
1: C'est vrai que ça doit être difficile.
2: Ah, mais il a l'habitude, hein, Ruben Ciso. C'est un à Strasbourg aussi, on défend beaucoup, on attaque beaucoup, et lui, il a vraiment l'ADN de l'Est, et encore plus en haut Paraguay. Et franchement, je pense qu'il va faire 12-13 km pour un attaquant, c'est sûr.
0: Là, c'est pas mal joué, ça, pour le coup, pour Enciso, qui est presque, c'est sorti. Non, c'est pas sorti. Si, ça va aller pour l'équipe de France. C'est quand même pas mal de gaz, là,
1: vite,
0: sur les.
1: Ouais.
0: Mais il a laissé pas mal d'énergie sur les actions précédentes. On le voit bouche ouverte. Voilà, il se met les deux bras là sur les cuisses. Julio Enciso. Pas cadeau ce match, alors qu'on va opérer au premier changement de cette partie pour le Paraguay. C'est José Canalier.
1: La canaille.
0: ouais, qui va rentrer. Je pense que c'est, alors vu les attitudes, à mon avis, c'est Alderete qui va sortir. Ouais. Ça va être défenseur pour défenseur. Canalier qui avait été associé à Gustavo Gomez, le capitaine de cette équipe, qui lui est bien titulaire, hein, mais c'était vraiment les deux centraux face à l'Allemagne. Moi, j'avais trouvé qu'ils avaient fait un super match, les deux, et Gomez et Canalier. Donc là, il va rentrer dans un système à trois centraux. On lui place d'Omar Alderete. Voilà qui est fait. Et c'est bien ça, ouais. C'est bien Alderete qui sort. Et Canalier qui rentre. 58e minute de jeu. On commence à faire sortir et à faire souffler, hein, du côté du Paraguay. Il rentre, il se signe. La petite tape sur le cœur. Très paraguayen pour cette entrée de Canalier là.
1: Je crois que c'est Canalé son
0: Canalé.
1: Ouais,
0: son Canalé, ouais.
1: Ouais.
0: Canalé, ouais. Mais
1: comme un canal.
0: Ça c'est mon côté allemand deuxième langue. Hein.
1: Oui, oui. Quand tu dis Julio, on comprend tout de suite que t'as pas fait espagnol.
0: C'est pour ça que je t'ai pas repris sur l'état d'esprit paraguayen. Là.
1: Oui, la garra.
0: Voilà.
13: Avec 3 R.
0: Voilà, c'est ça.
1: Moi, j'ai fait de l'espagnol pendant un an, donc je te coiffe le couteau.
0: Barcola dans la surface, Barcola qui passe. Allez, Bradley, oh, encore une fois, c'est pas possible. Il y a toujours un pied qui traîne, il y a toujours une jambe qui traîne, il y a toujours un Caceres qui traîne. Et là, ce que je vous disais tout à l'heure, le geste défensif, il est allé le célébrer tout simplement parce qu'il a ôté cette occasion de but à Barcola, qui avait fait pourtant quasiment plus dur.
1: Et Barcola l'a presque pris dans ses bras après en lui faisant un petit sourire.
13: Oui, parce que Caceres l'a chambré. Et en fait, il a extrêmement bien la bonne attitude, Bradley Barcola. Il sait qu'il en aura d'autres. Il sourit. En fait, on le voit. On voit, là, les joueurs de l'équipe de France voient qu'ils sont en train de souffrir physiquement par leur langage corporel. Les Paraguayens, pardon. Le fait qu'ils font beaucoup de fautes, etc., même si c'est leur jeu. Donc, leur attitude, les Français, est très, très, très bonne.
5: Et on a Capac sur le chat qui est très content du petit pont de Bradley. Hein. Il le mentionne.
1: Il était beau.
5: Il était beau. Très beau.
0: Allez, c'est reparti pour les Bleus avec Barcola encore. Barcola, la frappe de Bradley Barcola qui essaye. Hein. Qui a le mérite là, d'essayer cette fois-ci. Il s'est employé de loin et il a été récompensé de son intention immédiatement par Manu Koné. Même si ça a
1: tourné. T'aurais vu la grimace de Charlotte.
0: Largement au-dessus.
1: Ouais, 2 km au-dessus. Charlotte n'a pas apprécié.
0: On dirait, et Tizou va sortir,
13: on dirait,
0: je pense.
13: On dirait moi qui tire.
1: Alors Enciso va sortir. Donc
0: ouais,
1: le numéro 9.
0: Enciso va sortir, je pense. Hein. Oui, on l'a vu au sol. Ouais. Il va sortir et c'est Caballero.
5: Numéro 9 défensif.
0: Qui va rentrer. Qui est un profil un peu plus défensif hein, que a priori hein, que Rouillon Enciso. Bon, je pense qu'il va quand même être en poste pour poste, mais. À moins qu'on se réorganise peut-être devant avec Almiron ou Galarza qui va prendre vraiment cette ingrate tâche d'être attaquant de pointe ce soir. Allez, premier changement aussi pour l'équipe de France. Bradley Barcola qui sort sur cette frappe ratée pour laisser sa place. Et là aussi, c'est du poste pour poste. On en a l'habitude désormais dans cette Coupe du Monde. À Désiré Doué qui peut apporter des choses. Désiré Doué là-bas sur son côté gauche, évidemment. Avec sa qualité de dribble aussi.
1: C'est peut-être pour ça que Barcola il a eu un petit coup d'accélération sur les dernières minutes. Il s'est dit oula, je vais bientôt sortir, je vais tenter un truc.
5: Il était réclamé sur le chat Désiré Doué.
1: Il est quoi tu dis?
5: Il était réclamé.
1: Oui, bah oui.
13: Après ça pouvait être Ousmane Dembélé aussi qui pouvait sortir et Désiré Doué qui trouve ce couloir droit.
1: Surtout qu'il est plus à l'aise à droite généralement. Donc.
0: Allez, Désiré Doué là, qui attend de toucher son premier ballon, qui est vraiment allé se mettre. À la place de Barcola, collé à la ligne. De l'autre côté du jeu, puisque c'est côté droit que se développe cette action avec Ousmane Dembélé, qui n'arrive pas à trouver Jules Koundé. C'est compliqué, c'est laborieux, c'est pénible, et c'est de plus en plus pénible. Et Ousmane Dembélé se précipite là pour aller jouer la touche et donner du rythme. Allez, premier ballon pour Désiré Doué. On les connaît ces histoires-là. Désiré Doué, non, ce sera la passe pour Michael Olise. Derrière le dédoublement, c'est bien joué. Il faut tomber peut-être dans la surface de réparation. Non, oh, le duel, quel duel là-bas sur le côté gauche avec Lucadine qui a tenté de déborder, d'entrer, mais dans cette surface de réparation, on a l'impression que ça s'est joué épaule contre épaule pendant 5-10 mètres. On en pense ce qu'on veut hein, du Paraguay évidemment, mais défensivement, je trouve quand même qu'il y a des automatismes assez incroyables. Ça défend bien quoi.
13: Ouais, mais Nico, quand quand c'est alors c'est
1: tu
13: dur
1: as engueulé, Nico, je pense.
13: C'est dur de défendre, mais quand tu fais que défendre et jamais attaquer, en fait, bah, c'est beaucoup le football est un peu plus facile. Bah, là, il y a 0-0, ils veulent garder ce score là au maximum.
5: Et quand il y a 10 joueurs qui défendent aussi.
1: Et en tout cas, il y a eu un 1-2 entre Michael Olise et Lucas Digne qui était quand même très très très très très soyeux et rapide et joli.
0: Et c'est comme ça que viendra la lumière. Allez, elle va venir pour l'équipe de France. On a passé l'heure de jeu, la 63e, 0-0 dans ce 8e de finale qui commence à devenir gentiment irrespirable. Et on parle pas seulement de la chaleur étouffante ici à Philadelphie. Allez, Désiré Doué, faut montrer l'exemple là-bas. Il est frais, Désiré Doué, justement, dans la surface de réparation. Dans l'angle, il va frapper peut-être Désiré Doué. Ouais, grosse faute sur Désiré Doué. Il y a rien. Oh, c'est sous les yeux de l'arbitre, c'est pas possible. Il y a rien du tout. Et le jeu qui se poursuit, allez, c'est pas terminé. Là-bas sur la droite, cette fois-ci, avec Ousmane Michael Olise toujours face à ses deux adversaires directs, il s'en sort quand même avec la technique et derrière on va aller encore une fois faire mourir ce ballon là dans des jambes paraguayennes. Et Ousmane Dembélé qui s'est relevé très vite. Il n'y a peut-être pas grand chose. Effectivement, la frappe de Kylian Mbappé qui passe au-dessus et très largement au-dessus. Début d'Orlando Gill, et là encore il y avait peut-être un petit peu d'impuissance dans cette frappe de Kylian Mbappé. Il y avait faute sur Désiré Doué, je pense. Je vois pas comment l'arbitre peut pas siffler ça, même s'il la joue bien. Il y a quand même un contact et il y aura rien du tout, si ce n'est un dégagement à venir.
14: Je joue même pas le ballon
0: pour le Paraguay. 64e minute de jeu ici à Philadelphie. On n'a toujours pas trouvé la clé. 0-0 entre la France et le Paraguay.
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1: avec Charlotte Lorgeret et Lucas Vérag en studio et Nicolas Perronnet à Philadelphie pour vous faire suivre ce match entre le Paraguay et la France, 8e de finale de la Coupe du Monde.
0: Faute sur Désiré Doué, vous êtes d'accord?
1: Mais le Paraguayen, il aurait pu se faire très mal aussi, parce qu'il avait le pied planté dans le sol et sa jambe, elle s'est tordue.
13: Et l'arbitre, il ose dire non, tu tombes trop facilement.
0: Mais oui, il y a 2 mètres.
13: C'est un scandale.
0: Allez, allez, Désiré Doué encore. Il fait pour l'instant, il touche beaucoup de ballons. Désiré Doué là-bas sur son côté droit. Et encore la prise à deux sur Désiré Doué. Franchement, sur les côtés, c'est prise à deux systématique, que ce soit sur Désiré Doué ou Ousmane Dembélé. C'était pareil pour Barcola tout à l'heure. On vient vraiment fermer les espaces et se retrouver à deux à chaque fois face au porteur du ballon. Voilà, encore là, c'est fait. Et Jules Koundé là, qui a un petit contact avec son défenseur aussi, qui va au sol, qui réclame quelque chose évidemment. On commence à gratter des secondes et des ballons. Rien, il se laisse pas avoir, l'arbitre. Allez, Désiré Doué dans la surface. Désiré Doué dans la surface. Désiré Doué, faut tomber. Désiré Doué, il tombe. Il n'y a pas de pénalty. Pas de pénalty accordé à Désiré Doué. Attention, derrière avec le contre paraguayen, William Saliba, il faut être là. Voilà qui est fait avec ce contre là qui était quand même voué à l'échec, parce que c'était du 1 contre 3 avec Almiron qui va aller se mettre au sol, se toucher l'arrière de la cuisse. Il est surtout complètement cramé, Almiron, de ce sprint de quasiment 80 mètres. Et Désiré Doué, lui, il est toujours dans la surface de réparation. On n'a pas revu l'image. Il réclame un pénalty. Et les parents. Mais oui, mais bien sûr qu'il y a faute. Mais ça va être revu, ça, c'est pas possible.
13: Alors, on n'a pas encore revu la ralenti, on va le revoir très rapidement. Déjà, je trouve qu'il aurait pu tomber à un moment donné.
1: Ouais, s'il y a faute. Ouais,
13: si, il y a faute.
1: Tous les jours du numéro 9.
0: Mais oui.
1: Ah non, mais attends, c'est Diego Gomez, non? C'est le numéro 8, non?
0: Oui, c'est lui, c'est Gomez. Ouais,
1: c'est Gomez.
0: Non, mais tu vois, c'est pas possible.
14: Ça commence à faire beaucoup.
13: Ah oui,
0: non, mais il a pas revoir ça.
13: Non, mais là, c'est pas possible. C'est scandaleux.
0: Alors là, on a tous les Paraguay. Ah, si. C'est checké, les amis. Allez, la lumière va venir d'un pénalty, évidemment. Parce qu'on voit tous les Paraguayens qui sont autour de l'arbitre en train de faire le geste.
1: Il a plongé.
0: Et oui, non, mais c'est pénalty tous les jours. Tous les jours, il y a pénalty pour l'équipe de France.
1: Il y a zéro doute pour l'équipe.
0: Ah, ouais, l'équipe. Ouais, l'arbitre qui va aller regarder, là, pour vous dire que ça va pas durer longtemps. Parce qu'il y a faute, évidemment, sur Désiré Doué. Bah voilà, il est allé le chercher, parce qu'avant de tomber et de subir cette faute, il y a plusieurs dribbles magnifiques de la part de Désiré Doué, qui est allé là avec la technique mettre le feu vraiment dans la surface de réparation. Il est où l'arbitre? Il est où? Il est en train de regarder l'écran. On s'attendra à tout, parce qu'on a quand même un
1: Match. Je suis pas sûr de l'arbitre.
0: On va s'attendre à tout.
1: Alors, s'il hésite,
14: il écrase le pied.
0: Ça va être annoncé.
13: Oui, mais c'est surtout au niveau des genoux. Il touche pas le ballon.
0: Allez, on a le petit geste avec le carré. On entend.
14: Et pour Michel dans le chat, c'est indiscutable.
0: Et il y a pénalty, évidemment, il y a pénalty. Allez, confirmé. Pénalty pour l'équipe de France. provoqué par le joker ce soir, Désiré Doué, sorti de banc, quelques ballons touchés, un peu de magie dans la surface de réparation, un dribble, deux dribbles, trois dribbles, derrière il a mis le feu, et oui, c'est Gomez, le capitaine, qui fait faute sur Désiré Doué.
1: Non, c'est pas le capitaine, c'est l'autre Gomez.
0: Ah, c'est l'autre Gomez, oui, c'est le milieu. Oui, c'est Diego, pardon, c'est le joueur de Brighton. Ouais, ouais. Oui, oui, c'est Diego Gomez, pardon, qui fait faute effectivement sur Désiré Doué. Alors, le ballon est dans les mains d'Ousmane Dembélé, les amis, qui est alors entouré de maillots paraguayens. Ça veut dire que c'est pas lui qui va tirer. Il est en train de sécuriser tout ça. Il est en train de le mettre au chaud. On l'a vu hein, des fois faire ça aussi du côté du Paris Saint-Germain. On met au chaud, on prend toute la pression, on fait croire que, et puis on va gentiment donner le ballon.
2: Et Cáceres, il va voir Mbappé. Hein. Cáceres va voir Mbappé.
0: Ouais, il a compris.
2: Bah, bien sûr.
0: Il a compris. Il est où, Kylian Mbappé ? Ouais, il est au niveau de l'arc de cercle. Voilà, allez, le voilà. Le ballon va être donné à Kylian, qui va avoir l'occasion non seulement de libérer les Bleus à la 69e minute de cet étouffant France-Paraguay, mais aussi de gonfler, on l'espère, ses statistiques. On a Orlando Gil qui est face à lui, qui est en train évidemment d'essayer de le déstabiliser. L'arbitre qui regarde si le ballon est bien sur le point de pénalty. Kylian Mbappé qui est en train de faire le vide, de regarder les tribunes. Il y a le virage des Bleus en face de lui. La 69e minute de jeu. Allez, Kylian Mbappé, le capitaine de l'équipe de France. Alors qu'on discute toujours, on vous demande à l'arbitre d'aller vérifier que le ballon est bien sur le rond de pénalty. Non mais ils sont terribles.
1: Là, tout à coup, ils sont patillants.
0: Et non mais le pire,

0: Désiré Doué qui est allé chercher, obtenir ce pénalty. Et ben voilà, on respire beaucoup mieux dans la chaleur étouffante de Philadelphie.
1: Et nous aussi, on respire mieux.
2: Allez, Charlotte, elle commence l'écorée là. Ouh, ça fait du bien.
3: Toute la sérénité là. Ouais. Les petits pas d'appui justement pour fixer le gardien paraguayen. Il donne aucune indication au niveau de ses jambes. Le sang-froid du capitaine. Vraiment cette maîtrise, c'est un exercice, hein. On travaille, hein, les pénaltys, c'est pas juste la chance. Contre-pied parfait.
0: Bon, ben on va voir maintenant ce que les Paraguayens ont réellement dans le vent, c'est-à-dire pas grand-chose quand même, hormis savoir défendre. Et maintenant, bah, les choses vont quand même se simplifier, hein, pour l'équipe de France. On le disait, les amis, avant le match, le plus dur, bah, c'est ça, c'est de percer ce verrou. Mais maintenant, on va être obligé de se découvrir un petit peu. Et là, et bien, bon courage pour venir contrarier les plans de l'équipe de France, même si voilà, on ne sait jamais, on connaît le foot, tout peut arriver, mais l'équation est quand même devenue beaucoup, beaucoup plus facile à résoudre pour l'équipe de France et pour Didier Deschamps. Et d'ailleurs, changement immédiat à venir du côté du Paraguay.
2: C'est le numéro 11 qui rentre en jeu.
3: Ouais, c'est Gomez qui sort, hein. Diego Gomez, joueur de Raikkonen.
2: Le 21 aussi.
0: Il y a Avalios, ouais. Avalios, il va remplacer Almirón.
2: Almirón qui s'est claqué donc, hein, sur sa course.
3: Crampe ou, bah, ouais, ou claqué, je sais pas.
2: Bah, il a dit, bah, il est, non, il n'a pas dit, il a rien dit du tout. Il a eu un geste vraiment.
3: Ouais, il a touché sa cuisse, hein,
2: ouais, touché sa cuisse, ouais, arrière, ouais. Et ouais.
0: Bah, en tout cas, ouais, c'est Avalos qui rentre et Mauricio qui remplace le capitaine Gustavo Gomez. C'est bien le Gomez capitaine qui.
2: C'est pas celui qui a provoqué le pénalty.
0: Non. Allez. L'équipe de France qui se donne de l'air et il y en a besoin dans tous les sens du terme. À Philadelphie, attention à ce ballon quand même. Oui, voilà, c'est bien sécurisé. Là, il y a du sang-froid aussi, hein. C'est pas un pénalty, mais il y a du sang-froid de la part du Pamecano pour bien lire la trajectoire de ce ballon qui a rebondi, qui arrive à la limite de sa propre surface de réparation avec le pressing paraguayen derrière lui, en l'occurrence celui de Caballero qui est frais. Oh, la faute encore là, la faute, c'est pas possible sur Adrien Rabiot. Faute de coup basse, lui, franchement. Oh là là, Adrien Rabiot qui est au sol, il a pris encore un tampon là. Et rien, hein, pour l'arbitre, voilà, qui dit simplement aux soigneurs de l'équipe de France, c'est bon, oui, vous pouvez venir sur la pelouse.
2: C'est quoi la nationalité de l'arbitre?
0: Non, même il est ouzbek.
2: Ouzbek.
0: Il n'a même pas dit, aux soigneurs de venir.
3: Ah, mais
0: il envoie tout le monde à la pause fraîcheur.
3: Il y a eu des cartons jaunes côté Paraguay ou pas du tout?
2: Non.
3: Il n'y a pas eu de carton. Hein,
0: et là, il y a Kylian Mbappé qui est en train de se. Sur le chemin qu'il mène à la pause fraîcheur, là, qui est en train de se chauffer avec la moitié de l'équipe paraguayenne. Non, mais ils sont
2: affreux. Il faut évidemment rappeler que Kylian Mbappé, il est parfaitement bilingue en anglais, hein, donc il les comprend
3: espagnol,
2: très bien.
3: Et...
2: Oh, en espagnol, je voulais dire, évidemment.
0: Oui, bien sûr.
2: En anglais aussi, mais surtout en espagnol.
0: Il a peut-être chambré un petit peu, hein, Kylian Mbappé.
2: Wow, là, le gardien, il vient de pousser Lucadigne derrière la tête,
0: mais,
2: là. Wow, c'est moche.
0: C'est hyper tendu, en fait. Et l'équipe de France gère plutôt bien, hein, ça, hein, parce que là, ils gagnent tous.
2: C'est pas foufou là, ce qui se passe.
0: Je vous dis, ça va pas être revu, hein, c'est tranquille. Hein. L'arbitre, tant à chef, je
3: non, mais ça, c'est parce que l'arbitre, il met pas de limite. Hein. Ouais. Après, l'équipe de France, je trouve qu'elle a la bonne attitude parce qu'elle répond quand même. Ils sont pas là à juste ne rien faire, mais attention.
2: Ils gardent quand même ils restent dans les limites du raisonnable.
0: Ouais, c'est avec Caceres.
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2: Pardon Nicolas, on t'a envoyé un jingle dans les dents.
3: Désolé.
0: C'est moi. J'ai tellement concentré sur le ralenti.
2: Oui, bien sûr.
0: En fait, il y a un duel entre Caceres et Mbappé. Ouais. Et Mbappé, il en rajoute un petit peu. Voilà. Et derrière, bah, Caceres, il vient lui dire. Mbappé, il a un gros sourire. Et puis, bah, voilà, ça suffit à mettre le feu au coude. Mais franchement.
2: Il lui tire le maillot, Caceres.
0: Il n'y a rien qui va dans les attitudes paraguayennes. Alors, on sait qu'ils jouent là-dessus. Mais bon, là, ils sont menés 1-0. Je pense qu'ils ont autre chose à faire. Enfin, je ne suis pas sélectionneur paraguayen, mais je pense qu'il y a autre chose à faire que d'aller tenter de faire péter les plombs à Kylian Mbappé, à l'équipe de France.
3: C'est le plan, hein, de faire péter les plombs à chaque joueur, que peut-être dans le jeu il y a un carton jaune et ensuite des affrontements pour un rouge. C'était c'est le scénario qu'il ne faut absolument pas, hein, tomber dans ce scénario-là de la part des Bleus. Et je trouve que pour le moment, j'espère que ça sera le cas jusqu'à la fin. Pour le moment, ils sont très sereins. Ouais, ça reste maîtrisé. Lucas.
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0: On est aussi en live, vous pouvez voir nos têtes sur YouTube, sur la chaîne ICI, ICI, et vous pouvez également nous parler via WhatsApp au 0810 055 056. Et on a sur le chat Timon Olivier qui nous dit « L'arbitre ne connaît pas les cartons jaunes ».
1: C'est vrai qu'il il a quand même sorti que un carton jaune à Barcola, je m'en remets pas. Hein. Il n'y a pas un seul carton jaune pour les joueurs paraguayens, c'est hallucinant quoi. Même sur le pénalty en fait.
2: Oui, oui, non, mais sur des actions de jeu, des fautes franches et tout, et puis après tout ce qui est anti-jeu
3: aussi.
2: C'est ça,
3: c'est ça, c'est exactement ça, Nico. C'est l'anti-jeu, c'est le fait que ça veut casser les rythmes, que ça veut faire mal à l'équipe de France, que ça veut clairement faire péter les plombs aux joueurs de l'équipe de France. Donc c'est clairement le jeu. Au-delà de mettre le bus dans cette surface de réparation des Paraguayens, ils veulent juste pas jouer. Il y a que deux joueurs qui veulent jouer dans cette équipe du Paraguay.
2: Et on s'était quitté sur une faute d'Adrien sur Adrien Rabot, et donc c'est sur ce coup franc qu'on reprend le jeu.
1: Ah, ça y est, ça reprend.
2: Ouais. Ouais, exactement. À la 76e minute de jeu, fin de la pause, fraîcheur. Et allez, le dernier quart d'heure. La dernière ligne droite pour les Bleus avant d'espérer mettre le cap sur un nouveau quart de finale et sur le Maroc qui attend le résultat de ce match pour savoir les Lions de l'Atlas quelle sélection ils affronteront. C'est bien parti pour l'équipe de France qui a peut-être, on l'espère en tout cas, fait le plus dur grâce à ce pénalty de Kylian Mbappé à la 70e minute de jeu. Allez, les Français ne changent rien côté paraguayen, on attend toujours. Et les Français en possession du ballon, la transversale là-bas, elle est mal assurée pour aller toucher Désiré Doué. Ce serait une tête paraguayenne. Rabiot encore là, un petit tampon sur Adrien Rabiot, cette fois il n'est pas tombé. Et le ballon est récupéré. Allez, Désiré Doué là qui a franchement fait une super entrée. À peine entré, il a vraiment montré le chemin. Et encore derrière, le petit coup là, c'est pas possible sur Kylian Mbappé. Alors attention, il ne faut pas non plus peut-être rentrer dans ce jeu là. Kylian Mbappé, Galarza, Cubas, tout le monde est autour du capitaine de l'équipe de France. En fait, il y a eu un petit contact. Et derrière, encore Cáceres. Hein. Encore Cáceres qui vient mettre un petit coup volontaire, a priori, à Kylian Mbappé. Mais oui, ben oui, voilà, c'est sûr, protège Tibia. Mais il laisse traîner la jambe. Ouais, mais c'est terrible Cáceres. Hein. Il est au sol.
1: Il y a rien. Oh là là là là. Mais attends, mais c'est un truc de fou. Ouais, c'est pas possible.
3: Ça peut, franchement, non,
1: ça peut
3: être,
1: ne pas
3: ça,
1: prendre de carton.
3: Ça peut être rouge même. Parce
2: c'est
3: clair.
2: C'est le crampon sur protège Tibia.
3: Ouais.
2: Mais
4: c'est incroyable. Incroyable.
1: Non, mais attends.
3: Mais après, c'est exactement ce qu'il faut faire. Il faut jouer sur Cáceres. Hein. Il faut être sur son côté, il faut être sur ses côtes. Il ne faut pas
2: non,
3: lâcher
2: le sommet.
3: Mais
2: le match, c'est.
3: Non, mais là, c'est un scandale. Ouais. Déjà qu'ils sont encore là, c'est un scandale.
1: Il n'a toujours pas de jaune, hein, alors on se parle.
2: Ah bah non.
3: Non, mais il a l'immunité, hein, peut-être. De Denis Brognard, il a peut-être un truc.
1: Il a un dossier sur l'arbitre.
3: Il y a une négoce.
1: Ouais, c'est ça. Il a un collier.
2: Non mais maintenant c'est un peu à nous de pourrir le match, mais dans le bon sens du terme quoi. Voilà, là Mike Maignan par exemple, bon, il est en train de prendre tout son temps évidemment pour aller récupérer ce ballon. On va les laisser venir un petit peu, peut-être reculer un petit peu, voir, allez, pourquoi pas leur laisser le ballon parce qu'ils en font quand même pas grand chose. Venez nous chercher hein, maintenant les Paraguayens. Si vous continuez à aller sur ce registre là du pétage de plomb, franchement, en étant mené 1-0, j'ai un peu de mal à comprendre le projet, mais pour l'instant, en tout cas pour l'équipe de France, tant mieux. On en fait nos affaires, on est en quart de finale et ça se passe plutôt bien pour les Bleus. Allez, la bataille du milieu de terrain est enclenchée, elle est gagnée par le Paraguay là pour le coup sur cette action là. 12 minutes à jouer dans le temps réglementaire, 1-0 pour l'équipe de France. Le capitaine des Bleus, Kylian Mbappé, qui a montré la voie sur pénalty à la 70e, le 7e but dans la compétition de Kylian Mbappé, son 19e dans son histoire qui devient de plus en plus personnelle avec la Coupe du Monde. Allez, les Paraguayens qui ont le ballon parce qu'on leur laisse désormais. Le plan de jeu a changé dans le rond central, les Paraguayens.
3: Ils savent faire des passes hein, finalement. C'est...
2: Oui, oui, oui. Alors, bon.
1: Fallait pas hésiter, les gars. Hein. C'est le but du foot. Hein.
2: Il y en a pas beaucoup quand même, mais il y en a quelques-unes effectivement. Et nous, on a clairement choisi d'attendre. Et là, ils viennent. Alors là, il y a tout le bon paraguayen qui sort là pour venir contester, selon eux, une touche. Qui va être finalement donné au Paraguay, donc ils avaient raison. Allez, la touche, attention, hein, parce que tout à l'heure, il y avait une touche comme ça, longue dans la surface de réparation française, qui avait créé un petit moment de panique. Et ben là, c'est la même chose, de la gauche vers la droite. Ça va être comme un corner, ça va être premier poteau. Et il y a un Français qui est au sol, si ou pas Mécano. qui a pris un coup encore. C'est décidément l'histoire de cette rencontre. Et l'arbitre toujours là qui est aux premières loges, qui voit les Français tomber, qui voit les Paraguayens donner des coups. Et ben oui, voilà le coup de coude encore là dans la poitrine d'Upamecano, mais c'est pas possible quoi. Mais il le voit en plus. Mais. Non mais. Non, il a sifflé.
1: Oh là là là là. Mais c'est une blague.
2: Non mais il a sifflé hein, là, mais il n'y a pas même. De coup.
1: Mais il a pas mis un carton.
4: Non. Il les a peut-être perdus hein, les cartons, je sais pas. C'est peut-être au vestiaire.
1: J'ai jamais vu ça.
2: Il le voit, il a les yeux, il parle.
1: On vient de voir un gros plan sur l'arbitre qui monte du doigt la faute en disant mais qu'est-ce que tu fais et tout. Il met le sifflet à sa bouche et sort pas de carton.
2: Mais c'est pas une faute, genre il est pris et puis il est un peu en retard, c'est un coup de coude quoi.
1: Lucas.
0: Et on a Kevin Volvo sur le chat qui nous dit j'ai un opticien à Mulhouse pour l'arbitre. Il voit même pas les fautes.
1: C'est sympa.
2: Bon, allez, on va espérer qu'on va en rester là, qu'on va oublier cet arbitre et puis qu'on va oublier cette équipe aussi.
3: Non, mais,
2: aussi,
3: non, mais dans ces cas-là, tu restes au sol en fait. Tu restes au sol. En fait,
1: t'as pas le droit de rester au sol aujourd'hui.
3: Ben,
1: sinon, tu sais pas.
3: Oui, mais c'est pas grave. Jusqu'à ce qu'il y ait peut-être la VAR qui intervienne.
1: Il y a Abdel qui dit.
2: Ouais, mais là derrière, il y a une grosse faute de Koné. Vous savez quoi? Il va prendre carton. Ben voilà.
1: Mais non.
2: C'est une blague. C'est une blague, les amis. Alors après, il y a grosse faute. Hein. Il y a pas de souci. Il y a faute. Hein. Il y a faute. Mais voilà, c'est carton pour Manu Koné. Ben comme ça.
1: Incroyable. C'est incroyable.
2: Non mais là pour le coup il est en retard. Oui, non mais il y a non mais si.
1: Non mais il y a deux fois de
3: oui, mais tu peux mettre carton là, tu peux. Mais sauf que tu dois mettre au moins 3-4 cartons déjà avant.
2: Ben ouais, donc, c'est Caceres hein, qui est victime de cette faute, comme quoi on l'a ciblé aussi.
1: Écoute, c'est mérité, il n'y a pas de souci. Il y a Abdel qui nous dit sur le chat, faites des changements pour préserver les meilleurs joueurs, ça va finir à l'hosto. C'est vraiment pas faux quoi.
2: Oui, et puis pour pas prendre de rouge aussi, hein, parce que la compète elle va continuer pour nous là si on en reste là. Voilà, on n'a pas non plus 10 000 solutions avec le forfait malheureusement d'Aurélien Tchouaméni sur ces postes-là. Le poste de Koné, Bartola, ça va, il était averti, il est sorti, mais bon, oui, c'est peut-être à prendre en compte. Hein,
3: faire rentrer N'Golo Kanté hein.
1: Non, mais ça va pas, Charlotte, ou quoi? Attends, elle veut ma mort, ou quoi? On attend tous Zaïre Emery, même en régie, on attend Zaïre Emery.
3: Alors, je t'annonce, Pia, je pense qu'il est encore dans sa chambre d'hôtel, dit Deschamps, en fait, ne bouge pas, reste au frais, tranquille.
1: C'est un hologramme, en fait, qui est venu.
3: Non, mais on le sait très bien que Warren, il jouera pas de cette Coupe du Monde.
1: Mais pourquoi? C'est pas possible.
2: Bah, là, pour
1: non,
2: le coup,
1: je vais arrêter de respirer si ça continue.
2: Pour le coup, ce serait quand même une bonne.
1: Une bonne occasion. Ouais.
2: Ouais, une bonne occasion.
1: Et puis je pense que je te dis que Caceres, il le sentira passer s'il y a Warren sur le terrain. Je te le dis. Hein. Il va voler avec des coups d'épaule là.
2: Là, ils ont ciblé aussi Manu Koné très clairement. Ils ont vu qu'il avait un jaune.
1: Ouais.
3: Non, mais là, il va
2: c'est
3: sortir.
2: C'est
3: Manu Koné va sortir.
2: Là, c'est Mauricio là, qui est venu faire un gros flopping là, pour reprendre un terme de basket là, en venant rajouter des caisses pour essayer de faire sortir Manu Koné. Ouais, enfin, franchement.
1: Allez, Warren maintenant. Warren à la place de Manu Koné. Allez hop.
2: Non mais ils sont inoffensifs en fait quoi, donc on peut arrêter là on parle plus de foot parce qu'en fait il se passe rien sur la pelouse. On a le ballon mais plutôt que d'avoir le ballon dans les 30 mètres adverses et de trembler un peu parce qu'on a attendu quand même ce but, bah, on a le ballon voilà dans notre moitié de terrain, ligne médiane. On n'est pas du tout inquiété et on va peut-être pouvoir aller le chercher l'espace avec Michael Olysée là qui tente quand même. Bah lui oui, il a envie quand il veut des espaces, il a envie de s'engouffrer dedans, donc il joue et le ballon est perdu. Jules Koundé, encore une faute sur Jules Koundé, mais c'est pas grave, ça joue parce que derrière c'est récupéré par Olysée. Bah voilà, mettez-les tous au sol, comme ça peut-être qu'à un moment on va avoir un coup de sifflet favorable. Voilà qui est fait de la part de l'arbitre de la rencontre. Et changement à venir, Ryan Cherki les amis va rentrer. C'est un peu un sketch hein, franchement cette fin de match là avec l'arbitre.
1: Sur le chat, excuse-moi Nico, mais les internautes sont pas tendres. Par exemple, il y a Fred qui dit il joue pas pour marquer, aucun plaisir à voir, c'est pas du beau football, aucun intérêt cette équipe. Ou Xavier qui dit ça me rappelle PSG Arsenal, donc la finale de Ligue des Champions. T'as envie de leur dire les mecs, faudrait jouer au foot un peu là avec vos pieds.
2: Non mais là c'est retour à Asuncion sans souci et puis on n'aura pas marqué du tout l'histoire paraguayenne avec cette Coupe du Monde. Alors c'est vrai que l'élimination de l'Allemagne c'était un grand moment pour ce pays. Moi j'étais, donc j'ai vu des tas de trans dans lequel ça a mis les supporters, même les commentateurs paraguayens qui étaient autour de moi.
1: Et c'est devenu une star des réseaux sociaux grâce à eux.
2: Mais là franchement c'est il n'y a rien du tout quoi, franchement même donc en termes d'image, ce que ça dégage, c'est.
1: Non, c'est nul. On est en Coupe du Monde, quoi. Donc là, Cherki est entré à la place de Dembélé. Je suis pas sûr, on l'a dit.
2: Tout à fait. Ouais. Pour revenir quand même à ce match, et le voilà, justement, Ryan Cherki. Allez, faut se montrer, Ryan Cherki. Il n'a pas fait des super entrées sur les matchs précédents. Le voilà en possession du ballon. On a eu aussi un début d'explication hein, sur ses frustrations. Il a été touché par un drame personnel, Ryan Cherki, dans son entourage. Et ça l'a un petit peu déstabilisé. Il s'en est confessé lui-même sur ses dernières sorties, notamment le geste d'énervement qu'il a eu à la fin du match face à la Suède. C'était clairement par rapport à ça. On a eu la confirmation, et pas du tout par rapport à Didier Deschamps ou quoi que ce soit. C'était vraiment par rapport à sa prestation et une espèce d'énervement personnel. Voilà, il est un petit peu sur les nerfs, et là, il a beaucoup à montrer. Effectivement, en tant que remplaçant de luxe dans cette équipe de France. Allez, le voilà, Ryan Cherki, peut-être faire ce qu'a fait Désiré Doué magnifiquement en rentrant, hein, c'est-à-dire les dribbles, les petits passements de jambes là, dans cette défense fatiguée désormais du Paraguay. On leur confisque le ballon, ils n'en font rien du tout, ils n'ont plus du tout le gaz pour venir nous chercher. Ils ont franchement là la cote de revenir dans ce match pour le Paraguay, mais alors. Pour moi, elle est égale à zéro, tellement on n'est pas inquiété. Et j'ai même l'impression qu'on termine mieux physiquement que le Paraguay, qui a fait plein de changements. On s'excite sur le banc du Paraguay là pour. Ah ben oui, forcément, ils en font des signes de monter. Bah oui, oui, pour marquer un but, il faut monter un petit peu. C'est sûr qu'ils vont pas tirer de
3: façon. Vous vous souvenez, les garçons, le but adverse est de l'autre côté du terrain.
2: Non mais. Bref, on a le sélectionneur là, Alfaro, avec ses assistants, qui ont fait le geste auprès de la ligne défensive paraguayenne de monter. Et les voilà, et ben mine de rien, un coup de touche. Ils arrivent à monter et à se montrer peut-être dangereux avec cette reprise de volée. Attention à ne pas se mettre en danger quand même, l'équipe de France. La reprise de volée là, de l'extérieur de la surface de réparation, c'était compliqué, mais quand même, il est allé la mettre. C'est Junior Alonso qui, après le rebond, a pris sa chance. Bon, c'était compliqué, c'était loin, mais il a quand même été en position de tir et en position d'inquiéter sur un malentendu. Marc Maignan qui va s'occuper du dégagement. Allez, voilà qui est fait, Marc Maignan. Revenir au jeu encore 3 minutes dans le temps additionnel. On est à 3 minutes d'un quart de finale. C'est quand même pas rien pour cette équipe de France qui. A été laborieuse, alors pas elle, mais qui a eu un adversaire laborieux qui s'est adapté. Pas le match de l'année, très clairement.
1: Koné vient de se prendre un coup de boule par l'arrière, mais tout va bien.
2: Ouais, c'est une charge. Bah là, c'est duel aérien. Oui. C'est encore Galarza. Hein. Franchement, les Galarza, les Kubas, les Gomez, les Caceres. Mais alors, franchement.
1: Tout. Un peu tous, quoi.
2: Ouais, mais il y en a quand même qui reviennent. Il y en a quand même qui reviennent et Didier Deschamps qui, dès la victoire face à la Suède, hein, disait oui, ça va être physique, ils mettent des coups et tout. Bah ouais, il connaissait bien cette équipe. Et ces joueurs de foot, quand même, qui jouent un foot très particulier. Il se passe rien, hein, franchement, on confisque le ballon et alors, avec le peu de joue qui nous reste et notre technique, mais qui a des kilomètres. Bah, il suffit que je dise ça pour qu'on fasse une passe en touche. Vous allez dire qu'on conserve le ballon hyper facilement dans des zones où il faut bien nous chercher ou on ne vient pas nous chercher, mais là la touche, la passe pardon, elle est directement en touche. Allez, il faut se reconcentrer hein, sur cette fin de match. On n'est pas encore qualifié, il n'y a qu'un but d'avance. Et l'équipe du Paraguay est en possession du ballon au niveau de la ligne médiane. Voilà, ça c'est bien, oui, là ça peut être dangereux. Et là il peut y avoir des transitions pour l'équipe de France évidemment. Avec Kylian Mbappé, il y a un 3 contre 3 à jouer. Avec Ryan Cherki sur sa droite. Kylian Mbappé, la frappe de Kylian Mbappé, elle est cadrée. Et l'arrêt d'Orlando Gil, bah voilà pourquoi ils viennent pas nous chercher. Parce qu'ils savent qu'ils peuvent se faire punir désormais sur le moindre contre de l'équipe de France. Mais ils savent pas quoi faire. Évidemment, parce que le deuxième but de l'équipe de France, elle viendrait mettre un terme au débat. Donc timidement, ils essaient de monter. Et derrière, chaque ballon perdu, c'est occasion de but pour les Bleus. Là, il y avait un 3 contre 3. Kylian Mbappé qui avait Dembélé à droite et Ryan Cherki encore plus à droite et qui a choisi de frapper.
3: Il n'y a plus la force hein, du côté des Paraguayens de défendre en avançant. Donc on essaye de reculer ensemble en bloc.
2: 89e minute.
1: Ils sont menés, donc reculer ensemble, c'est sympa, mais.
2: Allez, bientôt.
3: Il ne veut juste pas se faire dribbler, c'est pour ça hein, qu'il recule.
2: Et là, les sifflets, vous entendez, c'est pour encourager le Paraguay. Ben, ils sont franchement très, très, très loin, les Paraguayens, de pouvoir revenir dans cette partie. On approche du temps réglementaire, les amis. On approche de la qualification pour l'équipe de France qui mène 1-0 grâce à ce but sur pénalty signé Kylian Mbappé à la 70e minute de jeu. On joue la 90e-0 pour le but, alors que les Paraguayens là trouvent le cadre et Mike Maignan qui se détend et qui sécurise ce ballon 1-0 pour les Bleus. À tout de suite.
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2: Ouais, c'est quand même une frappe cadrée, ouais. C'est... Elle est bizarre, hein, cette fin de match là, depuis l'ouverture
1: ouais,
2: du score.
1: Très bizarre, ouais.
2: Des Bleus. Mais là, très bizarre. Mais là, Charlotte, nous non plus, on ne sait pas trop quoi faire en fait.
1: Mais là ça peut être vraiment la chaleur qui joue là dans cette fin de match aussi, non ?
2: Oh, attention à ce centre. Oh, pardon, excusez-moi, mais il y avait une faute encore là sur Saliba. C'est pas possible. Qui a pas été sifflé derrière l'action qui se poursuit pour les Paraguayens. Désolé, hein, mais sur Saliba qui est encore pas sifflé. Et alors vous voulez une autre blague ? Il y aura 10 minutes de temps additionnel.
1: Oh, super ! Mais on est content d'être avec toi, Nico. Tu sais.
2: Bref. Je suis circonspect. Non, mais je suis très sérieux. Allez, ouais. Il faut aller mettre le deuxième, comme ça c'est plié. Désiré Doué, la rencontre. Désiré Doué, la frappe de Désiré Doué, elle est contrée. Et derrière, eh ben, c'est encore une fois défendu par le Paraguay. 10 minutes. Alors, il y a eu quoi comme changement ? Oui, il y a eu 4 changements paraguayens, 2 changements français. Ça vaut 10 minutes, ça, ok. Bon, bah, allons-y, hein. De toute façon, on n'est pas trop stressé, hein, je sais pas vous, mais moi pas du tout. Hein.
3: Non, après être vigilant parce que les Paraguayens vont chercher de la profondeur. Il faut gagner les duels et gagner surtout les seconds ballons parce qu'il y a eu des remplacements du côté du Paraguay, donc des joueurs un peu plus frais.
2: Oh là là, la faute encore Galarza sur Olysée, mais c'est pas possible. Mais
1: comment aussi, hein.
2: Mais c'est pas possible, le pied d'appui là, c'est. Il vient par derrière, il y a pied d'appui, mais il y a carton jaune mille fois, mais c'est incroyable quoi.
4: On me confirme que toujours aucun paraguayen n'a carton jaune.
2: Ah non, ouais, aucun.
3: C'est dingue, hein.
2: Non, non, mais c'est un truc de fou quoi. Et derrière, Galarza, il regarde Olysée, l'art de dire, mais arrête de rajouter. Mais enfin. Franchement. Heureusement qu'on mène 1-0 parce que si on était mené 1-0, on serait complètement fou. Hein.
1: Ah ouais.
2: Allez, le coup franc qui est joué à deux avec Rayan Cherki sur le côté droit. Rayan Cherki face toujours à ces deux Paraguayens qui a essayé de passer là avec le petit pont. Essayer de s'emmener ce ballon. Il avait réussi à passer son premier adversaire, mais pas le deuxième. Et derrière, on balance les ballons loin devant et on se dit que sur un malentendu, pourquoi pas, ça pourrait marcher. Sauf que bah, le malentendu. Il s'appelle Dayou Upamecano. Non mais attendez, non mais là c'est du catch quoi. Non mais faut arrêter le délire. Non mais franchement, non mais Avalos quoi. Avalos sur Upamecano qui part le ballon. Et derrière, bah, c'est du catch quoi. Voilà, alors on est au pays, hein. On est au pays du Kogan et tout, mais franchement, mais c'est n'importe quoi. Il y a faute, hein, je vous rassure. Il y a faute
1: sur Upamecano. Ouais,
3: quand même. Faute pour qui ? Parce qu'on est pas sûr.
2: Ouais. Ouais. Non, on est pas en France. Non, ça va aller. Mais derrière, en fait, il protège son ballon. Et puis Avalos, il voit qu'il peut rien faire. Donc il prend Upamecano par la taille. Et là, allez, on va au sol. Ouais. Allez, le dégagement de Mike Maignan.
1: Il a l'air pas si serein que ça, dit Deschamps, hein, sur le banc.
3: Ça doit le rendre fou.
1: Ouais. Parce qu'il y a, je crois qu'il essaye de leur dire de rester calme.
3: L'arbitre ne protège pas les joueurs. Il y a des scandales au niveau des cartons. Il y a beaucoup d'injustices. Moi, j'ai pas l'habitude de critiquer l'arbitrage parce que je trouve que c'est extrêmement dur d'arbitrer, que ce soit sur le côté ou central. Mais là, quand c'est injuste, je trouve ça scandaleux, cet arbitrage aujourd'hui.
2: Bah, en plus, c'est vraiment des fautes d'anti-jeu, toujours dans le même sens. On est sur une Coupe du Monde où on laisse jouer, hein, quand même, hein, globalement.
3: Oui,
2: mais pas sur ce genre de fautes.
3: Exactement, exactement. C'est pour ça que c'est impensable de ne pas siffler ce genre de fautes.
1: En tout cas, on a Xavier sur le chat de la chaîne YouTube ici qui dit vivement France-Maroc qu'on puisse voir deux vraies équipes qui jouent au foot.
3: Ouais.
2: Ouais, ça c'est clair. Allez,
1: on n'y est pas encore, hein, il reste encore 6 minutes à jouer, mais bon.
2: Le corner pour l'équipe de France, Michael Olysée. Qui va s'en charger devant le virage des bleus là-bas, des supporters bleus. On a ce ballon qui va gagner quelques petites secondes. Ça, c'est de bonne guerre. On voit également Jules Koundé là, qui est en train de parler avec Didier Deschamps. Il est en train de prendre des consignes. Jules Koundé auprès de Didier Deschamps qui effectivement s'énerve un petit peu là sur son banc, mais il s'énerve envers ses propres joueurs. Et il demande à Jules Koundé en fait de se rapprocher. Oui, non, c'est pour venir chercher. Qu'est-ce qu'il veut chercher ? Mais. Alors, on lui a lancé un truc à Jules Koundé, je me demande si c'est pas depuis le staff des des consignes. Enfin bon, bref. En tout cas, allez, il va récupérer le ballon. Jules Koundé et derrière. Oh là là là là là là là là, encore Jules Koundé là, qui est au sol. Et ça va pas encore être sifflé sur le débordement. Mais c'est faute sur faute. Non, mais c'est agression sur agression là. Et les Paraguayens qui sortent de leur banc et qui demandent à Jules Koundé de se relever. Alors là, ça semble être dans le contact. Jules Koundé qui a été percuté, qui se tient la joue droite. Alors peut-être qu'il en rajoute un petit peu, mais
1: la joue gauche.
2: Alors qu'est-ce qui se passe? La joue gauche, ouais. Mais ben oui, oui, oui, il y a encore une grosse faute. Hein. Ouais, alors là, peut-être qu'il, pour le coup, peut-être qu'il joue bien le coup. Ouais, y a, là,
3: il
2: je
3: en
2: pense
3: rajoute,
2: que,
3: mais
2: là
3: mais
2: je pense qu'il a rajouté, c'est Galarza. Hein. Mais ouais, mais bon, il a
3: quand même le percuter. Non, mais il va quand même le percuter avant de partir en profondeur.
1: Mais il touche pas le visage.
2: Ouais, je crois qu'il touche pas en fait. Mais il doit, ou alors il l'effleure. Il l'effleure et effectivement il s'effondre. Jules Koundé. Bon, allez, c'est de bonne guerre, on va dire. On a rajouté, ça a fait sortir le banc paraguayen de son banc, c'est le cas de le dire. Et attention, touche longue dans la surface de réparation française. Première tête paraguayenne, il faut le dégager ce ballon. Voilà qui est fait de la part de Lucadine. Et le ballon qui va revenir. Ouais, Ryan Cherki qui est pris là sur le contrôle. Et derrière, oh, il faut y aller pour Mike Maignan. Voilà qui est bien joué de la part de la défense française. Mike Maignan qui, au lieu de s'emparer de ce ballon, a l'a contrôlé alors qu'il y avait quand même du pressing là qui arrivait vers lui. Il a pris quelques risques et il s'est vite rendu compte qu'il fallait qu'il le prenne dans les mains ce ballon. C'est pas là qu'il allait gagner quelques secondes, mais c'est tant mieux. Mais attention là, parce que ça fait 2-3 ballons de suite dans la surface de réparation. Il reste 4 minutes hein. 4 minutes dans le temps additionnel, 4 minutes avant la fin de cette rencontre. Et on voit là franchement les Paraguayens faire n'importe quoi et s'exposer à des contres. Celui de Désiré Doué par exemple dans la surface de réparation, derrière pour Kylian Mbappé, la frappe arrêtée, la deuxième frappe arrêtée, c'est pas possible pour Kylian Mbappé, le double arrêt d'Orlando Guil, magnifique sur le capitaine de l'équipe de France. Désiré Doué qui aurait pu y aller, il aurait pu y aller tout seul, mais il a voulu servir la petite galette derrière lui pour Kylian Mbappé, la double frappe et le double arrêt de Orlando Guil. Aïe aïe aïe pour Kylian Mbappé. Et vous savez quoi, eh ben, il va y avoir un troisième carton jaune dans notre partie et le sketch continue parce
1: c'est
2: qu'il
1: pour
2: est pour
1: ah, c'est
2: Michael
1: pour
2: Olise.
1: Ah, non, Olise. A... Michael Olise qui a pris je sais pas combien de semelles depuis le début du match. Fantastique.
2: Ah, il en rigole.
1: Lol.
2: Franchement il en rigole. Ben voilà, 3 cartons jaunes à 0 en fait. On a ben, c'est encore Galarza hein.
1: C'est
2: encore Galarza en fait qui en fait il garde le ballon. Galarza, il y a Olise qui vient un petit peu le contester et derrière eh ben, il en rajoute des caisses. Alors ouais, Olise vient faire un petit truc d'anti-jeu, c'est vrai.
1: Olise
2: alors...
1: en fait il tient le joueur paraguayen par le maillot et lui dit chute et l'autre voilà. Il tombe comme s'il l'avait frappé.
2: C'est ça qui s'est passé. Et carton jaune pour Olise alors que franchement il pourrait y en avoir 10 pour le Paraguay depuis le début de ce match. Alors, attention, voilà, cette fin de match, franchement j'aime pas ça hein. J'aime pas cette fin de match, ça c'est plus n'importe quoi. Le dégagement français là, il est directement en corner. Et c'est pas le moment de se prendre des corners parce que là ils vont tous monter les Paraguayens. Et on est un peu malgré tout hein, malgré tout on est quand même un petit peu sorti du match depuis l'ouverture du score de Kylian. On n'a pas été mis en danger, mais on est sorti du match. Et voilà, et ça s'effondre. Non mais c'est la comédia dell'arte dans la surface de la réparation là. C'est encore Galarza, mais c'est pas possible.
4: Oh,
2: mais relève-toi mon garçon quoi.
4: Ça me tend.
1: Ah non, c'est pas possible.
2: Non mais on les connaît hein. On les connaît ces fins de match.
1: On va perdre Lucas là. Ouais, attends, je crois qu'il fait une crise cardiaque.
4: Ah non mais c'est
2: non, mais Galarza là.
1: Plus un cancer, dit... plus le sida.
2: qui dit à l'arbitre, mais regarde. Allez, c'est parti. Allez, il faut le dégager. Mike Maignan, voilà, Mike Maignan dans la niche. Merci Mike, pas inquiété pour Mike Maignan. Et oui, pourquoi pas. Et oui, pourquoi pas Mike Maignan. C'est dommage, il n'a pas vu là-bas l'appel de Kylian Mbappé, de Désiré Doué. C'est vrai qu'il aurait peut-être pu y aller.
1: Ils même ont si, tellement envie de leur remettre un but.
2: Elles sont précieuses.
3: Non, faut quand même garder. Faut garder quand même, faut faire recourir un petit peu ces Paraguayens pour reculer.
2: Qu'est-ce qu'il va faire là, Kylian? Est-ce qu'il va aller au point de pénalty? Ouais, justement. Il va y aller au point de corner par exemple. Ouais, il y a faute sur Kylian. Ça, c'est bien joué. Ça, la faute sur Mbappé, c'est magnifique. Il est allé provoquer Caceres sur le coup de rein. Il est allé chercher la faute. Alors là, il était vraiment collé à sa ligne de touche. Donc, le côté Désiré Doué, on l'a vu avec Duchamp. C'était soit aller faire mourir un petit peu le ballon comme on le fait généralement dans ces cas-là, point de corner, soit aller provoquer la faute. Il est allé provoquer la faute sur sur l'accélération, et c'est encore une faute qui vaut carton. Je suis désolé, hein. Franchement. Derrière, il se fait attraper le maillot. Mais Caceres, bon, de toute façon, on a compris qu'il n'y avait pas de carton jaune pour les Paraguayens ce soir. C'est pas grave, l'essentiel, c'est d'aller faire tourner le chronomètre. Et voilà, cette fois-ci, il va y aller au point de corner, Kylian Mbappé.
1: Il est mort de rire, Kylian, quand même.
2: Et il va obtenir le corner. Et derrière, avec Galarza, là, les petits coups d'épaule. Ouais, il sait qu'il est qualifié, Kylian Mbappé. Il chambre un petit peu, mais il a raison. Ah, il est mort de rire avec Galarza, là.
3: Et oui, mais il a raison. Ouais,
2: c'est bien, mais c'est comme ça qu'il faut.
1: Et l'autre, il fait des coups d'épaule et il continue à rigoler.
2: Allez, Velasquez, le petit coup d'épaule aussi, le petit coup. On a Caceres qui arrive, donc vous pouvez être sûr qu'il va y avoir faute, mais qu'elle ne sera pas sifflée. Tout le monde est autour de Kylian Mbappé. Il reste 20 secondes.
1: Ouais, c'est incroyable.
2: Il reste 20 secondes dans le temps réglementaire.
1: Les images sont folles.
2: De l'autre. Non, mais c'est.
1: Il en a 3 sur les côtes et les 3 sont en train de le harceler.
2: Allez, Désiré Doué est là-bas. Ouais, ils ont raison de faire le pressing, les Bleus. Là-bas, haut sur le terrain pour éviter. Les contres.
1: Il reste 15 secondes.
2: Paraguayen, ouais, non, mais ça va être terminé. Là, ça y est, c'est terminé. Moi, ici chez moi, du temps réglementaire, je pense que sur le dégagement d'Orlando Gill, on va pouvoir fêter la fin de ce match pénible et la qualification des Bleus pour la suite de la compétition. Il regarde son chronomètre, l'arbitre, et il libère l'équipe de France. On renvoie le Paraguay à Asuncion. C'était vilain comme tout, cette équipe du Paraguay. Et Kylian Mbappé qui a raison d'être mort de rire et de célébrer cette qualification ultra méritée de l'équipe de France en quart de finale du Mondial 2026. C'est lui, le capitaine des Bleus, qui a libéré l'équipe de France à la 70e minute sur un pénalty converti, provoqué par Désiré Doué, qui est allé faire parler la foudre dans la surface de réparation, bloqué au sein de l'autobus paraguayen. Il était pénible ce match. Ils en rajoutent encore, les Paraguayens, en cherchant encore des noises à l'équipe de France. Ils auraient dû avoir des cartons jaunes à gogo. Ils auraient jamais dû terminer ce match à 11, mais c'est pas grave, on s'en est sorti. Et les Bleus sont en train de célébrer devant les supporters, c'est bien l'essentiel. L'aventure continue, les amis. L'équipe de France affrontera le Maroc en quart de finale, et là ce sera un vrai match de foot. Bravo les Bleus.
1: Ah, ça fait plaisir, Nicolas, merci d'avoir résisté à la frustration. T'as même pas dit de gros mots pendant ce match, alors que franchement t'aurais pu. Il n'y a pas eu de carton jaune pour le Paraguay, mais c'est la France qui ira en quart de finale de la Coupe du Monde. C'est face au Maroc, ce sera jeudi. Ça va être fantastique. Pour le coup, l'état d'esprit, je pense qu'on en est tous persuadés, sera totalement différent. Et on a deux équipes qui aiment le football, qui aiment jouer au football, qui seront l'une face à l'autre. Ça va être incroyable. On va évidemment débriefer ce match, même si ça va être difficile de débriefer sur le plan tactique, parce que franchement, voilà, c'était quand même très compliqué. On va bien sûr aller retrouver nos envoyés spéciaux qui sont un peu partout. Nicolas, tu restes avec nous. Lucas, tu vas nous lire les réactions sur les réseaux sociaux. Bien sûr, on a envie de savoir ce que vous ressentez là, au moment où la France part en quart de finale de la Coupe du Monde. On revient dans quelques secondes.
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1: Avec aussi Lucas Vérag qui est avec nous en studio et qui gère le chat de la chaîne YouTube ICI, ICI, et Nicolas Perronnet qui nous a fait vivre ce match depuis le stade à Philadelphie dans la chaleur moite et étouffante de Philadelphie. Alors Lucas, d'abord, qu'est-ce que ça dit sur les réseaux sociaux? Qu'est-ce qui est le sentiment qui prédomine sur le chat de la chaîne YouTube?
7: Bah écoute, on est soulagé, mais je sens encore quand même pas mal de personnes, on va dire, agacées, voire énervées, hein. On a Joanie qui nous dit: je ne tolérerai et plus cet arbitre en Coupe du Monde. Capac.
1: T'auras pas le choix, mon Jojo, mais bon.
7: Capac Paris qui nous dit: quel match horrible, et encore Fred Chouchou. Vraiment, c'est pas une équipe, le Paraguay.
1: Ouais, et Amar qui a une belle conclusion: 5 lettres, 2 points, K-A-R-M-A.
7: Karma.
1: Karma. Voilà, Charlotte Lorgeret, j'ai envie d'avoir ton sentiment global sur le match des Bleus. Parce que le match des Paraguayens, on en a largement parlé, c'était pas vraiment du foot, bon, en tout cas pas le foot qu'on aime. Qu'est-ce que tu as pensé de la prestation mentale, collective des Bleus?
3: En fait, je suis très fière de cette équipe de France. Très fière, parce qu'ils ne sont pas tombés dans le piège, parce que j'ai trouvé qu'ils ont essayé de trouver des solutions. Pas simple de jouer contre une équipe qui ne joue absolument pas au football. Je trouve ça honteux d'avoir proposé ça. Donc, on va s'attarder plus sur l'équipe de France. Donc, non, très, très, très, très, très satisfaite. Donc, Tu peux pas essayer de jouer face à des équipes comme ça. T'as beau avoir tous les meilleurs joueurs dans ton équipe, quand t'as un bloc défensif aussi bas, quand t'as des joueurs qui veulent juste te tacler, c'est impossible de jouer. Donc on va s'attarder sur l'aspect mental. Tu en as parlé, Pia, et je trouve qu'ils ont été irréprochables. Ils ont trouvé cette limite où, écoutez les gars, on va pas se faire marcher dessus. Kylian Mbappé, je trouve qu'il a pris beaucoup de foudre pour son équipe, pour essayer de que les Paraguayens aillent plutôt vers Kylian Mbappé, pour justement essayer de ne pas donner trop de frustration à ses coéquipiers. Donc encore un leader, ce Kylian Mbappé qui a marqué, qui a pris ses responsabilités. Donc très satisfaite globalement, ils ne sont pas tombés dans le piège. Et voilà, même si on veut voir des buts, mais face à des équipes comme ça, c'est quasiment impossible.
1: Donc finalement, la foudre est bien tombée sur le stade.
3: Exactement.
1: Pas celle,
3: on
1: n'a
3: pas eu 3 heures de mi-temps.
1: C'est ça. Lucas.
7: Et on a Samaël Frangin qui te rejoint complètement, Charlotte, qui nous dit bravo à nos joueurs qui, malgré toutes ces fautes, sont restés concentrés.
1: Alors faut pas qu'il rejoigne trop Charlotte non plus, Samaël, parce que depuis tout à l'heure il nous dit qu'il a réservé le resto et le champagne pour dîner avec elle après le match.
3: C'est vrai,
1: mais elle est pas au courant, Charlotte, encore. Donc calmos.
3: Je veux une invitation officielle, Alain.
1: Ah bah non, mais c'est en public là déjà. Il a pas arrêté dans le chat. Nicolas Perronnet à Philadelphie. Donc toi, tu as vécu physiquement la chaleur ambiante, la tension aussi dans le stade. Qu'est-ce que tu dirais, toi, comme ça, globalement, de l'impression que te laisse ce match de l'équipe de France?
8: Bah moi, je trouve qu'il y a deux images là qui viennent de se passer, qui sont assez révélatrices. C'est vraiment la toute fin de match. En fait, Kylian Mbappé, sur le coup de sifflet final, quand ça s'échauffe encore, hein, parce que tu as tout le banc des remplaçants qui rentrent pour en découdre, enfin, c'est n'importe quoi. Il a un gros smile, un gros sourire, et il nous lâche un énorme famos, ouais, en regardant les Paraguayens dans les yeux. Bah voilà, c'est comme ça que ça devait se terminer, par une victoire de l'équipe de France, évidemment, parce que c'est le football quand même qui a gagné ce soir, même si on n'a pas eu la magie peut-être qu'on a eu offensivement, en tout cas sur les matchs précédents, mais c'est quand même le football qui a gagné, et ça c'est quand même une première leçon. Et puis la deuxième image, c'est Ryan Cherki qui a eu quelques minutes de jeu. Il vient de mettre un chapeau de Napoléon sur la tête pour sortir lui aussi avec le gros smile. Ça en dit quand même beaucoup du côté fun de cette équipe de France, qui va rentrer dans une période beaucoup moins fun, parce que les quarts finales, les demi-finales, la finale, je peux vous dire que ça va se tendre sérieusement à tous les étages, qu'on va commencer à rentrer dans les choses très très sérieuses, et que mine de rien, c'est encore une fois un super groupe qui s'est qualifié, ouais, ce soir, qui n'est pas tombé dans le piège. Il fallait ne pas tomber dans le piège. Alors déjà face aux Paraguayens eux-mêmes, et puis aussi par rapport à l'arbitre, je trouve qu'on a peu contesté alors qu'il y a eu des injustices, mais chaque minute. Et ça, c'est quand même un vrai signe de maturité, de confiance en soi, et puis derrière de fun, quoi, parce que quand on voit Ryan Cherki qui voit ce chapeau de Napoléon, qu'on célèbre cette qualif en laissant les Paraguayens râler derrière et en allant voir vite fait le virage des Bleus. Voilà, franchement, il fallait passer cet écueil là c'est fait. Les Paraguayens, vous avez essayé de pourrir tout ce que vous pouviez pourrir, vous n'avez pas réussi. On n'en parle plus, on se projette vers la suite, et je trouve que c'est quand même assez encourageant pour la suite. Ouais. Et ça veut dire quand même qu'on peut s'adapter à beaucoup, beaucoup de situations, même celle-là.
1: Exactement, c'est complètement vrai ce que tu dis, Nico, complètement juste. Il y a une autre image aussi dans le match que tu as peut-être revue sur les écrans que vous avez en tribune de presse, et que tous les gens qui ont la télé ont revu plusieurs fois. C'est le moment où, juste avant que Mbappé ne tire son pénalty, c'est Dembélé qui a le ballon dans les mains, et Dembélé a les pieds sur le point de pénalty. Et en fait, il y a Velasquez, le numéro 2, qui vient mettre le pied, les crampons entre les pieds, pour abîmer le point de pénalty avec ses crampons. Et en fait, Dembélé se retourne vers lui avec le ballon dans les bras, et en fait, il lui sourit au visage de façon hyper ostentatoire, et c'est hyper frais, hyper naturel. Et en fait, tu te dis, mais il y a plein de situations, notamment en Coupe du Monde, où les joueurs auraient pété les plombs. Charlotte, c'est hyper énervant, ce genre de situation en match.
3: Exactement, mais Nicolas a parlé de confiance, et je trouve que oui, il y a une confiance individuelle, mais il y a une confiance collective. Et en fait, à partir du moment où tu as des équipes comme ça, où tu peux pas jouer au football, en fait, tu peux être frustré individuellement parce que tu te prends des tacles d'assassin à chaque fois, mais en fait, il suffit juste de lever la tête, de regarder ses partenaires en disant, en fait, je vais me battre pour eux aussi, je vais pas péter un plomb.
1: On vit la même chose, eux aussi.
3: Exactement, ouais. Exactement. Donc, c'est une confiance collective qu'on trouve. Tout a été très, très bien géré du début à la fin, je trouve.
1: Ouais, c'est vrai que c'était. C'est vrai que c'était assez frappant ce qui s'est passé au niveau mental. Et c'est vrai, Nicolas, ce que tu disais qui est tellement juste, que cette équipe-là, on sent qu'elle est prête à tout. Maintenant, on attend quoi ? On attend de les voir dans un grand match, parce que c'est ce qu'on n'a pas eu encore pour l'équipe de France dans cette Coupe du Monde. Ce sera le cas avec l'équipe du Maroc, qui est vraiment un des challengers les plus agréables à regarder de cette Coupe du Monde. Et encore challenger, on va finir par les sortir de cette case de la force. On va repartir chez les Rockers, aux Eurokéennes de Belfort, avec Elian Malric d'ici Belfort-Montbéliard, qui passe la soirée là-bas pour nous. Elian, est-ce que tout le monde est en boucle un peu sur le côté insupportable de l'équipe paraguayenne au niveau de l'attitude, ou est-ce que les gens sont juste heureux d'être en quart de finale de la Coupe du Monde ?
9: Pour le dire simplement, alors oui, les gens sont évidemment ravis de la victoire de l'équipe de France. Ça y a eu grandement exulté à la victoire, à craquer des fumigènes, même dans une salle couverte. Par contre, oui, effectivement, à chaque action paraguayenne un petit peu litigieuse ou non sifflée, là, évidemment, c'était la bronca. Mais au bout d'un moment, on avait presque l'impression, je sais pas ce que vous avez ressenti de votre côté, que on était habitués, on disait oui, bon ben voilà, ils vont jouer comme ça tout le long de la partie contre l'équipe de France, sans prendre à nos joueurs. Et puis voilà, c'est un peu ce qui est ressorti des supporters, qui avaient l'air vraiment un peu agacés, qui au bout d'un moment disaient une faute de plus, une faute de moins, qu'est-ce que ça change à la fin sur le résultat, l'important c'est qu'on ait marqué ce penalty, et justement une faute qui nous a permis de marquer et de passer directement à l'étape suivante contre le Maroc. Et ça a été un match émaillé avec de quelques spécificités de ce festival. C'est que le groupe suivant, qui est un groupe de métal, qui a donc fait ses balances pendant les deux dernières minutes.
1: Ah, c'est énorme.
9: Du temps, du
1: spécialement
9: temps
1: pour KCRS, quoi. Avec
3: parce qu'il y avait 10 minutes de temps additionnel aussi.
9: C'est ça, à la fin des minutes, qui a accepté justement de retrancher sur l'heure qu'ils avaient déjà accepté de retrancher, de commencer plus tard pour laisser le match se dérouler. Et puis, ils sont rentrés sur scène, première chose, gros coup de guitare électrique. Alors, on a gagné, oui, tout le monde leur répond. Et maintenant, c'est parti pour le métal. Et là, du coup, bizarrement, il y a quelques personnes qui sont directement parties sur la scène d'en face, bizarrement. Mais voilà, une ambiance très chaleureuse ici aux Eurokéennes, et surtout une ambiance de victoire.
1: Ben oui, c'est ça qui fait plaisir. Merci beaucoup, Elian Malric, d'ici Belfort-Montbéliard, aux Eurokéennes de Belfort. Merci de nous avoir fait vivre cette soirée avec les Rockers. C'était très sympa. Je précise que, si je me souviens bien, Elian, tu nous as dit que c'était le groupe Enhancer qui devait jouer après le match, c'est ça ?
9: Tout à fait.
1: Et c'est des Français en fait, Enhancer. Donc c'est aussi un groupe qui vient des Yvelines, et c'est aussi assez cool, je pense, pour un groupe français de se dire que voilà, tu décales un petit peu tes balances parce que l'équipe de France est encore en train de jouer. C'est quand même plutôt sympa comme situation. Ça leur fera un beau souvenir, je suppose. Merci beaucoup, Elian. Bonne soirée.
9: Bonne soirée, merci.
1: Salut, salut. On est donc avec Nicolas Perronnet, avec Charlotte Lorgeret et avec Lucas Vérag. J'aimerais que vous, chacun d'entre vous, toi aussi Lucas, même si je sais qu'évidemment tu as beaucoup lu le chat et tu as moins vu le match que nous, mais quand même, j'aimerais que chacun choisisse un joueur dont il a envie de parler de la prestation. On a déjà beaucoup parlé de Kylian Mbappé, on a beaucoup moins parlé des autres.
3: Autre que Kylian.
1: Ouais, autre que Kylian, on en a un peu. Voilà, on peut passer encore une demi-heure sur Kylian, ce serait très original, mais.
4: On commence voilà. Avec qui
1: Comme tu veux. Est-ce que quelqu'un est prêt ? Nico, est-ce que tu as un joueur, toi ?
10: Je dirais bien Manu Koné, peut-être. Même si, effectivement, moi j'ai cru aussi, on en a parlé en première période, comme Charlotte, que ça allait venir de là. La solution, elle n'est pas venue directement de là. Je trouve qu'en seconde période, on l'a moins vu, mais après, par cette à 70e et du pénalty, il n'y a plus eu de match. Mais je trouve qu'il a fait un bon match, et c'est typiquement le genre de match où on voit plus ces profils-là, évidemment, parce qu'il il récupère des ballons dans les 30-40 mètres, mais il faut quand même les récupérer, il faut être solide, et je trouve qu'il a fait une bonne frappe à un moment, il aurait pu ouvrir le score. On peut mettre Désiré Deux aussi, mais je qu'à débloquer la situation avec son accélération et son entrée, mais je mettrais bien Manu Koné, ouais.
1: Lucas.
4: Moi je vais aller sur un défenseur, je vais aller sur Saliba. Je vais aller sur Saliba, que j'ai trouvé très bon, juste. J'ai les stats devant les yeux. Il est à 95% de passes réussies,
7: 4 duels réussis, 4 duels remportés, 4 duels aériens remportés. Je l'ai trouvé extrêmement bon. Je me rappelle de certains du peu d'attaques paraguayennes où il a été toujours en place, où il est revenu défensivement. Enfin, je l'ai trouvé très juste, rapide. C'est à mes yeux mon homme du match.
1: Alors attendez, c'était très intéressant ce que tu disais, Lucas, mais je viens de recevoir par écrit ce que Kylian Mbappé vient de dire au micro des diffuseurs, et là il faut vraiment que je le partage avec vous, parce que franchement on est sur un grand moment. Kylian Mbappé vient de déclarer: s'il faut mettre les mains dans la merde, on les met, on sait faire du sale football aussi, et même là-dessus on a été meilleurs qu'eux. Tout le monde joue avec ses armes, ils ont essayé de nous avoir comme ça, mais nous aussi on est content de jouer contre le Maroc.
3: Bah, c'est énorme, il a tout dit.
7: Rien de plus à dire.
1: Attends, rien de plus à dire. Mic drop.
7: Il a complètement raison.
1: Nico.
10: Bah voilà.
1: C'est fou.
10: Non mais il se tâche aussi, je trouve, dans cet exercice là. Kylian Mbappé, alors on sait qu'il est très fort, hein, mais là je trouve qu'il y a encore un step franchi dans cette Coupe du Monde. Bah c'est parfait quoi. Mais franchement, j'ai presque eu un peu j'avais un peu peur à la mi-temps, parce que je le trouvais un peu en sur-régime dans ses attitudes, son langage corporel, tout ce qui était hors football. Et je pense qu'il il savait tellement à quoi s'attendre que, en fait, il l'a joué comme ça, et qu'en fait, il était vraiment en maîtrise, et que jusqu'au bout, en fait, il a répondu à la provocation par le sourire. Et puis, faut pas non plus être dupe, hein, quand sur un terrain ça se joue comme ça, il y en a aussi, hein, des petits coups, des petites mains qui traînent, des petites provoques comme ça échangées de la part de l'équipe de France. On a été intelligent aussi. Et je trouve que quand il dit, oui, bah, on sait aussi mettre les mains, voilà,
1: dans la merde,
10: hein, disons-le.
1: C'est ce qu'il a dit, hein. C'est le capitaine de l'équipe de France qui l'a dit.
10: Et jouer un sale football, je trouve que c'est, je trouve que
1: nous
10: c'est.
1: Aussi, on sait le faire. Bah ouais.
10: Et je pense qu'ils l'ont fait en fait peut-être un peu plus que ce que on voit, et peut-être du coup un peu plus intelligemment que l'équipe du Paraguay.
1: Ah ouais. En fait, si ça se trouve, c'est eux qui ont fait péter les plombs aux Paraguayens. Et on s'en est juste pas rendu compte. Charlotte.
3: Oui, ils ont fait péter les plombs aux Paraguayens parce qu'en fait, les Français, et notamment Kylian Mbappé, Michael Olise, il y avait beaucoup de sourires, beaucoup de rires, parce qu'en fait, ils savent qu'ils sont meilleurs. Donc là, il y a beaucoup d'indifférence et presque de la moquerie, mais bien gentiment fait. Donc moi, j'étais un peu comme ça aussi quand je jouais contre des joueuses qui étaient un peu en difficulté, qui voulaient marcher sur les pieds, mettre des coups de coude. En fait, juste l'indifférence, c'est la meilleure des façons de réagir, avec du sourire, avec le fait que moi je suis meilleure que toi et je vais te massacrer. Et c'est ce qui s'est passé aujourd'hui.
1: C'est beau quand tu parles comme ça, Charlotte. C'est touchant, je t'assure. Est-ce que tu veux maintenant nous dire qui, toi, t'aurais envie de mettre en avant ce soir?
3: C'est dur parce que cette deuxième mi-temps était très hachée. J'ai envie de mettre en lumière ce duo, même si on a beaucoup parlé de Saliba et d'Upamecano, même s'il y a eu quelques erreurs où ils voulaient relancer à des moments où il ne faut pas relancer. En fait, ils sont tellement puissants. On a vu une course de 60 mètres de Saliba qui était en retard, qui est revenu. En fait, ils ont fait les efforts. Ils ont essayé de compenser pas mal de déplacements en disant, offensivement, vous êtes libre les gars, nous on est là derrière. Donc tout ça c'est cet équilibre qui est parfait. Après, l'entrée de Désiré Doué a été très intéressante aussi.
1: J'ai juste un petit message à vous lire et on a besoin d'une petite musique pour ça. C'est Antoine Pinault qui travaille sur la chaîne L'Équipe, qui est quelqu'un de très drôle, et qui a fait un message sur Instagram qui dit: je ne croyais pas trop aux histoires paranormales, et puis j'ai vu le Paraguay finir le match sans carton jaune. Bravo les Bleus. Et en fait, c'est vraiment ça, j'ai rarement eu l'impression de voir une injustice aussi criante dans un match. Bon, franchement,
3: ça faisait très très longtemps qu'il n'y avait pas eu autant d'injustices, mais presque à la rigolade.
1: Surtout, ça
3: nous faisait rire. En fait, cartons, ils s'est trompé de poche. Donc
1: la France est à droite. Et après, il en sortait un sur radio. Tu disais, il sait toujours où ils sont, il n'y a pas de souci. On va partir à Quimper avec Laura Bléret, d'ici Brésil, qui est au bar des sports de Quimper. En tout cas, c'est là qu'elle était tout à l'heure. Alors, Laura, est-ce que tu es toujours au bar des sports?
11: Oui, je suis toujours au même endroit. Grosse ambiance ici à la fin du match. Gros soulagement surtout. Je suis avec Tony, un supporter. Très content, même s'il aurait préféré du meilleur jeu.
12: C'est vrai que les Paraguayens auraient pu essayer de jouer leur football quand même. Après, ils ont essayé de proposer quelque chose, même si, comme je disais avant, on aurait préféré quelque chose de mieux. ils peuvent proposer quelque chose. Ils ont une équipe nationale quand même. On est en huitième de finale de Coupe du Monde, c'est pas rien. Même si la France est sur le papier meilleure qu'eux, et ils l'ont montré ce soir, on a été meilleur qu'eux, ils auraient pu quand même essayer d'être un peu plus offensifs ou faire quelque chose de mieux.
11: Et la réaction des Français en face, t'as trouvé qu'elle était comment ?
12: La réaction des Français par rapport à certaines fautes, certaines actions, est assez légitime. L'arbitrage a été assez en faveur du Paraguay sur certaines actions, même si on a eu quelques actions qui ont été en notre faveur, notamment sur celle de Kylian Mbappé, sa main sur la contre-attaque qui n'a pas été sifflée. Donc malgré ça quand même, on a des raisons d'être mécontents quand même,
11: mais quand même content d'avoir gagné le match, quoi. Soulagement.
12: Oui, dans tous les cas on est soulagé de passer les quarts de finale. On va rencontrer le Maroc, une équipe qu'on connaît bien quand même, une équipe contre qui on a joué souvent. Notamment Achraf Hakimi et Mbappé qui ont joué ensemble, donc ça peut être une sacrée altercation, ça peut être sympa à regarder. Le Maroc a un très bon football, ils sont extrêmement améliorés contrairement aux dernières années, donc il y a moyen d'avoir un match très intéressant pour le coup.
11: Donc à du quart de finale, hein, c'est ce que tout le monde pense ici, les quarts, puis les demi, puis la finale, les gens s'y voient déjà.
1: En tout cas, on a tous hâte de voir du bon football entre la France et le Maroc, ça c'est sûr. Merci beaucoup Laura, bonne soirée, bon retour et bonne fin de soirée au bar des sports de Quimper. Merci à Issy Brezizel. Ciao Laura.
11: Salut, au revoir.
1: Merci beaucoup d'avoir été avec nous. On va parler du Maroc. Dans un instant, on sera aussi avec Guillaume Batin du service des sports de Radio France qui est à Philadelphie dans les coursives du stade avec des supporters. Mais d'abord, Nicolas Perronnet, Charlotte Lorgeret, il faut qu'on se projette un peu sur ce match qui se jouera donc jeudi, ce quart de finale de Coupe du Monde pour l'équipe de France. On l'a dit, Nico, tout à l'heure, c'est la première grosse adversité qu'on va rencontrer dans cette Coupe du Monde.
10: Oui, clairement, ils se sont fait peur un peu les Marocains au tour précédent, mais là, ça a été cet après-midi une formalité face au Canada.
1: En deuxième mi-temps, parce que la première mi-temps, c'était compliqué.
4: La première, ça a été compliqué.
10: Mais bon.
1: Ils ont gagné 3-0, en tout cas.
10: Oui. Non, mais voilà. Je pense qu'il y avait quand même de la marge par rapport au Canada, qui est pas une petite équipe. Hein. Canada, ça joue quand même
1: joueurs,
10: pas mal. Il y a des bons joueurs, il y a du talent. Enfin, ça aurait pu être un bon piège. Moi, j'avais vu au stade, en tout cas, la première, le premier match face au Brésil. Ils avaient fait une première période, mais c'était magnifique. Hein. Franchement, le Brésil jouait en rouge ce soir-là, en une mi-temps en tout cas. Je trouve que Ayoub Wadi, c'est une révélation évidemment. Et puis, je trouve qu'ils ont une confiance en fait. Qui les quitte pas, quoi, parce que quand ils sont arrivés, je crois que c'est Achraf Hakimi qui avait dit nous notre objectif c'est de faire mieux que l'an dernier, quoi. Et l'an dernier ils font deux finalistes, donc l'objectif affiché, avoué, mis sur la table, c'est la finale, quoi, pour le Maroc. Donc c'est aujourd'hui clairement la meilleure nation africaine. Alors on va pas revenir sur évidemment champion d'Afrique, pas champion d'Afrique, c'est pas le débat, mais oui, ça va être pour le coup, je trouve, une vraie grosse adversité. Après, c'est une équipe quand même qui joue, enfin en tout cas qui peut regarder l'équipe de France davantage dans les yeux sur le registre du jeu envoyé que tout ce qu'on a affronté jusqu'à présent. Donc est-ce que ça va pas être ça justement leur gros problème face au talent qu'on a, quoi. Je sais pas.
1: Grande question, Charlotte. Ça, c'est une vraie bonne question.
3: Ce qui va être intéressant de voir, c'est que je pense que l'équipe de France va faire douter énormément cette équipe marocaine. On sait que au Maroc la qualité principale, c'est Achraf Hakimi. Je trouve que c'est lui qui fait à chaque fois des différences. Et là, il sait
1: aujourd'hui,
3: que
1: moi.
3: Oui, mais parce que
1: moi, je trouve que justement, tu vois, avant, on a l'impression qu'il était largement meilleur que les autres. Et là, ça s'est beaucoup nivelé, quoi.
3: C'est le seul latéral de la Coupe du Monde qui a cet apport offensif, qui fait des appels en profondeur, qui se fait oublier. C'est plutôt ça. C'est dans son animation offensivement. Ouais. Mais là, il sait qu'il va être face à Kylian Mbappé, qu'il va être face à Bradley Barcola ou Désiré Doué. Donc, il va être mis en difficulté. Et puis, attention, il y a une blessure. On va voir les prochains jours. Mais Saïbari qui est blessé.
1: Donc l'attaquant qui est aussi milieu offensif, mais qui joue numéro 9.
3: Qui a été repositionné numéro 9. Donc, c'était lui aussi qui était super intéressant. Et je trouve que c'est ce milieu de terrain avec El Ainaoui, Ayoub Wadi et Unai qui sont très très forts. Donc là, je pense que cette supériorité au milieu de terrain, va falloir être très vigilant par rapport à ça côté français.
1: Et accessoirement, le Maroc a aussi un excellent gardien, Bono, qui est vraiment très très fort et qui fait à tous les matchs des arrêts super décisifs. Donc sur toutes les lignes, en fait, le Maroc a des grosses cartouches et vraiment des joueurs très intéressants. Et puis en plus, globalement, ils ont un jeu collectif qui est huilé, quoi.
3: Ils vont essayer d'avoir le ballon aussi avec Brahim Diaz, qui va vouloir faire des différences, mettre en difficulté cette équipe de France. Donc un peu plus d'espace. Donc ça va être vraiment une opposition de style avec des joueurs marocains qui vont vouloir jouer vraiment la carotte jusqu'au bout, les faire douter au maximum, mais après les Français, ils doivent retrouver cette efficacité qu'ils n'ont pas eu aujourd'hui.
1: On va retrouver Guillaume Batin, qui est donc dans les coursifs du stade à Philadelphie aux États-Unis, avec des supporters qui ont assisté à cette rencontre bouillabaisse entre la France et le Paraguay. Salut Guillaume Batin.
13: Salut, rencontre tendue, hein. On a vécu un moment un peu compliqué face à cette équipe paraguayenne. Je suis avec Guillaume, le papa. Bonjour Guillaume.
14: Bonjour.
13: Et avec Oliver, son fils.
15: Hello Oliver.
13: Il est un peu timide, il a 9 ans. Il parle anglais parce que Guillaume est expatrié depuis longtemps aux États-Unis, à Charlotte, en Caroline du Nord. Plusieurs heures de vol et de voiture encore plus. Vous êtes venu. C'était une surprise pour votre fils. C'était important d'être là avec votre maillot de 98 et votre perruque bien frisée, bleu, blanc, rouge.
14: Oui, ça rappelle des souvenirs. Moi, quand je suis venu à la Coupe du Monde en 98, et là, on a fait la surprise à mon fils ce matin quand il s'est réveillé. On lui a offert un maillot de Mbappé.
13: Ouais. Il le porte avec les deux étoiles.
14: Excusez-moi.
13: Il le porte avec les deux étoiles. Il y a un petit peu de bruit, alors on ne s'entend pas très bien dans ces coursifs du Philadelphia Stadium. Donc ça vous rappelle des souvenirs. Et ce match, comment vous l'avez vécu?
14: Ouais, c'était assez difficile, hein.
13: Ouais.
14: Les Paraguayens étaient très défensifs, c'était serré. Et quand Désiré Doué est rentré dans le terrain, j'ai dit à mon fils, il va changer le match. Il a eu le pénalty et Mbappé l'a fini. C'était vraiment super.
13: Vous étiez où dans ce stade? Vous étiez en plein soleil, bien placé, à l'ombre?
14: Non, on était à l'ombre assez haut, mais super vue du pénalty. Et le deuxième mi-temps a été impeccable de là où on était.
13: Est-ce qu'ils ont bien géré, les Français, cette pression mentale et physique que leur mettaient les Paraguayens?
14: Oui, c'était serré. Et les Paraguayens étaient un peu trop défensifs et un peu méchants, à vrai dire.
13: Ouais, agressif, hein.
14: Un peu agressif, ouais.
13: L'arbitrage, vous l'avez trouvé à la hauteur?
14: Oui, j'ai trouvé que l'arbitrage était à la hauteur. Et puis avec le VAR, en fait, j'ai l'impression qu'il ne lampe pas beaucoup, en fait.
13: Ça fait quand même 3 cartons jaunes pour les Bleus, 0 pour le Paraguay. Moi, je trouve ça un peu déséquilibré, mais ce n'est qu'un avis.
14: Oui, peut-être, ouais. Ouais, moi, je suis assez neutre de ce point de vue-là, mais. Ouais.
13: Une petite question à Oliver. Oliver, in English, do you prefer the US team or the French team?
16: French team.
13: Why?
16: Because they're better and. Yeah.
13: Je préfère l'équipe française parce qu'elle est meilleure que l'équipe américaine. Do you think that French guys will win the World Cup here in the US?
16: What?
13: Do you think that the French team will win the World Cup? Do you pensez que la France va gagner la Coupe du Monde? Yes, no?
16: Yes.
13: Yes, ok.
1: Thank you, Oliver.
13: Merci beaucoup.
14: Merci à vous.
13: Et bon retour en Caroline du Nord. Merci. Il est un petit peu impressionné par la radio et les micros.
1: C'est normal.
14: C'est un peu en français.
1: Merci aux deux Guillaume, du coup, et merci à Oliver. C'est génial de voir cet enfant qui découvre. Alors, il n'est pas très bien tombé, hein, Guillaume, sur le match contre le Paraguay.
14: Ouais.
1: Il n'a pas vu le meilleur football de l'équipe de France, mais merci beaucoup à Guillaume Batin du service des sports de Radio France de nous avoir fait vivre ce petit moment. Lucas, sur le chat de la chaîne ici, déjà, vous avez été très nombreux à nous suivre. On a encore explosé des records.
4: Exactement.
1: Donc vraiment, ça nous fait super plaisir. Merci beaucoup.
3: C'est grâce à toi, Lucas.
1: Tout, bien sûr, évidemment.
4: C'est grâce à nous, tout le monde.
1: Et c'est vrai qu'on a en plus plein de messages gentils aussi sur, sur l'ambiance, le ton et les commentaires et tout. Donc ça fait super plaisir. Lucas, là, on sent que les viewers sont déjà tournés vers le France-Maroc.
4: Exactement, tout le monde a la tête vers ce quart de finale. J'ai posé une question, un sondage. Est-ce que vous avez peur du Maroc? C'est pratiquement du 50-50. Allez, 60% a dit non. Mais on a des avis qui sont quand même différents. On a... Pardon. On a Fred Chouchou qui nous dit « Moi, j'aime beaucoup le jeu du Maroc. Ils ont des joueurs techniques, mais pour moi, les attaquants français sont bien trop forts. »
1: Ouais, c'est pas faux. Mais il y a aussi pas mal de messages qui disent que ils ont vu le match contre le Canada cet après-midi et qu'ils ont vu que la première mi-temps contre le Canada a été vraiment compliquée pour le Maroc. Charles, c'est ce qu'on disait tout à l'heure. C'est vrai, hein.
3: Oui, oui, c'est vrai. Après, le Maroc, ça reste une équipe avec, pour l'instant, avec moins d'expérience, je trouve, que les Français.
1: Moins de maturité.
3: Dans ces derniers rendez-vous, c'est des joueurs qui ont vécu des Ligues des Champions quasiment jusqu'au bout. Donc non, il y a quand même une expérience par rapport au Maroc. Mais par contre, techniquement, les Marocains vont essayer de jouer au maximum.
1: Ouais.
0: Tu parlais d'expérience, Charlotte, et on a justement Claude Durand qui utilise ce terme d'expérience. Les Marocains au milieu de terrain sont très jeunes, ils manquent d'expérience.
3: Oui, oui, mais après, il y a énormément de qualité. Et en fait, il y a une équipe qui se dégage, vraiment une solidarité, une envie de jouer. Oui, sur le long terme, sur un match, est-ce qu'il n'y aura pas des petites erreurs? Et c'est là où les Français vont appuyer au maximum, je pense.
1: Bon, en tout cas, voilà, on a pour le coup vraiment hâte de se retrouver au match de jeudi soir. On a tous aussi, parmi nos amis, nos connaissances, etc., des Marocains, des Franco-Marocains, des Français, Maria, des Marocains. Enfin voilà, on connaît tous des Marocains ou des gens qui aiment l'équipe du Maroc. Donc ça va être aussi des moments fraternels. On l'a déjà vécu à la Coupe du Monde du Qatar. Et franchement, j'ai un souvenir vraiment presque ému de ce moment où on était, on vivait la France à fond, quoi. Donc c'était trop bien. On se quitte dans 30 secondes. Donc je vais faire un petit tour de table. Merci Lucas de nous avoir fait vivre le chat ce soir et d'avoir représenté les jeunes autour
0: de ce
1: plateau.
0: Merci à toi, Pierre.
1: Merci à toi, Charlotte Langeret. Merci mille fois de plus d'avoir vécu ces moments avec nous. C'est toujours trop cool. Trois Corées aujourd'hui. Voilà, ouais. Tout fout le camp.
0: Prochain live, ça sera 4.
3: Ça va être de mieux en mieux, les amis.
1: Ouais,
3: vous allez
1: voir. Tout en dansant la prochaine fois. Ça y est, c'est fini. En fait, faut que je me taise. Mais non, j'ai pas fini. Nicolas Perronnet, merci mille fois. Merci à Sarah. Merci à Mathilde, merci à Clément en régie. Et il y a une quatrième personne que je ne vois pas parce qu'il fait noir. Bonne soirée à tous.
15: Et il y a pénalty, évidemment, il y a pénalty. Elle est confirmée. Pénalty pour l'équipe de France. Mmh.

0: mètres, l'arbitre, et il libère l'équipe de France. On renvoie le Paraguay à Asuncion. C'était vilain comme tout, cette équipe du Paraguay. Et Kylian Mbappé, qui a raison d'être mort de rire et de célébrer cette qualification ultra méritée de l'équipe de France en quart de finale du Mondial 2026. C'est lui, le capitaine des Bleus, qui a libéré l'équipe de France à la 70e minute sur un pénalty converti, provoqué par Désiré Doué, qui est allé faire parler la foudre dans la surface de réparation bloquée au sein de l'autobus paraguayen. Il était pénible ce match. Ils en rajoutent encore, les Paraguayens, en cherchant encore des noises à l'équipe de France. Ils auraient dû avoir des cartons jaunes à gogo. Ils n'auraient jamais dû terminer ce match à 11. Mais c'est pas grave, on s'en est sorti. Et les Bleus sont en train de célébrer devant les supporters. C'est bien l'essentiel. L'aventure continue, les amis. L'équipe de France affrontera le Maroc en quart de finale. Et là, ce sera un vrai match de foot. Bravo les Bleus.
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1: Vous écoutez Quand je creuse par le groupe Volcaillou.
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1: Volcaillou, un duo formé par Simon et Timothée. Originaire du Sud Ardèche, ils se rencontrent à l'âge de 12 ans au conservatoire et commencent à écrire et composer pendant leurs années lycée.
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1: Aujourd'hui, le duo est un ovni, un alliage entre musique électronique et chanson française.
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0: Caillou avec Quand je creuse, un coup de cœur ici de Rome Ardèche.
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2: Allez Pascal, nous allons parler du fait que tu veux être un aigle. Si tu étais un animal, tu voudrais être un aigle, un grand aigle qui volerait partout dans les airs.
3: C'est vrai.
2: Ouais. Ah oui, d'accord. T'aimes les... Ah tiens, il y a Pascal qui vient de passer.
3: Oui.
2: Ok, alors mon petit Pascal...
4: Très très belle anecdote.
2: Bah, j'aime bien l'idée qu'il veuille être un aigle. Les gens, il y en a, ils veulent être des gorilles, des chiens, des chats. Lui, il veut être un aigle, il veut voler.
4: L'aigle royal.
2: L'aigle royal.
3: C'est majestueux, un aigle.
2: Eh oui, c'est magnifique. Alors Pascal, tu es en tête avec 3 points. Je te propose de marquer 3 points de plus avec la question à choix multiple. Je vais te poser la question, te faire des propositions. Et à mon top chrono, tu auras 10 secondes pour me donner ta réponse. Alors, aujourd'hui, lundi 29 juin, se poursuivent les épreuves du brevet des collèges. Alors,
4: c'est l'heure.
2: Le BEPC, là. Mais alors, est-ce que tu sais combien de candidats passent chaque année le brevet des collèges en France? Écoute bien. 450 000. 650 000. 850 000. Un seul, Éric Bastien, qui ne l'a toujours pas depuis 40 ans.
4: Ah, non.
2: Alors, combien de Français passent le brevet des collèges chaque année? 450 000, 650 000, 850 000 ou que Éric Bastien? Top chrono, 10 secondes.
3: Je dirais 650 000.
2: 650?
3: Oui, 650 000.
2: Et non, c'est plus, c'est 850 000. Ah. Et oui, et l'année dernière, ils étaient même 849 300. C'est encore, tu vois, très précis. Bon, bah, pas de points, mais voilà, tu as appris un truc.
4: Bon, et bonne chance, évidemment, à tous les collégiens et aux parents qui vont récupérer les collégiens tout à l'heure. La rencontre avec Guillaume, on va s'en dire un petit mot. Claire, à Issy-Poitou, qui habite Vouillé, dans les Deux-Sèvres, elle est mariée à Guillaume. Ça fait combien de temps que vous êtes mariée, d'ailleurs?
5: Ben, ça va être nos 2 ans cette année.
4: 2 ans cette année, donc jeune mariage. On va parler du mariage, mais avant ça, la rencontre. La rencontre, c'est un peu en mode... Eh oui, parce que, si j'ai bien compris, vous travaillez chacun d'un côté, vous habitez chacun d'un côté, et le point commun, c'est que vous êtes tous les deux dans une coloc. Sauf qu'un jour,
5: exactement,
4: tu vas nous raconter, il y a une soirée intercoloc.
5: Et oui, et là, la soirée intercoloc où nos deux colocs se rencontrent, et bien la coup de foudre avec le coloc de la coloc d'en face.
4: Ah ouais, toi, t'as eu coup de foudre direct à Guillaume. Tu t'es dit tout de suite, mais c'est quoi un coup de foudre? C'est-à-dire que tu le vois, tu te dis, tu sais que c'est l'homme de ta vie, direct.
5: Ah, c'est lui, oui.
4: Ah ouais, quand même. Ah, c'est impressionnant.
5: Oui.
4: Il t'a parlé tracteur.
5: Oui, il m'a parlé tracteur. Donc, bah, je sais pas, moi qui adore les animaux, la vie à la ferme, et bien ça, plaf. Ça fait l'étincelle.
4: Ben oui, je...